0: quelque chose de concret, nouveau, de festif, une forme de chanson dans un désespoir optimiste. En tout cas, une question pour laquelle on n'a pas la réponse, de toute façon.
1: Ouais.
2: Reste-t-il du bonheur? Oui, vous n'avez pas choisi la question la plus simple.
1: Oui, oui. Carrément. D'ailleurs, elle reste suspendue, ouais, ouais, la question. Mais il en reste. Enfin, moi, je le pense vraiment. En tout cas, c'est à nous de le créer, le bonheur. Ouais.
2: Et il y a de la joie dans cette chanson, c'est sûr. Exactement. Je vous propose qu'on l'écoute. Et après, ils vont nous raconter comment ils l'ont fabriqué. Reste-t-il du bonheur? Le duo que, non, je n'avais pas vu venir. Ouais. Benabar, Obispo. Ici, c'est parti.

0: Alors, est-ce que vous avez trouvé la réponse à cette vaste question? Reste-t-il du bonheur? Benabar et Pascal Obispo sont avec nous ce soir en direct dans Décibel. Racontez-moi la genèse de cette chanson, messieurs. Qui a eu l'idée? Qui a donné le premier encart?
1: Pascal, qui fait un album que t'as fini d'ailleurs, tu continues.
2: J'ai presque fini.
1: Il invite des copains sur des nouvelles chansons. Et il m'a proposé deux chansons. Moi, j'ai tout de suite choisi celle-là. J'ai toujours tout de suite adoré le texte de Pierre-Dominique Burgot, qui est un super auteur. On le savait déjà, mais là, et puis ces images, là, un réfrigérateur. Moi, j'adore ces chansons-là, poétiques, avec des moments très triviaux, très terre à terre. Enfin, j'adore son coup de plume. Et on l'a enregistré le plus facilement du monde. On a été en studio chez Pascal, et puis voilà. Et puis on s'est aperçu assez vite qu'il se passait un truc avec cette chanson. Et donc nous voilà, parce que c'était pas du tout prédestiné à devenir un single.
2: On ne sait pas, en général.
1: On n'est pas posé de questions.
2: C'est pas notre spécialité. Moi, ça n'a jamais été ma spécialité. Je n'ai d'ailleurs jamais choisi aucun.

0: singles, ouais. Les albums. En fait, l'album, c'est un album que je prépare depuis pas mal de mois.
1: Ah oui, on a parlé la dernière fois.
0: On va dire même d'années.
1: D'années, oui.
0: C'est un album qui s'appelle Héritage, où je rends hommage à tous les artistes que j'aime qui souvent donc viennent partager des moments avec moi, mais des artistes dont j'admire la plume ou le talent de mélodiste. Voilà, pour moi, ce sont tous des auteurs-compositeurs extraordinaires. Et donc j'ai la chance qu'ils acceptent de venir partager un moment de bien-être dans mon studio. Et donc
1: et
0: Bruno, c'est le premier, mais je t'avais balancé déjà un nom la dernière fois.
1: Ouais.
0: Voilà, il se trouve que c'est vrai, il y a.
2: Oui, Bollinger.
0: Ah bah t'es là, regarde, ça commence
2: déjà
0: bien. Ça commence bien, mais c'est vrai que il y a beaucoup d'artistes qui. Mais ça sera pour donc l'année prochaine. Mais Francis,
1: oui, on avait parlé de Cabrel.
0: Francis, ouais. qui est venu, Michel Jonas, Julien Clerc, Renaud aussi, Bruno. Il y en a d'autres, on ne peut pas
1: c'est
0: tous les dévoiler.
1: C'est un chouette gang, quand même. J'aime bien.
0: Bah disons que oui, mais quand on rend hommage à la chanson française, comment dire, on a. Moi, c'est vraiment le but de cet album. Je tire le fil de fan. Héritage, c'est tout ce que j'ai pu comprendre, ne pas comprendre, tout ce que j'ai pu apprécier, tout ce qui m'a touché, tout ce que j'ai appris avec eux et même avec Bruno, même si il est beaucoup plus jeune que moi. Mais en fait, l'idée c'est vraiment de rendre hommage à la langue, ouais. La langue française. Moi, j'ai démarré avec de la pop, c'est-à-dire la pop musique, c'est le chanter rien. Mais
1: je peux tout chanter, je connais tout par cœur.
0: Non, mais chanter bien.
1: Plus que tout.
0: Oui, là, c'est ça. Donc c'est ça. Donc la pop musique, c'est quoi? C'est chanter rien, mais le faire bien.
1: Oui.
0: Voilà. Et après, je me suis mis à
1: aimer. Et plein de violons.
0: À aimer les lettres. Ouais. À aimer, je me dis, ah ben non, mais attends, je suis trop vieux pour chanter tulup tup tup. Alors, et puis j'ai écouté des mecs comme ça, de la nouvelle chanson française. Je dis, ben oui, il faut que je fasse la chanson française. Il faut que j'arrête avec mes tulup tup tup. Et je me suis mis à aimer vraiment le texte, le verbe. Donc, j'ai beaucoup travaillé avec d'autres artistes. Et puis même Marceline Desbordes-Valmore, cette poétesse du 19e siècle, avec qui j'ai fait un album magnifique. Et donc, depuis, j'ai envie de travailler avec des auteurs et compositeurs. Et cet album, c'est vraiment, voilà, un album, on va dire, hommage à la chanson, ouais. Française. Et tous ceux qui veulent participer acceptent de venir partager un moment avec moi.
1: Mais alors, Benabar, vous auriez pu écrire un texte.
2: Oui, mais c'était pas du tout le truc de base, en fait. Ça s'est vraiment fait simplement, comme le disait Pascal. Et puis, je suis très heureux de pouvoir aussi rendre hommage aux auteurs,
1: ouais, ouais.
2: qui sont souvent un peu malmenés dans ce métier, il faut le dire.
1: Souvent, déjà, on parle pas d'eux.
2: Et on parle jamais d'eux.
1: Il y a pas beaucoup. Là, tout à l'heure, Pascal parlait de Julien Clerc, qui a toujours l'élégance, lui, de nommer
2: exactement
1: tous les auteurs qui lui écrivent des textes pour ses albums et tout. Mais c'est pas le cas de tous les artistes. C'est vrai qu'il y a certains auteurs, ils ont même pas le droit de le dire.
2: Oui, exactement. Il y a ce truc-là. Voilà. Et puis revenir à quelque chose aussi. Alors, déjà, j'étais très, très flatté qu'on me demande comme interprète.
1: Oui, mais oui, c'est très chic.
2: Céline Dion, c'était pas le cas avant.
1: Et vous a appelé Céline, c'est ça le confort du studio.
2: Oui, Céline. Moi, j'ai dit qu'on m'appelle Céline.
1: Oui, je comprends. De toute façon. Je comprends. Voilà.
0: Bon, c'est vrai que je l'ai dirigé. Ouais. Je l'ai rendu Céline comme ça. Moi, j'adore Céline Dion. Non, mais c'est vrai que, en fait, j'ai jamais vraiment aimé, on va dire, les gens qui étaient trop, trop techniques. L'aspérité, le défaut.
1: Ouais.
0: Je l'ai toujours exploité, si on peut parler de défaut, mais le défaut, c'est que le caractère. Et le défaut, c'est le caractère. Et le caractère, c'est tout ce qu'on recherche. Et quand on fait un duo avec Bruno, je veux que ce soit lui.
1: Ouais.
0: Je veux pas le gommer. Donc, en fait, c'est bien lui, comme tous les autres chanteurs, les deux autres chanteurs avec qui j'ai travaillé ou chanteuses. Et c'est ce qui est important. Voilà. On va pas tous chanter pareil. Donc,
1: non,
0: voilà.
1: Oui.
0: Donc là, il déconne. Mais voilà. Moi, je l'ai vu sur scène plusieurs fois. Et c'est un super interprète. Et surtout, c'est un mec sur scène, ça, il envoie. Bon, c'est vrai qu'il vieillit un peu, mais bon.
2: Écoute, on va pas vers le mieux. Qu'est-ce que tu veux que
0: Bah non, je sais.
2: C'est notre dernier tour de piste à tous les deux.
0: Ah non, non, non,
1: c'est horrible.
0: Non, non. À moi, oui, mais pas à toi.
2: Si, moi, je peux
0: aussi. Tiens, Junior, arrête un peu.
2: Putain, j'ai 56 ans, arrête.
0: Bah moi, j'ai 61 dans 3 mois. C'est fini. Et...
2: Là, c'est des conversations.
0: Et place aux jeunes.
2: Place aux jeunes.
0: Place aux jeunes.
1: Moi, je vous fais signer au minimum pour 30 ans.
0: À nous deux, on a combien? 117
2: ans. Ah, j'étonne.
0: Bon, qu'est-ce qu'on disait? On l'a pas vu venir.
1: Non, mais ça, on l'a pas vu venir, c'est sûr. Reste-t-il du bonheur? N'empêche que j'aimerais savoir comment ça s'est passé, ce moment-là, où vous décidez, Pascal, d'attribuer cette chanson à Benabar. Pourquoi, d'après vous, elle lui va comme un gant ?
0: Alors, en fait, dans tout cet album, c'est un hommage donc à la chanson française, aux auteurs-compositeurs, mais aussi à la musique d'un certain genre. C'est-à-dire, pour moi, la chanson, la meilleure chanson française, on va regrouper, on va partir de fin 60 et début 80 aussi, mais c'est vraiment la chanson des années 70. Quand je me suis replongé dans...
1: Donc c'est qui, c'est Berger ?
0: Alors, Les Marquises, l'album de Brel, ah Les oui, Marquises, oui. Ça c'est okay. les années ouais. 70. Okay. On a toujours Brassens, mais on a Julien Clerc, on a Francis Cabrel, on a ouais. Delpech, on a Souchon. Et moi je fais une anthologie, comme tu sais, sur la chanson française dans mon application,
1: oui, les reprises.
0: Où je reprends. Ouais. Et c'est vrai que dans cet album, donc en fait, je travaille sur des ambiances différentes, mais dans le genre, une espèce de années 70 2.0. Et cette chanson, je l'ai voulu. Alors bizarre, tu vas voir, tu veux que je te dise d'où elle vient. Elle vient d'un album. D'album que j'ai écouté, des Wings de Paul McCartney. On entend bien cette prédominance de basse comme ça, ouais. d'espèce d'un truc un peu campagne, un peu.
1: Il y a un petit banjo aussi.
0: Un peu terre. Oui, c'est ça. Donc c'est vraiment ouais. une chanson de terre. On a l'impression que, voilà, moi je suis un petit-fils de paysan, de vigneron. C'est vraiment une chanson comme ça. J'avais envie de retrouver ce genre d'odeur. Et c'est vrai que Bruno, dans ses textes, dans sa lecture du quotidien et comment il l'exprime dans son écriture, on est vraiment là, on est près ouais. des gens. Moi, ce que je n'avais pas dans mes textes avant de travailler avec d'autres auteurs, j'avais pas ce truc-là. J'étais très très bien servi, évidemment, par Lionel Florence, mais c'était autre chose. Et là, c'est vrai que on est dans les détails, on est dans le réfrigérateur, et c'est vrai que je me dis tiens, ça c'est Bruno, ça. Mmh. Ça c'est Bruno, ça va le faire marrer. Voilà.
2: Bon, bref. Et la première écoute, ouais, parce qu'il y en avait deux au début, tu te souviens ? Il y avait deux possibilités. Ouais, ouais. Et on l'a fait, j'espère que ça se ressent dans le titre. On a fait ça aussi simplement, Pascal, comme moi, on a cette volonté, peut-être aussi avec la. En l'occurrence.
1: Non, mais c'est décidément, vrai. Décidément, c'est un thème.
2: Ouais,
1: hein.
2: Non, ouais, c'est ça. Non, mais il y a peut-être un peu ça, parce qu'il y a le bon côté aussi de le fait d'avancer dans la vie, dans sa carrière, de pas se poser de mauvaises questions, surtout quand on enregistre. Il y a évidemment, il y a tout ce qui va autour d'un disque, d'une sortie d'album, la promo, les intérêts. Mais il y a aussi le moment où on est autour d'une guitare ou d'un piano et puis on fait une chanson, quoi. Et ce moment-là, moi, j'y tiens beaucoup, Pascal aussi. Et cette chanson a vraiment été faite comme ça, sans aucune ambition, sans compliqué, sans mettre des intermédiaires, des avocats, des tout ce que tu veux. Tu vois, parce que ça peut vite tourner dans des trucs comme ça aussi. Dans ce
0: le partage, c'est un partage de plaisir, simplement. Voilà.
1: C'est comme ça. C'est payé en caisse de bière.
0: Je sais que dans la vie.
2: Et oui, et puis moi, j'ai vraiment envie de travailler comme ça, globalement. Même pour ouais. les concerts, même pour. Et même pour les interviews, d'ailleurs. Sans fioritures inutiles qui prennent des fois une place inouïe.
0: Alors moi, c'est bizarre parce que c'est vrai que dans la vie, moi, je suis quelqu'un de très enthousiaste, etc. Moi, j'aime bien blaguer, tout ça. Et quand je suis en général, comment dire, dans un studio, c'est vrai que d'enregistrement, je deviens tout à fait sérieux. Et en fait, avec Bruno, en fait, j'ai gardé cet enthousiasme encore, comme dans la vie ou comme quand je suis sur scène. Et c'est vraiment super agréable de bosser avec lui parce que, voilà, bon, on s'amuse ouais. et quand on n'a aucune pression, quand ouais. on est vraiment dans un partage sans aucune ambition, sans aucune recherche, et ben comme tu disais tout à l'heure, peut-être qu'on peut se retrouver à la radio et promotionner un single.
1: Un single.
0: Voilà. Et puis c'est sans ChatGPT, je précise.
1: Oui. Voilà. On sent pas la patte de l'intelligence artificielle. Non. Tout ça est très naturel.
2: On a de la bêtise authentique.
0: Ah ben oui, c'est la bêtise authentique.
2: Oui, c'est ça.

0: actualités respectives de mes invités sont effectivement très intéressantes. On parlait de l'album Héritage de Pascal Obispo, double album qui, sortira quand il sera prêt.
1: C'est comme ça, il n'y a pas de...
0: On fait l'appel, on sait qu'il y a Appelle-moi Johnny, on sait qu'il y a Notre-Dame et la France, on sait qu'il y a le duo avec Benabar.
1: Ouais, aussi, comme sur son, il est aussi sur son bonheur, album, c'est génial.
0: Et une chanson avec Francis Cabrel.
1: Entre autres, il y a d'autres artistes, évidemment.
0: Oui, non, je sais, ça fait 4 là, c'est pas beaucoup pour un double album. Et je sais
2: c'est une chanson de 20 minutes à chaque fois, attention.
1: Non, on peut presque rajouter un 0 au 4. Un double album.
0: Wow.
1: Écoute, il faut que je passe à autre chose. Moi, c'est fini, j'ai raccroché des gants. Hein.
0: Donc, Héritage, vous avez compris, gros projet de Rocky Balboa, Pascal Obispo,
1: Non, non, pas du tout. Bon, enfin, écoutez, c'est comme ça. On essaie de faire toujours de la bonne musique, mais en fait, ce qui est bien avec l'âge, je trouve, c'est que on est beaucoup plus doué, c'est ça, beaucoup plus détendu dans l'approche de cet art. Qui n'est pas forcément un art mineur, mais on va dire même si c'est un art mineur, comme je dis toujours, c'est un art mineur à fonction majeure, puisque d'abord ça nous fait du bien, ça peut faire du bien aux gens aussi. Et c'est vrai que en vieillissant, moi j'avais déjà pas beaucoup d'angoisse, mais là c'est vraiment, je suis vraiment tellement heureux, tout est très cool et tous mes invités sont heureux de partager ce moment avec moi et je suis très heureux de le partager avec Bruno parce que à force d'avoir fait d'autres conneries et des conneries, il vaut mieux à un moment donné s'arrêter dans un studio et faire de la musique ensemble, monsieur
2: Benabar. Exactement, faire de la musique et on partage tous les deux ce goût du un peu ce culte du divertissement qui est souvent traité par forcément du mépris mais bon avec un peu de distance.
0: Il y a des gens qui vivent leur musique de manière plus snob que vous.
2: Voilà,
0: c'est comme ça qu'on peut le dire.
2: Et qui sous-entend un petit peu que le divertissement, bon, c'est un peu bébête, un peu racoleur, et tous les deux, on pense le contraire. Le divertissement, d'une part, on peut avoir des ambitions artistiques dans le divertissement, et puis ça peut apporter quelque chose en termes de poésie, et en plus divertir, cette notion-là de que les gens aillent un peu mieux pendant les 3 minutes où on chante. Essayer d'aller vers ça, c'est quelque chose qu'on voulait tous les deux insuffler dans.
1: C'est vrai, c'est la fonction, c'est notre fonction majeure finalement pour notre art mineur.
0: Le Soleil des Absents, c'est le nom de votre prochain album, Benabar. Oui. On a une date de sortie ou pas?
2: Alors oui.
0: Ou alors c'est comme Pascal, ça sortira quand ça sera prêt.
2: Non, c'est à la rentrée en janvier. Je crois que c'est le 30 janvier. Mais enfin,
0: janvier 2026, en tout cas. Oui. Et y a des dates de concerts qui commencent à arriver, notamment le 29 avril prochain à Paris, à l'Olympia. Ça, c'est le concert de rentrée, c'est le début de la tournée.
2: C'est le début de la tournée. On ne sait pas où elle va nous mener, d'ailleurs. On va voir comment ça va se passer, mais ça fait 4 ans, je crois, que j'ai pas tourné, mais c'est la première fois depuis que j'ai commencé.
0: Vous vous arrêtez aussi longtemps?
2: Je m'arrête aussi longtemps, ouais. Ça s'est fait comme ça, en fait. C'était pas du tout un choix ou un calcul. Mais il y a eu plein de raisons, plus ou moins tristes. J'ai perdu un de mes plus vieux musiciens, Denis. Évidemment, ça a modifié plein de choses, surtout intimes, évidemment.
0: Ouais.
2: Et puis les choses se sont faites comme ça. L'album a été long à faire. Ça a été parfois un peu dur, mais en fait, curieusement, comme on était tous dans un moment très triste, parce que Denis, on a commencé ensemble dans les bistrots en 95, donc il était toujours avec moi sur scène.
0: Enfin, il jouait quoi comme instrument, Denis?
2: De l'accordéon et du sax.
0: D'accord.
2: Il avait aussi composé pour moi, fait des arrangements.
0: Ah oui, donc c'était votre ami et votre binôme artistique.
2: Ouais, depuis le début.
0: Ouais,
2: okay,
0: d'accord.
2: Et en fait, de partir sur cette tristesse nous a tous forcés à apporter du bonheur, justement. C'est pour ça que j'ai été très touché par la chanson de Pascal, parce qu'on je me suis vraiment posé la question pendant 4 ans, reste-t-il du bonheur? Et comme on était tous là-dedans, en fait, ça a donné une patine à cet album, moi, qui me touche beaucoup, qui est assez joyeuse, avec cette volonté, le soleil derrière les nuages, quoi.
0: Mais c'est-à-dire, il faut que la joie revienne un petit peu avant de refaire des chansons, ou est-ce que c'est le fait de retourner à votre travail qui vous a rapporter de la joie?
2: Ouais, de la joie. Et surtout le fait de se dire, depuis le début, qu'il faut pas se laisser aller à un album triste, c'était presque trop facile. Puis c'est vrai, il suffit d'allumer la télé pour être déprimé quand même, c'est pas compliqué.
0: Ça, c'est donc, en ce moment, oui, effectivement.
2: Voilà, donc, l'envie comme ça d'apporter de la joie à la personne qui voudra bien écouter l'album. Donc ça, curieusement, cet album a été long parce que ça a été un voyage intime que j'avais jamais fait à ce point-là. Et donc, je suis fou de joie de commencer à partir sur scène parce que ça aussi, c'est un peu ce qu'on n'arrête pas de se dire avec Pascal, le moment où on chante la chanson devant quelqu'un, quoi. C'est quand même le but du jeu, quoi.
0: Pascal, vous, vos chansons préférées, vous les écrivez quand vous êtes triste ou quand vous êtes heureux?
1: Je pense que c'est juste une question d'envie, c'est-à-dire que ça vient comme ça. Moi, j'accumule de l'énergie, qui peut être de l'énergie positive, souvent négative. Ouais, j'ai tout négatif et puis ça vient. Il suffit simplement que je reçoive des textes. Voilà, c'est juste de l'énergie. Je sais pas, il y a pas gay ou pas gay. Non, quand j'ai été vraiment très très mal, non, je peux pas écrire. Non, on fait que des trucs vraiment pas, ouais. vraiment pas cool. Non, moi en plus j'aime les chansons romantiques surtout. Bon voilà, quand je suis au piano, c'est toujours c'est toujours très féminin. J'ai envie de faire pleurer, mais je suis pas dans un mood triste en fait. Voilà, je suis dans un mood plutôt romantique d'un ami de la beauté qui voudrait que la beauté perdure. En tout cas, grâce aux mots, grâce aux mélodies, voilà, à l'effet que ça peut avoir sur les gens. Moi, je sais que ça en a sur moi. En fait, si je fais ça encore aujourd'hui, c'est parce que je sais que je suis toujours impacté par des chansons, par des phrases, par des mots, par des poèmes. Et cet impact me donne envie de faire la même chose pour d'autres personnes parce que je sais que ça existe. Je sais que je peux pleurer en écoutant une chanson. Donc, si je peux moi-même faire pleurer avec ma chanson, émouvoir ou peut-être faire rire, rire, c'est vrai que c'est avec Vito, j'ai fait rire.
2: Ah oui,
1: avec Vito, ouais. Et là, on s'est bien marré avec Mickaël. Bon, enfin voilà ma démarche.
0: Mel,
2: il faut se méfier de ces états d'âme.
0: Moi, je vais la chanter la chanson.
1: C'est
0: aussi,
1: toi, c'est faut pas... que je te parle. J'ai passé ma soirée à boire. Non mais c'est fou. Hein. Non mais je suis un héros dans les banlieues, moi je te le dis.
2: C'était marrant cette chanson.
1: Ah moi je sors. Et moi tous les rappeurs, de toute façon je suis un héros pour tous les rappeurs. Même génération montante, quand ils me voient c'est Vito, c'est tout, c'est respect.
0: C'est Vito.
1: C'est respect. Mais c'est quasiment comme si j'avais, tu sais, des grosses chaînes et tout, des sourcils coupés, des flingues, etc.
2: Ah ouais, on avait parlé de ça. Moi c'est pour la série H. Ils connaissent pas mes chansons, mais ils connaissent H.
0: H. Donc il y a Benabar de H et Pascal Obispo qui fait Vito, qui sont les invités ce soir de Skyrock. On vous embrasse tous très fort et à bientôt, messieurs.
2: À bientôt, merci
1: beaucoup. Merci
2: beaucoup.
1: C'est très court.
0: il est 35.
1: Non, mais la fin, je l'ai pas vu venir.
2: Non,
1: tu l'as vu venir la fin ?
2: On nous chasse.
1: Ah ouais, non, mais
2: non, d'habitude,
1: vu,
2: les gens, ils restent beaucoup plus longtemps, mais nous, comme on a été chiants et cons.
1: Non, pas du tout.
0: Vous avez eu 5 minutes de rap parce que vous êtes mignons et que vous êtes deux.
1: Fini avec une fin positive. J'aimerais bien écouter ta chanson, s'il te plaît.
2: Ah oui.
0: Allez, Benabar.

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2: Alors, on va passer une petite demi-heure ensemble, Didier Varro.
3: Oui.
2: C'est toujours un bonheur.
3: Merci de me recevoir.
2: Ah, mais alors, avec joie, parce que vous sortez donc jeudi prochain la chanson française, un peu, beaucoup, passionnément, aux éditions Le Robert. En fait, ils ont cette collection qui s'appelle Un peu, beaucoup, passionnément, qui s'essaye de décliner dans plein de thèmes. Et vous, évidemment, votre thème, c'est la chanson française. Vous mettre du Sanson, c'est vous attendrir le cœur.
4: Mais comme l'imagine, il y a
2: double dose.
3: Aïe, aïe, aïe, aïe.

0: la fois en tant que journaliste, qu'animateur, mais aussi dans les maisons de disques. Vous avez toujours travaillé autour de la musique, Didier Varro. Est-ce que vous aimez la chanson française ou est-ce que vous aimez, comme Véronique Sanson dans cette chanson, les musiciens?
1: C'est une bonne question parce que je crois quand même que j'aime avant tout la chanson française. Parce que la chanson française, c'est difficile à définir,
0: ah oui.
1: Mais c'est une musique et un texte. Alors les musiciens accompagnent, portent cette émotion, cette intention plumitive. Mais c'est vrai que moi je suis en plus particulièrement touché par les auteurs. Donc ouais. Voilà, je pense que j'aime les musiciens parce que c'est eux qui sont au service de la chanson française, mais vraiment c'est le cœur de ma passion.
0: Alors au tout début du livre, moi j'aime toujours voir à qui les auteurs dédient leurs ouvrages. À mes parents adorés, à Antoine Nombrini, l'amour de ma vie, à Véronique Sanson, à qui je dois cet amour intact et passionné pour la chanson. C'est pas une pause, donc vous avez écrit sur elle, vous avez raconté beaucoup de choses sur elle, vous l'avez interviewée, vous l'avez filmée, vous êtes auteur de documentaires autour de Véronique Sanson, et je pense que votre aventure avec elle n'est pas terminée. À quel point elle est déterminante dans votre parcours qui finalement amène à ce livre, la chanson française?
1: J'ai voulu lui dédier ce livre, qu'elle ne lira pas, sûrement. Mais parce que c'était important pour moi de rappeler qu'il y a eu un avant et un après Véronique Sanson dans mon existence. Et probablement que l'homme que je suis, comme vous l'avez un peu décrit, c'est-à-dire à la fois à la radio, mais parfois derrière les artistes lorsque je travaillais en maison de disques ou programmateur de festival, mon parcours et mes choix éditoriaux, musicaux, n'auraient pas été les mêmes si en 72 l'album de Véronique Sanson n'était pas entré dans mes oreilles. Je pense que j'avais une culture musicale très radiophonique avant 1972, puisque j'écoutais enfant beaucoup la radio, je zappais d'une radio à une autre, mais je n'avais pas encore compris, saisi ce que pouvait être l'exigence artistique quand Véronique Sanson est arrivée. D'ailleurs, c'est marrant parce que je suis pas le seul. Hein. Oui. Françoise Hardy raconte toujours que le jour où cet album Amoureuse est arrivé, elle s'est dit bon bah là, on est au chômage quoi. Les chanteuses des années 60, on est complètement dépassées. Voilà ce qu'il faut faire aujourd'hui pour à la fois faire une chanson populaire,
0: oui,
1: mais exigeante.
0: C'est ça.
1: Et voilà, à partir de là, c'est vrai que mes goûts musicaux se sont orientés vers ce qu'on a appelé la nouvelle chanson française et que les Alain Souchon, Laurent Voulzy, Yves Simon, William Scheller, Catherine Nara, enfin tous ceux qui ont construit cette belle autoroute dans les années 70 de la chanson française, on fait partie de ce que je suis aujourd'hui. Peut-être que sinon je serais resté avec Claude François, avec Sheila, Dalida.
0: Et
1: ce qui fait.
0: Et
1: aussi,
0: on aurait monté une revue des Claudettes. Allez savoir. Vous feriez Clo-Clo, moi je danserais derrière.
1: Mais en revanche, ce qui est intéressant, c'est que je ne renie pas ses premières amours.
0: Ah non.
1: Et que je les fais aimablement cohabiter avec évidemment ces artistes qui sont issus des années 70 et ceux qui sont aujourd'hui les artistes d'aujourd'hui, les Juliette Armanet, les Clara Luciani, les Eddy de Préto, les A.O. Oui. de Sagazan. Ce sont des filles spirituelles de Véronique Sanson pour moi, même si elles n'ont pas stylistiquement des choses très très communes.
0: Alors ce livre, ce beau livre qui sort donc aux éditions Le Robert, jeudi prochain, la chanson française un peu beaucoup passionnément, Didier Varro, part d'une idée. Ça fait des années qu'on vous demande de faire des bouquins sur la chanson française.
1: Oui, je confirme.
0: Des années que vous dites, bah non, je sais pas, l'axe, etc. Et là, en fait, vous avez trouvé l'idée, la bonne idée, hein, je me permets de vous le dire parce que je trouve que c'est dément. Vous avez choisi 21 moments, pas pour nous raconter 21 anecdotes, parce que là, bah, ça serait une énième collection d'anecdotes. Non, 21 moments qui vont vous permettre de tirer à chaque fois un fil, un thème, et finalement de faire un tour complet de la chanson française de Charles Trenet à Booba. C'est quand même assez dingue. Et pour ce faire, vous avez eu un dialogue constant avec quelqu'un qui s'appelle Martin Soudan. Qui est-il ?
1: C'est un jeune auteur de cinéma. Et il a eu une importance phénoménale, comme vous le disiez, des livres sur la chanson française, on me l'a proposé. J'ai souvent dit non pour les raisons que vous avez exposées. Et là, dans un premier temps, j'ai dit non parce que j'ai un peu un travail à plein temps.
0: Il n'a pas le temps.
1: À Radio France.
0: Oui.
1: Et donc, je peux pas. Et puis, quand j'ai déroulé quand même cette idée en disant, si un jour j'ai le temps, voilà comment je pourrais aborder le sujet, ils m'ont dit, mais non, mais il faut le faire maintenant. Et j'ai dit, bah alors, trouvez-moi un partenaire, pour travailler. Je n'ai jamais fait ça. C'est-à-dire que j'ai toujours écrit mes livres. Donc là, c'est un travail de collaboration, c'est un ping-pong plumitif. Et ce qui m'a intéressé chez cette personne, ce jeune auteur de cinéma, c'est qu'il est aussi construit sur la consommation entre guillemets des séries, de choses plutôt cinématographique ou plutôt télévisuel, mais séquencé. Et donc, il m'a vraiment aidé et porté à trouver la vraie dramaturgie à l'intérieur de ces 21 chapitres. Donc, c'était important. Et puis, en fait, c'est vachement bien de travailler accompagné. Ouais. Moi, j'adore ça. Ouais. Et donc, c'était un petit rituel pendant plus de 6 mois de se retrouver, de s'enfermer, de fermer les portables. Et il m'écoutait. Et parfois, il me relançait. Et puis après, de toute cette matière première, il en faisait un scénario qui était presque un scénario de série, effectivement.
0: Alors, ouais, une série ou même carrément... moi, j'étais dans un film en lisant le premier chapitre qui se passe le 17 juillet 2004 à La Rochelle, au Francofolie. C'est les dernières franco de Jean-Louis Foulquier. Vous le vivez de l'intérieur, vous le racontez divinement. Samson est là, tiens, comme
1: tiens
0: c'est
1: donc.
0: Incroyable. Je ne vais pas dévoiler les anecdotes du livre, parce que c'est pas le but du jeu. C'est pas un bouquin à anecdotes, mais c'est un bouquin dans lequel vous allez apprendre plein d'histoires géniales, et notamment en coulisses, que s'est-il passé ce soir-là pour faire des adieux à Jean-Louis Foulquier. Juste dire quand même que vous êtes gonflé parce que vous démarrez votre livre, votre déclaration d'amour à la chanson française, avec une petite baffe que vous vous êtes prise, parce qu'en fait vous étiez censé être le successeur de Jean-Louis Foulquier à la tête des Franco, et en fait, bah, ce soir-là...
1: J'ai compris que je ne le serais pas.
0: Vous avez compris que vous ne le seriez pas. Donc vous démarrez par un, j'allais pas dire un échec, mais une déconvenue.
1: Une déconvenue, ou ouais. Même peut-être un échec, en tout cas une énorme déception.
0: Déception, ouais.
1: Voilà. Et qu'il a fallu digérer, il m'a fallu du temps. Mais la vie professionnelle, c'est ça, hein, c'est pas, on n'est pas toujours au sommet de l'Everest, hein. Il y a des moments un peu compliqués. Et moi, Dieu sait que j'en ai eu des moments compliqués. Il y a plein de gens qui disent, ah bon, mais ça a toujours roulé pour toi. Eh bien non. Et c'était aussi peut-être l'occasion de commencer par quelque chose qui intimement signifiait beaucoup de choses pour moi, mais aussi qui, avec le recul, raconte autre chose que je n'avais pas perçu le soir où j'ai vécu tout ça, ou même dans les mois qui ont suivi. Et en fait, je me suis aperçu que ce soir-là se jouait la fin d'un monde. On était en train de tourner une page et que le monde de la chanson française ne serait plus jamais le même après le départ de Jean-Louis Foulquier.
0: Et vous nous dévoilez quelle était sa chanson préférée. Alors je vous propose qu'on l'écoute ensemble. C'est Henri Salvador.

0: chanson d'Henri Salvador, Syracuse, qui est évoquée dans le beau livre que sort Didier Varro la semaine prochaine, jeudi prochain très exactement, la chanson française un peu, beaucoup, passionnément aux éditions Le Robert. Alors on le disait, mon cher Didier, 21 dates, 21 événements qui vont ensuite vous permettre de tirer le fil d'un thème, voire même parfois plusieurs thèmes dans le même chapitre, parce qu'en fait il y a énormément à dire sur la chanson française. Exemple, le 10 août 1963, Charles Trenet sort de prison.
1: C'est un jardin extraordinaire. Il y a des canards qui parlent anglais. Je leur donne du pain, ils remuent leur derrière en disant « Thank you very much, Monsieur Trenet ».
0: Et c'est le prétexte, évidemment, à parler de la chanson française qui sort du placard, la chanson homosexuelle, qui est au départ par allusion, comme des jardins
2: comme
0: extraordinaires.
2: Voilà. Et encore, il y a des gens qui contestent cette version que Charles Trenet, qui était quand même un poète surréaliste, ouais, il prend une métaphore, une allégorie, puis derrière, ça lui permet d'ouvrir l'imaginaire avec des... Moi, j'adore les chansons qui ont plusieurs lectures, quoi. Et donc, ça, le jardin, il est extraordinaire. Ça peut être le jardin des Tuileries où les garçons se draguaient allègrement dans les années 50, 60, 70, 80. Maintenant, je crois que c'est terminé.
0: Ouais.
2: C'était des lieux de rencontre, les jardins publics pour les homosexuels, parce que l'homosexualité était pénalisée, se vivait clandestinement, plutôt la nuit, et dans des endroits qui étaient à peu près tranquilles la nuit, quoi. Mais du coup, quand on écoute la chanson de Charles Trenet, et qu'on voit finalement une version presque Walt Disney de ces lieux clandestins, c'est génial, c'est réjouissant même.
0: Et donc vous parlez de Trenet et de sa sortie de prison le 10 août 1963.
2: Parce qu'il y a des gens qui... Mais non, mais Charles Trenet n'a jamais fait de prison. Si, il a fait quelques mois de prison, puisqu'il avait été dénoncé par quelqu'un de son entourage, en disant que dans sa maison, près d'Aix en Provence, il faisait des soirées coquines avec des jeunes garçons qui avaient tous entre 18 et 20 ans. À l'époque, la majorité sexuelle pour les homosexuels était à 21 ans.
0: Pas pour donc, les hétéros.
2: Voilà, ouais. C'était 15 ans.
0: Ouais.
2: Et donc, c'est Robert Badinter d'ailleurs qui a mis fin à cette pénalisation de l'homosexualité. Et du coup, prison. Voilà, il était condamné. Et puis, il en est sorti à l'air libre, en pleine journée. Il n'a pas voulu sortir de manière clandestine. Et il n'a jamais fait son coming out après. Mais il a continué à brandir avec beaucoup d'humour et cette dose de surréalisme permanent en disant « je suis gay », mais G-A-I, hein,
0: ouais,
2: pas G-A-I grec. Mais voilà, c'était une manière aussi de... C'est un homme d'une autre époque, mais qui a ouvert, mine de rien, une histoire de la chanson qui est sortie du placard progressivement entre la fin des années 50. Et aujourd'hui, on a beaucoup d'artistes qui enfin revendiquent à ciel ouvert leur homosexualité, leur statut queer, comme on dit, et c'est tant mieux.
0: Bonsoir Marguerite.
3: Et moi,

0: le coup, ce chapitre, je l'ai trouvé extrêmement réjouissant. On va pas se mentir, c'est pas le cas de tous, parce que la chanson française n'a pas forcément fait le chemin dont on rêvait.
1: Ouais.
0: Mais en ce qui concerne ça, l'acceptation, la revendication de qui on est, et dans la joie, alors parfois dans la douleur, dans des chansons d'Eddie de Préto, par exemple, mais là, dans la chanson de Marguerite, on se dit, le monde, la société,
1: bouge.
0: La chanson, tout le monde est allé dans le bon sens.
1: Ouais, ouais, ça bouge avec le sourire.
0: Oui, hein.
1: Et même si, encore une fois, sur les réseaux sociaux, ces prises de position, parfois joyeuses et parfois un peu plus dramatiques, sont en réponse. Il y a beaucoup de harcèlement, de cyberharcèlement.
0: Et de la haine.
1: Oshie en est une des victimes, mais Eddie de Préto, Bilal Hassani, enfin, tous ont vécu ça. Mais en même temps, il faut quand même se réjouir de cette poussée. Et aujourd'hui, il y a beaucoup de filles qui revendiquent leur queer attitude.
0: Oui, vous parlez d'Angèle, vous parlez de Pomme, enfin voilà, c'est un chapitre qui est très très chouette et qui s'appelle donc joliment La chanson française
1: oui,
0: sort du placard.
1: Avec cette petite anecdote pour le coup que je vais délivrer,
0: allez,
1: vous êtes
0: anecdote,
1: la première à parler
0: anecdote.
1: Du livre. Et on finit avec Marguerite, effectivement, qui va sur le plateau de C'est à vous. Vous pouvez la raconter si
0: allez-y,
1: vous voulez.
0: Allez-y, allez-y, non,
1: et Anne-Elisabeth Lemoine qui la reçoit, qui lui dit c'est quoi votre film culte, comédie musicale, puisque Marguerite disait qu'elle adorait les comédies musicales, elle dit c'est La La Land. Et Anne-Elisabeth, spontanément et joyeusement, dit oui, à cause de Ryan.
0: Non,
1: à cause de...
0: Je ne sais plus comment elle s'appelle. Emma Stone.
1: Oui.
0: Ah, trop mignon.
1: Et c'est trop mignon, parce que ça raconte aussi assez bien, à la fois la chanson de Marguerite, mais assez bien encore le petit travail falloir faire pour arriver à l'acceptation totale.
0: Ça me fait penser à la question de Michel Denisot à Catherine Lara dans Mon Zénith à moi. Qu'est-ce que vous regardez en premier chez un homme?
1: Sa femme.
0: Génial. Donc voilà, ça c'est le côté réjouissant. J'ai trouvé un autre chapitre extrêmement réjouissant. La date que vous avez retenue pour en parler, c'est novembre 1994, quand MC Solar reçoit un prix à la SACEM pour ses talents d'auteur.

0: 1994, c'est vos années maison de disque.
1: Oui, je travaille chez Polydor, la direction artistique. On appelait ça la direction de la production à l'époque, voilà.
0: Et vous voyez débarquer les rappeurs.
1: Ouais, je vois débarquer MC Solar qui avait été signé avant que je n'arrive en 91 et qui avait sorti un seul 45 tours qui était Bouge de là, qui avait très bien fonctionné, mais qui avait eu une sorte de faux plat dans un deuxième temps. Donc la maison de disque
0: était,
1: on se disait qu'est-ce que ça va donner, est-ce que c'est une chanson ou un style musical qui pourra concerner le grand public. Donc MC Solar, lui, a eu droit à enregistrer un album, mais il y avait quand même beaucoup de questionnements autour de cette musique.
0: Ouais, mais vous racontez dans le livre qu'en fait l'idée c'était que MC Solar aille faire les mêmes plateaux télé, les mêmes événements, les mêmes interviews que les chanteurs, que Vanessa Paradis par exemple, prenons son exemple.
1: Exactement.
0: Et que
1: lui était OK.
0: Lui, il était OK pour
1: jouer.
0: Donc
1: ça, c'était déjà une première victoire. Et en fait, ça s'est extrêmement bien passé. C'est-à-dire que la cohabitation était joyeuse, oui. Et beaucoup d'artistes exprimaient aussi leur grande admiration pour la plume de MC Solar, que ce soit Cabrel, Michel Berger.
0: Qui
1: m'avait sollicité pour inviter MC Solar dans un show qui était entièrement consacré à l'album de duo entre France et Michel. Donc voilà, il était Juliette Gréco, Aznavour, tout le monde appelait Polydor pour essayer de rencontrer MC Solar, ce nouveau prodige de la plume. Et c'était génial.
0: 30 ans plus tard, le rap, on dit que c'est la nouvelle variété française, les plus gros vendeurs de disques, alors même si on ne vend plus vraiment de disques physiques, les plus gros streamers, en tout cas, sont les rappeurs, les retournées sont complètes, certains font le Stade de France, comme Booba. Ça vous inspire quoi, vous, l'amoureux de la chanson française ?
1: Et pour moi, c'est une chanson. C'est un style de chanson et c'est réjouissant, ça a fait bouger les lignes, ça a donné aussi à toute une jeune génération qui aurait pu être tentée par écouter uniquement de la musique anglo-saxonne après l'arrivée des années 80, après la culture MTV, après la culture du clip avec l'explosion de Michael Jackson, Madonna, Prince et consorts. Donc tout d'un coup, il y a un rap français qui arrive, qui prend cette place-là un peu, et qui permet à des générations successives de s'éduquer à la langue française, d'aller voir un peu dans les dicots ce que signifie telle rime, et ça c'est génial. Mais ce que raconte aussi ce chapitre, c'est un peu comme pour finalement la chanson qui sort du placard, c'est que le combat n'est jamais gagné. Effectivement, en 94, quand Solar reçoit le prix Raoul Breton, qui est quand même un prix de la SACEM, très honorifique, et qui s'inscrit dans une lignée de grands auteurs comme Aznavour, Charles Trenet et autres. Tout d'un coup, Pierre Delanoë, qui est le président d'honneur de la SACEM, lui, il n'est pas d'accord. Et il dit, le rap, c'est pas de la musique, c'est pas de la chanson. Donc, vous voyez, j'ai été un acteur de ce conflit dans cette institution de la SACEM. Et je suis allé recevoir le prix à la place de Solar, qui était en tournée ce jour-là. Et il a fallu que je réponde avec un peu une punchline empruntée à Solar pour lui dire peut-être qu'il vaut mieux, avant il y avait des vols de mobilettes, maintenant il y a des vols de dico, c'est quand même toujours ça de gagner.
0: Didier Varro, la chanson française un peu, beaucoup, passionnément, aux éditions Le Robert. Il y raconte 60 ans d'émotion avec les plus grands artistes, les plus grandes chanteuses, autrices, compositrices. C'est un bonheur. 21 dates donc. Je ne vous dis pas ce qui se cache derrière celle du 12 avril 2000. Mais juste, ne ratez pas ce chapitre.

0: La déclaration.
1: Qu'est-ce que j'aime cette chanson.
0: Elle est sublime. Wow, hein. Ouais.
1: 1974.
0: Oh, j'aime bien. Il connaît toutes les dates par cœur. Je suis sûre que même si je gratte un peu, Didier Varro vous dira le nom du studio où ça a été enregistré, l'ingénieur du son, ce genre de choses. Alors, ceci dit, je tiens à dire que dans cette chanson française, un peu beaucoup passionnément, on n'a pas comme ça un empilement de dates. Non.
1: C'est pas une encyclopédie.
0: C'est très raconté.
1: C'est pas une encyclopédie ni un dictionnaire. Pourtant, c'est chez Laure Robert. Donc, oui. Voilà, c'est un peu étonnant. Non.
0: Vous nous racontez des histoires.
1: Oui,
0: quoi.
1: Voilà, mais c'est ce que j'ai toujours aimé faire.
0: Bah, ce
1: soir,
0: vous faites super bien.
1: À la radio, dans une programmation de festival, j'essaye de raconter une histoire. Quand j'étais en maison de disques, je disais aux artistes, il faut que ton album raconte une histoire. C'est important. Des gens qui n'ont pas d'univers ou qui n'ont pas d'histoire n'embarquent pas. Sur un one shot, mais pas sur la longueur.
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Autrice, compositrice, interprète, Domi a 28 ans. Elle est originaire d'Aime-la-Plagne et partage sa vie entre Montréal et la Savoie. Elle vient de sortir son premier single, Tout oublié, une chanson pop très solaire, et prépare un album pour 2026.

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2: Un artiste qui branche la guitare, attrape le micro, enchaîne les tubes, ouais, c'est bon, tout y est. Et surtout Jean-Louis Aubert qui partage avec vous pendant une heure sur votre radio ici ses chansons préférées. Jean-Louis, même le week-end, mais quel kiff d'être avec vous. Bonjour.
3: Ah bah, c'est le kiff. Et dites donc, votre son, il est drôlement bon dans le casque, là, dans le studio.
2: On a des belles voix. Hein.
3: Ah, c'est magnifique, mais surtout la musique. Ah, je redécouvre mon album, là.
2: Ah, mais oui, pas fini. Qui n'était pas fini, qui n'était pas encore fini, qui est toujours pas fini, qui est en
3: toujours
2: tournée.
3: Fini.
2: C'est bien, ça. C'est comme le Never Ending Tour
3: exactement,
2: de Bob Dylan.
3: Exactement.
2: Là, c'est le Never Ending Album.
3: Mais le tour s'appelle pas fini tour aussi, ouais, alors méfiance. Hein.
2: Ça pourrait durer des années.
3: Vous êtes pas sorti de l'auberge.
2: Et moi, je propose qu'on arrête l'émission. Parce que là, franchement, on fera pas mieux comme van. On n'est pas sorti de l'auberge, les enfants. Jean-Louis, merci d'être là avec donc toutes ces chansons. Alors, ce que j'aime, c'est que évidemment, s'il fallait vous décrire en un mot, on dirait bah oui, Jean-Louis Aubert, il est rocker depuis les premiers tubes de téléphone. Jusqu'à son dernier album, pas fini.
4: Je fais ce que je dis et je dis ce que je fais. Du rock'n'roll.
2: Il fait du rock'n'roll, il aime le rock'n'roll. Donc l'heure qui vient, normalement, est rock'n'roll.
3: Sauf que. Pas que.
2: Ouais, c'est ça, il faut voir la définition du rock'n'roll.

0: que j'aime encore, où je découvre même des choses à l'intérieur des textes, parce que des fois il y a de l'inconscient dans les textes, et ça peut vous accompagner toute la vie comme un copain, et changer de sens en fonction de votre âge.
1: C'est beau ça, psychanalyser ses propres textes et se dire, ah mais peut-être qu'à l'époque je pensais ça.
0: Ben, c'est-à-dire qu'il y a beaucoup de choses qui m'échappent. Quand on met de l'intelligence, une autre intelligence peut le démonter, mais quand il y a de l'inconscient, et il faut le laisser filer. Quelquefois, ça m'est arrivé de revenir sur des choses que je voulais pas dire, parce qu'elles étaient trop simples. Mais en fait, je suis un fan de Lennon, et il y a beaucoup d'inconscient, un peu de surréalisme et tout ça, ce qui fait que les chansons prennent un sens différent en fonction de leur nos fréquentations avec elles.
1: Avec votre playlist, vos chansons, Jean-Louis Aubert, on va passer une heure ensemble, une heure donc éclectique, sachez-le.
0: Enfin, ma playlist pourrait durer 10 heures, parce
1: oui.
0: que...
1: Oui, bah, c'était dur d'en choisir une dizaine.
0: Non, là j'ai fait un petit brouillon, et puis mon manager il me l'a piqué lors de... Moi je vous aurais mis un peu de forêt, de... de Beethoven. Non mais il y a tellement la musique, j'adore, donc... Ouais. Et puis il y a des cycles, je reviens tous les 4 ans sur les mêmes Beatles, c'est parce que c'est mes Mozart à moi, quoi, mais franchement, il y a plein de choses qui me plaisent, mais des choses très modernes, des choses très classiques.
1: Là, c'est très beau, la première chanson qu'on va écouter ensemble, et donc c'est rock'n'roll, puisque vous le dites dans la chanson rock'n'roll, c'est Barbara, c'est ma plus belle histoire d'amour. Vous avez un rapport particulier avec cette chanson ?
0: Ben, j'aimerais pouvoir chanter ça un jour, enfin, ou ce genre de chanson, parce que c'est un peu comme les 50 ans avec vous, là, de la U Arena, c'est... quand les gens me disent merci, j'ai envie de dire merci, de me dire merci, mais c'est moi qui vous remercie.
1: Et c'est dans les mots et dans la voix de Barbara. Jean-Louis Aubert est l'invité de Décibel. On déguste ses chansons préférées jusqu'à 21h.

0: écouter religieusement avec mon casque Barbara, ma plus belle histoire d'amour.
1: Magnifique en plus.
0: Ça fait beaucoup, beaucoup de choses. Au-delà de la force des paroles, je trouve que le fait que ce soit acoustique, qu'on l'entende respirer comme ça, elle est vraiment dans le creux de notre oreille. C'est pas anodin. Vous aussi, quand vous faites de l'acoustique, vous savez très bien faire, vous y allez pas pour rien.
1: C'est le plus simple et le plus vrai, et des fois le plus compliqué aussi.
0: Casse-gueule!
1: Ah oui, ça, on est tout nu.
0: Mais à poil, vous avez fait toute une tournée comme ça.
1: Sur

0: fixe l'horizon. Le Holo Tour, là c'est enregistré au Zénith de Paris en 2021. Et en fait c'est marrant parce que dans votre sélection de chansons, il y en a une autre qui est acoustique et qui sort beaucoup de la discographie de son interprète principal qui faisait pas beaucoup ça. C'est Bob Marley, c'est Redemption Song. C'est sa chanson la plus dépouillée.
1: Ah ben j'adore aussi, ouais.
0: Titre de 80, pourquoi vous avez choisi cette chanson, Jean-Louis ?
1: Ben, je la chante souvent, puis il y a... Il y a un peu... j'adore le texte, mais... Ce coup de la rédemption, c'est un peu ce que nous donne la musique, quel que soit notre état. Gai, triste, déraciné, affamé. On prend un instrument et il va le traduire en quelque chose de beau. D'ailleurs, c'est souvent dans les pays les plus pauvres que la musique est la meilleure. Assez curieusement, autour du feu avec une pauvre guitare, un instrument à trois cordes. Ça, c'est assez magique. Et donc, voilà, Redemption Song, c'est... je chantais aussi avec Yannick Noah qui aimait beaucoup cette chanson.
0: Ouais.
1: Je trouve que là, on entend bien que Marley sait faire des chansons autres que ce qu'on appelle, comme moi vous disiez, rock'n'roll. Ben lui, on veut reggae. Mais pas forcément. Surtout chansons, poètes, mystiques. Et souvent dans les chansons, quand il y a le déracinement, et il peut être un appel à l'amour, un appel à un pays perdu qui peut être l'enfance, et quelquefois un appel à ce qu'on appelle Dieu ou tout ça. Quand il y a ces trois choses réunies dans une chanson et qu'on ne sait pas à qui la personne s'adresse, en général elle est super réussie. C'est une super chanson d'amour.
0: Redemption Song, choisi pour vous, bande de vénards, par Jean-Louis Aubert. Vous écoutez.

0: Il la connaît par cœur. Faut qu'on parte en road trip ensemble, Jean-Louis Aubert. J'ai trop envie de chanter dans la bagnole avec vous.
1: Ah ouais, on peut la chanter en harmonie, mais ça a dû être enregistré dans sa chambre d'hôtel à Londres quand il est. Oh.
0: C'est dingue, hein. On entend les doigts là sur les cordes.
1: Oui, oui.
0: On
1: et puis
0: tout.
1: Il frotte doucement avec son pouce. Ouais. C'est pas. Il y a rien de. Il y a rien de fait pour. Ouais. C'est. Mais aussi, ce qui est très beau, c'est qu'il dit "Won't you help to sing?" Et donc il réunit.
0: Aidez à chanter. Aidez-nous
1: ouais,
0: à chanter.
1: On le chante tous ensemble, en fait. Et il est tout seul, mais il veut réunir. Oh. Ça, c'est super beau.
0: Trop beau. Vous écoutez ici. On est bien ce soir. Hein.
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0: Et invité, c'est pas n'importe qui, mes amis, c'est Jean-Louis Aubert.
1: Mais si, c'est n'importe qui.
0: Ah non, mais je suis trop contente, moi, d'avoir ces chansons-là avec vous et de vous entendre parler de musique, la musique des autres. On a démarré avec Barbara et Bob Marley, donc on était sur quelque chose comme ça de très acoustique, très intense. Là, c'est très intense aussi, mais pour le coup, c'est plus électronique. C'est Zao de Sagazan. Elle est très, très, très singulière, cette artiste. Très. Elle a débarqué avec un truc que moi, j'avais jamais entendu. C'est de la musique pour danser, mais qui raconte des trucs.
1: Oui, alors, il y a deux, trois chansons qui sont pas de la musique pour danser, qui pourraient être du Barbara, d'ailleurs.
0: Ah ouais, vous la comparez à Barbara?
1: Ah ben moi j'ai invité Barbara en studio et puis je lui ai montré, elle avait jamais vu d'ordi et puis chez elle, elle était à quatre pattes en train de couper des cassettes avec un ciseau et de les recoller. Donc je lui montre l'ordi et je dis je vais l'impressionner là quand même. Elle dit ah ouais, c'est bien. Alors ce bruit là, tu pourrais le mettre là maintenant? Et là, tout de suite, elle est attaquée en...
0: Et, c'est drôle.
1: Et Zao est comme ça, et j'étais la voir en concert il y a une dizaine de jours à l'Olympia, c'était son dernier concert, et c'était fantastique, quoi. Et cette chanson, Symphonie des éclairs, est absolument magique, parce qu'il n'y a pas un mot à retirer, et elle raconte vraiment bien son état d'esprit d'enfant, et aussi comment elle a fait pour transgresser ça, enfin pas le transgresser, s'en servir plutôt.
0: Oui, c'est ça, le dépasser en fait, transcender un complexe d'enfance.
1: Mais, mais quelquefois des choses un peu difficiles donnent des bonnes choses, et ça c'est assez dur à comprendre dans la vie, mais il faut le savoir, parce que quand un chemin n'est pas possible, il vous avertit que c'est pas possible.
0: Ouais. C'est un peu la mécanique de l'album pas fini. Enfin, par exemple, il y a pas mal de chansons qui évoquent, l'opération à cœur ouvert que vous avez eue, etc.
1: Et... Ah, j'en parle dans l'album, je suis pas perçu, dis donc.
0: Et il me regarde avec une malice dans l'œil, genre démerde-toi, l'animatrice, avec ce que je viens de te dire. Oui, je pense que vous en parlez, en creux, tout du moins.
1: Mais cette opération m'a amené sur un rocher au bord de la mer.
0: Voilà.
1: Donc, oui, mais ça, quel destin de folie, quoi. Comment? Pourquoi quelque chose qui peut paraître difficile m'amène vers un petit paradis. C'est vraiment, faut que je sois béni des dieux. S'ils existent, enfin, certainement, ils sont plusieurs. Ou alors, pas du tout. Ou alors, faut être une bonne antenne.
0: C'est ça, et capter un tout. Ou en tout cas, vous avez capté le talent et la beauté de la chanson de Zao de Sagazan, la symphonie des éclairs choisie pour vous par Jean-Louis Aubert.

0: Merci Jean-Louis.
1: C'est magnifique, hein.
0: C'est beau.
1: Alors là, avec votre casque, j'entends en plus cet arrangement électro qui est finalement beaucoup plus présent, mais quand on l'entend sur son téléphone ou à la radio, on en entend, et c'est vraiment très très fin. Comme manière de traiter, ils auraient pu envoyer le bois, mais non, ça reste derrière, et ça met en valeur la voix, et la chanson est formidable quand même.
0: La symphonie des éclairs à eau de Sagazan, elle fait partie donc de ses chansons préférées de Jean-Louis Aubert. Oui. Il continue à les partager avec nous sur Ici jusqu'à 21h.
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0: On a invité Jean-Louis Aubert en tournée toute la fin d'année 2025. Comment ça s'annonce le carnet de bal de l'année 2026, Jean-Louis? Parce que je suis sûre que vous avez déjà 1000 trucs de prévus. Ou vous voulez laisser un peu de vacances.
1: J'ai plein de chansons à finir.
0: Je voulais faire
1: la suite de l'album pour Noël qui s'appellerait Toujours pas fini.
0: Toujours pas fini. Alors, première édition, pas fini. Deuxième, pas encore fini. Et troisième, toujours pas fini.
1: Bon, je crois que j'aurai pas le temps de mixer tout ça, donc je vais voir. Et puis j'ai déjà des envies pour la suite, mais je suis infernal, quoi. Je pourrais me laisser tranquille de temps en temps.
0: Ouais, un peu de vacances, quoi. Ouais. En même temps, pour nous, c'est génial. Hein.
1: Oui, enfin, en même temps, en vacances, qu'est-ce que je fais? Je prends ma guitare et j'écris des chansons parce que j'aime bien ça, quoi, en fait.
0: Alors, avec cette liste de chansons, on se balade dans ce que vous aimez musicalement, mais on se balade aussi dans les époques. Dans les années 90, vous vous souvenez où vous étiez, vous? Oh là là, on écoutait peut-être Nirvana et on écoutait...
1: Vous étiez pas né, vous, déjà.
0: J'étais tellement née, je fumais des clopes dans la cour du collège.
1: Non, c'est pas possible.
0: Bien sûr, Jean-Louis. J'allais au baby-foot et au flipper sécher les cours de maths, quoi.
1: Vous avez un chirurgien esthétique, alors.
0: Bien sûr. Oh là là, c'est parfait. Moi, j'écoutais Jean-Louis Aubert, l'album H, emblématique des 90s.

0: coup de maître, cet album H, quand même, c'est quelque chose. C'est dingue, c'est dingue. Enfin, vous avez un souvenir de cette époque-là, le début des années 90?
1: Je plongeais avec les dauphins à cette époque. Hein. Oui. Je caressais les requins aussi.
0: Parce que les dauphins sont des rois.
1: Tout à fait. Et un petit jeu de mots d'ailleurs, hein, si on le sait.
0: Ah bon? Dans les paroles de Temps à Nouveau?
1: Non, dauphins sont des rois.
0: Ah oui, les dauphins, c'est les fils des rois.
1: Ouais, ouais, c'est ça.
0: Bah, je ne l'avais pas à l'époque.
1: Et en fait...
0: Merci.
1: Ça venait d'un bouquin qui s'appelle Le cinquième rêve, ouais. Qui dit que les pierres ont rêvé d'être plantes, les plantes ont rêvé d'être animaux, les animaux ont rêvé d'être dauphins, et le dauphin, il a rêvé d'être homme. Et il faudrait qu'on arrive à définir quel était son rêve pour essayer de le réussir. Et c'est Maya, hein, c'est une histoire très très ancestrale des Mayas.
0: Il y a beaucoup de vos chansons qui sont inspirées par des lectures?
1: Beaucoup.
0: Comment vous faites? Vous faites des lectures du coup un peu actives, vous notez des choses, ou bien c'est ce qui vous en reste après?
1: Quand des phrases me marquent, oui, peut-être, ou ouais. Voilà, ou des. En général, c'est un petit détail. Ouais. Mais il peut être des lectures, ça peut être une phrase dans la rue, ou un truc écrit dans un café. En fait, c'est comme je disais à Houellebecq, c'est une culture qui est comme la neige de printemps. C'est-à-dire, très étendue et très peu profonde.
0: On reparlera de Houellebecq tout à l'heure, parce que vous avez fait un album où vous chantez ces chansons qui est vraiment incroyable.
1: Mais depuis tout petit, je lis tout. Ouais. Les notices, les machins, tout ça. Houellebecq lit beaucoup de notices aussi. C'est une manière de définir les choses par un autre angle.
0: Ouais. Oui, moins poétique pour le coup.
1: Oui, justement, et ça détruit un peu le monde du plaire, quoi. Vous parlez d'une Mercedes ou d'une Ferrari, par son arbre à cam, c'est moins marrant.
0: C'est vrai.
1: Ça déshabille la bagnole et aussi peut-être l'envie du monsieur qui l'a conduit.
0: Intéressant. Mais revenons aux 90s, s'il vous plaît. Il y avait donc cet album H. Il y avait moi qui fumais des clopes dans la cour du collège.
1: Arbre à cam.
0: Et il y avait R.E.M. R.E.M. Ah ouais. Losing My Religion, c'est sorti. Alors j'imagine au moment où vous prépariez vous l'album H, puisque H est sorti en 92 et Losing My Religion c'est 91. Ouais. Donc c'est un peu le même moment. Pourquoi elle est là cette chanson Losing My Religion?
1: Ben c'était un chef-d'œuvre et aussi un peu comme le Zao de Sagazan, un chef-d'œuvre qui sortait des clous totalement, ouais. Qui était un peu avec un son creux très acoustique. Et puis je crois que j'aimais bien. Pas longtemps après, j'ai fait une chanson qui disait « Je crois en tout, je crois en rien », et qui est un peu comme ça, embrassante, et qui en fait, je crois dans les croyances des autres. Je ouais. pense qu'elle leur donne quelquefois beaucoup de force et des fois beaucoup de bêtises. Et cette chanson, bah, elle est un peu plus amoureuse, mais elle est très forte. Et du coup, j'ai été voir Rem au Grand Rex, je me souviens à l'époque. J'adorais ce groupe.
0: On l'aime aussi beaucoup, il nous manque d'ailleurs. Je ne sais pas s'ils ont annoncé officiellement qu'ils arrêtaient.
1: Ils ont annoncé qu'ils arrêtaient.
0: Ouais, on entend parler de Michael Stipe de temps en temps.
1: Peut-être qu'ils vont
0: chanter. Ce serait bien.
1: Peut-être un petit insu.
0: Un petit insu, version R.E.M. Ce serait pas mal. Losing My Religion, ça c'est vraiment un marqueur de l'année 91. Chanson incroyable, choisie pour vous par Jean-Louis Aubert. Vous écoutez ici.

0: On écoute jusqu'à la fin le petit... Comment ça s'appelle?
1: La mandoline.
0: C'est, la mandoline. C'est la mandoline. Oh là là. Eh Jean-Louis, merci. Hein. Oh là
1: ça
0: là.
1: Fait plaisir à réécouter.
0: Bah oui.
1: Ça rappelle un peu le Nirvana acoustique aussi qui allait chercher.
0: Le Unplugged à New York.
1: Ouais.
0: C'est vrai que c'était ça. Et alors, comment vous l'écoutez, vous, la musique? Parce que là, je vois que vous êtes content d'être en studio avec un casque, un gros casque sur les oreilles.
1: C'est rare que je
0: pour écouter les
1: ça.
0: Détails des chansons.
1: Ouais,
0: d'habitude, c'est pas comme ça, c'est comment?
1: Non, je me fais plus à comment ça rend sur... à part quand je suis en studio,
0: oui.
1: Les écoutes sont très, très bonnes. Mais sinon, un peu comment... Qu'est-ce qu'on ressent de la chanson quand on l'écoute avec un mauvais casque ou j'aime bien aussi.
0: Ou en bagnole. Ou... Ouais.
1: Mais ça, c'est quand je peux pas toucher. Si, quand dès qu'il faut toucher, il vaut mieux écouter
0: aussi.
1: Sur une bonne écoute. Mais sinon, à travers le portal, on sent très bien si une chanson est bonne. Si, on n'a pas besoin de tout entendre. Mais après, c'est agrandir l'horizon de mettre un bon casque.
0: Voilà, donc là, on veut dire que non,
1: c'est magnifique, hein, votre son, il est très bon. Hein.
0: Merci, c'est Radio France.
1: Moi, je vais
0: c'est avec l'argent de vos
1: ici.
0: Impôts.
1: Je vais revenir ici.
0: Ici. Merci, Jean-Louis Aubert est sur votre radio ici.
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0: Et n'essayez pas de piéger Jean-Louis Aubert en lui posant la question con habituelle. Alors Jean-Louis, plutôt Stones ou Beatles? Il a décidé depuis longtemps de ne pas choisir, parce que dans cette liste, il y a une chanson des Beatles, une chanson des Stones.
1: Oui, mais il en manque, quoi. On aurait pu mettre du Nirvana, par exemple, c'est magnifique aussi.
0: Oui, je sais.
1: C'est un vrai génie.
0: C'est frustrant, les petites listes.
1: Ça n'existe pas, quoi. Chanson préférée, c'est la musique dans ma vie qui est ma chanson préférée.
0: Mais c'est bien parce que je me rends compte que ça vous apporte beaucoup de joie, parce que là, pour le coup, c'est que des chansons que vous connaissez, que vous avez déjà écoutées un million de fois,
1: oui.
0: Et pourtant, vous les écoutez, vous chantez, vous tapez dans les mains, vous êtes bien, quoi.
1: Oui,
0: ça vous procure de la joie.
1: À travers vos oreilles et peut-être à travers les oreilles des gens qui nous écoutent aussi, tu vois, je me dis, tiens, c'est marrant. Et puis en plus, 90, moi, ça me paraît être hier, mais disons, il y en a qui n'étaient pas nés à cette époque.
0: Sale jeune, on vous aime, bisous. Alors, Stones ou Beatles? Alors, on va se les enchaîner, évidemment. Pour les Beatles, vous avez choisi I Am the Walrus, donc c'est une chanson de Lennon.
1: Ouais, j'aurais pu en mettre d'autres aussi.
0: Ouais.
1: Sa mini-symphonie, là, Happiness is a Warm Gun.
0: Ouais.
1: Je comprends pas comment un groupe aussi fameux et qui a l'air aussi propre peut faire une mini-symphonie. Très sucré, avec le mec qui dit, il faut que je me refasse une piqûre, là je sens que je redescends au milieu de la chanson. Quoi.
0: C'est bizarre. Hein,
1: hein, c'était vraiment très révolutionnaire. Et Lennon avait ce côté un peu là. Donc avec Vianney, on s'engueule toujours parce que lui, il est McCartney. Alors moi, j'adore McCartney. C'est un petit Mozart, mais Lennon, c'est... Il y a de l'enfance, il y a de l'inconscient, et on sait pas d'où ça sort, quelquefois, et c'est dur à démonter. J'aime bien quand mon intelligence arrive pas à comprendre comment la personne a fait pour accoucher de ça. Si je comprends ce qu'elle a voulu faire, qui elle essaye de toucher, ce qu'elle a voulu dire, si elle essaye d'être intelligente ou commerciale ou tout ça, ça m'intéresse moins. Quand je comprends pas, ça me fascine.
0: Et moi, je la comprends pas, cette chanson, mais je l'aime profondément.
1: I'm the Walrus, c'est magnifique aussi.
0: C'est fou. Et c'est incompréhensible.
1: Et c'est Molina, était le nom de mon premier groupe, et ça venait de cette chanson, pas du groupe avec Richard.

0: cette chanson.
1: Ouais, c'est...
0: Aujourd'hui.
1: C'est de l'art moderne. Hein,
0: qui oserait sortir ça aujourd'hui, Jean-Louis Aubert, franchement.
1: Je sais pas. Oh. Tu te rends compte, il est assis sur un cornflake.
0: Oui. Ah, mais les paroles, c'est un bazar. Alors oui, il y a un gars assis sur un cornflake. En fait, il y a un cochon qui sourit.
1: Oui, bien sûr. Il y a un policier qui vient le chercher, tout ça. Et en fait, tu vois, il le dit au milieu, il dit « Je suis l'homme œuf ».
0: Ouais.
1: Et je suis le sorcier. Je pense que c'est le sorcier. Et en fait, c'est ça, quoi. Est-ce que tu sais, de la poule ou de l'œuf, qu'est-ce qui est arrivé en premier?
0: Qu'est-ce qu'on en pense? On peut régler ça ce soir sur ici.
1: Ben, je peux te le régler en une minute.
0: Allez, vas-y.
1: Eh ben, c'est l'idée de la poule.
0: Vous voyez, ouais, vous posez des questions. Demandez à Jean-Louis Aubert. Bon sang.
1: Et lui, c'est The Eggman, tu vois. C'est,
0: The Eggman.
1: Il dit des choses. En même temps, c'est très dense.
0: Ah, mais il y a beaucoup de choses dans les paroles.
1: Il y a beaucoup de
0: il y a une prêtresse pornographique aussi.
1: Oui, oui, oui.
0: Et puis, il y a ce coucou-coutchou.
1: Qui baisse son pantalon, en plus, la prêtresse.
0: Il se passe plein de choses.
1: Non, mais vraiment, le groupe bien rangé avec les petites cravates et tout ça, quand même, ils ont bien fait la révolution.
0: Ils étaient bien déjantés.
1: Ils nous ont claqué la tête. Hein.
0: C'est vrai. Ça vous a fait quoi, vous? Vous pensez les Beatles? Ça vous a fait oser?
1: Ah oui, et puis je me souviens, j'étais au patronage quand j'étais petit, j'étais louveteau, tu vois.
0: Oh.
1: On m'appelait Mowgli. J'étais plus petit.
0: Le petit Mowgli.
1: Et il y avait une affiche de film qui était Magical Mystery Tour.
0: Ouais.
1: Et je regardais le bus. Je regardais les gens sur l'affiche et je me dis, ça ressemble pas aux autocars qu'on prend quand on va en colonie de vacances. J'ai l'impression qu'ils nous parlent d'un voyage dans la tête. Mais j'avais 11 ans.
0: Eh bien, c'est dément, ça, d'avoir pigé ça en
1: oui, mais quand tu vois le bus avec les fleurs, avec des gars qui...
0: Les arcs-en-ciel et tout.
1: Tu dis, en fait, qu'ils veulent nous emmener quelque part. Et c'est marrant de le comprendre très jeune. Donc, c'était très subversif, je pense.
0: Les Beatles, hein, qui étaient pourtant, classés comme les bons garçons de l'affaire. Mmh. En face, on met donc les Bad Boys.
1: Les Stones, c'était presque bons garçons aussi. Hein.
0: Ouais.
1: Ah, c'était un autre truc plus blues, plus...
0: En tout cas, c'est les Stones de la même période là qu'on écoute.
1: Oui,
0: on est 68, Walrus, on était 67.
1: Alors, Jumpin' Jack Flash, c'est parce que c'est simplement le premier 45 tours que j'ai volé au Monoprix. Voilà. Ah oui, mais faut pas le dire, quoi.
0: Bah non, surtout pas.
1: Surtout pas. Bah, même maintenant, il y en a plus des 45 tours à voler.
0: Non, par contre, il reste plein de Monoprix. Donc finalement, dans l'histoire, Monoprix...
1: Alors c'était peut-être prise unique.
0: Voilà. Mais et alors vous l'avez volé, mais vous vous souvenez comment? Vous vous souvenez de la scène? Parce que ça fout la trouille, on a les jetons de se faire attraper, non?
1: J'ai mis sous mon manteau, j'ai couru, quoi, parce que
0: Et c'était Jumpin' Jack Flash.
1: Ouais, Jumpin' Jack Flash et Communication Breakdown de Led Zeppelin.
0: Ah bah on l'a tout à l'heure aussi.
1: Bah tu vois.
0: Voilà. Ça valait le coup de prendre
1: j'ai
0: le
1: volé,
0: risque.
1: J'ai volé, mais je le rends bien quand même.
0: Évidemment. Puis ça valait le coup.
1: Ah oui.
0: Quitte à piquer un truc, ah bah piquer ça. Jumpin' Jack Flash, les Stones.

0: Louis Aubert, parce qu'il a écouté Jumping Jack Flash, donc comme d'hab depuis le début de l'émission, vraiment à fond avec le casque sur les oreilles et tout. Est-ce que vous ne croyez pas qu'à la fin, là, sur l'outro, il y a un petit coup de cornemuse? Moi, j'entends de la cornemuse.
1: Ouais, alors je crois que c'est de l'orgue. Ouais,
0: ah,
1: ouais,
0: c'est de l'orgue.
1: Et puis il y a cette guitare aiguë, mais ça fait plusieurs fois. Enfin, dans les chansons, on aperçoit qu'il y a toujours une particularité dans ces enregistrements. Et celui-là, là, une particularité, c'est qu'ils avaient fait une maquette dans une cuisine. Et en fait, ils ont jamais réussi à faire mieux. Donc, ils ont repris cette maquette et rejoué par-dessus en studio. Mmh. Et ce drôle de son qu'on entend, qui est un petit peu, on sait pas d'où ça vient et quels instruments jouent. Et on sent que la batterie a été rejouée, la basse par-dessus, la voix. Et en fait, ils ont jamais, et sur scène, quand on les voit chez Jumping Jack Flash, ça a jamais ce son-là. Qui a un groove extraordinaire entre basse et batterie. Ça, c'est vraiment très, très, c'est très, très dansant. J'adore cette chanson, mais j'en étais fou quand j'étais môme.
0: Quand vous avez rencontré les Stones, alors, dans la vraie vie, c'était pas décevant? Parce que quand on est petit et qu'on rêve comme ça de ces artistes, parfois la réalité, c'est un peu moins bien.
1: Non, non, c'était pas décevant, c'était un peu traverser un rêve.
0: Ouais.
1: Et puis, ils étaient fidèles à leur réputation à certains niveaux.
0: Vous avez brunché, quoi. Mais... C'est ça.
1: Oui, mais il y avait un truc curieux, c'est qu'ils étaient installés dans ma rue. On vivait une petite communauté près de la maison de la radio, d'ailleurs. Et pas loin d'ici du tout. Et on venait tous les soirs voir l'émission de Jean-Louis Foulquier à France Inter, qui était à minuit. Et c'est là la première fois qu'on a joué de notre vie. C'était dans cette émission. Hein. Enfin bref, mais donc Keith Richards et Ron Wood sont installés à trois numéros dans la rue. Donc un soir, j'ai été sonné à leur porte.
0: Et vous avez été bien reçu.
1: Et j'ai été reçu. Et assez longtemps. Mais j'ai dit à Keith Richards, j'ai dit, si vous voulez, à côté, on a des guitares, donc si des fois vous ennuyez, vous avez envie de buffer. Il s'est retourné vers moi, il m'a dit, I'm Keith Richards and I've got a lot of a guitar. Et j'ai dit, bon, bah, je ferme ma gueule.
0: Donc il faut rencontrer ses idoles, ne serait-ce que pour ça.
1: Ben oui, mais de toute façon, il faut traverser ses rêves. Même, on n'est pas déçus, mais ça fait ça de moins à faire.
0: Bien dit.
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0: Allez, pour ces 10 dernières minutes avec Jean-Louis Aubert, on va passer en mode Charles Aznavour. Oui, dans les années 70, ouais. 72 exactement, Aznavour qui chante comme ils disent.
1: Ouais, je trouve que cette chanson est d'un modernisme et d'une délicatesse en même temps. Et je l'ai chantée devant lui. Et après, il m'a écrit plusieurs lettres. Et j'étais très touché.
0: C'est indiscret de vous demander ce qu'il vous a écrit, Aznavour?
1: Ben, il me racontait, il me disait que j'avais bien chanté cette chanson parce que j'avais pas fait d'effet et que j'avais chanté comme si c'était moi. Et en plus, parce que je m'étais demandé est-ce que je me maquille et tout ça.
0: Ouais.
1: Parce que, ben non, en fait, je suis revenu. Mon père était à l'hôpital, donc je lui chantais à l'hôpital et je trouvais les paroles remarquables. Par exemple, la rue Sarrazade, moi j'entendais toujours Saint-Lazare. Et en fait, non, c'est rue Sarrazade. Puis une fois, je suis tombé sur cette rue, puis elle est toute petite. Je lui dis, mais pourquoi t'as mis rue Sarrazade? Il m'a dit, parce que je cherchais une rime avec chat. J'ai fait tout le truc de Paris pour trouver, et avec une rue qui se terminait en hâte.
0: C'est la rue Sarrazade.
1: Et puis il m'a dit, avec Francky, on s'en faisait des belles. Alors, et puis on faisait un cocktail, tu vois, avec ci et ça. J'ai dit, mais c'est qui Francky? C'est Francky Goes to Hollywood. Non, mais non, c'était Frank Sinatra.
0: Ah oui.
1: Toi, tu me croyais, toi.
0: Bah oui. Mais moi, je bois les paroles de Jean-Louis Aubert. Il me dit que Charles Aznavour, ça ressouille avec Francky Goes to Hollywood. Moi, j'y crois.
1: C'est lui qui m'a dit cette très belle phrase sur le métier, quoi. Et il m'a dit, tu vas toujours essayer de faire mieux, de pas mourir culturellement. Chaque victoire remportée sur ton passé le rendra plus fort. Et il m'a dit, maintenant, je peux plus chanter qu'une ou deux chansons de mon dernier disque. Et en plus, tout le monde s'en fout. Et parce que j'ai trop de chansons que les gens veulent entendre, moi, quand même, mes concerts.
0: Allez, celle-là, on a envie de l'entendre. Surtout qu'elle est choisie pour vous, avec le cœur, vous l'avez compris, par Jean-Louis Aubert.
1: Ah, magnifique.
0: Comme ils disent, Charles Aznavour.

0: Et c'était pas évident de chanter ça quand on était un chanteur à succès, d'autant plus hétérosexuel, en 1972.
1: Non, mais puis la précision et la délicatesse.
0: Ouais.
1: Il y a pas de surexposition, il y a pas d'intelligence. Je crois qu'il a aimé des gens comme ça et il les décrit super bien. Enfin, moi je trouve. Ah peut-être oui. C'est absolument désarmant. Alors tu vois, on parle de rock, ben, ça c'est super rock quoi. Il y a pas grand monde qui, pas maintenant évidemment, ça paraîtrait très, très bizarre, mais.
0: Non, mais c'est même punk de faire un truc pareil.
1: Incroyable. Ouais. Les gens ils regardaient ça, ils disaient mais qu'est-ce qui, pourquoi, ouais. Pourquoi? Et en plus, vraiment, il essaye. Il joue l'acceptation à une époque où ça posait quand même encore problème.
0: Bien d'accord. Bon, moi, il y a un truc qu'il faut que j'accepte, Jean-Louis. C'est que l'émission, elle est finie.
1: Non, c'est pas possible parce que j'ai préparé 10 chansons et je voulais en faire 20, en fait.
0: Je sais. Et puis, on n'a même pas pu passer les 10 parce qu'on a été bavards. Mais donc, Jean-Louis Aubert vous recommande Les Zombies, She's Not There, ouais. Daft Punk, Instant Crush.
1: J'adore.
0: Led Zeppelin, Communication Breakdown, qu'il a aussi volé au Monoprix.
1: Non, Prise Unique.
0: Prise Unique. Et Tame Impala, The Less I Know, The Better.
1: Ah, j'adore Tame Impala. Ouais. C'était une grande influence.
0: Bah, faut revenir.
1: Bah, je reviendrai ici.
0: Ici et nulle part ailleurs. Jean-Louis, on le dit.
1: Merci beaucoup en tout cas.
0: Ben, merci.
1: Je reprends bien volontiers. Puis si vous avez du temps libre, je peux venir tout seul dans le studio écouter des chansons.
0: Ah ben il y a pas de problème.
1: J'adore le son qu'il y a ici.
0: Ah ben on vous met un petit canapé, un petit clic-clac et voilà. Faites venir Keith Richards. Hein. Il est toujours au bout de la rue, on ne sait pas. Et puis je vous recommande la tournée de Jean-Louis Aubert, les amis, ce pas fini tour qui fait tous les zéniths de France et de Navarre à l'automne 2025 et la Défense Arena, la plus grande salle fermée d'Europe, Jean-Louis,
1: ouais.
0: Pour le 13 décembre 2025.
1: Arrête, tu me fous la trouille.
0: Ok, je me tais. Merci. Bisous, merci.
1: Bisous. Merci beaucoup à vous.
0: Là, on a une autre dose de rock pour la soirée. Quel kiff! Merci Jean-Louis Aubert. Merci à vous de nous avoir écoutés. Et pour les vénards qui vont au festival Pause Guitare, Jean-Louis Aubert sera tête d'affiche la semaine prochaine.
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4: Bonjour, merci d'avoir choisi votre radio ici. C'est Willy vient déjeuner chez vous, numéro 1067. Oui, ça filoche, mes amis. Très heureux d'être avec vous en direct jusqu'à 13h cet été. Cette émission ne prend pas de vacances. J'ai décidé de rester sur le pont pour vous. Pour vous et pour l'argent. Mais je resterai pour vous à vos côtés, quoi qu'il arrive et quoi que vous fassiez. Si vous partez vous reposer un peu à la mer, à la montagne, à la campagne, je suis là. Si vous ne partez pas, je suis là aussi. Bref, ici, on est toujours ensemble. Alors voici donc vos 55 minutes, pas comme les autres, comme le reste de l'année. L'actu, les tendances du moment, les rencontres, la musique, les cadeaux. Alors notez bien les dossiers du jour, mes amis. Dans un instant, on va revenir sur ces bagarres dans des magasins Lidl pour des climatiseurs ou des ventilateurs. Est-ce que l'enseigne ne l'a pas fait exprès ? Est-ce que jouer sur la peur, sur l'inquiétude des gens face à la multiplication des coups de chaleur, est-ce que ça, c'est pas un peu limite de faire ça ? Et qu'est-ce que ça dit de nous quand on est capable de pousser une vieille dame pour lui arracher son ventilateur qu'elle venait de prendre dans un rayon ? Eh bien, on en parle dans une minute. Et à 12h30, le boom de la pistache. Là aussi, face au dérèglement climatique, entre autres, des agriculteurs ont décidé d'arrêter avec la monoculture, de se diversifier, et certains ont donc opté pour la plantation de pistachiers. Alors pourquoi ce petit fruit à coque commence à avoir la cote ? Eh bien on en parle dans 20 minutes. Et bien sûr, on ne change pas une formule qui gagne, on fait cette émission tous ensemble. Alors notez bien ce numéro de téléphone, je vais vous le rabâcher à peu près 2500 fois tout cet été. 0810 055 056 0810 055 056, c'est la libre antenne de l'été. Appelez-moi pour discuter de ce que vous voulez, vous passer à tout instant à l'antenne. Vous pouvez réagir donc sur ces histoires de bagarres là pour des ventilateurs, des clims, peut-être que vous y étiez, peut-être que vous avez vu, peut-être voilà, dites-nous ce que vous en pensez. Si vous voulez réagir sur toute autre chose, tiens, ce soir il y a du foot, il paraît que l'équipe de France à Paraguay, France-Paraguay ce soir à 23h. Bah, venez nous donner un petit peu vos pronos, parce que moi j'y connais rien du tout en foot. Vous en pensez quoi ? Est-ce qu'on va gagner ? Oui, combien ? Machin. 0810 055 056. Venez faire de la radio avec moi. Et lorsque vous passez à l'antenne, vous repartirez avec votre sélection pour gagner une carte carburant d'une valeur de 200 €. T'as vu, là, cet été, bam ! 200 € toutes les semaines pour partir en vacances tranquille si vous partez en bagnole. 0810 055 056. On a tout dit ? Oui, alors zou, jingle !
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0: sur le produit le plus impliquant, le plus important pour les consommateurs, qui était le climatiseur.
1: Et voilà.
0: Il a fait une opération où il a annoncé qu'il avait 200 000 appareils, mais il a dit qu'il avait, il a pas dit qu'il avait 200.
1: Oui, qu'il y avait. Ah, vous êtes parti, Frédéric? Et il est parti. Frédéric est parti. Il est allé faire un petit tour. Ah, ça y est, Frédéric est revenu. Je crois, ça a coupé un tout petit peu, Frédéric. Donc, vous nous disiez qu'effectivement, donc, Lidl a organisé cette opération en disant qu'il y aurait 200 000 climatiseurs. Et là, ça s'arrêtait là. Mais 200 000, quoi exactement?
0: Voilà. Mais il n'y a pas que des climatiseurs. Il y a des climatiseurs, il y a des ventilateurs, il y a des rafraîchisseurs d'air. Donc,
1: c'est
0: les consommateurs veulent entendre. Voilà, ils entendent ce qu'ils veulent entendre.
1: Ouais,
0: donc, ils ont entendu 200 000, ils ont entendu climatiseurs. Donc, ils se sont dit, il y en a plein, c'est pour moi.
1: Voilà.
0: Donc, c'est un petit abus de promotion.
1: Ouais.
0: On verra si ce qu'ils ont fait est parfaitement légal ou pas. Moi, je suis pas à même de juger de ça.
1: Mais vous dites qu'il y a eu un petit peu d'abus. C'est-à-dire que effectivement, il y en a par exemple qui ont parlé de stratégie cynique.
0: Alors non, c'est pas du tout leur intérêt, en tout cas, de créer autant de frustration. Quand vous avez une vingtaine ou une trentaine de ventilateurs dans un point de vente et que vous avez 150 clients qui viennent en chercher. Vous avez 120 personnes mécontentes. Et les 120 mécontents, qu'est-ce qu'ils vont faire quand ils vont rentrer et qu'ils sont fumasses? Ils vont poster sur les réseaux sociaux que la pub est mensongère et ils se diront, la prochaine opération de Lidl, je vais me méfier. Donc, l'impact, il est plutôt défavorable pour Lidl, en fait. Il a créé plus de clients mécontents que de clients contents.
1: Oui, mais...
0: D'ailleurs, si vous allez sur leur page Facebook, curieusement, ils ont enlevé l'opération. Quand vous regardez le fil Facebook de leur page, il n'y a plus du tout de mention de climatiseur.
1: Ouais.
0: Vous avez les claquettes, vous avez les produits de bricolage, mais la climatisation, on la voit plus.
1: Il y aura peut-être des bagarres pour les claquettes, on ne sait pas. Mais là, par exemple, les Français qui avaient dévalisé quelques jours avant Darty, Boulanger, la Fnac, justement, pour des clims, etc. Lidl, ils se doutaient bien que ça sera un succès.
0: Bah, ils se doutaient que c'était un succès. Après, il faut faire attention sur les répercussions. Quand vous avez 1500 magasins et que vous avez, peut-être une centaine où ça se passe mal, c'est-à-dire qu'il y en a 1400 où ça s'est pas mal passé. Il y a juste de la frustration, mais il n'y a pas forcément des émeutes.
1: Ouais.
0: Donc le côté brutal, il a été matérialisé probablement dans un certain nombre de points de vente.
1: Ouais.
0: Mais ce qui ne veut pas dire qu'il n'y ait pas des mécontents partout. Les mécontents, vous les avez dans les 1500 points de vente du magasin. Donc
1: oui,
0: pour moi, l'opération n'est pas une opération positive. Elle crée de l'insatisfaction.
1: Voilà. Mais d'autant plus que c'est pas la première fois que ça se produit. Ils avaient fait la même chose avec Mr Cook, là, je crois, un appareil de cuisine.
0: Ouais.
1: Voilà. Et est-ce que vous pouvez nous dire, par exemple, pourquoi est-ce que dans certains magasins il y avait que deux clims, dans d'autres il y en avait zéro, dans d'autres il y en avait 10? C'est quoi, ça se passe comment quand on organise ce genre d'opération?
0: Alors, Lidl a une logistique extrêmement bien organisée, c'est-à-dire qu'ils ont des entrepôts qui permettent d'approvisionner les magasins en fonction du besoin. Après, qu'il y en ait eu 2 ou 10 ou 30, franchement, j'ai pas l'information et les personnes qui en parlent ne l'ont pas non plus. Parce que peut-être que quand ils arrivent, ils ont vu 2 climatiseurs, mais que juste avant, il y en avait 18 de vendus, on ne sait pas. Mais de toute façon, si on fait un calcul, moi je me suis amusé à faire un calcul sur les 200 000 produits. Admettons que sur les 200 000 produits, il y ait 30 000 climatiseurs. 30 000 climatiseurs, parce qu'après, ils vendent des ventilateurs et des refroidisseurs d'air. Bah, sur les 30 000, vous avez 1500 magasins. Vous faites la division, ça veut dire que vous avez 20 climatiseurs par magasin. C'est mathématique. Et même s'il y en avait 60 000, ça veut dire que vous seriez à 40 ventilateurs par magasin. On est très, très loin de l'attente des clients, puisque là, à cette fois, on avait plusieurs centaines de personnes qui venaient
1: c'est
0: pour
1: ça.
0: Le climatiseur.
1: C'est ça.
0: Donc, vous avez 4 à 5 fois plus de clients mécontents que de clients qui ont trouvé le climatiseur.
1: Voilà. Et bien, peut-être qu'ils auraient pu, encore une fois, comme ça s'était déjà produit dans le passé, voilà, des petites bagarres pour des produits très attendus, peut-être qu'ils auraient pu organiser, je sais pas, une vente sur Internet et puis dire aux gens, vous venez retirer à tel moment. Vous voyez, peut-être que... ce que je veux dire par là, c'est que, bien sûr que Lidl n'est pas content que ça se bastonne, c'est pas du tout ce que je dis, mais est-ce que... Voilà, vous nous dites non, quoi qu'il arrive, c'est pas un bon buzz.
0: Ah bah non, mais allez sur les réseaux sociaux, allez sur Facebook, vous verrez les commentaires, vous faites la liste des commentaires. Maintenant, sur toutes les promotions de Lidl, vous avez des clients qui expliquent que la pub est mensongère, que c'est pas vrai, que c'est de l'arnaque. Et mettez-vous à la place des personnes qui viennent, qui sont frustrées de repartir sans rien, après avoir eu l'espoir de trouver le produit qui était le produit presque vital pour eux.
1: Ouais.
0: Bah, forcément qu'après, vous n'avez plus envie d'acheter vos fruits et légumes dans ce magasin. Vous dites, mais j'ai plus confiance.
1: Ouais.
0: Le commerce, c'est la confiance. Donc, vous devez

0: créer un lien avec les clients.
1: Ouais.
0: Et c'est très important. Les enseignes qui se développent aujourd'hui, qui progressent, c'est les enseignes qui travaillent vraiment cette relation client. Mmh. Donc, la première des missions du commerçant, c'est déjà d'avoir les produits.
1: Ouais.
0: Si vous n'avez pas les produits, vous n'avez pas de relation.
1: Ça démarre mal.
0: Donc, voilà, vous êtes au premier niveau, le niveau de base, ouais. Le contrat de base, vous ne le remplissez pas.
1: Ouais. Bon. Et puis on pense évidemment aux employés hein, qui étaient aux premières lignes là et qui se sont pris parfois des coups un petit peu perdus pour ça. Évidemment, on pense aussi à eux. Bon, merci beaucoup, mon cher Frédéric Boublil, d'être passé nous voir, consultant commerce et consultation. Tiens, appelez-nous parce que maintenant c'est vous que je veux entendre. C'est la libre antenne du week-end. 0810 055 056. Appelez-moi. Tiens, dites-moi ce que vous en pensez de ce genre de bagarre, de débordement, parce qu'apparemment l'opération là, elle a eu lieu dans d'autres pays d'Europe avec les magasins Lidl, comme par exemple en Espagne, en Italie, en Angleterre, et il n'y a pas eu de baston comme ça. Donc dites-moi ce que vous en pensez un petit peu. Peut-être que vous y étiez. Et puis je voudrais aussi vous entendre sur le foot ce soir. La France qui rencontre le Paraguay. Qu'est-ce que vous en pensez? Est-ce qu'on va gagner ou pas gagner? Et puis on va te gagner de combien? Ou de 1-0, 2-0, 3-1000-0. 0810, 055, 056. Appelez-moi, on en parle dans un instant. Mais d'abord, voici Florent Pagny avec Bienvenue chez moi.

0: toujours, tu sais quoi, toujours, vous serez toujours bienvenue chez vous ici. C'était évidemment Florent Pagny.
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0: Allez, on ouvre officiellement la libre antenne de cette émission tout cet été. On est en direct, hein. Je vous abandonne pas, je suis avec vous, tout contre vous. Comment va ma Geneviève ?
3: Très bien, bonjour Willy.
0: Ça va mon petit bichon ?
3: Comment vas-tu ?
0: Toi, tu vas bien Geneviève, tu nous appelles d'où déjà ?
3: Alors, je suis, on est de Wittenheim, mais on est sur la route pour partir en vacances une semaine.
0: Oh, tu vas où déjà ? Tu pars où là ?
3: Au lac de Der.
0: Oh là là, avec monsieur, c'est monsieur qui conduit ?
3: C'est monsieur qui conduit, et puis il y a le petit quatre pattes qui est à l'arrière.
0: Le petit quatre pattes à l'arrière. Précise bien pour les gens qui ne comprennent pas que tu parles bien d'un animal. Hein.
3: C'est un cavalier, voilà. King Charles.
0: Oh là là, dis donc, très bien. Hein. Bon, très bien. Donc, une petite semaine pour se reposer, voilà. Tranquille, voilà.
3: Tranquille.
0: Voilà, ça fait du bien. C'est bien que vous partiez maintenant, là. Il n'y a pas trop de monde sur la route ?
3: Non, pour le moment, ça va.
0: Bon. Très
3: pour
0: bien.
3: Le moment, ça va.
0: Très bien, ma Geneviève. Je crois que tu voulais réagir sur les
3: oui.
0: petites batailles là, qu'il y a eu pour les climatiseurs,
3: Effectivement, ça a été catastrophique. J'ai mon homme qui est cycliste et qui est parti en randonnée avec les copains. Et ils sont passés juste à côté du Lidl. Donc, nous, on habite Wittenheim et Kingersheim, c'est vraiment la ville accolée à la nôtre. Et on est séparés de ce fameux Lidl.
0: Ouais.
3: Il s'est arrêté. Il y avait une quarantaine de policiers devant le Lidl. Et apparemment, donc, les clients étaient là depuis 7h du matin.
0: Ouais.
3: Et je trouve ça inadmissible que le magasin Lidl n'ait même pas pris les devants en disant,
0: on n'en a que deux.
3: On les fait rentrer au compte-goutte. Ouais. Ben non, ils sont tous rentrés. Ouais. J'ai regardé dans la foulée vers midi les vidéos qui circulaient déjà de notre magasin. Ça a été catastrophique. Ils se tapaient dessus, ils s'arrachaient les ventilos et les climatiseurs. Ça a été catastrophique.
0: Je trouve que c'est ça.
3: Ils sont en plus rentrés dans l'arrière, dans le stock.
0: Mmh. Ah oui, carrément, ils sont carrément allés. Je trouve que ça en dit quand même long sur le comportement, sur la violence comme ça qu'on a entre nous, parce que quand on en vient à se frapper pour ça. Et puis, je pense qu'effectivement, Lidl a un peu merdouillé. Après, bon, voilà, je vais pas jeter l'opprobre sur eux, mais c'est vrai que je pense qu'effectivement, au niveau de la com, c'était pas ouf. Les employés qui étaient là-devant, bon, c'était pas bien non plus. Et puis, effectivement, et nous, quoi, qu'est-ce que ça dit de nous de se taper pour des clims ou des ventilos quand même?
3: C'est honteux. L'être humain est vraiment compliqué.
0: Voilà. Ma Geneviève. Alors, attends, du coup, tu nous as dit que ton mari faisait du vélo, c'est ça?
3: C'est ça.
0: Ah là là, alors comment sont ses mollets?
3: Très dur.
0: Toi, tu aimes bien les hommes aux mollets durs, ma Geneviève. Hein. C'est ce qu'on m'a dit déjà.
3: N'est-ce pas, hein?
0: On m'a dit bien dur au niveau du mollet.
3: Et en plus, Willy, je vais t'avouer quelque chose. On ne m'appelle jamais Geneviève.
0: Ah, on t'appelle comment?
3: On m'appelle par Chippy.
0: Eh ben voilà. tu vois, Chippy. J'étais sûre que t'étais comme ça, ma Chippy.
3: Ah, tu savais.
0: Ah, je le savais.
3: Tout, toi.
0: Ah, ça s'entend vite. Bon, je t'embrasse fort, ma Chippy. Tu prends bien soin de toi.
3: Aussi, Willy.
0: Tu embrasses ton mari aussi.
3: Toi aussi.
0: Vous êtes bien prudent sur la route, hein, d'accord?
3: Merci
0: pour tout. Merci d'être passé nous voir. Tu nous rappelles quand tu veux et passer de belles vacances. Et ben voilà. Vous faites comme Chippy. Appelez-moi quand vous voulez. 0810 055 056. J'ai oublié de signaler à ma Chippy qu'elle repart évidemment avec sa sélection pour la carte carburant d'une valeur de 200€. Le tirage au sort, c'est demain. Allez, dans un instant, je vais vous présenter un invité pas banal. Parce que j'aime cet été aussi vous présenter des invités pas banaux. Mais d'abord, on va écouter Gauvin Serres avec 4 enfants plus loin. À tout de suite, mes amis.

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0: Allez, comme promis, place à la personne pas banale du samedi. Bonjour Léa Fêtre.
2: Bonjour.
0: Bienvenue ici, ma chère Léa. Alors, vous exercez un métier original, vraiment. Vous faites quoi dans la vie ?
2: Alors, je suis écrivaine publique spécialiste du courrier sentimental.
0: Voilà, écrivaine de l'intimité. Voilà,
2: c'est ça.
0: C'est-à-dire que vous occupez des gens qui n'arrivent pas à mettre par écrit leurs émotions.
2: Oui, ceux qui n'arrivent pas à retranscrire leurs sentiments, ou celles et ceux qui ont besoin de prendre de la hauteur ou de la distance sur les situations qu'elles traversent.
0: Ouais. On vous demande d'écrire quoi, par exemple ?
2: Alors, à ce jour, j'ai écrit plus de 7000 lettres.
0: Oh là là.
2: Donc, ça va de la lettre de déclaration à la lettre d'amour, de rupture, de reconquête, de gratitude, des lettres à soi-même aussi.
0: D'accord. Des lettres de rupture. Donc, je vais vous envoyer un petit, je vous appelle après, d'accord?
2: Oui, j'ai des lettres de rupture.
0: Et des lettres aussi, donc, administratives aussi pour, j'allais dire, plus
2: fou. Non.
0: Non. Pas de choses formelles comme ça.
2: Non, je fais vraiment uniquement le
0: ouais,
2: sentiment.
0: Voilà. Il y a 1200, je crois que vous êtes à peu près 1200 écrivains publics, quelque chose comme ça en France, dont une majorité de femmes. Pourquoi, à votre avis ? Vous êtes plus sensible que les hommes ?
2: Honnêtement, j'en sais trop rien. Je pense que chaque être humain est doté de certaines qualités.
0: Alors,
2: j'ai longtemps pensé que mon empathie était une grosse star, et puis finalement, j'en ai fait mon atout, mais je ne sais pas si les hommes sont tous dépourvus d'empathie, j'espère pas.
0: Mais en tout cas, vous, votre qualité à vous pour être écrivaine et publique, c'est ça, c'est l'empathie.
2: Oui, pour le sentiment en tout cas, dans l'administratif.
0: Bien sûr,
2: l'empathie, c'est... Alors, le gros de mon travail, c'est de me mettre à la place de l'autre.
0: Ouais.
2: Ensuite, une fois que j'ai vraiment compris la demande, les mots viennent tout seuls.
0: Ouais. Et donc, ça se passe comment alors ? On vous appelle et puis on vous dit, voilà, Léa, j'ai besoin de...
2: Non.
0: Ça se passe comment ?
2: Non, tout se fait via l'écran maintenant.
0: Ouais.
2: Je ne prends plus du tout d'appel parce que justement, comme je suis trop empathique, je me retrouve à pleurer avec les gens.
0: Ah là là.
2: Enfin, c'est trop compliqué pour moi d'entendre les situations bouleversantes de certaines personnes. Et donc, tout se fait via un écran. Et ça permet aussi aux gens de faire un premier travail, puisqu'ils vont écrire leur situation, ce qu'ils veulent véhiculer, les sentiments, le ton, etc. Donc moi, ça me permet aussi déjà de voir un petit peu la plume de la personne et d'éviter aussi, parce qu'au téléphone, on a tendance à se répéter beaucoup.
0: Ouais.
2: Et là, c'est un travail de précision et de concision que je demande en fait aux clients de faire. Et ensuite, une fois que j'ai ça, alors ça varie de 2 pages Word jusqu'à parfois j'ai 25 pages Word.
0: Ah ouais, ouais.
2: Enfin, c'est ça peut être dense.
0: Ouais.
2: Et moi, voilà, le but, ça va être de remarquer les éléments les plus importants pour les remettre ensemble.
0: Est-ce que l'intelligence artificielle, tout ça, est-ce que ça vous fait peur, vous, dans votre métier, ou pas du tout ? Parce qu'il y aura toujours le manque d'émotion, non ? Ah, vous avez peur quand même ?
2: Oui.
0: Ouais.
2: J'ai eu peur quand c'est arrivé. Je me suis dit, bon, mince alors.
0: Et puis finalement.
2: Alors, ma clientèle a complètement changé.
0: Ouais.
2: Parce que avant, j'avais, on va dire, 50% de personnes qui savaient pas bien écrire,
0: ouais,
2: qui avaient vraiment du mal à écrire. Et donc, ces personnes-là ne font plus appel à moi parce qu'elles utilisent ChatGPT ou autre, je pense.
0: Ouais.
2: Alors que maintenant, la clientèle que j'ai est beaucoup plus exigeante. C'est souvent des gens qui savent déjà très bien écrire eux-mêmes, qui sont parfois dans des métiers journalistiques ou même des personnes qui écrivent au quotidien. Et qui en fait veulent soit vraiment sublimer leurs propos, soit prendre de la hauteur, soit avoir vraiment quelqu'un qui a de l'expérience de ce côté-là.
0: Bon, et alors ça coûte combien de faire appel à vous à peu près, Léa ? C'est quoi les...
2: C'est 70 euros une lettre.
0: 70 euros la lettre, voilà, pour que Léa mette au clair.
2: Et je fais aussi les discours.
0: Ah, elle fait aussi les discours. Ah là là, très bien. Eh ben super. Donc Léa Fêtre, écrivaine de l'intimité, écrivaine publique et créatrice donc du site parlerdamour.fr. Voilà, je suppose
2: c'est
0: que c'est là qu'on peut entrer en contact avec vous.
2: Ouais, sur Instagram notamment. Mon Instagram, parlerdamour.fr.
0: Voilà, parlerdamour tout attaché, hein, parlerdamour.fr. Merci infiniment Léa d'être passée nous voir.
2: Merci beaucoup.
0: Et puis je vous rappellerai, j'ai quelques lettres à vous dicter. À plus

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2: Allez, partons gaiement vers la deuxième demi-heure de votre grand talk show du week-end en direct partout en France. Ici, l'été, c'est pas fermé. Dans un instant, on va évoquer le succès de la pistache. Pourquoi ce fruit à coque, à la cote, mon pote? La réponse dans 5 minutes. Et bien sûr, on fait cette émission ensemble. Vous faites partie de ce programme plus que jamais. Là, on est, voilà, on est tous réunis. Alors, appelez-moi 0810 055 056. Vous faites tous partie de ce programme. C'est la libre antenne du week-end. Venez faire de la radio avec moi. 0810 055 056. Réagissez sur tout ce qu'on parle. On en a parlé, par exemple, tout à l'heure, là, des batailles pour les climatiseurs. La clim, on va parler de la pistache. Dites-moi ce que vous faites si vous partez en vacances, si vous restez à la maison, qu'est-ce que vous faites de beau ce week-end. Donnez-moi vos pronostics, tiens, pour les matchs de foot. Dylan, mon Dylan, au standard. Combien tu... C'est quoi ton pronostic pour le foot ce soir? Ils s'en foutent. 3-0. 3-0. 3-0 pour Dylan. Mame Roussillon à la technique. Combien le match ce soir? 1-0. Oh là là, elle est sérieuse, Mame Roussillon. 1-0. Et mon filoche à la réalisation? Match nul. 1-1. Très bien. Très bien. Alors, moi, j'y connais rien en foot. Rien. Je vais faire comme Dylan. 3-0. Allez hop. 3-0, mon Dylan. Alors, 3-1, Mame Roussillon, 4. Attends, j'additionne vos trucs. 3, 4, allez, 5-0. 5-0 pour la France. J'y connais rien du tout. Alors, dites-moi pourquoi ce soir on va gagner. Dites-moi pourquoi on est les meilleurs. 0810 055 056. Appelez-moi, je vous attends et vous repartez avec votre sélection pour gagner une carte carburant. Allez, au thym, allez, d'une valeur de 200 euros. Mais d'abord, si vous n'avez pas suivi l'actu, pas de panique. L'actu vous suit. Il est temps pour moi de mettre les points sur les i.
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2: Et on commence avec la canicule. Les écoliers à Paris, avant avec le périscolaire, ils avaient chaud qu'aux fesses. Maintenant, avec la canicule, ils ont chaud partout. Le gouvernement relance le numéro vert canicule, le 0800 06 66 66. Un numéro fichtrement bien choisi, hein, parce que dedans, il y a 666, le chiffre du diable. Et dehors, ça a bien la couleur de l'enfer. Bagarre dans des supermarchés Lidl et Action pour des climatiseurs et des ventilateurs. Les comportements des gens sont finalement, eux aussi, vraiment low cost. Quand on y pense, se foutre sur la gueule pour des ventilos à 3 euros, c'est un super plan marketing. Plus les gens se battent, plus ils ont chaud. Et plus ils ont chaud, plus ils achètent des ventilos. Bravo, bien dit. Les gens se battent chez Action pour des ventilateurs. Avec la canicule, Sébastien Lecornu, lui, son enseigne, c'est plutôt Inaction. Une masseuse dénonce Patrick Bruel qui lui aurait dit « J'aimerais que tu mettes vraiment ton coude dans l'arrêt de mes fesses ». On savait que Bruel faisait de l'huile d'olive. On sait maintenant qu'il faut aussi de l'huile de coude. Connaissant le gars, de l'huile d'olive extra vierge. Hein, évidemment. Hein. Carnet blanc, il y a tout pile un an, Jean-Luc Lahaye, 72 ans, se mariait avec une jeune femme de 42 ans. Et oui, Lahaye est devenu gérontophile. Une belle histoire, hein, puisque Jean-Luc Lahaye a épousé son amour de jeunesse. Hein. Ouais, il l'a connue lorsqu'il avait 42 ans et elle 12 ans. Départ en vacances, le président de la SNCF, Jean Castex, précise que la SNCF ne peut pas garantir que tout va marcher très bien à 100%. Bon, en même temps, est-ce qu'une fois déjà, tout a marché très bien à 100% à la SNCF? Le chanteur policier, toujours habillé en policier, Victor Willis du groupe Les Village People est mort à 74 ans. Une nouvelle pas très gay. Les autres membres du groupe porteront un slip en cuir noir en signe de deuil. Encore un village victime de désertification. Tefal lance une filière de recyclage de ses ustensiles. Les Français pourront rapporter leur poids usagé à la poste. Et vu qu'à la poste, c'est toujours long pour se faire servir, on aura même l'occasion de faire sauter les crêpes. Enfin, le saviez-vous, en Chine, il existe un métier de renifleur de paix. En France, le seul qui exerce ce métier, c'est Éric Ciotti. Allez, heureusement, dans 180 jours, c'est fini 2025. Voilà mes amis, bon c'était un récap, hein. un bref récap de ce qui s'est passé cette semaine dans l'actu. Allez maintenant mes amis, on arrête tout, quoi que vous fassiez, arrêtez tout, stop. Si vous n'avez pas le moral, si vous avez un petit coup de mou, moi j'ai la solution. Quand je vous dis à vous, vous allez tous vous lever là, tous, et me faire palabapapala, et ça ira beaucoup mieux. Tiens regarde, là ça va pas, t'as le coup de mou là, t'as le bambou là, tu vois.
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2: Et voilà, et ça va beaucoup mieux. Eh oui, tu vois, on est la seule radio au monde, tu passes un jingle et tout va mieux. Eh ? Voilà, c'est ça la magie de votre radio ici. Allez, appelez-moi 0810 055 056, c'est la libre antenne de votre week-end. Dans un instant, on parle de ce que vous voulez, alors appelez-moi, pam, pam, pitié. 0810 055 056. Réagissez sur ces histoires de bagarre avec la clim. Donnez-moi vos pronostics pour le match. Moi, j'y connais rien du tout. Alors dites-moi ce soir pourquoi on va gagner. Et voici le groupe téléphone. À tout de suite, mes amis.

0: téléphone, bien sûr, et un autre monde.
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0: On va faire un petit coucou à Cathy. Ça va, ma Cathy? Ça va, ma Cathy?
3: Ça va bien.
0: Tu es là, ma Cathy. Comment vas-tu, ma Cathy?
3: Génial. Bon, un peu chaud parce que c'est lourd. On est en marraine sur des
0: chiens. Aïe.
3: C'est un peu lourd. On pègue, comme on dit.
0: On pègue. Tu es où exactement? Dans quelle ville?
3: Saint-Chinian.
0: C'est à côté de.
3: C'est entre Puisserguier et Saint-Pons.
0: Ah bah très bien, on voit moins. Mais en tout cas, c'est beau. En tout cas, c'est dans le sud. On a compris que c'était dans le sud.
3: Voilà, c'est dans le sud.
0: Tu voulais nous donner un petit prono, c'est ça, pour le match de ce soir, Cathy?
3: Ouais.
0: Alors,
3: c'est
0: vas-y.
3: Ça. Donc moi, je dirais 2-0.
0: 2-0 pour la France, hein, ouais. On est d'accord. Hein, voilà.
3: Deux points pour la France.
0: Voilà. Oui. Et alors, tu regardes là depuis le début la compétition ou bof?
3: Alors, je ne suis pas trop télé.
0: Ouais.
3: Du coup, j'écoute plutôt à la radio.
0: Ouais, c'est bien, très bien. Donc,
3: et en plus, je trouve que c'est mieux expliqué. Enfin, je ne sais pas, je préfère la radio.
0: Bah ouais, c'est très bien, parce que ça, tu peux imaginer des choses. Voilà, tu comprends les choses, et puis tu te fais aussi tes petits trucs dans ta petite tête. Moi, je trouve ça très, très bien, Cathy. Eh bien, écoute, oui, super. Voilà. Qu'est-ce que tu as prévu de beau cet après-midi, là?
3: Je prends ma chienne, je descends à la rivière.
0: Hein. Bah oui, bah voilà, tranquillement, et on va pas se prendre la tête. Hein.
3: Ah, mais les chaleurs qu'il fait,
0: bah voilà.
3: C'est bon. Quand on peut, on y va.
0: Eh bah bravo, ma Cathy, tu prends bien soin de toi, voilà. Tu fais attention, hein, ok? Je t'embrasse
3: pas
0: fort.
3: Soucis.
0: Merci beaucoup d'être passé nous voir.
3: Moi aussi, et merci à toute l'équipe et je vous embrasse à tous.
0: Ciao. Là, on a un rayon de soleil incroyable qui est arrivé. Merci, ma Cathy. Tu repars évidemment avec ta sélection pour la carte carburant d'une valeur de 200 euros.
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0: On n'a que des auditeurs sympas. Bon, bah là, on était dans le sud de la France, on va y rester. On va ouvrir notre nouveau dossier. Bonjour, Olivier Gossa.
4: Oui, bonjour.
0: Bienvenue ici, mon cher Olivier. Alors, vous êtes agriculteur en Provence. Alors, vous êtes où exactement, vous?
4: Alors, nous, du coup, on est sur le plateau de Valensole. On a une exploitation qui faisait essentiellement de la plante à parfum.
0: Ouais.
4: C'est Mais là, du coup...
0: Voilà. Alors, attendez, juste pour qu'on comprenne bien. Donc, vous êtes lavandiculteur, c'est ça, hein, vous produisez de la lavande. Voilà.
4: Exactement.
0: Et puis, pour diverses raisons, vous avez dû vous diversifier. Et vous êtes diversifié,
4: ouais,
0: pourquoi, mon cher Olivier? Qu'est-ce qui s'est passé pour que vous diversifiez?
4: Du coup, en 2019, on a traversé, on y est toujours dedans, une crise du lavandin due à plusieurs facteurs,
0: ouais.
4: Qui nous a fait énormément chuter le prix de vente de l'huile essentielle. Et du coup, les trésoreries ont un peu flambé. Et du coup, on s'est dit, c'est plus possible. Donc, il faut impérativement qu'on se diversifie.
0: Voilà.
4: Donc,
0: c'est-à-dire
4: on a pensé à de l'arbo.
0: Voilà, c'est-à-dire que la célèbre lavande de pistache, lavande de Provence, pardon, qu'on connaît tous et qu'on aime tous, ne vous faisait plus vivre, quoi.
4: Ah ben non, mais clairement, clairement depuis 2019, on n'arrive plus à gagner d'argent avec la lavande, c'est clair. Hein. Mis à part maintenant, on a développé aussi depuis 3 ans la vente directe. On en vend un petit peu en vente directe, mais ça. Ça suffit pas, quoi.
0: Bon, et donc, je viens de le dire, mais vous êtes diversifié, entre autres, en faisant donc de la pistache. Pourquoi la pistache,
4: exactement,
0: Olivier?
4: Pourquoi la pistache? Donc, il y avait plusieurs raisons. Donc, en gros, c'était soit la pistache, soit l'amande. On est installé à côté d'une grosse exploitation qui fait déjà beaucoup d'amandes.
0: Ouais.
4: Donc, pour nous, c'était, on voulait faire encore autre chose. Ensuite, ça a été un petit peu pareil, le prix de vente. Il a fallu regarder le prix de vente.
0: Ouais.
4: Alors, on voulait pas faire de la pistache snacking.
0: Oui.
4: On voulait pas se retrouver directement sur le marché, sur le marché mondial, quoi.
0: Ouais.
4: On voulait pas être face à l'Espagne ou face à la Californie et avoir encore des prix à 10 euros le kilo et puis à être pris à la gorge. Donc, on a dit, on va partir sur une pistache premium.
0: Ouais.
4: Donc, on a mis de la pistache verte et mondiale.
0: Voilà. Et parce que moi, j'ai entendu déjà qu'effectivement, dans le sud de la France, on allait faire ou on faisait de plus en plus de pistaches. L'or vert, on l'appelle même carrément.
4: Exactement, c'est l'or vert.
0: Pourquoi alors là-bas? Pourquoi chez vous? Parce que c'est les températures s'y prêtent, c'est plus facile à...
4: Ouais, c'est Déjà, apparemment, le terroir ici prêterait pas mal au niveau des analyses de terre. Et puis, secondement, c'est l'ensoleillement et les heures de chaleur, en fait.
0: Ah oui, d'accord.
4: Qui sont très importantes pour la pistache qu'elle vienne à maturité.
0: Voilà, c'est ça. Donc là, pour l'instant, vous les avez plantés, mais vous les avez pas encore eu, les pistaches, non, c'est ça, hein? Il faut combien d'années pour entre le moment où on plante et le moment où on les a?
4: Pour parler d'une vraie récolte, il faut 6 ans.
0: 6 ans.
4: Donc nous, on les a plantés en 2023.
0: Ouais.
4: 6 ans. Donc voilà. Les premiers sont plantés en 2023. Là, cette année, on va en avoir un petit saladier pour faire l'apéro entre collègues.
0: Voilà, un petit saladier Ben & Nuts pour démarrer. Mais voilà, pour l'instant, vous en avez un petit peu. Et vous pensez que voilà, c'est vraiment là-dessus que vous irez sur plus, j'allais dire, de la pistache que de la lavande. Parce que la lavande, c'est pas fichu-fichu quand même.
4: Non, bien sûr que non. La lavande, c'est pas fichu-fichu parce que nous, c'est quand même ancestral.
0: Ah bah ouais.
4: Donc non, c'est pas fichu-fichu, mais il fallait impérativement ne pas avoir tous les œufs dans le même panier.
0: C'est ça. Voilà, c'est ça. Donc merci Olivier Gossat, lavandiculteur en Provence, donc qui se lance dans la production de pistachiers, voilà, parce qu'il faut se diversifier, parce que malheureusement la lavande, avec la concurrence, avec les parasites, avec la sécheresse, etc., il y a eu de mauvaises années, donc Olivier est obligé de se diversifier. Merci infiniment d'être passé nous voir, mon cher Olivier. Et puis j'espère qu'on va prendre l'apéro très vite chez vous pour manger vos très bonnes pistaches. J'adore ça en plus, moi. Dans un instant, mes amis, c'est vous que je vais entendre au téléphone, encore 0810. Ah mais je vous lâche pas, hein, de tout l'été. Hein. Ah mes petits cocos. Ah si, l'autre il va nous foutre la paix pendant 2 mois. Raté. Je serai là tous les week-ends en direct et je veux que tu m'appelles 0810 055 056. Mais d'abord, on va écouter Sia. Elle démarre.

0: 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À mon avis, le titre, c'était Gimme Love. Et c'était Sia, bien évidemment, la chanteuse. Allez, restez avec nous dans un instant. La belle initiative de cette émission. On terminera, comme d'habitude, avec une bonne initiative, une belle action. Juste après ça.
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1: De retour ici, c'est Willy vient déjeuner chez vous. On déjeune tous ensemble, vous le savez, le samedi et le dimanche en direct. Tout l'été, hein, on est là ensemble, je ne vous abandonnerai jamais. Franchement, si vous pensez quoi, que j'allais partir pendant 2 mois me dorer la pilule. Mais non, je ne suis pas comme ça, vous savez. C'est vrai, je nage évidemment dans l'opulence. Mais ce n'est pas une raison, je reste avec vous tout l'été parce que j'ai envie. Voilà, j'adore faire de la radio avec vous. Et puis le monde ne s'arrête pas, tout le monde part pas en vacances. Donc on continue à discuter ensemble d'actu, de tendance du moment et de bonnes actions, comme on va le faire tout de suite avec notre nouvel invité. Il arrive, parce que si vous partez cet été en vacances dans certains campings, entre autres, vous risquez de voir un logo qui s'appelle AIDMA, A-I-D-M-A. De quoi s'agit-il ? On en parle avec notre invité qui est là, David Da Silva. Bonjour David.
2: Bonjour Willy.
1: Bienvenue ici mon cher David. Vous êtes Merci. Donc sapeur-pompier professionnel et avec l'un C'est de ça. Vos collègues, pompier lui aussi, donc vous avez créé AIDMA, A-I-D-M-A. De quoi s'agit-il ? Alors, Alors, pour ceux qui sont fidèles de l'émission, vous étiez déjà passé dans l'émission il y a quelques semaines, mais je voulais absolument vous avoir parce que là, on va rentrer pendant les vacances, donc ça va être très important. Alors, l'AIDMA, de quoi s'agit-il ? C'est normal, mon cher.
2: C'est très gentil de votre part. Alors, AIDMA, en fait, c'est une application qui va permettre à n'importe quel utilisateur d'être guidé en temps réel et en vidéo pour reproduire immédiatement les bons gestes de secours, ouais. Et ça sans aucune connaissance préalable.
1: Voilà.
2: On s'est rendu compte avec Nicolas que sur intervention, lorsqu'on arrivait, il y avait très peu de personnes qui agissaient avant l'arrivée des pompiers parce qu'ils avaient peur de mal faire, en fait, ils ne savaient pas tout simplement faire les gestes. Donc on s'est posé la question comment on pouvait améliorer les choses et on a créé cette application.
1: Voilà. Donc, par exemple, je sais pas, je vois, il y a une personne qui a eu un malaise dans la rue, par exemple. Voilà, je ne sais pas quoi faire. Alors, il se passe quoi ? Je fais quoi alors ? Concrètement.
2: Eh ben, en fait, il suffit tout simplement. On a créé des signalétiques. Ce sont des plaques que vous pouvez acheter et apposer dans tous les lieux stratégiques d'une ville, d'un camping avec qui on travaille ou d'un établissement, peu importe.
1: Un commerçant, par exemple, peut le faire.
2: Voilà. Un commerçant, oui, tout à fait. On a déjà des commerçants qui l'ont déjà installé. Eh bien, il suffit de passer son téléphone devant cette plaque. Et comme un paiement sans contact, ça vous déverrouille l'application pour 1h30. Ouais. Et après, il suffit simplement de vous laisser guider par l'application. Vous avez, si on reprend l'exemple que vous avez cité, vous avez l'onglet malaise et vous allez avoir toute la conduite à tenir jusqu'à l'appel au secours qui est intégré. Je dirais la surveillance. Vous allez pouvoir, le temps que les pompiers arrivent, parce qu'il y a quand même un délai incompressible jusqu'à l'arrivée des secours, eh bien, on l'a pris en compte et vous allez pouvoir
1: interagir
2: avec la victime jusqu'à l'arrivée.
1: Je vous l'avais déjà dit l'autre jour que c'était une trop bonne idée, et pour ça que je voulais absolument que vous reveniez. Donc vraiment, je vois cette plaque, je scanne avec mon téléphone, j'accède très rapidement à des vidéos qui correspondent donc à la situation d'urgence. Ça peut être quoi, par exemple, comme situation d'urgence ? Vous avez prévu quoi ?
2: Alors, on a pris toutes les situations d'urgence que vous allez retrouver dans le premier niveau de secourisme qui est enseigné au grand public. Donc, ça passe par l'hémorragie, l'inconscience, l'arrêt cardiaque, les traumatismes, plaies, brûlures,
1: des brûlures,
2: tout ce que vous allez pouvoir trouver.
1: Voilà, des malaises, des étouffements, des traumatismes divers. Voilà, donc ça, donc quelqu'un a un malaise, quelque chose, tac, je scanne grâce à ces petites plaques AIDMA, A-I-D-M-A. Et c'est pour ça que là, il faut vraiment que tout le monde joue le jeu, que plein de commerçants jouent le jeu, que plein
2: C'est complètement l'idée. Alors pour vous dire, depuis notre dernière entrevue, on a validé le partenariat avec la Fédération Nationale de l'Hôtellerie de Plein Air.
1: Ah, bravo.
2: Donc, on va partir sur 3 années pour équiper, parce qu'il faut un petit peu de temps quand même, les 4300 campings qui sont sous l'égide de la Fédération.
1: Formidable.
2: Et maintenant, eh bien évidemment, on essaye de déployer notre système pour que ça existe dans les entreprises, dans les commerces, dans les collectivités.
1: Mais ça, il faut qu'il y en ait partout. C'est une idée formidable. Franchement, il faut qu'il y en ait partout. Parce que vous l'avez dit, en préparant un petit peu, là, en 2025, 85% des Français ne se sentent pas capables d'agir face à une situation d'urgence. Moi, je fais partie de ces 85%-là, quoi.
2: Mais beaucoup font partie, même les gens qui sont déjà formés, font partie de ces 85%. Et pour aller un petit peu plus loin dans notre démarche, On va dans 15 jours lancer une campagne participative pour amener une V2 en fait à notre système,
1: ouais,
2: pour intégrer des nouvelles fonctionnalités, mais surtout pour permettre de créer un système qui va vous faire sous forme de jeu et de mise en situation,
1: d'accord,
2: qui va permettre de faire un suivi des compétences et que chacun puisse se former tout au long de l'année,
1: ouais,
2: comme je dirais un pompier qui s'entraîne,
1: ah ouais,
2: quotidiennement, ou un pilote de ligne qui s'entraîne aussi toute l'année. Et ben vous aurez la possibilité de faire ça. Donc
1: bon,
2: on a vraiment créer un écosystème complet pour tout ça.
1: Écoutez, là, je sais qu'il y a plein de commerçants qui nous écoutent. Là, je le sais très bien. J'ai,
2: oui,
1: plein d'auditeurs, plein d'auditrices qui sont des commerçants, qui peuvent avoir des structures à droite, à gauche. Si je veux avoir ma plaque EDMA, je fais quoi ?
2: Eh ben, il suffit d'aller sur le site edma.fr. Vous avez un onglet de contact. Vous nous envoyez tout simplement un message et on vous répond en 24 heures.
1: Voilà.
2: Et on prépare les plaques. On discute avec
1: c'est
2: vous.
1: Trop bien.
2: C'est trop bien. C'est un échange aussi en fond.
1: C'est trop bien. C'est exceptionnel comme idée. Donc, Edma. A-I-D-M-A. D'accord ? Voilà.
2: Et A-I-D-M-A.
1: Voilà. Et je vous soutiens, David. S'il y a besoin de repasser une troisième fois, tu repasses. Hein. Maintenant, on est potes, hein, mon David. Donc, si tu as besoin.
2: Quand on aura la V2 et la campagne, voilà, participative qui sera lancée, avec grand plaisir.
1: Eh ben, tu reviens et puis on en reparlera de nouveau, parce que franchement, c'est une très très belle idée. Merci infiniment.
2: Merci
1: donc David
2: beaucoup.
1: Da Silva, sapeur-pompier, créateur donc EDMA, A-I-D-M-A, l'application citoyenne et technologique qui sauve des vies. Donc vous là qui nous écoutez, si vous avez des magasins, des hôtels, des campings, des trucs, vous pouvez apposer là ce truc là qui va sauver des vies, cette plaque EDMA. Donc vous allez donc sur le site d'EDMA, A-I-D-M-A. Ah, merci beaucoup.
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1: Allez, avant de partir, comme d'habitude, on finit l'émission avec l'un ou l'une d'entre vous. Et c'est Annie qui est là. Ça va, Annie ?
4: Très bien.
1: Ah, très bien. Au revoir, Annie. Annie, elle répond bref, c'est bref. Ça va, Annie ? Très bien. Tu nous appelles d'où, Annie ?
4: De Creuse.
1: De Creuse, très bien, dans la Creuse. Qu'est-ce que tu as fait de beau depuis que tu t'es levée ce matin, Annie ?
4: Oh là, plein de choses. Déjà, je me suis occupée de mes bestioles. Parce que j'ai deux chiens.
1: Oh.
4: Deux chats.
1: Oula.
4: Et.
1: Il y a un mari dans tout ça ou pas ?
4: Non, c'est pas de mari.
1: Bon, tant mieux.
4: Il y a des intérimaires, des maris intérimaires.
1: Ah, il y a des maris de passage que tu abandonnes, voilà, une fois l'été arrivé. J'ai bien compris, Mania. Mais tu gardes tes animaux, c'est l'essentiel. Ça, c'est bien.
4: J'ai des petites hirondelles.
1: Ah, des hirondelles aussi. Oh, bah, dis donc, hein. Dis donc, quelle histoire.
4: Ouais.
1: Tu as une vraie ménagerie, hein, ma chère Annie. Hein. Et là, cet après-midi, quoi de prévu ? Quoi de prévu, là ?
4: Ah ben, cet après-midi, je vais à la bibliothèque de Guéret.
1: Ah, très bien, la bibliothèque de Guéret.
4: Parce qu'il y a une braderie de livres et de CD.
1: Très bien, en plus, elle doit être climatisée, donc c'est très bien, tu vas être très bien là-bas. Merci d'être passé nous faire un petit coucou, Annie. Merci beaucoup, hein. Je suis contente de t'avoir entendu. Tu prends soin de toi. Je sais pas si tu pars en vacances, mais en tout cas, t'as pas besoin, parce que là où tu habites, c'est très beau. Guéret, y a pas besoin d'aller ailleurs.
4: Ben,
1: je t'embrasse fort, tu repars avec... Tu repars avec ta sélection pour la carte carburant d'une valeur de 200 €. Le tirage, ça sera demain. Voilà, mes amis, c'est fini. Alors, je suis tout seul à dire la barbe, mais je le dis, c'est fini la barbe.
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0: Bonjour à toutes et tous, bienvenue dans votre magazine Ma France, par ici les économies. Vous connaissez notre objectif chaque semaine, vous redonner du pouvoir d'achat. Et aujourd'hui, on va s'intéresser aux voitures électriques. Combien ça coûte? Où en est le marché de l'occasion? Est-ce vraiment rentable? On va tout vous dire avec notre invité. Bonjour Julien Azoura.
1: Bonjour Valère.
0: Vous êtes rédacteur en chef du magazine Automoto et je vous propose pour commencer de répondre à cette première question d'une auditrice.
2: Bonjour, je m'appelle Ambre, j'habite Tourcoing. J'ai un ami qui souhaite utiliser une nouvelle voiture avec peu de kilomètres électriques. Je me demandais quelle est la meilleure solution, la moins chère. Faut-il mieux louer ou acheter d'occasion? Merci, bonne journée.
0: Eh bien merci Ambre pour ce message et Julien Azoura vous répond.
1: Alors bonjour Ambre, si la question c'est qu'est-ce qui est moins cher, je dirais que le moins cher c'est quand même l'achat. La location, il y a toujours un surcoût. Après, ça peut rassurer la location quand on n'a pas l'habitude d'une voiture électrique, parce que ça évite les désagréments comme les pannes, etc. ou même l'entretien.
0: Très bien, au moins ça a le mérite d'être clair. Julien Azoura, je le disais, vous êtes rédacteur en chef du magazine Automoto. Donc dans cette émission, on va essayer d'aider toutes celles et ceux qui ont ou qui envisagent d'acquérir une voiture électrique. Il y a plusieurs sujets, hein. D'abord, où l'acheter, comment l'entretenir. On verra bien sûr la question de la charge, la batterie qui pose souvent question, voire qui nous angoisse toutes et tous. Mais on va commencer par la base. Alors est-ce que c'est le bon moment pour en acheter une d'un point de vue des tendances du marché?
1: Oui, c'est le bon moment. D'ailleurs, il y a beaucoup de recherches en ce moment sur les voitures électriques, que ce soit en neuf ou en occasion. Alors, tout le monde n'a pas encore acheté une voiture électrique, mais on a vu que là, sur le premier semestre 2026, il y avait quasiment 30% des achats de voitures neuves qui sont sur des voitures électriques.
0: Donc, c'est beaucoup.
1: Il y a un vrai intérêt. Je pense que c'est bien aidé aussi par la situation au Moyen-Orient, qui font que les prix des carburants sont absolument délirants aujourd'hui. Donc, il y a pas mal de gens qui se disent, tiens, si j'économise un petit peu d'argent avec une voiture électrique, et ça peut être effectivement une solution.
0: Est-ce qu'une voiture électrique, justement, par rapport à un véhicule thermique, là, vous parliez du carburant, mais de manière globale, est-ce que c'est vraiment plus rentable?
1: Oui, ça peut être plus rentable, mais vous vous souvenez, à l'époque, on parlait du diesel qui était plus cher à l'achat et qu'on rentabilisait en roulant beaucoup. Au final, il y avait finalement assez peu de gens qui rentabilisaient leur diesel. Sur l'électrique, ça va être un petit peu pareil. Il faut quand même pas mal rouler pour rentabiliser parce qu'il y a toujours un surcoût à l'achat. Une voiture électrique, c'est quand même globalement plus cher qu'une voiture thermique équivalente. Voilà, il y a des petites clés, par exemple, recharger chez soi, ça coûte quand même moins cher. Parfois, il y a des gens qui peuvent recharger gratuitement à leur travail. Là, effectivement, on va rentabiliser un petit peu plus vite.
0: On parle aussi de l'entretien, on va y revenir, mais globalement, sur le budget entretien, moi, j'ai souvent lu, entendu, et puis on me l'a confirmé plusieurs fois, mais j'aimerais bien avoir votre position là-dessus, que ça coûtait quand même moins cher. Finalement, on est sur une motorisation plus simple.
1: Oui, il y a moins de pièces en fait. Oui. Déjà, je vous dis, il y a pas d'embrayage, il y a pas d'huile, donc il y a pas de vidange. Et puis il y a aussi un point très important, c'est que il y a beaucoup de régénération du moteur qui permet de recharger la voiture. Et ça soulage les freins. Donc on n'utilise quasiment plus les freins. Donc moins de plaquettes, moins de disques à changer, ça fait quand même pas mal d'économies.
0: Bon, là vous parlez de la recharge et de la batterie. On va y venir. Julien, est-ce que vous êtes capable de me dire combien de kilomètres il faut faire à peu près par an pour que ça devienne rentable une voiture électrique?
1: Alors comme je vous disais, ça va dépendre de comment vous rechargez, mais on va dire pour une utilisation normale, il faut quand même pas mal rouler. On va dire, on rentabilise la voiture électrique entre 60 000 et 80 000 kilomètres. Donc c'est-à-dire si vous gardez votre voiture 5 ans, faut rouler
0: ça
1: quand
0: va.
1: Même. Voilà, faut rouler. La moyenne à peu près nationale, c'est autour des 15 000 kilomètres par an. Faut rouler un petit peu plus pour rentabiliser. Après, si vous changez de voiture tous les 2-3 ans, peut-être qu'il vaut mieux envisager de la LOA ou de la LLD.
0: Vous parliez de la recharge à la maison, c'est ce qui serait le plus économique, mais combien ça coûte en fait de faire un plein d'électrique?
1: Ouais. Non mais il y a beaucoup de gens qui se posent la question parce que c'est assez difficile de répondre à cette question concrètement parce que on recharge déjà rarement sa voiture quand elle est vide, on va pas toujours à 100% et les prix sont jamais les mêmes. Mais on peut donner déjà des tendances. On va dire qu'à la maison, ça coûte environ entre 15 et 20 centimes du kilowattheure. Si on va dire qu'on prend une recharge moyenne de 50 kilowattheure, on peut estimer que ça va coûter autour des 10 euros, entre 7 et 10 euros. Mais pour comparer, c'est mieux de parler de coûts aux 100 km. Et en recharge à la maison, on estime que en moyenne, il y en a qui vont payer plus, d'autres qui vont payer moins, mais qu'on est entre 3 et 4 euros des 100 km. Ça permet de pouvoir comparer assez facilement avec
0: c'est quand même
1: prix de l'essence. Voilà, si vous payez par exemple 2 euros le prix du diesel en ce moment.
0: Du 7 litres au 100 qui est la moyenne, je crois.
1: Entre 6 et 7 litres pour une voiture moderne.
0: Ouais.
1: Ça va vous coûter entre 12 et 14 euros pour 100 km en essence en ce moment avec le prix de l'essence actuel.
0: Donc en électrique, on est 3-4 fois moins cher, quoi.
1: On est quand même pas mal moins cher.
0: Ah oui, c'est vraiment, vraiment intéressant.
1: Mais attention, si on recharge pas chez soi, les prix sont pas les mêmes.
0: J'allais y venir justement, par exemple, sur l'autoroute parce qu'il y a la question des longs trajets. Recharger sur l'autoroute, j'imagine, c'est beaucoup plus cher que recharger à la maison.
1: Ouais, c'est beaucoup plus cher. Mais c'est des charges plus rapide. L'intérêt, c'est de pouvoir s'arrêter 15-20 minutes et repartir assez rapidement. Donc, c'est, on va dire, une autre technologie. Mais là, on estime entre 60 et 70 centimes du kilowattheure, parfois un petit peu moins, ça peut arriver un petit peu plus. Ça dépend des opérateurs, ça dépend de votre abonnement, si vous en avez un. Et là, on estime le coût aux 100 km autour des 10-11 euros. Et là, finalement,
0: intéressant.
1: On rejoint quasiment le prix de l'essence.
0: Et puis, on voit beaucoup de recharges en libre-service dans les villes taille moyenne, grande, même des petites villes parfois. Est-ce que ça vaut le coup ou est-ce que c'est cher?
1: Bah là, vous coupez la poire en deux. En gros, c'est autour des 35 centimes par kilowattheure.
0: D'accord. Bon, très bien, c'est noté. Est-ce qu'on peut acheter aujourd'hui une voiture électrique d'occasion, les yeux fermés, ou c'est comme pour la thermique, il y a des points de vigilance?
1: Faut jamais acheter une voiture d'occasion les yeux fermés, quelle que soit sa motorisation. Non, après, vous disiez en préambule que la batterie peut être une source de crispation. Mmh. Je suis d'accord, effectivement. Après, il y a beaucoup d'idées reçues sur la batterie. Voilà, on dit que voilà, ça va vous coûter très cher tout de suite. Effectivement, si on doit la remplacer, c'est ça coûte excessivement cher. On parle entre 5000 euros pour une petite voiture, jusqu'à 20 000 euros pour une voiture haut de gamme.
0: Donc on ne veut absolument pas la remplacer.
1: On ne veut pas la remplacer. Après, finalement, je ne veux pas dire que ça n'arrive jamais, malheureusement, ça arrive, mais ce n'est pas si souvent qu'on croit. Et il y a beaucoup de voitures électriques aujourd'hui qui arrivent au bout de leur cycle de vie, qui ont plus de 200 000 km, et la plupart n'ont jamais changé leur batterie.
0: Comment on fait pour savoir si la batterie elle est en bon état ou pas, si j'achète une voiture électrique à un particulier au-delà du kilométrage?
1: Il faut la faire vérifier. Il faut faire vérifier la batterie avant d'acheter, d'occasion, bien sûr, neuf, ce n'est pas la peine. Il faut la demander au vendeur, c'est ce qui est le plus simple. C'est un document que moi, en tout cas, j'exigerais personnellement.
0: D'accord.
1: Qui prouve l'état de santé de la batterie. Quand la batterie, vous l'achetez, elle est neuve, elle est à 100%. On estime que en dessous de 75-70%, la batterie est quasiment morte. Et vous pouvez demander soit au concessionnaire qui a fait l'entretien du véhicule que vous achetez, soit à n'importe quel centre auto. Aujourd'hui, ils sont beaucoup à le faire, nos autos, des crans.
0: Okay.
1: Vous y allez, enfin, en tout cas, le vendeur y va, vous pouvez même y aller avec lui. Et ils vont vous faire, c'est pas très cher, ça doit coûter une cinquantaine d'euros.
0: Donc ça, on demande en fait au vendeur, on dit, moi, je veux bien acheter la voiture, mais je veux certifier que l'état de la batterie, il est correct et que j'ai encore du temps devant moi, c'est ça qu'on
1: faut
0: fait.
1: Faut pas se gêner, je pense qu'il n'y a pas un vendeur qui comprendrait pas qu'un client demande l'état de santé de la batterie.
0: C'est la seule chose à vérifier, enfin en particulier sur l'électrique, c'est ce point-là qui est important, c'est l'état de la batterie, parce qu'on peut vraiment avoir des problèmes si on l'achète d'occasion derrière, on est d'accord là-dessus?
1: On va dire que c'est la chose en plus à vérifier par rapport à un véhicule thermique.
0: On est bien d'accord. Est-ce qu'une voiture électrique coûte moins cher à assurer qu'une voiture thermique?
1: Alors c'est une idée reçue, ça a été le cas en fait, hein, pour tout vous dire, au début de la mobilité électrique, ça pouvait être moins cher, parce qu'en fait les assureurs partaient du principe qu'un conducteur de voiture électrique, il va pratiquer l'éco-conduite, c'est quelqu'un qui va avoir une démarche environnementale, il ne va pas rouler comme un dingue. Mais avec les années, ça a un petit peu évolué, parce que vous l'avez dit vous-même, la batterie c'est super cher. Et quand il y a un carton avec une voiture électrique, s'il faut remplacer la batterie, là les assureurs, ils font un petit peu la tronche. Donc les prix ont bien rattrapé le thermique et parfois peuvent même dépasser le prix du thermique sur les assurances.
0: Et si on veut acheter une voiture électrique d'occasion aujourd'hui, on est sur un marché qui est intéressant et commence à y avoir du volume et donc des affaires possibles.
1: Oui, c'est intéressant. Déjà, comme je le disais, on est à la fin d'un cycle de vie de voiture, donc il y a quand même des voitures électriques depuis maintenant, on va dire, une petite dizaine d'années. Donc, on peut trouver, par exemple, des Renault Zoé qui étaient parmi les pionnières, qui ont plutôt bien vieilli. Donc, ça, c'est vraiment pas cher. On en a moins de 10 000 euros avec pas énormément de kilomètres. Et puis, on a, on va en parler tout à l'heure, je crois, mais le leasing social qui a commencé il y a 3 ans et qui arrive au bout pour certains. Donc, ceux qui avaient pris une location sur 3 ans, les voitures, elles vont revenir dans le réseau là en ce moment. Et ça va permettre à beaucoup de gens de faire des bonnes affaires sur l'occasion.
0: Bon, c'est génial parce que Julien fait mes teasings, vous annoncez un peu ce qui arrive, comme ça les gens restent avec nous.
1: C'est sûr qu'on va parler du...
0: Évidemment qu'on va parler du leasing social et on va tout vous dire parce qu'il ouvre bientôt, c'est le 16 juillet de mémoire et on va vous donner le mode d'emploi. Avant ça, Julien Azoura, cette question, est-ce que les voitures électriques décotent plus vite que les voitures thermiques?
1: Oui, elle décote.
0: Ah bon?
1: Oui, mais il y a plusieurs explications en fait. Déjà, il y a une dette technologique qui va arriver plus vite. Je m'explique. Les constructeurs travaillent beaucoup sur la voiture électrique aujourd'hui pour la rendre plus autonome, notamment, et pour qu'elle se recharge plus vite. Mmh. Et ça va vite. Ça va vite. Donc une voiture qui a 5 ans, elle va avoir moins d'autonomie, elle va se recharger moins vite, ça c'est très important. Et forcément, quand on parle d'autonomie et de recharge, c'est les sujets qui sont capitaux hein, pour l'achat de voitures électriques. Donc les véhicules plus anciens vont être moins performants là-dessus, ça c'est le premier point. Le deuxième point, c'est que bah, les voitures électriques, on les achète souvent avec des bonus, et que ces bonus-là sont fluctuants. Donc ça veut dire que si demain, il y a un nouveau bonus qui va être, de, je dis n'importe quoi, mais de 10 000 euros par exemple, bah, ça va complètement perturber le marché de l'occasion. Ça c'est le deuxième point. Et puis le troisième point, bah, comme vous dites, il y a encore des gens qui sont réticents à acheter des voitures électriques d'occasion. Donc bah forcément, il y a peut-être un petit peu moins d'attractivité, même si c'est moins en moins vrai, ce qui va faire baisser aussi les prix, donc une plus forte décote.
0: Il y a des modèles coup de cœur chez l'électrique qui sont plus résistants que d'autres, selon vous, selon peut-être la rédaction aussi d'Automoto.
1: Résistant, honnêtement, c'est dur à dire parce que okay. Les voitures, elles ont un cycle de vie tellement long aujourd'hui que, c'est difficile d'imaginer. Après, moi, enfin nous, on a eu un coup de cœur à la rédaction récemment sur la nouvelle Renault Twingo qui propose un prix assez bas. Alors, elle a une petite batterie, une toute petite autonomie, mais c'est pas mal. Ça a permis de démocratiser un petit peu la mobilité électrique avec une voiture qui, en plus, est plutôt sympa.
0: En quelques mots, les aides actuelles. Donc, le leasing social, on va en parler dans une minute. Mais sinon, est-ce qu'il y a d'autres aides pour acheter une voiture électrique?
1: Oui, bah vous vous souvenez, il y avait le fameux bonus écologique. Il s'appelle plus comme ça maintenant. Ça s'appelle la prime coup de pouce, qui va concerner tous les acheteurs de voitures électriques, si tant est que le modèle ne dépasse pas 47 000 euros, si je dis pas de bêtises, et qui va aussi être adaptable en fonction des revenus de la personne qui va acheter. Donc on est, ça commence autour des 3 000 euros jusqu'à 4 000 euros, et on peut avoir un bonus supplémentaire de 2 000 euros pour les véhicules qui sont assemblés en Europe et qui disposent d'une batterie d'origine européenne.
0: Bon. Voilà, et puis il y a le leasing social, donc une offre de voitures électriques en LOA, en LLD, avec des prix quand même très agressifs. Bonjour Anne-Sophie Alsif.
3: Bonjour.
0: Vous êtes chef économiste au sein du cabinet de conseil BDO France. Une nouvelle édition du leasing social va démarrer, c'est le 16 juillet prochain. Comment ça va marcher?
3: Alors ça va marcher, donc vous allez pouvoir avoir accès à ce dispositif en fonction de votre revenu. Donc c'est un régime fiscal aux alentours donc de 17 000 euros et donc vous allez avoir des aides en fonction du type de véhicule acheté. Et si vous achetez en effet un véhicule européen, vous allez avoir des aides encore plus importantes qui peuvent aller jusqu'à 6 000 euros.
0: Et donc vraiment la condition principale d'accès, c'est le revenu de référence en fait.
3: Tout à fait.
0: On va pouvoir faire de bonnes affaires.
3: Tout à fait. Ce qui est extraordinaire et qui est une vraie opportunité, notamment pour l'automobile européenne face à la concurrence étrangère, c'est qu'on a énormément de modèles depuis quelques années avec des performances qui s'approchent de la concurrence étrangère. On l'a dit, une baisse des prix très importante hein, sur l'électrique. Aujourd'hui, l'électrique n'est plus réservé à quelques-uns, mais c'est vraiment démocratisé et c'est quasiment au même prix d'achat que les voitures thermiques. Donc on voit qu'on a vraiment un énorme effet sur le prix. Bien évidemment, ensuite, à l'utilisation, le coût est beaucoup plus faible. Hein. On l'a vu avec la crise énergétique, c'est beaucoup plus intéressant financièrement d'avoir aujourd'hui une voiture électrique. Et puis, troisième élément, souvent on parle de l'autonomie. Là aussi, l'autonomie, hein, il y a des efforts et des innovations qui sont extraordinaires. Donc maintenant, on a des voitures européennes qui sont à 500 km d'autonomie, quand on sait que le trajet quotidien des Français est plutôt à moins de 50 km.
0: Anne-Sophie, il y a deux dispositifs en fait, hein, dans le leasing social. On peut faire de la LLD, donc de la location longue durée, ou de la LOA, de la location avec option d'achat. Vous pouvez nous expliquer comment ça fonctionne?
3: Le premier cas, donc, c'est la location de longue durée. Donc, vous n'êtes pas propriétaire de votre véhicule et donc, à la fin de cette location, vous pouvez changer pour un autre véhicule. Comme c'est vrai qu'on est dans une situation où il y a une forte rupture technologique, ça peut être assez intéressant. L'autre élément, c'est qu'en effet, vous avez le véhicule et à la fin, vous pouvez l'acheter en devenir propriétaire. C'est vrai qu'au vu aujourd'hui des innovations, beaucoup de Français, on l'a vu lors des précédentes éditions, sont plus penchés vers l'option 1. Mais voilà, cela dépend.
0: D'accord.
3: De ce que vous voulez faire avec le véhicule après.
0: Et juste pour donner une idée à celles et ceux qui nous écoutent en quelques secondes, quand vous dites que c'est vraiment très intéressant au niveau des prix, ce leasing social, ça veut dire quoi?
3: Ça veut dire que concrètement, grâce à ce leasing social, vous avez le même prix que les voitures thermiques, parce que pendant très longtemps, on disait l'électrique, c'est beaucoup plus cher que le thermique. Là, avec ça, ce n'est plus le cas, hein, avec bien sûr les aides, tout ce qu'on a dit. Et deux, surtout à l'utilisation, le coût est beaucoup moins important que si vous êtes aujourd'hui à l'essence.
0: On va payer combien par mois à peu près?
3: Alors bien évidemment, ça dépend de votre utilisation, si vous êtes un grand...
0: Oui, non, mais je veux dire, pour la location, c'est quoi le budget mensuel environ?
3: Alors, ça dépend quel type de véhicule vous utilisez. Là, pour avoir des conditions, c'est plutôt une voiture qui reste petite. Donc, vous pouvez avoir des leasings qui sont autour de 200 euros par mois. Donc, on voit que c'est des conditions qui sont très attractives. Et d'ailleurs, les précédentes éditions avaient eu beaucoup de succès, notamment grâce à ça. En tout cas, aujourd'hui, il n'y a plus de différence financière entre le thermique et l'électrique. Et l'électrique est vraiment abordable.
0: Et on peut donc, d'ailleurs, réserver dès maintenant. Hein, ça se passe chez les concessionnaires directement. Merci beaucoup, Anne-Sophie Alsif. Vous êtes chef économiste au sein du cabinet de conseil BDO France. Merci pour votre participation.
3: Merci à vous.
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0: En version magazine, le thème aujourd'hui, la voiture électrique, avec notre invité Julien Azoura, rédacteur en chef du magazine Automoto. Et un autre Julien nous rejoint, Julien Aubry. Bonjour.
5: Bonjour.
0: Pour votre chaîne YouTube, hein, qui nous a bien plu, ça s'appelle simplement Julien. Vous êtes expert en mobilité électrique. Vous faites pas mal de comparatifs sur l'autonomie des véhicules, notamment. Est-ce que la façon de conduire une électrique est importante à ce sujet sur l'autonomie?
5: Oui, c'est un peu important. Je fais beaucoup de tests sur 1000 km, donc je fais des départs en vacances en voiture électrique sur ma chaîne YouTube. Effectivement, la façon de conduire joue un petit peu un rôle sur l'autonomie. Donc là déjà, si on accélère fort, évidemment, on va consommer un petit peu plus. Mais c'est surtout la vitesse qui va avoir un impact assez significatif. Si on veut préserver son autonomie, mieux vaut rouler à 110 qu'à 130. Mais après, moi, je roule quand même très souvent à 130 km/h avec la majorité des voitures électriques modernes. Ça fait pas d'immense différence non plus. On arrive quand même plus rapidement à destination en roulant à 130 qu'à 110 km/h.
0: Avec les différentes ruptures technologiques qu'on voit se succéder sur la question de ces voitures électriques, notamment l'autonomie des batteries, vous voyez vraiment une différence? Ça bouge vite, ça évolue dans le bon sens?
5: Ouais, ça évolue quand même assez vite. Quand j'ai commencé ma chaîne YouTube en 2021, c'est vrai que je galérais un petit peu niveau recharge, niveau autonomie. Et maintenant, avec la plupart des voitures que je teste pour ma chaîne, j'ai plus de soucis, plus aucun problème. Il y a des bornes presque partout maintenant, sur les aires de service, les aires de repos aussi. Et puis, l'autonomie des voitures a tendance à augmenter. Donc, on arrive avec des gros packs batteries, des grosses autonomies. Ça m'arrive même de m'arrêter sans charger parce que la voiture a trop d'autonomie par rapport à moi, quoi. Donc, c'est vrai que c'est assez dingue. Et les longs trajets, si on choisit une bonne voiture, se font maintenant sans aucune difficulté.
0: Alors d'ailleurs, si on part en vacances et qu'on a une voiture électrique, bien sûr, vous allez me dire ça dépend du modèle. Mais enfin, quand même, quelles sont les bonnes pratiques pour faire des trajets qui sont plus longs que d'habitude?
5: Alors, les bonnes pratiques, c'est déjà de charger si on a la possibilité de jusqu'à 100% de batterie à domicile, si on peut. Comme ça, on peut partir batterie pleine, hein, évidemment. Et puis ensuite, c'est de s'arrêter. Enfin, chaque fois qu'on a envie de s'arrêter, par exemple, si on veut prendre un café, passer aux toilettes, s'arrêter, par exemple, avec les enfants, on peut en profiter pour recharger la voiture. Ça, comme ça, on charge, entre guillemets, en temps masqué, donc on n'attend pas sur la voiture. Ensuite, un peu planifier son itinéraire en avance quand même, pour savoir où il y a des bornes, malgré le fait qu'on est à peu près partout. En planifiant un peu en avance, on peut trouver des bornes un peu moins chères, un peu mieux situées, voire plus rapides. Et puis, sinon, se laisser guider aussi par son système de navigation, par les panneaux sur autoroute si on choisit l'autoroute. Et puis, tout se passe bien normalement. J'ai pas eu de problème ces dernières années en voiture électrique. Au début, c'était compliqué. Maintenant, c'est devenu beaucoup plus facile.
0: Je crois que c'est vraiment en train de se démocratiser. Et puis, on peut le constater, notamment en allant voir votre chaîne YouTube. Donc, simplement, Julien, merci beaucoup. Julien Aubry.
5: Merci beaucoup à vous.
0: Je le rappelle, vous êtes expert en mobilité électrique. Alors, on retrouve notre Julien du début. Julien Azoura, vous êtes rédacteur en chef du magazine Automoto. Avant de nous quitter, un petit quiz, le vrai faux, pour finir avec les idées claires sur ce thème de la voiture électrique. Première question, une voiture électrique coûte toujours plus cher à l'achat qu'une voiture thermique, vrai ou faux?
1: Alors aujourd'hui, c'est vrai, à modèle équivalent, on va être plus cher sur l'électrique que sur le thermique.
0: Mais vous nous l'avez dit, par contre, après, le tarif du carburant au kilomètre, l'entretien, tout ça, c'est là qu'on va y gagner. Combien de kilomètres pour que ce soit rentable? 80 000 environ, vous m'avez dit?
1: On rentabilise la voiture entre 60 et 80 000 km, encore une fois, selon le mode de recharge.
0: Vrai ou faux, une batterie de voiture électrique se remplace forcément au bout de quelques années?
1: Oui, mais ça peut être au bout de 200 000 km et je pense pas qu'il y ait beaucoup de gens qui aient emmené un moteur thermique jusqu'à beaucoup plus sans avoir des gros frais dessus. Donc c'est finalement assez similaire.
0: Recharger sa voiture à la maison coûte généralement moins cher qu'ailleurs, vrai ou faux?
1: Oui, c'est vrai, surtout si on dispose d'un abonnement et d'une borne qu'on a fait installer chez soi.
0: Il est désormais possible d'acheter une voiture électrique d'occasion en toute confiance, à condition bien sûr de vérifier certains points. Vrai ou faux?
1: Oui, on peut acheter une voiture électrique d'occasion comme on achète une voiture thermique d'occasion.
0: Mais par contre, on demande quelque chose sur la batterie, je voulais vous le rappeler.
1: Voilà, effectivement, le SOH, donc State of Health en anglais, c'est un document qui permet d'attester l'état de santé de la batterie.
0: Vrai ou faux, les fortes chaleurs et les grands froids peuvent réduire temporairement l'autonomie d'une voiture électrique?
1: Oui, c'est vrai, la batterie va être un petit peu plus sollicitée, on va utiliser le chauffage ou la clim, ce qui peut avoir une incidence sur l'autonomie.
0: Et puis dernière question, vrai ou faux, les bornes de recharge sont toutes au même prix, quel que soit l'opérateur, vrai ou faux?
1: Non, et d'ailleurs c'est un vrai problème, il y a un problème de transparence des prix, parce que quand on recharge souvent, on n'a pas les prix indiqués sur la borne, et puis les prix varient d'une station à l'autre, ça serait pas mal que ça soit un petit peu plus réglementé, ça rassurait je pense les automobilistes.
0: On est d'accord. Julia Azoura, merci beaucoup, vous êtes rédacteur en chef du magazine Auto Moto, vous le savez, cette émission, mais aussi toutes les autres, vous les retrouvez sur ici.fr. Alors la semaine prochaine, on va tout vous dire pour une rentrée placée sous le signe des économies.
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1: Durant l'été 1949, une équipe de scientifiques parcourt la jungle à l'ouest du canal de Panama en Amérique du Sud, sous une chaleur accablante. Ils ont pour mission de déterminer les points géodésiques, c'est-à-dire les sommets et autres repères naturels dans la zone pour le compte des États-Unis. Au cours des premières semaines de l'expédition, les quatre chercheurs aventuriers ont appris à se connaître et à s'apprécier. Il y a là Ivor Smither, le chef du groupe, ingénieur de profession, son assistant, Al Pimental, pour qui les tropiques et leur imprévu n'ont pas de secret, Vargas, le responsable du portage, grand connaisseur des pistes de brousse, et l'Indien, son aide, dont la force semble incomparable. Après avoir passé plus d'un mois dans la jungle, les membres de la mission souffrent, hélas, de multiples infections cutanées. Ivor croit, en outre, déceler chez lui-même et ses compagnons de route les premiers signes avant-coureurs de la malaria. Pour le chef, la situation devient très préoccupante. En s'extrayant de son sac de couchage ce matin d'août, il prend une décision irrévocable. Il va demander par radio le rapatriement de son groupe par hélicoptère. La communication avec la base de la mission à Balboa, en Colombie, doit être établie le lendemain soir. C'est à ce moment qu'Ivor fera son annonce aux autres membres de la mission. En attendant, il veut avancer au maximum vers les objectifs qui leur ont été fixés en puisant dans les dernières forces de son équipe. Mais ce matin encore, celles-ci paraissent bien minces. Alors qu'Ivor avale la dernière gorgée de son café, Vargas et l'Indien traînassent, tandis qu'Al Pimental n'a même pas bougé de son sac de couchage. Tant de paresse et de mauvaise volonté agacent Ivor. Le chef appelle en hurlant son assistant pour le réveiller. Le jeune homme emmitouflé ne réagit pas. Ivor se rapproche à grands pas. Il raconte ce qu'il découvre. Arrivé tout près, je vois ses yeux hagards rouler éperdument. Je m'approche et l'entends murmurer dans un souffle « Serpent ! Serpent !» Mon regard suit le sien jusqu'à un renflement de son sac, juste au-dessus de son estomac. Le moindre geste brusque, le moindre tressaillement à l'intérieur du sac, et le reptile, se sentant en danger, attaquerait sans nul doute, distillant son venin dans l'organisme déjà affaibli du pauvre Al. Passé le choc, Ivor recule avec précaution. Il va informer les autres membres de l'expédition du danger imminent. Les trois hommes réfléchissent alors de concert. Que faire? L'Indien suggère, pour déloger l'animal, d'envoyer de la fumée dans le sac de couchage par une fente coupée au pied. Cela peut réussir, à bon espoir Ivor. Et ce qui est dit est fait. Le serpent bouge en effet, mais retrouve rapidement sa place sur le ventre de Hal. Il faut trouver une autre solution. Utiliser une bombe insecticide en lieu et place de la fumée, propose alors l'Indien. Hélas, cela ne donne pas plus de résultats. Après s'être penché sur le problème pendant près de 6 heures, les membres de l'expédition commencent à croire que leur camarade ne s'en sortira pas. Le soleil maintenant est à son zénith. Hal semble avoir beaucoup de mal à ne pas bouger la tête alors que de grosses gouttes de sueur lui tombent dans les yeux. L'intérieur du sac doit être comme un four, pense Ivor. Et c'est alors qu'il se rappelle d'une règle apprise sur les serpents. Les reptiles ont le sang froid. La température de leur corps dépend de l'ambiance extérieure. Dans les endroits où règne une chaleur intense, ils s'échauffent comme une barre de fer. Et une demi-heure d'exposition au soleil tropical suffit pour les tuer. Il expose son idée aux autres. Ils vont enlever la toile imperméable tendue au-dessus du sac de couchage qui était censé protéger Hal des intempéries et laisser ainsi les rayons du soleil chauffer le duvet. Au bout de quelques minutes, Hal ruisselle littéralement. Le serpent ne bouge pas encore. À moins que... Ah si, ça y est. La masse ondule, se renfle, s'aplatit, puis progresse lentement vers l'ouverture du sac de couchage. Elle sort, en glissant sur le visage de Hal. Une fois remis de ses émotions, le rescapé expliqua qu'il avait passé non pas 6 heures, mais le double, soit 12 heures immobiles, le reptile s'étant invité dans son sac en pleine nuit. Fort heureusement, Hal était réveillé à cet instant. Sinon, il ne doute pas qu'il aurait bougé dans son sommeil, provoquant ainsi à son insu la morsure fatale du serpent.
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0: Après quelques vocalises de Véronique Sanson, vous commencez ce joli week-end d'été sur votre radio ici. Bonjour à vous, soyez les bienvenus.
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0: Samedi 11 juillet, excellent réveil avec nous. On fête aujourd'hui les Benoît. Eh bien, bonne fête à tous les Benoît qui se réveillent ce matin en France à l'écoute de votre radio ici, sur le front justement, avec l'équipe Fabien Forel à la rédaction en chef ce matin. C'est Enzo à la réalisation. Et au standard, c'est Florentin qui vous accueille au 0810 055 056. Et puis pour l'actualité de ce samedi 11 juillet, c'est vous, Féline, bonjour.
2: Bonjour Louis, bonjour à tous.
0: À la une de l'actualité aujourd'hui.
2: La canicule, bien sûr, qui gagne du terrain du Morbihan. À l'Île-de-France, 24 départements placés en vigilance rouge et 59 autres en vigilance orange.
0: Il fait très chaud et l'on en parle dans un instant.
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0: Très bon réveil et bon week-end avec nous. Il est pile 6h. Le tour de l'actualité avec vous, Féline Leloir-Duhaut. Et ce samedi, eh bien, c'est le jour de grand départ, et ce, sous la chaleur.
2: Et oui, près de 2 millions de voyageurs attendus dans les gares pour ce pont du 14 juillet. Valise à la main, bien sûr, mais surtout gourde bien remplie. Car on le disait, la canicule gagne du terrain. 24 départements sont placés en vigilance rouge, 59 autres en vigilance orange. Alors tous ces voyageurs vont devoir affronter la fournaise et à chacun sa technique pour y survivre. Magali Homo s'est rendue à la gare Montparnasse à Paris.
3: Assise face au rail, Célia attend son train pour les Landes. Dans sa main,
4: un éventail.
3: C'est nécessaire aujourd'hui ?
4: Extrêmement nécessaire. On s'assoit, on bouge pas trop et puis on boit beaucoup d'eau.
3: Alix voyage avec un bébé de 15 mois. Elle n'a pas d'éventail, mais elle est armée de...
5: courage et de l'eau. J'ai un brumisateur pour elle et surtout de l'eau et voilà.
3: Dans le train, pour occuper sa fille, elle a tout prévu.
5: On prend plein de joujoux différents. On se promène, on monte les escaliers, on descend les escaliers.
3: Devant la gare, Thibaut et ses deux enfants prennent leur mal en patience. Leur train pour Laval a été annulé. Comment on s'occupe de deux enfants quand le train est annulé, qu'il fait chaud, etc.
6: Eh ben on se balade un peu et puis sinon on a des consoles portables, très pratiques. Voilà, on verra. On les fait boire, voilà. On les fait boire surtout, très important. Ils sont pas trop pénibles, donc ça va.
3: Des jeux vidéo qui leur ont permis, entre autres, d'attendre l'arrivée du grand-père en voiture.
7: Notre papy nous récupère à 2h du matin.
3: Il est venu effectivement de Mayenne les chercher en pleine nuit.
2: Et de son côté, la SNCF assure un trafic normal pour les TGV pendant ce pont du 14 juillet. En revanche, des perturbations à prévoir sur le réseau intercité. Un train sur trois supprimé aux heures les plus chaudes. Des autocars sont prévus en remplacement, affirme la SNCF. Attention, si vous prenez la route aujourd'hui, Bison Futé classe la journée en noir dans le sens des départs. Dans le quart nord-ouest, dans le nord et en Auvergne-Rhône-Alpes, le reste du territoire est en rouge.
0: Autre conséquence de la canicule, les incendies.
2: Des feux ces derniers jours dans les Pyrénées-Orientales, l'Indre ou encore Lyon, dans la Drôme. Près de 4000 hectares parcourus, mais l'incendie progresse plus lentement d'après les autorités. Tandis qu'en Loire-Atlantique, à la Plaine-sur-Mer, l'intervention des pompiers a duré toute la nuit pour fixer définitivement le feu. Mais le camping de la Renaudière est en partie détruit. Une trentaine de mobilhomes et de caravanes brûlées, comme celle d'Edgar qui a été évacuée avec les autres campeurs.
8: On était chez nous, on venait de laver du linge. Et puis on a vu de la fumée derrière la haie. Et quand on est monté sur le petit muret qu'on a sur notre emplacement, on voyait qu'il y avait le feu derrière au niveau du haras. Mais ça paraissait loin, mais ça arrivait vite. Plus vite qu'on croyait, parce qu'on pensait passer à travers.
9: Vous avez fait quoi? Vous êtes parti directement?
8: Ah ben, on n'a pas eu le choix. Hein. La police est intervenue, elle nous a fait tous sortir. Hein. On a juste sorti nos affaires, nos papiers. On est sortis sans problème. Mais bon, bah, tout est perdu. Quoi. Là, c'est fini les vacances.
2: Et avec ces nombreux risques d'incendie, la Fédération des sapeurs-pompiers appelle les maires à ne pas maintenir les feux d'artifice du 14 juillet. Déjà, de nombreuses villes y ont renoncé par mesure de précaution. Et à Paris, le préfet de police annule les traditionnels bals des pompiers par mesure de sécurité.
0: En football, l'Espagne va donc affronter la France en demi-finale de la Coupe du Monde.
2: Après sa victoire 2-1 hier soir contre la Belgique, la France et l'Espagne, deux des meilleures équipes de cette compétition. Un véritable choc qui pourrait mettre en danger les Bleus. Mais pas de quoi inquiéter les supporters français que Jean-Pierre Blimaud a rencontrés après le match Belgique-Espagne.
10: Le match s'achève, l'Espagne arrache la victoire contre la Belgique dans une rue de Boston. Des supporters espagnols exultent, des Français sont là. et parmi eux Pascal, venu de Paris, pas vraiment effrayé par l'équipe d'Espagne.
11: En fait, on a peur de personne, je pense, avec notre équipe. Donc ça sera dur, mais j'ai confiance.
10: Alexandre, venu de Lens, la voix cassée par le match de la veille contre le Maroc, est un peu plus réservé sur les chances françaises.
12: Parce que là, c'est vaincre un collectif. Individuellement, on est meilleur, mais collectivement, je pense que l'Espagne est encore un peu au-dessus.
10: Et justement, Thierry, venu de Savoie, compte beaucoup sur Kylian Mbappé et sur une équipe de France plus offensive qu'il y a 2 ans en demi-finale de l'Euro.
13: À mon sens, on est meilleur cette année. Il y a quand même un atout important, c'est Mbappé qui a loupé sa saison avec le Real et qui aujourd'hui a vraiment un revanchard.
10: Les Français comptent sur Mbappé, les Espagnols sur Lamine Yamal, qui sera la grande inconnue de ce match, estime Lionel, venu de Marseille.
14: C'est la seule star mondiale pour moi de ce Coupe du Monde qui passe à côté pour l'instant. Est-ce qu'il ne va pas arriver en pleine forme contre nous? Parce que l'Espagne avec un Yamal monstrueux, c'est comme si nous allions Mbappé monstrueux, Dembélé, c'est plus la même équipe.
10: Lors des demi-finales de l'Euro 2024, mais aussi de la Ligue des Nations en 2025, Yamal étincelant avait d'ailleurs fait très mal aux Français.
2: À suivre ce soir le match de quart de finale entre la Norvège et l'Angleterre, ce sera à partir de 23h. Et en basket, l'aventure américaine continue pour Victor Wembanyama, le Français, est prolongé chez les Spurs de San Antonio pour plusieurs saisons supplémentaires, annonce de la franchise cette nuit sur X.
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0: On est en alerte canicule, donc il fait évidemment très chaud.
1: Exactement, week-end de forte chaleur, jusqu'à 40 degrés attendus pour les maximales cet après-midi. 22 millions de Français sont concernés par une vigilance rouge canicule aujourd'hui qui s'étend des Pays de la Loire au Cher en passant par l'Île-de-France. Et puis la quasi-totalité du pays, lui, est concernée par cette vigilance canicule orange. Cet après-midi, on attend du soleil avec un risque orageux dû à ces fortes chaleurs. On aura aussi quelques orages ce matin, notamment sur la région Provence-Alpes-Côte d'Azur. En ce début de journée à 6h06, les températures sont déjà élevées, entre 19 à 25 degrés tout de suite. 19 à Lille et Strasbourg, 21 degrés à Brest et Caen. On a 22 là tout de suite à Tours, Bordeaux et Toulouse. 25 pour le point le plus chaud ce matin à Marseille et Nice. Cet après-midi, vous l'aurez compris, il va faire chaud, très chaud. Et ces risques d'orages s'accentuent. Vigilance donc en Bretagne, ainsi que dans le Pays de la Loire. L'Auvergne-Rhône-Alpes est également concernée, ainsi que le pourtour méditerranéen, avec une zone très orageuse attendue, notamment au-dessus de Marseille. Pour les maximales, 38 à 40 degrés. Le point le plus chaud se trouvant cet après-midi dans la région de Nantes. 6h06, un mot sur vos conditions de circulation. Vous le disiez tout à l'heure, Féline, il va y avoir du monde sur les routes. La circulation, elle, s'annonce très compliquée en ce grand week-end de chassés croisés dans le sens des départs, selon Bison Futé. Pensez donc à adapter vos trajets tant que faire se peut. Il va falloir vous armer de patience. Aujourd'hui, 6h07, merci de vous réveiller à l'écoute de votre radio ici.
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1: Vos chansons préférées sont ici, nulle part ailleurs. Sur ces quelques notes, justement, pour accompagner cette chaleur matinale, voici Félix Gric, qui avait déjà écrit plusieurs chansons pour d'autres artistes. Et puis celle-ci, il se l'est appropriée. Sortie en 88, La Gitane relève Félix Gric au grand public et deviendra, sans nul doute, son plus grand succès. Et le voici pour vous ce matin, pour commencer ce joli week-end sur votre radio ici. Soyez les bienvenus.

0: La Gitane de Félix Gray. Ici, vous l'avez compris, c'est votre radio de l'été. 6h11, bonjour à vous, soyez les bienvenus.
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0: Vous allez être très nombreux aujourd'hui à prendre la route des vacances et de ce fait, eh bien, vous allez passer plusieurs heures assis. Alors ce matin, notre coach sportif Nordine Attab, eh bien, va vous donner quelques conseils pour un trajet plus agréable, Féline.
2: Et oui, la clé pour un trajet plus agréable se trouve dans vos mollets. Une véritable pompe naturelle qui, une fois sollicitée, vous feront passer un trajet nettement plus agréable, Louis.
0: Explication à ses côtés à 6h15 et puis dans les prochaines minutes, avant l'info de 6h30, place à Frédéric Goldman-Jones sur votre radio ici.
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0: 7, ça peut te donner envie de danser les matins.
2: On swing.
0: Là, on commence très très bien le week-end. Rendez-vous tout à l'heure, juste avant les infos de 6h30, puisque tout de suite, il est 6h12, et place à l'info de nos territoires. Et ce matin, figurez-vous que la Belgique, oui, la Belgique, vous entendez bien, est championne du monde.
2: Pas de football, Louis, hein, surtout après la défaite hier face à l'Espagne, mais championne du monde de décortiquage de crevettes grises à Loffrincouck dans le Nord.
0: On ne plaisante pas, figurez-vous, avec ce concours qui revient chaque année, et encore une fois, eh bien, c'est la Belgique qui repart avec la coupe, l'objectif étant de décortiquer un maximum de crevettes grises, et ce, en 10 minutes, autant vous dire qu'il faut aller très vite, mais il faut aussi faire la chose proprement. Je vous laisse deviner, tiens Féline, combien de grammes de crevettes notre championne belge pour cette édition 2026, qui s'appelle Chantal Goz, a réussi à décortiquer en 10 minutes.
2: Moi je crois en Chantal, je dis 300 grammes.
0: 300 grammes.
2: 300 grammes.
0: 146 grammes.
2: Ah, j'ai été un peu ambitieuse.
0: Deux fois moins.
2: Non, mais en même temps, c'était pour Chantal.
0: C'était pour Chantal. Ce sont des petites, toutes petites crevettes. Ils étaient tout de même 120 participants. C'est vraiment un rendez-vous annuel devenu incontournable dans le Nord, pris très au sérieux. Il ne doit pas rester une écaille sur la crevette. 146, figurez-vous que c'est déjà pas mal. Ouais. Vous avez mis la barre un petit peu trop haute, puisque
2: oui,
0: le record du monde, lui, qui n'a pas été battu, est à 186 grammes.
2: Mm-hmm.
0: Alors, est-ce que les 300 grammes arriveront peut-être l'année prochaine? Et bien, pour ce faire, nous allons patienter. En revanche, je vous invite à aller voir la vidéo ainsi que cette photo que nous avons mise sur notre site ici.fr et sur notre application ici. Et merci à nos collègues d'ici Nord de nous avoir relayé l'information.
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0: Nouveauté estivale sur votre radio ici pour commencer ces jolis week-ends que nous vous souhaitons bien entendu des plus agréables. Peut-être un long week-end d'ailleurs qui commence pour vous. Voici celle qui a été révélée au grand public en remportant la Star Academy. Marine avec son nouveau single Escroc.

0: participe aux meilleures nouveautés de l'été 2026 avec Marine et son nouveau single Escroc. 6h17, bon réveil avec nous. Voiture, train ou avion, les modes de déplacement sont nombreux sur la route des vacances et sont synonymes forcément de longues heures passées assis, notamment sur les routes aujourd'hui, puisque l'on attend beaucoup de monde. Alors comment éviter justement ces sensations de jambes lourdes, de douleurs? Nous allons poser la question ce matin à notre coach sportif Nordine Attab qui nous rejoint. Bonjour Nordine.
1: Bonjour.
0: Ce matin, vous avez quelques conseils simples justement pour mieux appréhender les trajets.
1: Lorsque l'on reste assis longtemps, la circulation sanguine a tendance à être moins efficace. Résultat, certaines personnes ressentent une sensation de jambes lourdes, voire de gonflement. Mais la bonne nouvelle, c'est que quelques mouvements simples peuvent déjà faire beaucoup de bien. Debout, les bras le long du corps, et si jamais vous avez une perte d'équilibre, tenez-vous à une barrière. Ça y est, vous y êtes. À partir de là, vous allez expirer en poussant sur les orteils afin de lever les talons. Et vous revenez en position initiale. Je souffle, je pousse sur les orteils le plus haut possible et je reviens en position. Et grâce à ça, vous allez solliciter les mollets qui sont de véritables pompes naturelles de la circulation sanguine. Et vous pouvez effectuer 3 séries de 15 répétitions.
0: Ok Nordine, et pendant le trajet, est-ce qu'on peut aussi bouger ?
1: Et oui, que ce soit lors d'une pause sur une aire d'autoroute, dans le train ou même à l'aéroport, l'idéal est de se lever régulièrement. Et qu'est-ce qu'on a de mieux à faire ? Marcher, je répète, marcher. Profitez d'une pause pour marcher tranquillement pendant quelques minutes. Et durant ce moment, vous pensez bien à relâcher les épaules et accompagner le mouvement avec les bras afin de délier l'ensemble du corps, avec l'idée en tête de bien dérouler le pied. Bien sûr, ne piétinez pas, hein. Et pour ça, déroulez le pied. Allez, on y va. Talon, milieu, pointe de pied. Talon, milieu, pointe de pied. Prenez les marches, montez-les, descendez-les. Et grâce à ça, vous allez améliorer la circulation sanguine. Vous allez solliciter l'ensemble des muscles et des jambes et la mobilité générale. Et vous pouvez effectuer cet exercice durant 5 minutes. Au final, pas besoin d'attendre d'arriver à destination pour prendre soin de son corps. Quelques minutes de mouvement tout au long du trajet peuvent déjà faire la différence et vous permettre de profiter pleinement de vos vacances. Et si vous avez besoin, lorsque vous arrivez, allongez-vous sur le dos et posez les jambes sur le mur et maintenez la position 10 minutes. Allez,
0: merci.
1: À vous de jouer.
0: Merci beaucoup Nordine, et vous l'avez très bien dit, profitons ensemble de ces vacances. Et d'ailleurs, tiens, je vous profite pour vous rappeler que vous pouvez retrouver toutes les chroniques sportives et bien-être que nous propose Nordine Attab directement sur notre site internet ici.fr et bien entendu sur votre application ici à 6h20, votre radio justement vous réveille ce samedi matin au son des Bee Gees pour bien commencer le week-end. Retour en 78 lorsque sort forcément Night Fever, l'un des titres qui propulsa les Bee Gees au sommet du disco mondial. Et plus de 40 ans plus tard, ça fonctionne toujours autant. Bon réveil sur votre radio ici, soyez les bienvenus, c'est un long week-end qui commence.

0: Les Bee Gees à 6h23 sur votre radio, ici, pour vous réveiller dans les meilleures conditions, et ce, avec le sourire. Il est l'heure tout de suite de retrouver Johan Rock.
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0: Johan Rock nous rejoint ce samedi matin, bien entendu, avec de nouveaux coulisses TV. Et ce matin, justement, Johan, vous nous emmenez dans les coulisses du championnat des nations de rugby diffusé ce samedi sur TF1.
2: À un an de la Coupe du Monde de rugby, c'est une toute nouvelle compétition qui inaugure en ce début d'été TF1. Et le moins qu'on puisse dire, c'est que sur le papier, ni les organisateurs ni la chaîne n'ont fait les choses à moitié.
3: Pour la première fois, les 6 meilleures équipes de l'hémisphère nord affronteront les 6 meilleures équipes de l'hémisphère sud dans un choc planétaire.
4: Ça annonce du grand spectacle.
2: Et du spectacle, il va y en avoir encore aujourd'hui. Débuté la semaine dernière, ce championnat se déroule sur 3 samedis et réunit les 12 meilleures nations du monde. Sur la feuille de match, aujourd'hui, 6 rencontres réparties aux 4 coins de la planète. Notamment France, Australie, à Brisbane, au pays des kangourous. Du jamais vu, selon Stéphane Etcheverry, qui commente les matchs du 15 de France sur TF1.
5: C'est excitant parce que ça nous met dans une autre rythmique. À la fois, jusqu'à présent, chaque match avait son histoire et on en restait là. Et on se projetait un peu sur la semaine suivante sans avoir trop d'interactions. Là, du coup, on va devoir prendre tous les éléments en compte, tous les éléments de classement. C'est vrai que moi, pour ma part, par exemple, tous ces samedis du mois de juillet, je vais avoir à commenter 2 matchs par samedi. Donc, il va falloir switcher d'un univers à un autre. C'est complètement excitant parce qu'en fait, on n'aura que le meilleur du meilleur et ça sera très condensé. Vraiment une grosse nouveauté sur la forme.
2: Stéphane Etcheverry, qui avant de devenir journaliste, jouait lui-même au rugby à 15 en Autriche, jusqu'à disputer les qualifs de la Coupe du Monde 1990. Un passé de sportif qui l'aide aujourd'hui à mieux comprendre ce qui se passe sur le terrain lorsqu'il commente les matchs.
5: Ça nous fait gagner, je pense, 1 à 2 secondes, ce qui est énorme, d'anticipation. Je pense que c'est là où ça se joue, parce que avoir été sur le terrain, même à un niveau très moindre par rapport à aujourd'hui, ça n'a plus rien à voir, les contacts, les chocs. En revanche, l'appréhension des actions, des situations, on sent quand on connaît un petit peu ce sport et quand on le regarde tout le temps et quand on y est très intéressé et quand on y a joué, on est dans cette anticipation-là. C'est la bataille un petit peu de la seconde pour savoir un peu ce qui va se passer.
2: Ce samedi, donc, deuxième acte de ce championnat des nations hors normes qui voient s'affronter l'hémisphère nord et l'hémisphère sud, dont TF1 diffusera l'intégralité des 18 matchs sur les chaînes du groupe ainsi qu'en streaming sur sa plateforme TF1+. Parmi les 6 du jour, 2 matchs à ne surtout pas louper aujourd'hui: France-Australie en matinée à 9h40 et ce soir 21h10 Argentine-Pays de Galles. Allez, que le meilleur gagne.
0: De très belles affiches sportives. Merci beaucoup, Johan. On vous retrouve demain avec grand plaisir, dimanche à 6h20. Pour l'heure, il est 6h26. Dans 5 minutes, le retour de l'info avec vous, Féline.
6: Et oui, on va évidemment parler de la canicule. 24 départements en vigilance rouge. Résultat, le gouvernement déclenche le plan hors sec chaleurs extrêmes, ce qui permet entre autres d'ouvrir des salles fraîcheurs. On ira justement en visiter une près de Rennes.
0: L'on y revient dans quelques instants. Et tout de suite, on vous souhaite un bon réveil avec ce trio. Voici sur votre radio ici, ce samedi matin, Frédéric Goldman-Jones avec 1, 2, 3.

0: Frédéric Goldman Jones avec 1, 2, 3 sur votre radio. Ici, juste avant l'info, il est l'heure de regarder justement ce que les astres vous réservent pour ce samedi 11 juillet. La réponse avec vous, Catherine Viguier, ce samedi matin. Bonjour. Il y a du nouveau en plus pour notre zodiaque.
1: Et les Gémeaux sont concernés, mais pas que. Bélier, le week-end s'annonce dépaysant et puis, que ça plaise ou pas, vous dites ce que vous avez à dire. Taureau, côté finance, vous pouvez aussi être surpris avec une somme à payer ou une envie de dépenser. Gémeaux, vous n'avez pas une minute à vous, mais peu importe, vous êtes sur la voie de la réussite. Cancer, ne vous laissez pas impressionner par ce que l'on dit de vous. Résistez et soyez fiers de vous. Lion, la conjoncture astrale favorise l'esprit de fête, de vous réunir entre amis et de voir du monde. Vierge, un peu stressant ce samedi, mais vous savez ce que vous voulez, c'est l'essentiel. Balance, eh bien pas mal du tout. Vos satisfactions viendront principalement d'un voyage, d'un apprentissage ou d'une conversation. Scorpion, vous pourriez vous reprocher des tas de choses et vraiment, ce serait dommage. Sagittaire, alors ça va remuer sur le plan relationnel, il faudra vous garder un bon équilibre coûte que coûte. Capricorne, vous êtes un peu remué par les événements mais vous trouverez du soutien sur votre chemin. Verseau, les occasions de vous sentir valorisé seront au rendez-vous, réjouissez-vous. Poisson, mais que se passe-t-il en famille? Il vous faut agir, réagir et ça n'est pas forcément drôle. Et pour nous tous, on fait appel à sa part de sagesse.
0: Merci beaucoup Catherine. Horoscope à retrouver signe par signe dès à présent sur votre radio et application ici. Il est 6h30 tout de suite, l'actualité en France et dans le monde est 190 secondes. C'est avec vous, Féline Loire-Duhaut.
2: Pas de bal des pompiers à Paris. Les feux d'artifice du 14 juillet annulés dans plusieurs villes de France. Des conséquences de la canicule qui s'étend de plus en plus sur le territoire. 24 départements sont placés en vigilance rouge aujourd'hui. 59 autres en vigilance orange. On attend jusqu'à 40 degrés localement. Ces fortes chaleurs combinées à la sécheresse qui augmente le risque de feux de forêt. Déjà plus de 25 000 hectares partis en fumée en France. C'est deux fois plus que l'an dernier à la même période. Alerte la sécurité civile. L'Espagne aussi touchée par un violent incendie en Andalousie, le plus meurtrier du siècle dans le pays. Déjà 12 morts d'après le dernier bilan des autorités, des victimes de plusieurs nationalités, mais pas de Français recensés à ce stade, affirme le Quai d'Orsay. Les secours sont toujours à la recherche de 23 personnes disparues. Une nouvelle plainte pour viol déposée contre Patrick Bruel auprès du parquet de Nanterre. Des faits commis dans les années 2000 en région parisienne, d'après la plaignante. Le chanteur est déjà mis en examen dans 4 autres affaires de violences sexuelles. C'est donc l'Espagne qui affrontera la France en demi-finale de la Coupe du Monde mardi prochain. Les joueurs de la Rora ont battu la Belgique 2-1 hier soir. Prochain match ce soir, le quart de finale entre l'Angleterre et la Norvège. Et sur le Tour de France, les coureurs vont s'élancer de Périgueux pour la 8e étape aujourd'hui. Départ prévu à 13h25 pour 180 km de route jusqu'à Bergerac. Hier, le Belge Tim Merlier a remporté la 7e étape. Tadej Pogacar conserve lui le maillot jaune.
0: Et vous en parliez, Féline, la canicule, elle progresse sur une partie de la France.
2: 24 départements en vigilance rouge, donc du Morbihan à la région parisienne et jusqu'à 40 degrés attendus localement. En tout, c'est plus de 22 millions d'habitants concernés. La situation risque de durer plusieurs jours, prévient Météo France. Alors le gouvernement a déclenché le plan hors sec, chaleurs extrêmes dans ces départements en rouge. Ça permet entre autres d'ouvrir des centres de protection, des salles fraîcheurs pour les personnes vulnérables. C'est le cas notamment à Réupré. Près de Rennes, une manière pour les habitants de prendre le frais plutôt que de rester chez eux, Max Martin.
3: Dis Siri, quelle température il fait dehors?
4: Il fait environ 35 degrés dehors.
3: Dans cette salle climatisée, il fait 26 degrés. Pour Carole, retraitée venue bouquiner ici, ça fait du bien d'être au frais.
5: C'est bien que dans cette situation-là, on puisse au moins avoir un endroit où éviter les très très fortes chaleurs.
3: Son appartement, Carole le quitte toute l'après-midi pour venir ici, tellement c'est difficilement supportable pour elle.
5: Je suis sous les toits, 30 degrés, plein sud, donc j'ai chaud.
3: Dans la même salle, Anne-Sophie s'occupe avec sa pelote de laine.
6: Je fais un peu de crochet pour m'occuper. C'est un côté rassurant. Être avec du monde aussi, pas être chez soi, enfermé.
7: Il y a toujours la bouteille d'eau à côté de vous.
6: Oui, ça on l'oublie pas.
3: La commune bretonne avait déjà ouvert cette salle climatisée en mai dernier lors de la première vague de canicule. Le maire de la commune, Bruno Lenné, explique que ce sont les habitants qui lui ont demandé d'ouvrir un tel lieu.
8: On a eu pas mal d'appels, donc que ce soit des personnes fragiles, personnes âgées, jeunes parents. Donc ça montre bien la diversité des besoins qui nécessitent ce type de fraîcheur.
3: La mairie a référencé la trentaine d'habitants jugés fragiles. Des agents municipaux appellent ces personnes pour les inviter à venir dans cette salle climatisée.
2: Un reportage ici Armorique aurait eu signé Max Martin. Ces fortes chaleurs qui ont aussi des conséquences sur les festivités du 14 juillet. Plusieurs villes en France ont déjà annulé le traditionnel feu d'artifice. Pas de balles des pompiers à Paris aussi, par mesure de sécurité. Et justement, on parlait de la canicule,
0: oui,
2: et donc de la chaleur. J'imagine que les températures sont hautes, Louis.
0: Tout à fait. En fait, je vais faire que répéter ce que vous nous avez signalé tout de suite. 40 degrés pour les maximales attendues cet après-midi. Vous l'avez très bien dit, 22 millions de Français sont concernés ce matin par la vigilance rouge canicule qui s'étend des Pays de la Loire au Cher en passant par l'Île-de-France. Et la quasi-totalité du pays, lui, est concernée par cette vigilance orange canicule. Des températures en hausse tout au long de la journée. Pour l'instant, ce matin, l'on conserve une température entre 19 et tout de même 25 degrés, 19, c'est ce que nous avons tout de suite à Lille, à Strasbourg, 21 à Brest, Caen, 22 degrés à Tours, Bordeaux et Toulouse, et déjà 25 degrés à Marseille et Nice. Un petit peu de changement dans le ciel, notamment cet après-midi, avec ces fortes chaleurs, l'arrivée des orages, vigilance donc aussi bien sur les côtes bretonnes, en passant par les pays, par le pays de la Loire, l'Auvergne-Rhône-Alpes, et aussi sur le pourtour méditerranéen, où il faudra être vigilant, avec une vigilance accrue, notamment à Marseille. Et pour les maximales, l'on attend jusqu'à 38, 41 degrés aujourd'hui. Aujourd'hui dans la région de Nantes. Et puis il faudra vous en mettre patience également sur les routes, puisque Bison Futé voit cette journée extrêmement difficile. Il a classé noir aujourd'hui dans le sens des départs pour ce grand week-end de chassé-croisé sur les routes de France. 6h35, merci d'avoir choisi votre radio ici pour commencer le week-end.
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0: Et bien entendu, j'en profite pour vous rappeler les recommandations d'usage en cas de forte chaleur. On essaye d'adapter les horaires de déplacement tant que faire se peut, à s'hydrater bien sûr et à prendre soin de nos proches et des personnes isolées. Tout de suite, on repart en musique pour commencer le week-end. En 85, Indochine ose parler de liberté et de différence dans une chanson qui fera un petit peu scandale à sa sortie, mais qui aujourd'hui est devenue un incontournable de leur registre. Voici Canary B sur votre radio ici. Bon réveil.

0: Ici, c'est la radio de votre week-end avec Indochine et bien entendu de votre été. Merci de nous avoir choisis. Bienvenue.
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0: 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Avant les infos de 7h, qui est-ce qui nous rejoint en musique ?
2: Merci.
0: Les Norvégiens du groupe ABBA, on n'était pas très loin.
2: On n'était pas très loin.
0: Ils seront là tout à l'heure, juste avant les infos de 7h, pour vous réveiller tout de suite. Il est 6h40, place à votre chronique, Valentine Letesse, dans Vie numérique, vie privée ce matin. Vous allez nous parler justement de nos voitures, et vous allez être nombreux justement embarqués en voiture aujourd'hui pour ce week-end de grand chassé croisé. Bonjour Valentine, et notre voiture, elle, nous écoute et collecte des données justement sur nous, attention.
3: La quasi-totalité des voitures mises aujourd'hui sur le marché sont connectées. À leur bord, un logiciel du constructeur traite toutes les données techniques, la pression des pneus par exemple, pour vous alerter quand il est nécessaire de les gonfler, mais aussi un grand nombre de données, certaines pour personnaliser le véhicule en fonction du conducteur, comme l'orientation des rétroviseurs ou l'inclinaison du siège. D'autres collectes de données sont beaucoup plus intrusives et particulièrement révélatrices de votre vie privée. Vos données de localisation traitées par le GPS intégré sur votre voiture, qu'elle soit personnelle, professionnelle ou même de location, les agences ont le droit de localiser leur véhicule si elles interdisent, par exemple, de l'utiliser en dehors de la France. Pour ça, elles ont besoin de votre consentement. Attention, vous leur donnez lorsque vous signez le contrat. C'est aussi le cas des applications de free-floating qui permettent de louer une voiture sans aucun contact avec un loueur. Des assurances proposent également des formules « pay as you drive » en français, « payer en fonction de votre conduite ». Vos kilomètres sont enregistrés, parfois votre vitesse, votre façon de conduire. Si vous faites bien des pauses toutes les 2 heures notamment, vous obtenez un score et celui-ci détermine le prix de votre assurance.
0: Ok Valentine, mais comment savoir quelles données sont collectées sur nous au volant ?
3: Grâce à votre droit d'accès, explique la CNIL, la Commission nationale de l'informatique et des libertés, constructeurs, loueurs de voitures ont l'obligation de vous transmettre une copie des données collectées sur vous si vous leur demandez. Et avant de claquer la portière, faites aussi descendre de voiture vos données. Lorsque vous connectez un téléphone pour passer des appels en main libre notamment, vous autorisez l'accès à votre répertoire de contacts. Ces données sont directement stockées sur la voiture. Alors pour éviter que le conducteur suivant y accède, vous devez donc supprimer votre profil ou réinitialiser le logiciel pour les effacer.
0: Merci beaucoup Valentine Letesse et je vous invite à vous rendre sur notre site internet ici.fr, page vie numérique, vie privée. On vous explique justement comment utiliser votre droit d'accès.
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0: Il est 6h43. Nous vous souhaitons à tous un excellent réveil avec nous ce samedi matin. Et comme chaque week-end à cette heure-ci, vous avez rendez-vous avec l'histoire, le meilleur des chroniques Voyage dans le temps proposées par Stéphane Bern. Et ce matin, Stéphane, on voyage avec vous au temps des premières automobiles.
10: Le plus grand coup de pub de l'histoire française, un catalogue rouge offert pour user ses pneus et qui finira par remplir les restaurants. Au tournant du XXe siècle, la France compte à peine 3000 voitures. Pour encourager les automobilistes à prendre la route et user leurs pneus, André et Édouard Michelin ont une idée finalement assez gonflée. Offrir un guide pratique à toute personne qui achèterait des pneumatiques de leur marque.
11: Il a raison, avec Michelin X, vous consommerez moins d'essence.
10: Un petit livre bien reconnaissable à sa couverture rouge. Le guide Michelin, oui c'est son nom, recense les garagistes, les stations d'essence, les mécaniciens et les hôtels utiles aux voyageurs. On y trouve aussi des cartes et des conseils pour changer un pneu ou faire son plein d'essence. Puis en 1920, tout change. Fini le catalogue publicitaire distribué gratuitement. La légende raconte qu'André Michelin s'est indigné qu'un distributeur de pneus utilise le guide pour caler les pieds de son établi et décide alors de le vendre au tarif de 7 francs. Au même moment, la publicité disparaît. Et c'est là qu'hôtels et restaurants sont classés pour la première fois. En 1926, le guide introduit une première étoile de bonne table. La notation va bientôt s'étoffer avec la naissance d'une nouvelle expertise. Les inspecteurs du guide Michelin se mettent à sillonner le monde en quête des meilleures adresses.
12: C'est absolument infect tous les jours, sauf le dimanche, jour de fermeture.
10: La pression n'est plus seulement dans les pneus, elle est désormais sur les épaules des grands chefs. Et c'est ainsi qu'en 3 décennies, ce manuel d'usage pour automobilistes devient l'autorité suprême quand on parle de gastronomie. Michelin, c'est aujourd'hui le symbole de la bonne chère, du bien manger. Et on comprend mieux l'allure du fameux bubin d'homme.
0: Merci beaucoup Stéphane, Voyage dans le temps, le best-of, c'est également demain dimanche à 6h43. Pour l'heure, 6h46, Féline, et c'est à la une du magazine Femme Actuelle cette semaine.
2: Sauriez-vous porter secours à votre chien ou à votre chat en cas d'urgence? Depuis 2013, il existe des formations, mais elles sont encore trop peu méconnues. Alors ce matin, on a décidé d'y remédier.
0: Explication aux côtés de Sabrina Nadjar, la rédactrice en chef de Femme Actuelle, qui sera avec nous dans 5 minutes, juste après la musique d'ici qui vous réveille ce samedi aux côtés de Florent Pagny. Voici pour vous la dernière chanson du monde.

0: Florent Pagny avec la dernière chanson du monde sur votre radio ici à 6h48.
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0: Et vous avez fait le bon choix à la une de la presse. C'est votre rendez-vous du quotidien, justement, sur votre radio. Et ce samedi, l'on ouvre un dossier sensible. Sauriez-vous porter secours à votre chien ou votre chat en cas d'urgence? Le magazine Femme Actuelle y consacre un dossier complet cette semaine. Et l'on en parle avec sa rédactrice en chef, en ligne avec nous, Sabrina Nadjar. Bonjour Sabrina.
3: Bonjour Louis.
0: Dans votre dossier, l'on découvre que 69% des Français considèrent leur animaux de compagnie comme un véritable membre de leur famille. Mais comment réagir justement lorsque son animal est dans une situation d'urgence? L'on apprend avec vous dans votre article qu'il existe depuis 2013 ces fameuses formations de premiers secours qui concernent aussi bien nos chats que nos chiens.
3: Exactement. En fait, au démarrage, c'est un module qui a été créé d'une journée par un vétérinaire qui était pour les maîtres chiens. Et puis ensuite, en 2013, on s'est dit que ce serait une bonne idée de le proposer au grand public. Voilà, en plus des formations de premiers secours humains. Okay. Et aujourd'hui, on peut dire que 1200 personnes en bénéficient chaque année en France. Voilà, pour aller effectivement sauver nos petits chats et chiens en cas de difficulté.
0: Oui, c'est un très bon début, mais est-ce qu'on en sait plus justement sur le déroulé de ce type de formation ?
3: Oui, alors écoutez, ce type de formation, en fait, c'est vraiment apprendre d'abord à connaître les signes qui doivent inquiéter et les bons gestes à adopter afin de ne pas être dépassé dans une situation d'urgence. Par exemple, comment réagir face à une blessure, face à une brûlure, une hémorragie, une obstruction des voies respiratoires, et puis même dans un cas de d'arrêt cardiaque, comment faire le bouche à truffe qui consiste à insuffler de l'air dans la gueule du chien.
0: Ok, justement, alors pour apprendre à bien pratiquer ces gestes que vous venez de nous décrire à l'instant, vers qui est-ce qu'on peut se tourner pour s'inscrire et justement participer à ces formations ?
3: Alors, si les formations se multiplient sur le territoire, toutes ne se valent pas. Ah. Et aujourd'hui, il n'existe pas de certification attestant leur sérieux. Néanmoins, je recommande de se fier au numéro d'urgence vétérinaire qui est le 3115, qui vient de lancer le label certifié 3115 premier secours, afin de contrôler et encadrer le contenu de ces programmes. Voilà, vous êtes sûr d'avoir véritablement affaire à des professionnels et qui vous expliquent comment faire.
0: Et c'est super important. Merci beaucoup Sabrina pour ces précisions. Je rappelle le numéro que vous venez d'évoquer à l'instant pour venir en aide justement à nos animaux de compagnie cet été. C'est le 3115. Et bien sûr, vous retrouvez ce dossier complet dans votre magazine Femme Actuelle qui vous attend dès maintenant chez votre marchand de journaux. Merci beaucoup Sabrina et puis on vous retrouve la semaine prochaine.
3: Au revoir.
0: 6h51. Il nous rejoint dans quelques instants avant les infos de 7h. C'est Willy Rovelli et sa revue de presse décalée sur l'actualité que nous retrouverons juste après les Norvégiens du groupe AA sur votre radio. Bon réveil et bon début de week-end avec nous. Profitez avec Take On Me.

0: norvégien du groupe AA sur votre radio ici à 6h55 à vos côtés. Féline, je vous propose tout de suite de filer dans la Manche. On retrouve Patricia qui est en ligne avec nous. Bonjour Patricia.
1: Bonjour.
0: Patricia, c'est l'été. Est-ce que Take On Me vous a mis en joie justement pour commencer ce joli week-end qui s'annonce ?
1: Écoutez, j'adore ce morceau. C'est de ma génération, on va dire, ce groupe-là, et j'adore cette chanson.
0: Ah tiens, qu'est-ce que ça vous rappelle comme souvenir ? C'est rigolo.
1: Alors, écoutez, l'époque où on avait les Walkman.
0: J'ai très bien connu ça, vous savez.
1: Ah ouais, j'adorais ça. C'est une période que j'affectionne. Et puis, c'est des bons souvenirs, on va dire, de jeunesse.
0: Le Walkman, effectivement. Et donc, avec votre Walkman, vous écoutiez du Take On Me, du ABBA et régulièrement des chansons peut-être que vous retrouvez ici.
1: Etc. Un peu les chansons pop rock anglaises.
0: Mm-hmm. Eh ben, dis donc, vous avez bon goût. Comment se profile cet été, Patricia ? Plutôt bien ?
1: Oui, écoutez, je suis en vacances depuis une semaine. Et puis, profiter de la famille, surtout. Prendre des nouvelles. Et puis, pas aller très loin, mais surtout.
0: On peut profiter de l'été tout en restant chez soi. Ça, je vous l'accorde à 1000%. Et justement, vous faites bien de le dire, on pense à celles et ceux qui sont isolés aussi, notamment en ces périodes de forte chaleur. On pense à les appeler et à leur venir en aide en cas de besoin. Patricia, on a un magnifique pack de l'été justement à vous offrir. Un sac collector ici. Et à l'intérieur, un livre sensationnel.
2: Et oui, le livre Le retardement de Franck Tillier, c'est ça ?
0: Accompagné de sa pochette de protection, oui, c'est ça. Et puis votre paire de lunettes pour profiter de l'éclipse, justement, qui aura lieu le 12 août prochain. Merci beaucoup, Patricia. Je vous souhaite une belle journée.
1: Merci à vous. Prenez soin de vous.
2: Merci.
1: Et ont une pensée pour les personnes qui vont être sur la route aujourd'hui, ce week-end, en fait.
0: Puisqu'il va faire très, très, très chaud. Merci, Patricia. 6h57, il est là comme chaque week-end avec sa revue de presse décalée sur l'actualité. C'est Willy Rovelli. Salut Willy.
3: Bonjour tout le monde. Et on commence avec cette bonne nouvelle pour tous les Parisiens. Depuis samedi, la baignade dans la Seine est autorisée. Ouais, ça n'a rien à voir avec un dispositif prévu dans la loi de la fin de vie, hein, même si ça peut y aider. Emmanuel Grégoire, le maire de Paris, a promis de se rebaigner dans la Seine. Alors pas pour prouver qu'elle est propre, mais pour retrouver la roue qui manquait au Vélib qu'il a repêché la première fois. Toujours à Paris, le corps d'un homme mort depuis plusieurs jours, retrouvé dans le canal Saint-Martin. Allez, bonne baignade à tous ! Dans les Pyrénées, le collège de Bétarame, c'est fini. Voilà qui va donner du travail pour l'église, qui va encore devoir recaser quelques curés pédophiles. Comme d'hab, c'est pas possible. Un chat échappé de sa caisse se fait écraser par un TGV Gare de Lyon à Paris. Voilà ce que ça fait quand les trains partent à l'heure, aussi c'est malin. L'actrice Isabelle Adjani, condamnée en appel à 10 mois de prison avec sursis pour fraude fiscale aggravée. Celle que le fisc surnomme déjà la reine Mago. L'émission Animalement Vôtre de Bernard Montiel sur France 3, c'est fini. Et pour marquer le coup, France Télévisions a décidé d'abandonner son émission animalière sur une aire d'autoroute cet été. Du coup, j'ai bien peur qu'il relance Vidéogag, ce con-là. Hein. Ça doit être pour ça, le chat à la gare de Lyon. Il a pas supporté la fin de l'émission, il s'est foutu sous le train. Miaou ! Ou alors c'était pour Vidéogag, justement. Le chat qui... Ça fait une jolie vidéo, ça. Selon les spécialistes de la mode, le bob s'impose comme le château star de cet été. Oui, le bob, c'est cool, mais bon, seulement quand c'est du Bob Marley. Hein. D'ailleurs, cet été, pour éviter que les musulmans viennent lui pourrir ses vacances, Éric Zemmour portera un bob cochonou. À Bali, une femme arrêtée par la police après avoir caché 1,5 kg de cocaïne dans un sextoy qu'elle mettait bien évidemment dans son trou de balle. Un Thaïlandais se fait mordre les testicules par un énorme python de 2,50 m sorti des toilettes pendant qu'il se soulageait. Peut-être qu'il n'a pas aimé qu'un autre gros serpent arrive dans l'autre sens. D'où l'expression « le serpent qui mord la queue ». Enfin, le saviez-vous ? Les cachalots dorment debout, comme nous quand on ira au concert de Céline Dion. Parce que là, ces nouvelles chansons, là, c'est... Passez un bon samedi et à tout à l'heure midi.
0: À midi, Willy fait bien déjeuner chez vous et tout de suite, avec le sourire bien entendu, place aux équipes d'ici matin. Ça se passe dans votre région.
4: Merci bien, très cher Louis. Et à demain matin, bonjour à tous et bienvenue sur la radio ici Cotentin. Je vous présente l'équipe de la matinale avec le seul représentant de la gente masculine. C'est le plus beau, c'est le plus grand, c'est le meilleur. C'est Carl Turgis. Celle qui va vous informer tout au long de cette matinée, c'est Marie Maison. Bonjour Marie.
2: Bonjour Stéphanie, bonjour tout le monde.
4: Et puis, celle qui vous répond au téléphone avec sa douce voix, c'est Isabelle. Coucou Isabelle. Isabelle au 02 33 23 13 23. Il va encore faire beau, il va encore faire très chaud aujourd'hui. Donc pensez évidemment à bien vous protéger du soleil et surtout à bien vous hydrater. On aura de beaux cadeaux également à vous offrir.
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4: Et je vous souhaite un bon week-end et un bon réveil. Il est 7h. Marie Maison pour les infos.
2: C'est l'une des conséquences de cet été des plus brûlants. L'eau manque même chez nous dans la Manche. Le Nord Cotentin vire à la vigilance rouge, sécheresse en seuil de crise. C'est le niveau d'alerte maximal et il concerne donc Lagues et Cherbourg, mais aussi le Val-de-Serre. La préfecture a mis en place une série de restrictions, parmi lesquelles l'interdiction d'arroser son jardin entre 9h et 20h. Louise Fornilli, vous vous êtes rendue à Cherbourg dans les jardins familiaux d'Octeville où les habitants ont pris les devants.
6: Le maître mot ici, au jardin du Vallon Sauvage, c'est l'eau de pluie. Marcel, l'un des usagers, est très organisé. Grâce à des gouttières, il récupère l'eau dans des citernes.
7: Elle est là, la citerne, vous voyez, c'est des grosses citernes vertes. Elle est pleine, il y a 1000 litres là, dans l'autre là-bas, il y a 1000 litres. Plus les fûts qu'il y a là-bas, on fait ça l'hiver pour l'été.
6: Voilà. Avant, on faisait les réserves pour l'hiver, maintenant voilà. C'est pour l'été.
7: Voilà, c'est ce qu'il faut faire le plein l'hiver pour l'été.
6: L'eau se fait rare alors que les besoins des sols sont au plus haut. Bernard, de son côté, a plus que doublé sa consommation d'eau dans son potager.
8: Avant, par exemple, moi j'avais 2 bidons de 1000 litres, j'en avais assez. Aujourd'hui, j'ai 5000 litres et je n'en ai pas assez.
6: Bernard est président du jardin familial des Fourches à Cherbourg et il arrive fréquemment que les usagers lui demandent de l'aide, surtout ceux qui sont à sec.
8: C'est arrivé il n'y a pas plus tard qu'une semaine. Quand il y a certains jardiniers qui n'ont pas de réserve d'eau ou très peu, ils viennent me voir, ou moi ou d'autres jardiniers qui ont des bidons ou des moyens d'aller chercher de l'eau. Donc on leur prête des fûts pour qu'ils puissent aller se procurer de l'eau dans des rivières ou dans des fontaines gratuites afin de pour continuer à arroser leurs légumes.
6: Une solidarité envers les usagers pour qui le jardin familial représente une part importante de leur alimentation.
2: Attention tout de même, les prélèvements dans les rivières sont interdits, tout comme la pêche. On vous a mis toutes les restrictions concernant cette sécheresse sur notre site ici.fr.
4: Autre vigilance en cours sur le département de la Manche, Marie, l'alerte orange canicule, mais aussi l'alerte orange feu de forêt.
2: Le risque est grand ce week-end, en particulier dans le centre et le sud Manche. Là, des vents pourraient atteindre les 70 km/h, ce qui va aggraver un peu plus l'assèchement de la végétation. Les travaux agricoles et forestiers sont autorisés à condition d'avoir un extincteur ou de l'eau à proximité. La préfecture recommande aussi de stopper ces types d'activités l'après-midi. Et face à ce climat plutôt extrême pour le Cotentin, les maires prennent des mesures pour les feux d'artifice du 14 juillet. Près de la moitié de ceux prévus dans la Manche ont déjà été annulés ou reportés. C'est le cas par exemple à Surtainville sur la côte ouest ou à Carentan-les-Marais dans le centre Manche. Des mesures de prévention nécessaires pas plus tard qu'hier. 2500 m2 de blé sont partis en fumée dans un champ à l'Aune, entre La Haye et l'Essai dans le centre Manche. Ce serait dû à la chute d'une ligne haute tension. 58 foyers ont été privés de courant. Et puis, autre incendie a priori sans lien avec la chaleur hier à Cherbourg. Ça s'est passé boulevard Mendès-France. La circulation a dû être interrompue une bonne partie de l'après-midi. Le feu est parti des combles d'une habitation. Un occupant d'une maison attenante a dû être relogé chez des proches.
4: Vous nous écoutez peut-être sur la route des vacances.
2: Et prudence, si vous prenez la route, justement, bison futé, voie noire sur une grande partie du pays pour ce deuxième week-end de départ de vacances. Ça vaut aussi chez nous. La 13 entre Paris et Rouen va être chargée cet après-midi dans les deux sens. Sur les routes de la Manche, la nationale 175 entre Avranches et Pontorson a pu rouvrir hier soir dans la soirée. L'axe a dû être coupé après qu'un camion a perdu son chargement.
4: Et puis ce week-end, vous avez laissé tomber le train.
2: C'est le cas de nombreux voyageurs entre Cherbourg et Paris car la SNCF mène des travaux sur le RER B à Mantes-la-Jolie dans les Yvelines. Alors la solution privilégiée, c'est le covoiturage. Élodie part de Sioville au nord des Pieux, direction la région parisienne. Le train, nous dit-elle, c'est beaucoup, beaucoup trop long.
9: Alors de base, le trajet Cherbourg-Paris, pardon, il fait environ 3 heures. 3 heures, un peu plus, un peu moins, ça dépend des fois. Et là, c'était plus de 4h30, donc c'était vraiment long, quoi. J'ai une passagère avec moi, elle a un avion à prendre demain, elle devait y aller se rendre à Paris en train, mais avec les problèmes de train, elle a préféré prendre un BlaBlaCar pour être sûre d'arriver en temps et en heure à Orly. Donc là, elle va carrément arriver 24 heures en avance. Donc elle est prévoyante, et heureusement, je pense, parce que des fois, c'est difficile de s'organiser quand les trains lâchent le temps d'un week-end, surtout un long week-end comme la week-end du 14 juillet.
6: Voilà pour la perturbation sur les lignes ferroviaires entre Cherbourg et Paris. Perturbation qui durera donc jusqu'à mardi.
3: Ah, et on les envie un peu. Hein. Eux vont sortir, vont sentir les embruns ce matin.
6: Un grand bol d'air frais pour les skippers de la Dream Cup. 122 bateaux prendront le large ce matin à 11h au départ de Cherbourg. Record de participation pour la course cette année. Son créateur et organisateur Jacques Civilise nous donne ses bons plans pour profiter au maximum du top départ.
10: Donc le départ aura lieu à 11h et ce sera dans la rade du Becquet, donc devant la plage de Collignon. C'est un des meilleurs endroits pour voir, ou du Becquet. Et si on apporte une paire de jumelles, on sera quasiment à bord des bateaux. Mais par contre, ce qui est important de noter, c'est que les

0: coulisses des tout derniers préparatifs de la course dans l'info d'ici à 7h30 tout à l'heure après les infos. Autre course sur la terre ferme, cette fois le Tour de France s'élance sur les routes de Dordogne aujourd'hui, 180 km entre Périgueux et Bergerac. Le départ est prévu à 13h25. Le maillot jaune est toujours sur les épaules du Slovène Tadej Pogacar. L'Ornais Guillaume Martin Guyonnet est 33e, l'Aiglon Nicolas Prodhomme 36e et le Bayeuxin Kevin Vauclin arrive 41e. Et puis à défaut de voir le ciel s'illuminer dans votre commune mardi soir pour le 14 juillet, vous suivrez peut-être la demi-finale de la Coupe du Monde de football. Les Bleus affronteront l'Espagne mardi à Dallas. La Rora a battu la Belgique cette nuit, 2-1. Le match de la demi-finale sera à 21h heure française. Stéphanie, on a encore un grand soleil pour la Dream Cup aujourd'hui. Ça va être plaisant ce matin.
1: Exactement. Un temps sec et très ensoleillé toute la journée. Le seul petit bémol, c'est que le ciel risque de se voiler dans l'après-midi sur la moitié sud du département. Justement, cet après-midi jusqu'en début de soirée, nous aurons un vent d'est à nord-est généralement assez fort avec des rafales atteignant les 65 km/h localement, mais ça, ce sera plutôt en fin de journée. Les températures ce matin, elles sont déjà très douces. On a 19 degrés à Réville, même température à Saint-Lô. 20 degrés à Cherbourg-en-Cotentin, 40 en Les Marais également, ou encore à Sainte-Mère-Église. Et puis cet après-midi, on va encore avoir chaud, 24 à 27 degrés, ça c'est pour le nord de la Manche. Sur les autres régions, autour de 32 à 35, et là on aura le plus chaud. Ce sera sur la baie du Mont-Saint-Michel avec 39 degrés annoncés. Évidemment, vous vous doutez bien que l'indice UV est encore élevé, donc pensez à bien vous protéger aujourd'hui. Et puis je vous rappelle que le Nord-Cotentin, le Coutançais et le Saint-Lois sont en alerte sécheresse. Il est nécessaire d'économiser l'eau.
0: Et sur la route, comment ça va se passer?
1: Eh bien, ça se passe bien. Actuellement, pas de difficulté à vous signaler. Voilà, vous êtes peu nombreux sur les routes manchoises. Ça se vérifie sur nos écrans. Tout va bien. Si jamais vous constatez ralentissement, accident ou encore des contrôles de vitesse, merci de passer un petit coup de fil à notre amie Isabelle au 02 33 23 13 23. Je termine avec le pont tournant à Cherbourg qui risque de manœuvrer dans quelques minutes à 7h15. Sinon, ce sera plutôt en fin d'après-midi à 17h53 et début de soirée 19h. 53.
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1: Une chanson reprise par les Enfoirés en 2001 et par les Kicks United en 2016. C'est le pouvoir des fleurs de Laurent Voulzy sur la radio ici Cotentin.

0: Ici Cotentin, c'était Laurent Voulzy avec le pouvoir des fleurs.
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0: Le samedi 11 juillet, bonne fête Benoît. Ça s'est passé à 11 juillet, c'était en 1986 à Saint-Hilaire-du-Harcouët. C'était le départ de la 8e étape du Tour de France cycliste vers Nantes en Loire-Atlantique. Une étape longue de 204 km. On y reviendra évidemment hein, sur le Tour de France avant 8h avec l'étape du jour. Ils sont en Dordogne là aujourd'hui pour la 8e étape de ce Tour de France. Nous serons avec Emmanuel Collardet, le patron du Tour, Christian Prudhomme, donc avant 8h. En 2012, à Cherbourg, Yann Eliès remporte la 3e et dernière étape de la solitaire du Figaro à la voile. Victoire finale. Bravo, monsieur Eliès. Bon anniversaire à l'ancien joueur de football Johan Gourcuff et à la chanteuse Suzanne Vega.
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0: Suzanne Vega avec ce titre Luca. Dites-moi, est-ce que vous savez pourquoi on dit avoir les dents du bonheur? Vous savez, comme Yannick Noah ou encore Vanessa Paradis. Bah, écoutez, je vous invite à rester avec nous pour en savoir un petit peu plus, parce que d'ici une minute, notre ami Jérôme Prudhomme, c'est pas le patron du Tour. Ils ont quasiment les mêmes noms, je suis désolée. Sera avec nous. Pour le moment, on va jouer au bruit de l'été. Je vous rappelle la règle, rien de plus simple, hein, le bruit de l'été. L'idée, c'est de reconnaître ce que vous allez entendre. Tout simplement. Et j'ai le plaisir de vous offrir deux entrées pour le parc Alligator B. Vous savez, ce parc zoologique qui fascine les grands comme les plus petits, spécialisé dans la faune reptilienne. Et puis je rajoute le magazine Normandie Passion, avec notamment cette fois-ci un article sur les îles anglo-normandes et sur John Steele, vous savez, le parachutiste, voilà, que l'on peut retrouver en faux, évidemment, le mannequin que vous voyez sur le clocher de Sainte-Mère-Église. On va écouter ce nouveau bruit. Ah ouais, c'est Emmanuel en tout cas, hein. Ça y va. Hein. Avec ces chaleurs-là, c'est pas le genre d'activité qui est à recommander. Est-ce que vous avez une petite idée de ce bruit? Encore un petit coup, très rapide, très rapide. Ah, vous en avez forcément un à la maison hein, ou dans le garage. Allez, c'est à vous de jouer au 02 33 23 13 23. C'est Isabelle qui décroche.
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0: Et nous voici Jérôme Prudhomme, nouvelle expression à décortiquer.
5: Pourquoi on dit les dents du bonheur? Quand quelqu'un a les dents de devant, les incisives bien écartées, on a coutume de dire « il a les dents du bonheur ». Si vous voulez vous la péter, d'ailleurs, vous pourrez dire « oh là là, cette personne a le diastème bien écarté ».
6: Ça se pose sur la tête, un diadème, mec. C'est pas mon genre.
5: Non, le diastème, du latin diastema, qui veut dire intervalle. Bref, un grand diastème, ce sont les dents du bonheur. L'expression nous ramène au 19e siècle. À l'époque, pour fournir les armées, on recrute. On oblige même, hein, en faisant des tirages au sort, parmi les hommes en état de combattre. Si le sort vous désigne, vous n'avez pas le choix, vous partez à la guerre, à moins d'avoir un problème physique. Par exemple, un problème de dents.
6: Ah bah, on va mordre les ennemis, là ?
5: Non, c'est un peu plus technique. En fait, pour tirer au fusil à l'époque, il faut d'abord déchirer un sachet de poudre avant de glisser la balle. Or, ça doit se faire très vite, puisque les deux mains sont prises pour tenir le long fusil. On doit donc déchirer le sac de poudre avec les dents. Et pour les spécialistes militaires de l'époque, quelqu'un qui a les dents écartées ne peut pas déchirer le sac efficacement et ne peut donc pas tirer aussi vite que les autres. Du coup, l'armée s'en passe et les dents écartées deviennent les dents du bonheur de ne pas aller se faire tuer sur un champ de bataille. Voilà en tout cas pourquoi on dit les dents du bonheur alors qu'on ne sait plus pourquoi. Encore que maintenant, vous savez.
0: Et demain, pourquoi on dit un barbecue? Dans 3 minutes, c'est le bruit de l'été. Nous attendons vos réponses. Hein. Quel est le bruit que vous avez entendu tout à l'heure? On voit ça juste après avoir écouté ce duo. Pascal Obispo, Francis Cabrel. Il faudrait que pleuve l'amour sur votre radio.

0: Il faudrait que pleuve l'amour, Pascal Obispo et Francis Cabrel. Le bruit de l'été. Je vous rappelle que si vous découvrez ce bruit de l'été, vous gagnez 2 entrées pour le parc Alligator Bay à Beauvoir et le magazine Normandie Passion. On va réécouter ce bruit rapidement. Merci Karl, on y va. Et on va accueillir Jean-Claude qui est à Ducey-les-Chéries. Bonjour Jean-Claude.
1: Bonjour Stéphanie, ouais, c'est ça.
0: Ouais, 20 sur 20. Dites-moi, à quoi vous pensez?
1: Ça va, et surtout que j'ai mal dormi. Donc, écoutez, moi je pense à de l'épluchage de légumes avec ce... Je sais pas.
0: Éplucher...
1: Dans un sous-sol avec une mandoline ou un...
0: D'accord, je comprends. Ouais. Bah, c'est pas la bonne réponse, Jean-Claude, je suis désolée.
1: C'est pas grave. J'ai gagné il y a pas longtemps, donc voilà.
0: Bon, vous avez eu raison de nous appeler. D'accord. Bonne journée à vous, Jean-Claude.
1: Merci
0: à vous. Nelly, c'est à Sainte-Colombe. Bonjour, Nelly.
2: Bonjour.
0: Alors, à quoi vous pensez, vous, Nelly?
2: Gonfler un matelas pneumatique ou un vélo ou quelque chose. Un gonfleur.
0: Bon, bonne réponse. Alors là, je vais vous dire, on s'était dit que ça allait durer peut-être un peu plus de temps, mais alors, dis donc, avec vous, c'est une affaire rondement menée, hein, très chère Nelly. Félicitations, bravo. Vous remportez vos entrées pour le parc Alligator Bay, le magazine Normandie Passion. Vous avez été parfaite, Nelly. Un grand merci.
2: Merci, bonne journée.
0: Bonne journée. On vous repasse Isabelle pour la suite, ok?
2: D'accord.
0: Allez, à très bientôt et encore félicitations. Hein. C'était pas si simple que ça. À bientôt, Nelly. Au revoir.
2: À bientôt.
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0: Allez, la marche est aujourd'hui l'une des pratiques sportives estivales les plus populaires des vacanciers pendant l'été. Eh bien nous, sur la radio ici Cotentin, nous vous proposons de découvrir chaque week-end un nouveau circuit de randonnée. Et Pierre-Emile est avec nous, bonjour.
5: Bonjour Stéphanie.
0: Chargé de mission randonnée pour l'Office de tourisme du Cotentin, quelle est la rando cette semaine?
5: Alors cette semaine, la rando, ça va être un parcours de trail qui va être dans la Hague, plus précisément entre Beaumont, Hague et Vauville. Donc ça va être le parcours qui s'appelle Les Landes, qui va permettre de découvrir les Landes de Vauville avec beaucoup de panoramas sur le littoral.
0: Alors c'est un parcours de trail, hein, vous le disiez. Hein.
5: Oui, c'est un parcours de trail, donc la course à pied en nature, mais évidemment on a le droit de le faire en marchant.
0: Eh ben ça c'est gentil. Trail, je ne sais jamais comment il faut dire. Allez, quelles sont les particularités?
5: Alors ça va être qu'on va avoir des longues portions dans les Landes de Vauville, donc c'est un espace qui va être vallonné, avec beaucoup de pâturages bovins et ovins. Bovins et équins surtout. On va être amené à croiser pas mal d'animaux sur ce parcours. On va vite se retrouver en pleine nature. Il y a de belles montées, mais on est récompensé par des très beaux points de vue sur le village et la mer.
0: Il y a aussi les fameuses pierres pouclées. Hein.
5: Voilà, c'est ça. On va aussi voir les pierres pouclées, qui est un alignement de pierres qui faisait office de sépulture à l'époque néolithique.
0: Ouais, c'est vraiment un superbe point de vue à découvrir. Comment on suit le parcours?
5: Alors, on va suivre le parcours. Donc, le parcours, déjà, il fait 15,2 km environ. Mais on va pouvoir le suivre grâce à du balisage par des autocollants ou des petites plaquettes trail avec une couleur rouge et un numéro 23.
0: D'accord.
5: Donc à noter que c'est quand même un parcours qui est difficile, qui est vallonné. Il y a quand même 400 mètres de dénivelé positif cumulé. Mais ça va être possible de raccourcir le parcours si on a envie de faire un petit peu plus facile en suivant une boucle numérotée 26 en bleu pour 6,5 km.
0: Le point de départ conseillé?
5: Ça va être au niveau de la place de la Madeleine à Beaumont.
0: Bon, où est-ce qu'on peut retrouver ces infos?
5: Donc toutes les infos, on peut les retrouver sur le site de l'Office de tourisme du Cotentin, rando-cotentin.fr. Ou sur le site et l'application OnPiste pour retrouver tous les parcours et les suivre par géolocalisation, guidage vocal si on a envie.
0: Voilà, mais c'est bien de parler de ces parcours de trail également, hein, et on va le faire assez régulièrement maintenant, d'accord?
5: C'est ça, c'est une nouveauté de cette année.
0: Allez, voici maintenant George Harrison, Got My Mind Set On You, qu'est-ce que c'était?

My Mind Selling You, c'était George Harrison. On ne se moque pas de mon accent anglais, s'il vous plaît. Non, soyez sympa. D'ici moins de 2 minutes maintenant, c'est le retour de l'information. Bougez pas.

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7: Allez, dans quelques secondes, le 90 secondes, et dans l'info d'ici, Marie Maison.
8: La Drink Cup qui part ce matin de Cherbourg, la course a le vent en poupe avec un record de participation cette année. Reportage dans le port avec les skippers pour les tout derniers préparatifs dans quelques instants.
7: Eh ben, on va pas manquer ce rendez-vous parce que je peux vous dire que des dizaines et des dizaines de navires qui quittent le port, ça vaut le déplacement, ça vaut le coup d'œil. En attendant, allez, il est 7h30, on fait tout de suite un point sur l'info.
9: Un air de finale avant l'heure. Les Bleus affronteront l'Espagne en demi-finale de la Coupe du Monde mardi prochain. Les Espagnols qui ont battu la Belgique hier soir. Score final 2-1. Nouvelle journée dans la fournaise. La canicule qui gagne du terrain. 24 départements placés en vigilance rouge. Ce matin, 59 autres en orange. Des chaleurs extrêmes qui vont durer jusqu'au 14 juillet au moins. Résultat, plusieurs villes annulent leur feu d'artifice. À Paris, le préfet de police annule le traditionnel bal des pompiers. Conséquence de ces fortes chaleurs, les incendies dans la Drôme. Près de 4000 hectares parcourus, mais le feu progresse lentement. Un autre feu dans le nord-est de la Creuse, 50 hectares parcourus depuis hier soir, tandis qu'en Loire-Atlantique, le feu est fixé, mais un camping et plusieurs habitations ont dû être évacués. Résultat, les départements prennent des mesures. Le Finistère interdit l'accès aux espaces naturels dans 42 communes, notamment dans les Monts d'Arrée. 20 000 foyers toujours privés d'électricité en Dordogne après le passage des orages, des intempéries qui ont provoqué des chutes d'arbres sur plusieurs axes du département. Il est là pour rester. Victor Wembanyama prolonge son aventure chez les Spurs de San Antonio. Un contrat sur plusieurs années pour le basketteur français annonce la franchise américaine cette nuit sur X. Après un transfert sous haute surveillance, la tapisserie de Bayeux est arrivée à Londres dans la nuit de jeudi à vendredi, un prêt historique. Cette œuvre du 11e siècle, longue de 70 mètres, va être exposée pendant un an au British Museum.
7: Le 90 secondes avec Féline Le Loir du Haut. On va passer à la Dream Cup maintenant, très chère Marie Maison, qui s'apprête à prendre le large.
8: Oui, la course fête ses 10 ans cette année avec un record de participation. 122 bateaux au départ de Cherbourg, prêts à relier l'Orient dans le Morbihan. Marie Starecki, vous avez assisté au dernier préparatif hier avec les skippers.
10: Sur le ponton qui mène à son trimaran blanc à voile orange, Damien Seguin règle les derniers détails avant le grand départ.
11: L'avitaillement à bord, voilà, toutes les petites choses qui sont faites généralement la dernière journée avant de partir.
10: Le skipper va naviguer sur un Orma Fuji légendaire de 60 pieds. La Dream Cup sera sa première mise à l'eau avant la route du Rhum en novembre.
11: C'est une course assez conviviale avec quand même pas mal de monde qui participe, donc ça permet de se jauger par rapport aux autres. Mais il y a une certaine émulation qui se met en place et puis le parcours est suffisamment long pour pouvoir se mettre dans une dynamique course au large, complexe avec quand même des passages de rails proches des côtes, on monte en Irlande, et suffisamment court aussi pour pouvoir se glisser au milieu du calendrier de régate de l'année, donc voilà, parfait.
10: C'est sa deuxième participation à la Dream Cup. Damien Seguin a déjà bien en tête le parcours qu'il attend avec ses coéquipiers.
11: Ce qui est compliqué surtout pour nous, c'est les passages qui sont proches des côtes ou qui passent dans les rails de cargo, voilà, où vraiment on doit naviguer entre les autres bateaux. La double traversée de la Manche qui va être un petit peu tonique, mais voilà, après une fois qu'on est au large, on sait manier nos engins et naviguer en toute sécurité.
10: Né sans main gauche, Damien Seguin est le premier skipper avec un handicap à avoir bouclé deux Vendée Globes. Et il a choisi d'offrir la moitié du nom et de la décoration de son bateau à handicap international pour cette Dream Cup.
8: Une Dream Cup avancée d'un jour à cause des conditions en mer compliquées ce dimanche. Les précisions de Jacques Civilise, créateur et organisateur de la course.
1: Il y a des vents très très violents qui sont annoncés et donc un départ dimanche ou lundi aurait été absolument impossible, sauf à envoyer des gens, excusez-moi l'expression, mais à l'abattoir. Donc on n'est pas là pour casser les bateaux, surtout que les bateaux sont aussi là en calife pour la route du Rhum. Donc il y avait deux possibilités, c'était soit d'anticiper de 24 heures, ou au contraire, soit de décaler un départ à mardi, ce qui était quasiment impossible du point de vue logistique, aussi bien pour le départ que pour l'arrivée, d'autant que le vent mollit énormément après et qu'on n'était plus sûr du tout d'avoir les bateaux arrivés en temps et en heure à Lorient. Donc la seule solution, c'était d'anticiper et on part samedi. Donc il y aura quand même un vent assez soutenu, mais ça sera un magnifique spectacle puisqu'on aura 15, 16, 18 nœuds au départ de Cherbourg. Mais après, ça va quand même souffler très fort et il y aura quelques bateaux qui auront quand même des grosses difficultés, mais gérables. Alors qu'autrement, ça aurait été dangereux.
8: Un départ des bateaux depuis le port de Cherbourg vers 8h30 ce matin, avant un départ de la rade du Becquet devant la plage de Collignan à 11h pour la Dream Cup.
7: Marie, dans le journal de 8h, le seuil d'alerte sécheresse relevé dans le Nord-Cotentin.
8: La zone passe en alerte maximale et ça va de pair avec une série de restrictions d'usage de l'eau. Autre conséquence de cette nouvelle canicule, certains événements sont annulés, c'est le cas de certains feux d'artifice du 14 juillet ou encore de la course à pied, la mer Denis. Et puis les trains entre Paris et Cherbourg au ralenti ce week-end. Reportage avec des covoitureurs tout à l'heure à 8h. La météo, on le disait, eh bien, c'est encore cette chaleur.
7: Oui, vous voulez que je commence par les températures maximales, par exemple ?
8: Oui, par exemple.
7: Allez, 24 à 27 degrés sur le nord de la Manche, sur les autres régions autour de 32 à 35 degrés. Et là où on aura le plus chaud, c'est sur la baie du Mont-Saint-Michel avec 39 degrés annoncés aujourd'hui. Donc le temps est sec, très ensoleillé toute la journée. On a un petit bémol avec le ciel qui risque de se voiler dans l'après-midi sur la moitié sud du département. Mais on a du vent également. Un vent d'est à nord-est, généralement assez fort, plutôt cet après-midi jusqu'en début de soirée avec des rafales atteignant les 65 km/h. Ce matin, on a déjà 19 degrés à Saint-Lô, 20 degrés à Cherbourg, même température à 40 ans les marées, 21 degrés à Goncourt-Inville et déjà 23 degrés à Granville. L'indice UV est encore élevé, pensez à bien vous protéger aujourd'hui. Et puis je vous rappelle, vous nous l'avez dit d'ailleurs, hein, Marie, que le Nord-Cotentin, mais aussi le Coutances et le Saint-Lois sont en alerte sécheresse. Il faut économiser l'eau, c'est vraiment important.
8: Sur les routes, est-ce que ça va bouchonner chez nous ?
7: Alors là, franchement, là, à l'heure où on vous parle, à 7h36, je me demande même s'il y a une voiture quelque part. Parce que je vois, c'est d'un calme, mais c'est génial, remarquez, hein, quand c'est comme ça. Ceci étant, vous restez prudent à l'écoute de votre radio. Vous savez qu'on fait la route ensemble au 02 33 23 13 23. Les horaires du pont tournant, pour terminer, 17h53 ou 19h53 à Cherbourg, si un navire se présente.
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7: C'est la chanson qu'il a révélée au grand public, c'était en 1995. Voici Zazie sur la radio ici Cotentin avec Zen.

0: zen, c'était Zazie sur la radio Ici Cotentin.
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0: Ça va, j'espère que tout se passe bien, il va encore faire très chaud aujourd'hui. Hein. Pensez vraiment à bien vous protéger du soleil, s'il vous plaît, bien vous hydrater. Vous allez me dire, vous nous le répétez tout le temps. Oui, eh bien on va continuer de le faire, parce que c'est vraiment important, s'il vous plaît. Avant d'accueillir François Thiébaut pour notre petit cours de Normand du week-end, sachez que le Tour de France est en Dordogne. Aujourd'hui, nous ferons un point avec le patron du Tour, Emmanuel Collardet, dans 10 minutes. 8e étape de Périgueux jusqu'à Bergerac, sur une distance de 182 km. Au menu également les pronostics d'Hervé Fortin, des idées pratiques, des idées de sortie. Et juste avant le journal de 8h, évidemment l'humour en tube avec Fred Ballard et ses humoristes. Il sera question d'avion, enfin d'avion. Parfois, on n'est pas très à l'aise quand on prend l'avion. Les humoristes de Fred Ballard ont la solution pour cela.
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0: Allez, ça y est, c'est parti pour notre cours de Normand. Et c'est avec notre conteur préféré, François Thiébaut. Bonjour François.
3: Bonjour Stéphanie.
0: Ça va bien ?
3: Bien, ma fée.
0: Bon, eh ben ça c'est une excellente chose. Alors, vous avez décidé de nous parler de la radio, tiens, aujourd'hui.
3: J'allais prêcher de la radio, des animateurs et des journalistes qui sont derrière. Quand j'allumons, non pas le feu, mais la radio, nous entend prêcher, bicon passou, les mêmes voix, de vœux, du changement de ton, de prêcher, suivant l'actualité, le sujet, mes sœurs. Quand j'allumons, non pas le feu, mais la radio, on entend bien souvent les mêmes voix, avec leur changement de ton, de parler, suivant l'actualité et le sujet. Mais derrière ce micro, derrière, je te vois, y a-t-il qu'un ? Mais derrière ce micro, derrière cette voix, ben, y a quelqu'un, bien sûr. Dès lors, dans notre chervet, dans mon chervet tout au moins, chasse-mé à Guimberger, en augmente à imaginer, de par, je te vois, la personne qui prêche. Dès lors, dans notre tête, eh bien, ça se met à réfléchir et à gamberger, bien sûr, et on commence à imaginer, de par cette voix, la personne qui parle.
0: Ben oui, c'est vrai, ça.
3: J'étais une homme, j'étais une femme. Chico ne sais pas. Hein. Peut-être que je n'ai pas d'importance, c'est vrai. L'important, c'est ce qu'il dit, hein, ou est-ce qu'il comprend. Mais il n'y a rien à faire. Pour ma part, j'essaie très joyeux de mettre une tête derrière, je te vois. Alors, est-ce que c'est un homme? Est-ce que c'est une femme? Quelquefois, on ne sait pas. Bon, alors, c'est peut-être pas l'importance hein, de savoir si c'est un homme ou une femme. Ce qui est l'important, c'est ce qui est dit et ce qui est compris, bien entendu. Mais il n'y a rien à faire. Pour ma part, j'essaie très joyeux de mettre une tête derrière, je te vois. Nati ou Nata, que deux pouces de gambe et trop du tuer tout de suite. Cheti, etipia ou etapia de coumine couche, chat un gras ou no, etilipu. Nous imagine. Et j'irais bien d'imaginer, pareil. Bon, alors, a-t-il ou n'a-t-il que deux pouces de gambe et le trou du cul tout de suite, hein. Faut se rapporter aux petites histoires qu'on raconte.
0: Oui,
3: mais
0: chaque fois, ça me fait rire, ça.
3: Est-il plat couné, couche, hein. Donc, est-il plat comme la lame ou est-elle plat comme la lame du retourne crêpe, voilà. A-t-il ou a-t-elle un gros nez? A-t-il des grosses lèvres? Et ma foi, si bien d'imaginer aussi, bien sûr. Et puis, un jour, nous les découvre, hein. Le directeur, là, les expose. Là, les joues de grain en fer, et où que les badauds viennent se râler le portrait de Veilleux. Hein. Et Pachikou nous y surprend, bisseur. Hein. Et puis un jour, on les découvre, quand leur directeur, là, décide de les exposer un jour de grande foire où les badauds viennent se tirer le portrait avec eux. Et là, on les découvre, surpris, ou pas surpris, parfois. Mais ces temps-là sont finins, la radio est télévisée, alors finin d'imaginer. Mais ces temps-là sont révolus parce que maintenant la radio est télévisée. Alors, fini d'imaginer.
0: Aïe, aïe, aïe, cher Edby.
3: J'en sais rien, je suis cher Edby, mais c'est ce que nous va dire, on y est. Cher Edby comme chaîne d'or.
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0: Le groupe Life Play, né en 2013 en Italie, est devenu avec le temps le tribute de Coldplay. Vous savez, les tributes, ce sont ces groupes qui rendent hommage à Elvis Presley, à d'autres. Mais les Coldplay, ils sont bien là, ils fonctionnent encore, ils sont bien vivants. Et ben, ils ont déjà leur tribute, c'est quand même incroyable. Et ce tribute, c'est le plus reconnu au monde. Il va se produire deux fois en Normandie, à l'automne, à Rouen et au Havre. Malheureusement, pas dans la Manche. En attendant, ben nous, on a les vrais sur la radio. Ici Cotentin, les Coldplay, les voici avec Feel Like I'm Falling in Love.

0: Feels Like I'm Falling in Love, c'était les Coldplay sur la radio ici Cotentin. Il est 8h10.
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0: Ah, les belles routes de Dordogne. Au programme des coureurs aujourd'hui. On parle du Tour de France, évidemment, avec plusieurs curiosités en bord de route. Alors, à quoi faut-il s'attendre aussi sur le plan sportif? Les réponses de Christian Prudhomme, le directeur du Tour, avec Emmanuel Collardet.
3: Bonjour Christian Prudhomme.
4: Bonjour.
3: 180 km aujourd'hui de Périgueux à Bergerac et une arrivée qui sent la poudre, presque autant au sens propre qu'au sens figuré.
4: Ce sera une deuxième chance pour les sprinteurs. Ce sera l'une des étapes les plus esthétiques du Tour de France en Dordogne, à travers le Périgord, en passant par des lieux magnifiques et magiques comme les Aisies ou la Roque Gajac. Donc de Périgueux à Bergerac, c'est quasiment la copie de l'étape de 2017, tant elle est belle. Une étape tracée à 100% dans le département de la Dordogne.
3: Avec donc cette arrivée devant la fameuse poudrerie de Bergerac.
4: Oui, oui, oui. En espérant que tout se passe bien, mais je n'en doute pas, avec un rendez-vous là encore pour les coureurs les plus rapides du peloton, en attendant des jours plus difficiles pour eux à partir de demain.
3: Alors, on est loin de la montagne, et pour autant, il est loin d'être simple aussi, hein, ce parcours. C'est une étape assez vallonnée.
4: Oui, mais qui est quand même faite vraiment pour les sprinteurs. Et ils devront d'ailleurs saisir cette occasion, parce qu'ils n'en auront plus beaucoup ensuite sur la route du Tour.
3: Le Tour de France, on le sait, c'est aussi la mise en avant du patrimoine, des voyages dans le temps. Et aujourd'hui, on va faire un petit clin d'œil à une époque où on était encore très loin d'inventer la roue.
4: Un passage en effet par la grotte de Lascaux, enfin au plus près de la grotte et des versions nouvelles qui ont été créées il y a quelques années. Ce sont des lieux tout à fait particuliers que j'ai eu la chance de découvrir il y a quelques années. Ce sont des moments où on se sent tout petit.
3: Cette étape 100% Dordogne, elle nous promet, vous l'avez dit, de très beaux décors encore une fois de plus.
4: Assurément l'une des étapes les plus belles du Tour de France. Je me souviens de la remarque ou de la réaction de Marc Madiot, le patron de l'équipe Groupama, il y a quelques années, me disant « Mais qu'est-ce que c'était beau !» Et ce sera le cas pour les gens en bord de la route, mais évidemment pour tous les téléspectateurs dans le monde entier, de voir les beautés du Périgord et de la Dordogne.
3: On va encore se régaler aujourd'hui. Merci et belle journée à vous sur la route du Tour, Christian Prudhomme.
0: Alors s'il y en a un qui va se régaler aujourd'hui, c'est Franck Ferrand. Hein. Ah, parce que du patrimoine en Dordogne, il y en a. Emmanuel Collardet et le patron du Tour de France, Christian Prudhomme. L'étape du jour, c'est tous les jours, hein. C'est jusqu'au 26 juillet. Et je vous rappelle que votre radio suivra également le Tour de France féminin. Avant les pronostics du jour, voici Renaud avec Marche à l'ombre. Ben ça, c'est une bonne idée en cette période de canicule.
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0: Marche à l'ombre, c'était Renaud. Tiens, de la musique, de la bonne, vous en écoutez sur votre radio, mais vous pouvez également en profiter à l'occasion des différents festivals qui quadrillent le département. Il y a les pluies de juillet qui vont bientôt démarrer, 17, 18 et 19 juillet, soit vendredi, samedi et dimanche. Nous sommes partenaires du festival, d'ailleurs, lundi matin, pour tout savoir de ce festival qui se veut engagé. Nous aurons la programmatrice et coordinatrice avec nous au téléphone. Ce sera lundi aux alentours de 9h-10. En attendant, j'ai le plaisir de vous offrir un pass famille pour le dimanche 19 juillet. Ce sera le dernier jour des pluies de juillet. C'est à Champrepu. Nous sommes dans le Sud-Manche. Vous pouvez assister aux conférences, aux ateliers et aux concerts du soir. Donc si ça vous intéresse, s'il vous plaît, passez un petit coup de fil à Isabelle au 02 33 23 13 23. Allez, c'est parti pour les pronostics d'Hervé Fortin. Le Quintet Secours à Enghien dans la 7e course à 15h15. Trotteur de 6 ans sur 2875 mètres. Voici la sélection d'Hervé. Le 14, le 11, le 10, le 9, le 13, le 2 et le 7. Je répète, 14, 11, 10, 9, 13, 2 et 7. À suivre, l'humour en tube avec Fred Ballard et un certain Fary, sans oublier Gad Elmaleh.
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0: L'humour en tube, voyager loin rapidement, l'avion reste le moyen de transport le plus adapté, même si pour Fred Ballard et ses rigolos, il y a quand même quelques dysfonctionnements logistiques avant même de monter dans l'avion.
6: Le mec du guichet, systématiquement, il veut que mon bagage à main aille en soute. Pourquoi? Pourquoi? Tu viens de dire bagage à main. On a la définition, j'ai le bagage, j'ai la main. Qu'est-ce que tu veux de...
7: Oui, le monde de l'aviation a des codes que les humains plaqués au sol ne peuvent pas comprendre. On est parfois assez proche d'un vol au-dessus d'un nid de coucou. Mais pour que la voix des airs reste magique, Fary a choisi la voix du rire. Avant et pendant le vol.
6: Mets ta ceinture, là tu dois mettre ta ceinture. Ouais, tu dois mettre ta ceinture, là tu peux enlever ta ceinture. Là tu dois remettre ta ceinture. Là tu peux aller aux toilettes, là tu peux plus aller aux toilettes. Tu ne peux plus aller aux toilettes. Tu ne peux plus aller aux toilettes. Tu t'es endormi? Tu manges pas. Qu'est-ce qui se passe?
7: Ah bah oui, mais un voyage en avion, ça se mérite. On tutoie les nuages, mais pas que. PNC aux portes, désarmement des toboggans, déjà rien que ça, ça fait rire. Les annonces incompréhensibles du pilote, c'est très marrant également. Mais le voyage n'est pas terminé.
8: Quand tu pars en voyage en avion, tu enregistres ton bagage, tu voyages. Et quand t'arrives, la valise, tu la connais, elle est à toi, c'est toi qui l'as enregistrée. Mais quand tu la vois sur le tapis roulant, t'es content.
7: Ça aussi, ça fait partie du charme des voyages en avion. Les retrouvailles sur tapis roulant. Une seule valise vous manque et le voyage est raté. Donc forcément, quand elle est là, on saute de joie. Et on remercie Gad Elmaleh de nous rappeler que l'humour sauve de tout. Même des valises perdues à jamais.
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0: Et bravo à Jean-Pierre de Sainte-Mère-Église qui remporte son pass famille pour les pluies de juillet. Bon début de journée à tous, il est 8h, tout de suite les informations avec Marie Maison.
9: La chaleur persiste et les alertes se multiplient dans la Manche. C'est orange pour la canicule et les feux de forêt et c'est même rouge pour la sécheresse dans le nord Cotentin. Le territoire passe son seuil de crise, c'est le niveau le plus relevé. Pierre Coquelin, le comité départemental s'est réuni en urgence hier et il a fallu mettre en place de nouvelles restrictions.
10: Une situation qui découle de plusieurs facteurs. L'absence de pluie depuis plusieurs semaines, des températures élevées en cours et annoncées, et l'arrivée des vacanciers qui débutent. Les besoins vont donc augmenter. C'est pourquoi le Nord Cotentin, la zone qui comprend grosso modo la Hague, Cherbourg en Cotentin et le Val de Serre, passe au stade de crise sécheresse, le niveau le plus haut. La priorité, c'est d'assurer l'alimentation en eau potable de la population. En gros, prévenir le risque de coupure d'eau. Par conséquent, certaines pratiques sont désormais interdites dans le Nord Cotentin jusqu'à nouvel ordre, comme laver son véhicule, y compris dans une station, arroser son potager entre 9h et 20h ou bien encore remplir sa piscine. Outre le Nord-Cotentin, tout le reste du département comme la Cellune ou la Douve passe en alerte renforcée, le stade juste en dessous de celui de crise. Là encore, avec des restrictions à la clé pour les particuliers, les collectivités, les entreprises et les agriculteurs.
9: Et on vous le disait, tout le département de la Manche est en alerte orange au feu de forêt. Un risque accru à cause du vent, des rafales pouvant atteindre les 70 km/h sont attendues dans le sud et le centre Manche. Et sur le front des incendies, justement, un feu s'est déclaré hier matin sur l'île anglo-normande de Cerques, au large de la Hague, et c'est historique sur cette petite île de 5 km². D'après nos confrères de la BBC, 2 hectares ont brûlé hier. Les panaches de fumée ont été aperçus depuis l'île voisine de Guernesey, qui a d'ailleurs envoyé des pompiers en renfort. Les opérations se poursuivent. Aucune maison n'a été touchée pour le moment.
0: Autre conséquence de cette nouvelle vague de chaleur, la mer Denis est annulée.
9: La course à pied devait se dérouler aujourd'hui à Barneville-Carteret, sur la côte ouest du Cotentin. Les organisateurs jouent donc la carte de la prévention. Techniquement, l'alerte orange canicule ne les obligeait pas à annuler, mais le directeur de la course a préféré ne pas prendre de risques. Pour Christophe-Louis Diguerin, la priorité, c'est bien la santé des coureurs.
11: Vu que les coureurs vont être quand même dans un milieu difficile, que ce soit le Cap de Carteret ou les dunes d'Attainville, c'est du sable, le sable reste chaud, il n'y a pas forcément d'air. Et sur la reconnaissance que j'ai fait dans les dunes, on était à 40, si c'est pas plus. Bon, il n'y avait pas de vent, mais voilà, les dunes, c'est un peu particulier. C'est du sable mou en plus, comme il n'a pas plu depuis longtemps, le sable est vraiment très mou. Le terrain est difficile, les efforts vont être plus grands, la chaleur est là. Tous les ingrédients sont réunis pour avoir des gens en difficulté. On a prévu, on avait augmenté le nombre de ravitaillements. La mairie nous a fabriqué des rampes à eau qu'on allait mettre sur le terrain pour que les coureurs puissent s'alimenter. Et voilà. Malgré tout ça, on peut pas jurer qu'il y aura pas d'incident. C'est une décision pas facile à prendre, mais voilà, elle est prise et je l'assume.
9: Autre événement annulé à cause de ces conditions climatiques, les feux d'artifice du 14 juillet. Près de la moitié de ceux prévus dans la Manche ont été annulés ou reportés pour éviter tout risque d'incendie. C'est le cas notamment à Surtainville ou à 40 ans les Marais. La commune de Sioville, elle, reporte son feu d'artifice à début août. Pour faire face à la chaleur, la ville de Saint-Lô propose des lieux de fraîcheur ouverts aux habitants. Ils se trouvent dans les centres sociaux Mercier-Mandela et au Point Ferraud. Les élus vont aussi se relayer pour appeler l'ensemble des personnes inscrites au registre des personnes vulnérables ce week-end.
0: Bison futé, voie noire sur les routes du Nord-Ouest, mais aussi une partie du centre de la France aujourd'hui.
9: En Normandie, c'est la 13 entre Paris et Rouen qui va être chargée cet après-midi pour ce deuxième week-end de départ en vacances. Et du côté des trains, ce n'est pas beaucoup mieux. La SNCF mène des travaux sur le RER E dans les Yvelines. Résultat, le trafic ferroviaire entre Paris et la Normandie est au ralenti ce week-end. Il faut compter entre 5 et 6 heures de trajet. Alors, les covoiturages sont pris d'assaut. Louise Fornilly, les voyageurs s'organisent comme ils peuvent.
12: C'est le cas d'Élodie qui part de Sioville au nord des Pieux pour aller jusqu'en région parisienne.
13: J'y vais pour l'anniversaire de mon compagnon qui habite en région parisienne et j'ai besoin de rentrer dimanche matin. Et en fait, j'avais pas de train pour rentrer dimanche, donc pas le choix de prendre la voiture parce que sinon ça nous faisait faire un détour par Argentan, Caen, Cherbourg, enfin c'était bazar.
12: Des trajets à rallonge, c'est exactement pour cette même raison que Yanis a également décidé de faire du covoiturage.
14: Alors autant pour y aller le vendredi, il y avait pas trop de soucis. Par contre, pour rentrer le dimanche, je devais prendre une correspondance, ce qui fait passer le trajet d'habituel de 3h, 3h30 à un peu plus de 6h.
12: Pour rejoindre la région parisienne, Élodie a l'habitude de faire le trajet en train. Le covoiturage est vraiment la dernière solution.
13: Bon, déjà, on n'a pas la fatigue. Quand on prend le train, on peut dormir dans le train tranquillement. Que là, il y a la route, il y a le péage, il y a l'essence, déposer les gens, tout ça, c'est pas toujours facile.
12: Les prix des covoiturages aussi entre 30 et 40 euros. Pour les trains, les trajets sont plus autour de 60, voire 70 euros pour les plus de 26 ans.
9: Et la reprise du trafic ferroviaire entre Paris et la Normandie, ce sera mercredi. La bonne nouvelle sur les routes manchoises, c'est que la bretelle d'entrée de l'autoroute A84 est rouverte au niveau de Pont-Farcy dans le Saint-Lois. Une fissure avait été signalée avant-hier sur l'ouvrage. Les vérifications ont montré que cette fissure n'a aucune incidence sur la solidité de la bretelle. elle. Une nouvelle inspection détaillée sera réalisée d'ici la fin de l'année.
0: Top départ de la Dream Cup ce matin à Cherbourg.
9: 122 bateaux prendront le large à 11h depuis la rade du Becquet direction Lorient. La course qualificative pour la Route du Rhum enregistre cette année son record de participation. Si vous voulez voir les bateaux sortir du port de Cherbourg, ça se passe d'ici une petite demi-heure. Toutes les infos sont sur notre site ici.fr. Sur la terre ferme, le Tour de France s'élance en début d'après-midi sur les routes de Dordogne, 180 km entre Périgueux et Bergerac. Le maillot jaune est toujours sur les épaules du Slovène Tadej Pogacar. L'Ornais

0: 8h30 après les infos. La météo, on le disait, c'est toujours très sec et chaud aujourd'hui.
1: Oui, c'est ça, un temps sec, très ensoleillé toute la journée, avec un ciel qui devrait se voiler dans l'après-midi sur la moitié sud du département. Justement, parlons d'après-midi, et cela jusqu'en début de soirée, nous aurons un vent d'est à nord-est généralement assez fort, avec des rafales atteignant les 65 km/h localement. Fin de journée, les températures ce matin, 19 degrés à Réville, 20 degrés à Cherbourg-en-Cotentin, même température à Bretteville-sur-Ay ou encore à Sainte-Mère-Église. 21 à l'Étang-Bertrand, à Goncourt-Inville, déjà 23 à Gavray-sur-Sienne. Cet après-midi, 24 à 27 degrés sur le nord de la Manche, sur les autres régions autour de 32 à 35 et 39 degrés. C'est là où on aura le plus chaud aujourd'hui, sur la baie du Mont-Saint-Michel. L'indice UV est encore élevé, pensez à bien vous protéger aujourd'hui. Puis je vous rappelle que le Nord-Cotentin, le Coutançais, le Saint-Lois sont en alerte sécheresse. Merci d'économiser l'eau, s'il vous plaît.
0: Et sur les routes, comment on roule ?
1: Ça roule bien, pas de difficultés, tout va bien sur les routes manchoises, pas de bouchons dans nos villes. 02 33 23 13 23, vous constatez ralentissement, accident, encore contrôle de vitesse. Vous appelez Isabelle pour nous tenir informés. Le pont tournant à Cherbourg pour terminer, 17h53 ou 19h53 si un ou des navires se présentent.
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1: Bernard Lavilliers voulait depuis longtemps chanter la légende d'un certain Louis Mandrin. C'était un bandit du XVIIIe siècle qui, soi-disant, partageait son butin avec les pauvres. Eh bien, c'est chose faite avec On the Road Again.

0: Ici Cotentin, c'était Bernard Lavillier avec On the Road Again.
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0: Il est 8h12. Valentine Le Test nous rejoint dans un instant avec un nouveau sujet connecté, et notamment nos voitures qui sont de plus en plus surveillées avec différents logiciels. On est surveillé de partout, hein, qu'est-ce que je voulais vous dire ? Non mais même nos voitures nous surveillent maintenant. On aura les explications d'ici quelques instants. Nouveau rendez-vous également avant 8h30, ce sont les offices de tourisme et leurs bons plans sortis. Il sera question de Art et Sentiers à Moulines et Refus Veille dans le Sud-Manche. Mais pour le moment, c'est le bruit de l'été. L'idée, c'est de reconnaître le bruit que vous allez entendre. Et j'ai le plaisir de vous offrir une carte cadeau d'une valeur de 30 euros. Alors, écoutez, c'est encore les soldes là. Alors profitez-en, jouez avec nous. 02 33 23 13 23. Faites-vous plaisir en tentant de remporter cette carte cadeau. Et là, je dois dire que je suis mitigée. Pour moi, c'est pas facile. Mais peut-être que vous, vous allez trouver ça comme ça du premier coup. Ah si, si, vous êtes fort quand même pour ce jeu. On y va, on écoute. Est-ce qu'on peut réécouter ? Voilà, alors là, je vous souhaite bonne chance. Alors pensez à l'été, pensez à la plage, c'est tout ce que je peux vous dire, je n'irai pas plus loin. Parce que j'ai l'œil inquisiteur, exactement, de notre réalisateur. Merci Carl Turgis.
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0: Vous nous écoutez peut-être à bord de votre voiture. Dans Vie numérique, vie privée ce matin, Valentine Lottès, on parle des données que votre véhicule collecte sur vous.
5: La quasi-totalité des voitures mises aujourd'hui sur le marché sont connectées. À leur bord, un logiciel du constructeur traite toutes les données techniques, la pression des pneus par exemple, pour vous alerter quand il est nécessaire de les gonfler, mais aussi un grand nombre de données, certaines pour personnaliser le véhicule en fonction du conducteur, comme l'orientation des rétroviseurs ou l'inclinaison du siège. D'autres collectes de données sont beaucoup plus intrusives et particulièrement révélatrices de votre vie privée. Vos données de localisation traitées par le GPS intégré sur votre voiture, qu'elle soit personnelle, professionnelle ou même de location, les agences ont le droit de localiser leur véhicule si elles interdisent, par exemple, de l'utiliser en dehors de la France. Pour ça, elles ont besoin de votre consentement. Attention, vous leur donnez lorsque vous signez le contrat. C'est aussi le cas des applications de free-floating qui permettent de louer une voiture sans aucun contact avec un loueur. Des assurances proposent également des formules « pay as you drive » en français, « payer en fonction de votre conduite ». Vos kilomètres sont enregistrés, parfois votre vitesse, votre façon de conduire. Si vous faites bien des pauses toutes les deux heures notamment, vous obtenez un score et celui-ci détermine le prix de votre assurance.
0: Alors comment savoir quelles données sont collectées sur nous au volant ?
5: Grâce à votre droit d'accès, explique la CNIL, la Commission nationale de l'informatique et des libertés, constructeurs, loueurs de voitures ont l'obligation de vous transmettre une copie des données collectées sur vous si vous leur demandez. Et avant de claquer la portière, faites aussi descendre de voiture vos données. Lorsque vous connectez un téléphone pour passer des appels en main libre notamment, vous autorisez l'accès à votre répertoire de contacts. Ces données sont directement stockées sur la voiture. Alors pour éviter que le conducteur suivant y accède, vous devez donc supprimer votre profil ou réinitialiser le logiciel pour les effacer.
0: Et sur ici.fr, page vie numérique, vie privée, on vous explique comment utiliser votre droit d'accès. Avant de jouer au bruit de l'été, si on écoutait Shakira avec son pote Burna Boy, oh, vous connaissez cette chanson ? Bah oui, oui. J'ai envie de vous dire, vive la France ! J'espère que ces demi-finales, on va les remporter. Voici

0: Shakira, Burna Boy avec Die Die. Je vous rappelle que c'est l'hymne officiel de la Coupe du Monde cette année qui se joue dans 3 pays, hein, mine de rien, les États-Unis, bien entendu, le Canada et aussi le Mexique. Allez, on joue. C'est le bruit de l'été. On va commencer avec Nathalie qui est à Kétou. Bonjour Nathalie.
1: Oui, bonjour.
0: Alors, on va réécouter. On réécoute. Allez. Oh, pas facile. Nathalie, je vous écoute. Oh.
1: C'est pas évident, hein. Non, je pensais à la fermeture d'une porte de mobil-home ou de camping-car.
0: Ouais, c'est pas bête, hein. Remarquez, pourquoi pas, ça aurait pu, hein, mais c'est pas ça. C'est effectivement.
1: Ouais.
0: Allez, bonne journée, vous rejouez quand vous voulez, Nathalie.
1: Merci, à bientôt.
0: À bientôt. Revoir. On va accueillir Maëva maintenant. Bonjour, Maëva, cœur de Villeneuve.
2: Bonjour.
0: Vous pensez à quoi, vous, Maëva?
2: À une paille qu'on plante dans le sable.
0: Ah, on se rapproche. On se rapproche, mais c'est toujours pas la bonne réponse. Ouais. Je vous rappelle qu'il a gagné une carte cadeau d'une valeur de 30 euros quand même. Je suis désolée, Maëva. Vous rejouez quand vous voulez. À bientôt. Au revoir. Allez, on va finir avec Joseph qui est à Valogne. Bonjour, Joseph.
3: Bonjour. Moi, je pensais à une tente qu'on lance qui se déplie toute seule.
0: Ah ouais, ces fameuses tentes-là, c'est bien pratique. Hein. On n'a plus les sardines et les machins et les trucs. Hein.
3: Voilà.
0: Ben non, c'est pas ça.
3: Je
0: suis désolée, Joseph. Passez une bonne journée. À très bientôt.
3: Merci.
0: Bon, au revoir. On remet la gomme demain. Voilà. Il y aura d'autres cadeaux ajoutés à cette carte cadeau d'une valeur de 30 euros. Il est 8h22. Voici les bons plans des offices de tourisme. C'est tous les matins avant 10h30. On écoute Aurore Le Héloco et son invité.
4: Des champions pour regarder des œuvres, notamment. Flora Deguette, vous êtes responsable du pôle promotion communication Mont-Saint-Michel-Normandie-Tourisme. Bonjour.
5: Bonjour Aurore.
4: Alors, Art et Sentier, en fait, c'est une exposition d'œuvres d'art éphémère installée le long d'un parcours de randonnée. Art et Sentier, donc, prolonge son aventure jusqu'au 15 septembre. À quoi on doit s'attendre?
5: Eh bien, on doit s'attendre à un bon moment, puisque ce sont donc sur Réfuveil et sur Moulines, donc ce sont les deux communes cette année qui ont été sélectionnées pour accueillir ces circuits de randonnée qui permettent justement de découvrir des petites communes qui ne sont pas spécialement connues. Et donc sur ces circuits de randonnée, on a des œuvres qui ont été réalisées donc par les habitants, par les scolaires, par les écoles du coin, par les centres aérés, par les EHPAD, tout plein de personnes en fait qui ont réalisé ces œuvres et qui viennent justement ponctuer ces circuits de petits moments sympathiques. On peut justement admirer toutes ces œuvres.
4: Un parcours de randonnée qui fait à peu près 6 km, donc au fil de nos pas, qu'est-ce qu'on peut admirer? Est-ce que vous avez un exemple d'œuvre d'art éphémère qui vous a peut-être marqué aussi, vous, Flora?
5: Alors, en fait, ce sont des œuvres qui sont réalisées avec des matériaux recyclables. Donc, du coup, on a vraiment toutes sortes d'œuvres. Ça peut être des œuvres qui sont faites en laine, en bois, en bouteilles recyclées, en bidon. Donc, il y a vraiment tout un choix vraiment tout à fait différent et très varié d'œuvres d'art réalisées donc sur ces circuits.
4: Alors, comment on fait pour se rendre sur ces circuits?
5: Eh bien, il suffit d'aller de se rendre en fait dans les communes donc Réfuveil ou Moulines, donc vraiment deux circuits différents. On a au départ du circuit, donc notamment sur Réfuveil, le départ se fait au niveau de la mairie. On a donc le parcours qui est indiqué sur un grand panneau, et puis il y a on a des petites brochures, des petits flyers qui indiquent donc le circuit. Il suffit de le suivre et puis de profiter.
4: Et ça forme une boucle ou pas?
5: Oui, tout à fait. Oui. Il suffit de se garer au niveau du départ. Donc, Réfuveil, c'est le départ de la mairie. Et à Moulines, c'est au départ de l'aire du Moulinois.
4: Voilà, pour pouvoir en profiter de cette 17e édition d'Art et Sentier à Réfuveil, c'est jusqu'au 15 septembre. Et vu le temps qu'on a en plus en ce moment, bouteille d'eau, chapeau, lunettes, crème solaire, pourquoi pas le pique-nique pour ces 6 km de rando. De quoi passer un très bon moment et puis d'admirer également de superbes œuvres d'art. Merci beaucoup Flora Deguette, responsable du pôle promotion communication Mont-Saint-Michel Normandie Tourisme. Et puis je vous souhaite un très bel été. Merci d'avoir été avec nous ce matin.
0: Et l'Office de tourisme, il en sera encore question hein, dans quelques minutes où nous irons à Villedieu-les-Poêles. Voici Julien Clerc qui nous interprète « Ce n'est rien ».

0: Claire, il sera bientôt chez nous, dans la Manche, à Jullouville, d'ici quelques jours maintenant. C'était ce n'est rien. Pourquoi serait... 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
0: Allez, dans quelques secondes, on va retrouver Féline Leloire du Haut pour le 90 secondes. Et ensuite, dans l'info d'ici, dites-moi Marie.
7: On parlera de la passion de la pétanque qui se transmet de père en fils chez les Couronnes. Le petit dernier Théo, 14 ans, représente la Normandie ce week-end au championnat de France. Portrait d'une famille de champions.
0: Eh bien, on attend ça avec beaucoup d'impatience. Je vous souhaite une excellente journée. Il est 8h30. Voici les infos avec Féline Leloire du Haut.
8: Attention, si vous prenez la route pour les vacances, Bison Futé classe ce samedi en noir dans le sens des départs, dans le quart nord-ouest, le nord et en Auvergne-Rhône-Alpes. Le reste du territoire est en rouge. Autre vigilance, celle de la canicule qui s'étend sur le territoire. 24 départements de l'ouest de la France sont placés en vigilance rouge aujourd'hui, 59 autres en vigilance orange. On attend jusqu'à 40 degrés localement. La Fédération des sapeurs-pompiers appelle les maires à s'interroger sur le maintien ou non des feux d'artifice du 14 juillet. Plusieurs villes les ont déjà annulées par précaution. Ces fortes chaleurs, combinées à la sécheresse qui augmente, le risque de feux de forêt, déjà plus de 25 000 hectares partis en fumée en France. C'est deux fois plus que l'an dernier à la même période, alerte la sécurité civile. Rideau baissé dans plusieurs magasins de l'enseigne Uniqlo. La CFDT appelle les salariés à faire grève pour dénoncer leurs conditions de travail dégradées. Ce mouvement syndical touche surtout les magasins de la région parisienne, mais aussi à Lille, Lyon, Strasbourg et Toulouse. C'est donc l'Espagne qui affrontera la France en demi-finale de la Coupe du Monde mardi prochain. Les joueurs de la Rora ont battu la Belgique 2-1 hier soir. Prochain match ce soir, le quart de finale entre l'Angleterre et la Norvège. Et sur le Tour de France, les coureurs vont s'élancer de Périgueux pour la 8e étape aujourd'hui. Départ prévu à 13h25. 180 km de route jusqu'à Bergerac. Hier, le Belge Tim Merlier a remporté la 7e étape. Tadej Pogacar conserve le maillot jaune.
0: Céline Leloire du Haut est dans l'info d'ici, Marie Maison de la Graine de Champion.
7: Théo Corone a 14 ans et il participe ce week-end au championnat de France de pétanque dans le Tarn où il représentera la Normandie. Louise Fornilly a rencontré ce Tour-la-Villet au caractère bien trempé.
9: Boule de pétanque à la main, Théo joue une dernière fois au boulodrome de sa ville avant de s'envoler au championnat de France.
10: Là, je vais aller tirer la boule. Il doit avoir là 7 mètres.
11: Et voilà, pas champion pour rien.
9: Quelques heures avant le départ, on peut dire que la pression monte.
10: Bah, un mélange de stress et d'excitation parce que je vais porter les couleurs de la Normandie pour la première fois, donc ça va être vraiment génial et j'ai vraiment très très hâte.
9: Accompagné de ses coéquipiers, Swan et Tom, aux qualifications, c'est Théo qui a fait gagner son équipe pour le championnat de France. Il connaît la scène par cœur.
10: Je me souviens, mon père, quand j'ai fait mon carreau, il est sorti en pleurs, tout le monde était en pleurs, c'était magnifique. Franchement, j'espère revivre ça encore une fois.
9: Et le papa n'était pas le seul sous l'émotion.
12: J'ai pleuré aussi hein, quand il s'est qualifié.
9: Élodie, la maman de Théo.
12: On est très fiers de lui. Bah, toute la famille est fière de lui de toute façon. On le suit à fond.
13: Et vous, vous jouez un peu aussi à la pétanque ?
12: Vite fait. J'ai joué à une époque, j'ai perdu... vice-championne de la Manche.
13: Ah oui, quand même.
12: C'est bien la pétanque comme ça, mais c'est vrai que des fois c'est très long la journée, donc c'est fatigant.
13: Plutôt à la buvette.
12: Ouais, voilà, moi je tiens à la buvette de mon mari pour son association, c'est déjà très bien.
9: Oui, parce que le père de Théo, Mathieu Corone, a créé l'association Passion Pétanque à Cherbourg, parce que chez les Corone, la pétanque, c'est une tradition.
10: Il y a mon grand-père qui a commencé, il a formé mon père pour jouer à pétanque, et mon père m'a formé. En fait, c'est de génération en génération.
13: Et vous visez quelle place au championnat de France ?
10: Passer les poules. C'est le plus important. Déjà, c'est passer les poules. Et après, si on peut aller plus loin, on ira plus loin. Mais déjà, c'est mon premier France. Donc, on va déjà prendre de l'expérience. Déjà, prendre du plaisir, c'est le plus important. Et déjà, on va faire notre mieux. Mais j'y suis pas de place cette année.
9: Théo reste humble, mais évidemment, on croise les doigts pour lui et ses coéquipiers. Et on espère les voir en haut du podium.
7: On espère bien, Louise. On souhaite d'ailleurs le meilleur à Théo qui jouera toute la matinée et ne reprendra qu'à 18h, horaire adapté à cause de la canicule.
0: La chaleur qui dessèche les sols et les végétaux, on en reparlera dans le journal de 9h, Marie.
7: Tout le nord cotentin passe au niveau de crise sécheresse, c'est le seuil d'alerte le plus élevé et ça implique entre autres des restrictions d'eau. Reportage dans les jardins familiaux d'Octeville à Cherbourg tout à l'heure. Et puis autre conséquence de la canicule chez nous, la course à pied la mer Denis est annulée. Sans surprise, Stéphanie, on aura encore des températures élevées aujourd'hui. Hein.
0: Oui, on va jeter un petit coup d'œil sur le littoral, hein, notamment, puisque du rivage de la BDV au Cap de la Hague, on aura un ciel prédominant avec un vent de nord-est de 10 à 15 nœuds, fraîchissant 20 nœuds en fin de journée sur l'est cotentin, avec des rafales atteignant localement les 30 nœuds en fin d'après-midi. Une mer peu agitée à agiter. Température maximale 23 degrés sur l'est cotentin, 27 degrés sur le nord cotentin. Température de la mer entre 18 et 20 degrés. Du rivage du Cap de la Hague à la baie du Mont-Saint-Michel, un temps ensoleillé se voilant avec un vent de nord-est de 10 à 15 nœuds, fraîchissant 20 nœuds dans l'après-midi, avec des rafales atteignant temporairement les 35 nœuds, avec une mer belle à peu agitée. Température maximale s'échelonnant entre 31 et 33 degrés du Mont-Saint-Michel à Barneville-Cartré, 26 degrés sur l'ouest cotentin et la température de la mer entre 19 et 21 degrés. Les coefficients de marée, ce matin 56, ce soir 60. Une pleine mer à Barfleur à 19h56, elle sera basse à 13h58 à Cherbourg. Une pleine mer à 18h53, une basse mer à 13h06 à Cartray. Une pleine mer à 17h25, une basse mer à 11h41 et enfin à Granville, une pleine mer à 17h07 et une basse mer à 11h28.
7: Et puis sur les routes de la Manche, c'est plutôt tranquille.
0: Ouais, c'est très calme hein, et c'est tant mieux. Hein. Vous circulez tout à fait normalement. Vous n'êtes pas embêté sur les routes de la Manche. Vous constatez ralentissement, accident, encore contrôle de vitesse. Un petit coup de fil à Isabelle au 02 33 23 13 23. On va terminer avec les horaires du pont Tournon à Cherbourg. 17h53 au 19h53 si un navire se présente.
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0: Et avant de vous amener à Villedieu-les-Poêles pour une très belle expo-vente, on va vous en dire un peu plus avec notre invité dans quelques minutes. Je vous propose d'écouter les Talk Talk avec It's My Life sur la radio ici Cotentin.

0: Les Toc Toc, It's My Life sur la radio ici Cotentin. Il est 9h20, j'espère que tout va bien. Les conseils de notre coach sportif, ça c'est dans moins de 10 minutes. Avec Nordi Natab, fini les jambes lourdes lors de longs trajets. C'est vrai que c'est pas agréable du tout hein, ça quand ça se passe. Hein. Et puis que vous réservent les astres pour ce samedi 11 juillet 2026? Nous poserons, comme tous les jours, la question à Catherine Viguier. Catherine qui nous rejoindra un petit peu avant 9h hein, pour votre horoscope.
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0: Ça se passe ici et plus précisément à Villedieu-les-Poêles. Bonjour Juliette Bigojane.
2: Bonjour.
0: Vous êtes conseillère en séjour, chargée de communication à l'Office de tourisme de Villedieu-les-Poêles. Vous allez nous parler de coquillages et crustacés. C'est une expo-vente d'artisanat visible jusqu'au 3 octobre à l'Office de tourisme. C'est une nouvelle expo qui met en valeur les métiers d'art, hein, c'est ça?
2: Exactement. Donc voilà, dans au sein de notre vitrine des métiers d'art qui est au cœur de l'Office de tourisme, on propose cette exposition, voilà, qui présente 17 artisans autour du thème de la mer, comme le titre l'évoque.
0: Mmh. Alors, ces artisans, ils se sont présentés spontanément avec leurs idées. Comment ça s'est passé?
2: Alors non, on organise, nous, 3 expositions-ventes par an sur différents thèmes. Et c'est nous qui démarchons les artisans qui correspondent aux thèmes que l'on met en place selon la période.
0: Alors c'est très intéressant de nous expliquer quelle sorte d'artisans vous avez invité cette fois-ci.
2: Alors dans les 17 artisans, on essaie de représenter évidemment plusieurs savoir-faire. Donc on va avoir de la maroquinerie, de la céramique, des orfèvres, des illustrateurs. Voilà, c'est vraiment une exposition très variée où tout le monde peut trouver un objet d'artisanat d'art sur le thème de la mer à ramener en souvenir de Villedieu, ou même on a des locaux qui viennent, hein, qui sont habitués de nos exposition.
0: Ah oui, ça m'étonne pas. J'allais vous dire, d'habitude, on ramène la petite cloche après avoir visité la fonderie, mais là, pour le coup, on peut revenir avec des œuvres d'art. Alors, pour toutes les bourses, j'espère?
2: Oui, tout à fait. On a vraiment des œuvres de l'artisanat à tous les tarifs, et en plus qui correspond à tous les âges, parce qu'on va aussi avoir, par exemple, des peluches de Bailo Création qui s'appelle poissonnière textile comme métier. Donc voilà, ça va même pour les enfants. Tout le monde peut trouver son bonheur dans l'exposition.
0: Ah, c'est super. Vous avez d'autres exemples rigolos comme ça à nous donner?
2: Oh oui, on va avoir, par exemple, moi je ne connaissais pas ça, une couturière et feutrière qui propose des savons feutrés. Donc c'est vraiment très particulier, ça fait un léger gommage en fait quand on se savonne avec. Donc c'est vraiment un objet que moi j'aime beaucoup dans cette exposition, que je ne connaissais pas avant.
0: Oh mais c'est vraiment chouette, effectivement, on va apprendre plein de choses, encore une fois, repartir avec des souvenirs. Justement, les autres sites consacrés à l'artisanat pour se fabriquer encore plus de souvenirs, quels sont-ils?
2: Ah, alors à Villedieu, vraiment, on est labellisé Ville et Métiers d'Art. Donc c'est vrai que si vous passez voir notre exposition, il ne faut pas manquer la fonderie de cloches Cornille Avare, très célèbre, hein, pour avoir notamment fait les cloches pour Notre-Dame de Paris. Mais on a aussi l'atelier du cuivre, hein, qui est vraiment le premier métier représenté à Villedieu. Donc un atelier du 19e siècle qui propose aussi des visites guidées, 4 visites par jour durant l'été.
0: Et puis alors, quand on est à Villedieu-les-Poêles, ce qu'il y a de formidable, c'est qu'on n'est pas très loin du moulin de Beauchamp pour aller manger une petite grillade. Je me trompe pas, là, on est d'accord.
2: Oui. Exactement, le moulin de Beauchamp sur notre territoire, excellent pour les grillades et un lieu en plus ombragé pour les chaleurs du moment.
0: Ah, c'est génial, vous avez un très très beau territoire, on adore venir vous rendre visite. Coquillages et crustacés, une expo-vente d'artisanat à Villedieu-les-Poêles. C'est à l'Office de tourisme et bien sûr, tous les sites consacrés à l'artisanat vous attendent. Merci Juliette Bigojane. Vous avez été parfaite. Très bon week-end.
2: Merci à vous. Bon week-end.
0: Au revoir. La suite de la musique. Qu'est-ce qui nous attend? Ne serait-ce pas les Innocents avec l'autre Finistère? Mais si.
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0: Les Innocents sur votre radio ici Cotentin avec l'autre Finistère. Je suis en train de jeter un coup d'œil sur notre page Facebook. Merci d'être là, merci de nous donner la température. Avec Véronique qui est à Cherbourg, 19 degrés ce matin. Elle nous écrit ceci, elle a tout ouvert en grand. Il faisait 28 dans l'appartement hier. C'est vrai qu'il fait chaud, quoi. Nous avons de la fraîcheur à Sainte-Geneviève dans la vieille maison de Gigny. Hier après-midi, il faisait 25, c'est mieux que 28 au plus fort, c'est pas faux. Qui avons-nous encore? Certes, sur Tainville, il fait toujours très beau. Coucou de Granville, nous dit Marie, avec du chaud, du bleu et du soleil. Bref, une journée très chaude et très ensoleillée. Yves nous annonce qu'il fait déjà 20 degrés à Méotis. Évidemment, pensez à vous protéger du soleil et n'oubliez pas de boire, de vous hydrater. De l'eau, c'est bien. Le reste est un peu moins bien. Bon, du thé, un peu de café, évidemment, mais évitez l'alcool, parce que c'est le contraire qui se passe. Ça vous déshydrate.
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0: Allez, on y va pour notre séance de sport. Voiture, train ou avion, les vacances sont souvent synonymes de longues heures passées assis. Alors, comment éviter cette sensation de jambes lourdes? Dans deux minutes pour être en forme, notre coach sportif Nordine Attam nous donne quelques conseils simples.
3: Lorsque l'on reste assis longtemps, la circulation sanguine a tendance à être moins efficace. Résultat, certaines personnes ressentent une sensation de jambes lourdes, voire de gonflement. Mais la bonne nouvelle, c'est que quelques mouvements simples peuvent déjà faire beaucoup de bien. Debout, les bras le long du corps, et si jamais vous avez une perte d'équilibre, tenez-vous à une barrière. Ça y est, vous y êtes. À partir de là, vous allez expirer en poussant sur les orteils afin de lever les talons. Et vous revenez en position initiale. Je souffle, je pousse sur les orteils le plus haut possible et je reviens en position. Et grâce à ça, vous allez solliciter les mollets qui sont de véritables pompes naturelles de la circulation sanguine. Et vous pouvez effectuer 3 séries de 15 répétitions.
0: Et pendant le trajet, est-ce qu'on peut aussi bouger?
3: Et oui, que ce soit lors d'une pause sur une aire d'autoroute, dans le train ou même à l'aéroport, l'idéal est de se lever régulièrement. Et qu'est-ce qu'on a de mieux à faire? Marcher, je répète, marcher. Profitez d'une pause pour marcher tranquillement pendant quelques minutes. Et durant ce moment, vous pensez bien à relâcher les épaules et accompagner le mouvement avec les bras afin de délier l'ensemble du corps, avec l'idée en tête de bien dérouler le pied. Bien sûr, ne piétinez pas, hein. Et pour ça, déroulez le pied. Allez, on y va. Talon, milieu, pointe de pied. Talon, milieu, pointe de pied. Prenez les marches, montez-les, descendez-les. Et grâce à ça, vous allez améliorer la circulation sanguine, vous allez solliciter l'ensemble des muscles et des jambes et la mobilité générale. Et vous pouvez effectuer cet exercice durant 5 minutes. Au final, pas besoin d'attendre d'arriver à destination pour prendre soin de son corps. Quelques minutes de mouvement tout au long du trajet peuvent déjà faire la différence et vous permettre de profiter pleinement de vos vacances. Et si vous avez besoin, lorsque vous arrivez, allongez-vous sur le dos et posez les jambes sur le mur. Et maintenez la position 10 minutes. Allez, à vous de jouer.
0: Eh ben c'est super tout ça, merci beaucoup Nordine Attam. On se retrouve demain avec de nouveaux conseils. Quasiment 8h53, voici Amel Bent. Pourquoi tu restes?
4: Pourquoi tu...

0: Ça sent pas bon, cette histoire d'amour, là. Hein. Ça se termine. Hein. Pourquoi tu restes? C'était Amel Bent sur la radio ici, Cotentin. Dans 5 minutes, même un petit peu moins, c'est le retour de l'actualité locale avec Marie Maison qui va pas tarder à s'installer pour vous informer. En attendant, je peux vous annoncer ceci. Connaissez-vous Éric Delors? Hein? Oh bah non, c'est pas possible, Éric Delors quand même. Éric Delors, s'il vous plaît, mesdames et messieurs. Éric, qui fait partie de cette belle équipe d'ici Cotentin, grand animateur, sera cet après-midi au Glisse Festival à Barneville. 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L'horoscope à suivre dans quelques instants. Ne bougez pas.
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0: Je sais que vous l'attendez avec impatience, vous êtes nombreux, mais nous aussi, hein, parmi l'équipe, on est fans de Catherine Viguier pour l'horoscope de ce samedi 11 juillet 2026. La voici Catherine, elle s'installe. Dites-moi, Catherine, il y a du mouvement pour notre zodiaque?
11: Et les Gémeaux sont concernés, mais pas que. Bélier, le week-end s'annonce dépaysant, et puis, que ça plaise ou pas, vous dites ce que vous avez à dire. Taureau, côté finance, vous pouvez aussi être surpris avec une somme à payer ou une envie de dépenser. Gémeaux, vous n'avez pas une minute à vous, mais peu importe, vous êtes sur la voie de la réussite. Cancer, ne vous laissez pas impressionner par ce que l'on dit de vous, résistez et soyez fiers de vous. Lion, la conjoncture astrale favorise l'esprit de fête, de vous réunir entre amis et de voir du monde. Vierge, un peu stressant ce samedi, mais vous savez ce que vous voulez, c'est l'essentiel. Balance, eh bien pas mal du tout, vos satisfactions viendront principalement d'un voyage, d'un apprentissage ou d'une conversation. Scorpion, vous pourriez vous reprocher des tas de choses et vraiment, ce serait dommage. Sagittaire, alors ça va remuer sur le plan relationnel, il faudra vous garder un bon équilibre coûte que coûte. Capricorne, vous êtes un peu remué par les événements mais vous trouverez du soutien sur votre chemin. Verseau, les occasions de vous sentir valorisé seront au rendez-vous, réjouissez-vous. Poisson, mais que se passe-t-il en famille? Il vous faut agir, réagir, et ça n'est pas forcément drôle. Et pour nous tous, on fait appel à sa part de sagesse.
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0: Et je vous souhaite un excellent week-end. Il est 9h. Les infos, c'est avec Marie Maison.
12: L'arrosoir va devoir rester rangé en journée dans le nord Cotentin. La zone est placée en niveau de crise sécheresse. C'est le seuil de vigilance le plus haut et il est assorti d'une série de restrictions. Parmi elles, il y a donc l'interdiction d'arroser son jardin entre 9h et 20h. Certains habitants de Cherbourg ont déjà pris le pli. Reportage dans les rangées des jardins d'Octeville avec Louise Fornelli.
13: Le maître mot ici, au jardin du Vallon Sauvage, c'est l'eau de pluie. Marcel, l'un des usagers, est très organisé. Grâce à des gouttières, il récupère l'eau dans des citernes.
14: Allez, là, la citerne, vous voyez, c'est des grosses citernes vertes. Elle est pleine. Il y a 1000 litres là. Dans l'autre là-bas, il y a 1000 litres. Plus les flux qu'il y a là-bas. On fait ça l'hiver pour l'été.
13: Voilà. Avant, on faisait les réserves pour l'hiver, maintenant voilà. C'est pour l'été.
14: Voilà, c'est ce qu'il faut faire. Il faut faire le plein l'hiver pour l'été.
13: L'eau se fait rare alors que les besoins des sols sont au plus haut. Bernard, de son côté, a plus que doublé sa consommation d'eau dans son potager.
15: Avant, par exemple, moi, j'avais deux bidons de 1000 litres. J'en avais assez. Aujourd'hui, j'ai 5000 litres et je n'en ai pas assez.
13: Bernard est président du jardin familial des Fourches à Cherbourg et il arrive fréquemment que les usagers lui demandent de l'aide, surtout ceux qui sont à sec.
15: C'est arrivé il n'y a pas plus tard qu'une semaine. Quand il y a certains jardiniers qui n'ont pas de réserve d'eau ou très peu, ils viennent me voir, ou moi ou d'autres jardiniers qui ont des bidons ou des moyens d'aller chercher de l'eau. Donc on leur prête des fûts pour qu'ils puissent aller se procurer de l'eau dans des rivières ou dans des fontaines gratuites afin de pour continuer à arroser leurs légumes.
13: Une solidarité envers les usagers pour qui le jardin familial représente une part importante de leur alimentation.
12: Alors attention, avec cette sécheresse, les prélèvements sont également interdits dans les rivières, tout comme la pêche. Vous retrouvez toutes les restrictions sur notre site ici.fr et l'application ici.
16: La Manche est toujours en vigilance orange à la canicule, mais aussi au feu de forêt.
12: Le risque est surtout présent dans le sud et dans le centre Manche, là où le vent d'est va souffler fort jusqu'à 70 km/h et ça sèche encore plus la végétation. D'ailleurs, c'est une image plutôt rare, un panache de fumée blanc au milieu de l'océan. Un incendie s'est déclaré hier sur l'île anglo-normande de Cerques, au large de la Hague. L'incendie a déjà parcouru 2 hectares, selon nos confrères de la BBC. Les secours de l'île voisine de Guernesey sont venus en renfort et sont toujours sur place aujourd'hui. Aucune habitation n'a été endommagée. Le vent a repoussé les flammes vers la mer. Et justement, à cause du risque incendie, près de la moitié des feux d'artifice du 14 juillet sont annulés ou reportés dans la Manche. C'est le cas notamment à Surtainville ou à 40 les Marais. La commune de Souville, elle, reporte son feu d'artifice à début août. Autre annulation, celle de la mer Denis. La course à pied aurait dû se tenir aujourd'hui à Barneville-Carteret sur la côte ouest du Cotentin. Mais l'organisateur a préféré miser sur la prévention et la sécurité des coureurs. Le directeur de la course, Christophe-Louis Diguérin, prévient qu'aucun report n'est prévu pour le moment.
17: C'est la première fois qu'on annule. Ça n'a pas été une décision facile à prendre. Ça fait déjà 2 jours qu'on se réunit. Tout le monde n'était pas d'accord entre ceux qui veulent maintenir et ceux qui voulaient annuler. Et donc voilà. Pour l'instant, c'est une annulation pure et dure. Parce qu'il faut que je regarde ça avec le calendrier des courses, que je regarde ça avec l'ensemble des bénévoles. Nous avons une centaine de bénévoles. Donc c'est pas facile de savoir. Donc je n'ai pas les moyens à l'heure actuelle de dire oui, on reporte à telle date. Non, je sais pas. On a un article sur notre règlement qui stipule que l'organisateur peut annuler à n'importe quel moment les épreuves pour la sécurité des participants sans qu'un quelconque remboursement soit demandé. L'ensemble des coureurs ont validé avoir pris connaissance du règlement.
12: Et si vous étiez inscrit à la mer Denis, vous avez d'ailleurs dû recevoir un message de Normandie course à pied.
16: Vous nous écoutez peut-être sur la route des vacances.
12: Vous êtes nombreux à voyager aujourd'hui. Bison futé hisse le drapeau noir sur une grande partie du pays dans le sens des départs. Ça concerne aussi toute la Normandie et ça risque entre autres de bouchonner sur l'A13 entre 10h et 14h dans le sens des départs. Donc dans le sens des retours, vous êtes plus tranquille. Là, c'est vert. Attention, si vous circulez en train ce week-end, les TER tournent au ralenti à cause de travaux réalisés sur le RER E dans les Yvelines. Le trajet Cherbourg-Paris dure près de 6 heures contre 3h30 d'habitude. Ces perturbations vont durer jusqu'à mardi inclus.
16: Les premiers bateaux sortent du port de Cherbourg.
12: Ils sont 122 alignés sur la Dream Cup. Jamais la course n'avait attiré autant de monde. Le départ sera donc donné à 11h depuis la rade du Becquet devant la plage de Collignon. Les navires prendront ensuite la direction de l'Orient avec un crochet par l'Écosse pour certains. Ça y est, on connaît l'affiche de la demi-finale de la Coupe du Monde de foot. Les Bleus affronteront l'Espagne mardi à Dallas. La Belgique a été sortie du Mondial cette nuit 2-1. Et puis un petit point sur le Tour de France. La course s'élance sur les routes de Dordogne en début d'après-midi. 180 km entre Périgueux et Bergerac. Nos Normands arrivent dans les 30e pour l'Ornais Guillaume Martin Guillonnet, l'Aiglon Nicolas Prodhomme et le Bayeuxin Kevin Vauclin arrive lui 41e. Stéphanie, on a un beau temps pour ce week-end, beau mais chaud.
16: Beau, chaud, sec, ensoleillé, bref, le seul petit bémol, c'est celle qui risque de se voiler dans l'après-midi sur la moitié sud du département.
12: Département ?
16: Merci. C'est pas la première fois que je la fais, hein, celle-ci. Ça vous fait marrer tous, là. Ah ben voilà. Ah ben on se moque, hein. Ouais. Ben vous savez quoi, je vais bientôt partir en vacances, et ben ça va me faire du bien.
12: Pas tout de suite quand même.
16: Non, pas tout de suite, on a encore un peu de travail. Donc, l'après-midi jusqu'en début de soirée, on aura un vent d'est à nord-est, généralement assez fin, avec des rafales atteignant les 65 km/h localement, mais plutôt en fin d'après-midi. Les températures, elles sont chaudes. 24 à 27 degrés sur le nord du département, 32 à 35 degrés sur les autres régions. Là, on aura le plus chaud cet après-midi, ce sera sur la baie du Mont-Saint-Michel avec 39. Demain, la journée s'annonce radieuse avec un soleil omniprésent. On aura toujours ce petit vent d'est à nord-est assez fort. Les températures demain matin, 16 à 19 degrés, 21 degrés sur la baie du Mont-Saint-Michel. Et on aura encore très chaud, hein. Demain, 24 degrés sur l'Est Cotentin. Vous allez me dire que ça, c'est plutôt correct. Mais 37 degrés sur le Mortainais. Ou encore 39 degrés, toujours un sur la baie du Mont-Saint-Michel. Donc pensez vraiment à bien vous protéger du soleil, surtout à vous hydrater dans la mesure où l'indice UV est encore élevé, il le sera encore demain.
12: Et sur les routes de la Manche, pour l'instant, c'est plutôt tranquille.
16: Oui, tout va bien, pas de difficultés à vous annoncer, effectivement. Hein. Pas de bouchons dans nos villes, pour l'instant, pas d'accident à déplorer, tant mieux. Pourvu que ça dure. Et si ça coince, un petit coup de fil à Isabelle au 02 33 23 13 23. Je termine avec les horaires du pont tournant à Cherbourg, 17h53 à 19h53, si un navire se présente.

0: Frérot, c'était Jérémy Frérot sur la radio ici Cotentin.
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0: L'EFS, l'établissement français du sang, rappelle l'urgence de mobiliser les donneurs de sang et de plasma durant cette période estivale. Eh bien, nous sommes là pour ça. Et pour ceci, nous avons invité le docteur Chantal Giguet. Bonjour.
3: Bonjour.
0: Vous êtes responsable de la maison du don à Cherbourg. Vous êtes donc notre invité ce matin. On va mettre tout de suite les pieds dans le plat. La canicule, le fait qu'il fasse très chaud comme ça, ça empêche les donneurs de venir vous voir. Ça a un impact ?
3: Oui, ça a un impact parce que c'est vrai que ça décourage certains donneurs. Et parfois, on peut assister à une baisse de au moins 25% en moins sur les poches qui sont collectées. C'est d'autant moins de poches que nous réservons aux malades. Mmh. Donc, c'est vrai que c'est extrêmement important de rester mobilisé, de dire qu'on essaye évidemment d'accueillir dans les meilleures conditions nos donneurs. En leur promulguant des conseils évidemment d'hydratation qui est encore plus important que d'habitude. Et puis spécialement sur la maison du don, il n'y a pas ce problème puisque c'est climatisé, donc c'est un petit îlot de fraîcheur.
0: Ah oui, ça c'est sûr que ça fait du bien. Bon, rien que pour ça, on peut aller franchir la porte.
3: Exactement.
0: On aura moins chaud. On reste quoi, une heure à peu près?
3: Alors ça dépend du don. Pour un don de sang, le temps d'être accueilli, de répondre aux questionnaires, de voir le médecin, d'être, je dirais, facilement trois quarts d'heure, un peu plus de trois quarts d'heure. Et pour un don de plasma, il faut mieux compter une heure et demie, deux heures.
0: D'accord. Oui. La différence entre le don de sang et le don de plasma ?
3: Alors, le don de plasma, voilà, on va donner tout son sang, ça va remplir une poche, alors que pour le don de plasma, on va être sur un autre automate, un autre type d'automate, qui va trier, qui va séparer les globules rouges d'un côté du plasma, et le plasma va être recueilli dans une poche de recueil, et des petits globules rouges, on les redonne à notre donneur.
0: D'accord.
3: Donc c'est une machine qui travaille avec plusieurs cycles de suite, donc c'est beaucoup plus long qu'un D'accord. don de sang.
0: Ok. On prévient. Enfin, souvent les donneurs, quand ils ont du mal avec des veines, voilà, on n'a pas forcément, on n'est pas tous de la même enseigne, hein, on n'a pas tous les mêmes veines. Et on dit mais l'hiver c'est un peu plus compliqué. Suivant l'état de nos veines, il vaut mieux revenir quand il fait bon, quand il fait chaud l'été. C'est quoi l'explication ?
3: Oui, alors pour

0: certaines veines et un peu acariâtres et difficiles.
1: Oh, bah, comme les miennes.
0: oui, bah, la chaleur fait gonfler un petit peu. Elles sont plus apparentes, donc c'est plus facile de les prélever.
1: Ah ouais, voilà. Okay. Non, parce qu'il ne faut pas décourager.
0: On a besoin de tout le monde.
1: Ouais, je sais bien.
0: Et on a surtout aussi besoin de nouveaux donneurs. Donc vraiment, il faut franchir le pas. Il faut y aller. Souvent, quand on est accompagné, c'est plus facile. Donc, avec un ami ou des parents, c'est plus simple la première fois. Mais le taux de premier donneur, on le surveille et c'est extrêmement important.
1: C'est-à-dire que ils étaient plus nombreux à donner il y a 20 ans, par exemple, nos donneurs, et moins cette année.
0: Il y a deux choses. Peut-être oui, ils étaient un peu plus nombreux parce que les conditions pour donner, le travail, tout ça, c'était un peu différent. Mais surtout, les donneurs actuels, la nouvelle génération de donneurs, donnent moins fréquemment que nos anciens donneurs. Nos anciens donneurs, s'ils donnaient 4 fois dans la ceux de maintenant, ils vont donner une ou deux fois dans l'année. Donc, on sait que nous, pour remplacer un ancien donneur, il nous faut 2 ou 3 nouveaux donneurs.
1: Ah oui, en effet.
0: Oui.
1: Bah, vous avez du boulot, hein, Chantal Ziguier. Vous avez du boulot. Juste pour terminer cette première partie, avant d'écouter Vanessa Paradis et Tandem, pour nous, les femmes, on donne combien de fois dans l'année?
0: Alors, maximum 4 fois. D'accord. Et les hommes, 6 fois.
1: Ok. Vanessa Paradis, Tandem, tout de suite. Vos questions, vos réactions, vos témoignages au 02 33 23 13 23. Dites-nous si vous donnez. Si vous ne donnez pas, vous pouvez aussi nous dire pourquoi. Voici Vanessa Paradis.

0: Vanessa Paradis sur la radio ici, Cotentin, c'était Tandem.
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0: Je rigole parce que le partenaire, avec le don du sang, on fait du bon boudin avec tout ça. Hein, voilà. Oh, pardon, hein, je suis désolée, hein, mais il fallait que je la fasse, celle-ci. Chantal Giguet, responsable de la maison du don, c'est le docteur Chantal Giguet qui est avec nous. Elle est notre invitée ce matin, on parle du don de sang, de plasma. On en a extrêmement besoin. On va aussi vous aider, je vais y arriver, à trouver des points de collecte près de chez vous ou de votre lieu de vacances. Ça, c'est important également. On verra ça dans les prochaines minutes. On va revenir sur la nécessité de donner du plasma. Chez nous, en France, on appelle ça un don éthique. Parce que la plupart du plasma, vous allez nous expliquer pourquoi, avec qu'est-ce qu'on fait avec le plasma, et en fait il vient des États-Unis. Alors là-bas c'est tout sauf éthique. Hein,
2: Oui. Pour le plasma, en fait, on verra tout à l'heure, sert à fabriquer des médicaments. Mais donc la matière première, il faut la trouver, et on n'a pas suffisamment de plasma collecté en France actuellement pour répondre aux besoins en médicaments, aux besoins des malades. Et environ 65% du plasma qui sert à la fabrication des médicaments vient effectivement des États-Unis. Donc c'est une souveraineté qu'on aimerait éradiquer, et c'est pour ça que le ministère de la Santé nous a demandé déjà depuis 2 ans d'élaborer un plan plasma pour augmenter massivement les dons de plasma, recruter, fidéliser de nouveaux donneurs de plasma pour répondre à ces besoins-là.
0: Faut pas avoir peur, hein. Vous risquez pas d'attraper des maladies. Et bien au contraire, on risque même, en venant à la maison du don, découvrir des choses que vous ne connaissez pas. Moi, c'est grâce à vous, je me permets de donner mon exemple, que j'ai découvert que j'avais trop de tension.
2: Ah, oui, c'est fréquent ça. On découvre souvent des chiffres tensionnels élevés.
0: Oui, parce que ça, c'est des choses qu'on ne sent pas dans son corps. Et c'est en allant à la maison du don à Cherbourg, on a refait plusieurs fois les tests. 19, ça fait peut-être un peu beaucoup.
2: Oui, oui.
0: Et ben, grâce à vous, ben, je suis soignée maintenant et ma tension est à 12.
2: Oui. Alors, faut pas que ce soit un leitmotiv pour aller donner son sang. Mais effectivement, il y a une surveillance, puisque sur chaque don, bah, déjà, il y a un entretien médical, il y a la prise de tension, mais il y a aussi les petits tubes qu'on prend avant de prélever la poche, sur lesquels on réalise pas mal d'analyses. Et effectivement, moi, ça m'arrive régulièrement d'appeler certains donneurs. Bon. Pas toujours très agréable de leur annoncer certaines choses. Enfin, c'est pas non plus hyper fréquent, mais effectivement.
0: Ça peut arriver.
2: Ça peut arriver.
0: Donc, vous pouvez aussi sauver des gens par cet intermédiaire-là, mine de rien.
2: Disons qu'on va améliorer leur santé. Oui.
0: Là, oui. Eh ben, c'est quand même important. Alors, qu'est-ce qu'on fait avec ce plasma? Quelle sorte de médicament?
2: Alors, il va ce plasma, une fois qu'il est collecté, il va être surgelé, c'est-à-dire qu'on va le congeler. Et après, on va fractionner toutes les protéines qu'il y a dedans pour fabriquer alors soit des médicaments comme l'albumine qui sert beaucoup en réanimation par exemple, pour fabriquer beaucoup d'immunoglobulines. Alors les immunoglobulines, c'est des anticorps. Et il y a énormément de maladies qui présentent des déficits en anticorps, que ce soit des déficits qu'on a dès la naissance, immunitaire, ou des déficits qui apparaissent après dans la vie. Et beaucoup de malades nécessitent la transfusion, de ces médicaments, parfois toutes les 3 semaines, pendant toute la vie. Ça veut dire que pour soigner, par exemple, un malade, juste pour un mois, il faut, par exemple, 50 dons de plasma. 50 personnes qui viennent pour un malade pour un mois. Et c'est toute sa vie. Donc on s'est aperçu d'ailleurs que on a eu des déficits en immunoglobuline pour la période du Covid, puisqu'on était dépendant des États-Unis et qu'on avait beaucoup moins de livraisons. Donc voilà. Donc il y a les immunoglobulines, il y a aussi tout ce qu'on appelle les facteurs de coagulation. Par exemple, pour les hémophiles. Donc, il y a des médicaments pour les hémophiles qui sont fabriqués d'une manière génétique, mais il y a aussi certains médicaments qui sont extraits du plasma humain. Voilà. Donc, et les besoins en place en donc pour tous ces médicaments augmentent de plus en plus. D'une part parce que la population vieillit, parce qu'on découvre de plus en plus tôt certaines maladies et des maladies chroniques, donc comme on le disait tout à l'heure, avec une nécessité d'avoir pendant toute sa vie avoir ces médicaments là.
0: D'où s'il vous plaît la nécessité de vous mobiliser pour ces dons de plasma. On va marquer une pause, on va écouter Alain Bachung avec Vertige de l'amour, et si vous souhaitez intervenir, vous êtes les bienvenus au 02 33 23 13 23. Si vous posez des questions, ça fait mal, ceci, cela, appelez-nous, on est vraiment là pour vous rassurer.
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0: Vertige de l'amour, c'était Alain Bachung sur la radio ici Cotentin.
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0: On a besoin de vous, on a besoin de vos dons de sang, dons de plasma, c'est vraiment très très important. Et en cette période estivale, on sait bien que certains d'entre vous vont partir en vacances, ce qui est bien normal d'ailleurs, et vous n'allez pas forcément penser à donner, et pourtant malheureusement les besoins sont toujours les mêmes, voire même augmentés, avec malheureusement les accidents liés à cette période estivale. Elle est notre invitée ce matin, le docteur Chantal Giguet, responsable de la Maison du Don à Cherbourg. On évoquait le don de plasma qui est vraiment important parce qu'on a besoin de retrouver cette souveraineté que nous avons perdue.
3: Qu'on n'a jamais eue, véritablement.
0: Comme ça c'est dit. c'est les Américains qui ont quasiment le monopole sur la France.
3: Oui.
0: Espérons que ce ne vont pas être les Chinois après qui vont débarquer on sera fâchés avec Donald.
3: Non, mais ils en font partie aussi.
0: Ne me trompe pas. Non, l'idée, c'est vraiment qu'on puisse être autosuffisant pour la fabrication de nos médicaments. Vous l'avez signalé dans une partie précédente. Si vous voulez réécouter, il y a le web pour ça. Ne vous gênez surtout pas. De quoi il est composé, ce plasma, dans notre corps?
3: Alors, beaucoup, beaucoup d'eau. 92% d'eau et 7% de nos petites protéines, les petites protéines qu'on va fractionner pour fabriquer le médicament. Donc vous voyez qu'il en faut beaucoup du plasma pour récupérer ce qu'il nous faut. Le reste, c'est vraiment tout petit, tout petit. On a 0,9% de sel, 0,03% d'urée et 0,1% de sucre. Donc c'est 92% d'eau et le reste, c'est tout petit. Hein. Donc, il nous faut collecter beaucoup pour récupérer ce dont on a besoin. Et une autre proportion que je peux vous donner pour que les gens s'imaginent un peu ce que ça représente dans le sang. Quand on, par exemple, on prend un petit tube de sang, quand on fait des analyses dans le petit tube de sang, il y a 55% où on va avoir du plasma. C'est ce qui surnage, c'est souvent ce qui est au-dessus,
0: c'est
3: un peu jaune, là, voilà. Oui. Parce qu'on souvent on dit ça, c'est de la lymphe, mais c'est pas le bon terme.
0: C'est normal, voilà. J'aurais pensé que c'était ça, mais en fait pas du tout.
3: Et puis il y a 41% de globules rouges et 4% de globules blancs et de plaquettes. Donc voilà, à peu près les proportions. Donc nous sommes des êtres faits de beaucoup d'eau.
0: Avec une poche de sang, comment ça se passe? On donne pas le sang comme ça, j'imagine.
3: Alors non, on va pas. La poche que vous donnez, elle est pas transfusée telle quelle à un malade. Il faut qu'elle arrive sur un plateau de préparation. D'abord, elle va être filtrée, cette poche, pour enlever les petits globules blancs qui, eux, mangent les virus, les bactéries. Donc, on leur laisse un petit peu de temps, quelques heures, pour qu'ils fassent leur job. Et après, pouf, on les élimine en les filtrant. et après, notre poche, elle va être centrifugée. Ça va permettre d'avoir trois couches, en fait. Il va y avoir dans le bas, les plus lourds, les globules rouges. Après, une toute petite couche qu'on appelle leucoplaquettaire, donc des plaquettes. Et au-dessus, le surnageant, notre plasma. Après, on va envoyer le plasma dans une poche, les plaquettes dans une autre poche, et nos globules rouges vont rester dans une poche où il va y avoir une solution de conservation. Voilà. Donc, quand vous donnez votre poche de sang, en fait, vous donnez trois poches. Une avec des globules rouges qui vont servir à transfuser quelqu'un quand il y a une hémorragie. C'est les globules rouges qu'on va les donner. Les petites plaquettes, c'est une petite poche, trop petite pour être transfusée telle qu'elle. On va la mélanger avec environ 5-6 autres pour avoir une grande poche de plaquettes qui sert souvent à être transfusée à des malades qui ont des cancers, par exemple, des leucémies. Et le plasma, il va aller rejoindre le laboratoire de biofractionnement, le LFB, c'est un laboratoire français, donc pour fabriquer des médicaments.
0: Bien.
3: Voilà.
0: Electric Light Orchestra, Mr. Blue Sky. Yeah. Ensuite, on va donner aussi quelques collectes ici ou là, parce que c'est l'idée quand même, c'est d'inviter nos auditeurs.

0: elle sent vraiment l'été, cette chanson, ça fait plaisir. Master Blue Sky, Electric Light Orchestra. Ça, c'est le nom du groupe, évidemment.
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0: Une nouvelle exposition qui investit le chemin de halage à Condé-sur-Vire. Et ça, c'est grâce à des élèves de CM1, CM2 de la commune. Ils sont engagés depuis plusieurs années dans un projet d'école en extérieur et de protection de la biodiversité. Et grâce à leur aire terrestre éducative, ils observent la faune, ils étudient le ruisseau, ils agissent concrètement pour préserver ce patrimoine naturel. Vous allez pouvoir découvrir leurs actions, observer la nature autrement et profiter d'une promenade riche en découvertes. Une balade accessible à tous qui vous fera passer devant le Véloraille et la cidrerie au cœur d'un espace naturel préservé. Le parcours, vous pouvez le démarrer derrière l'église, puis vous redescendez vers le Véloraille et le chemin de halage. Il y a une quinzaine de panneaux à voir, faits par les enfants, sur une distance d'environ 750 mètres. Et puis demain, un refus veille entre Avranches et Mortain. C'est une journée de stop-car organisée par le comité des fêtes qui vous attend avec 140 pilotes. Rendez-vous sur le circuit de la commune à partir de 10h. Le tarif est 10 € et sur place, vous trouverez de quoi vous restaurer.
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0: Et avant de retrouver notre invité pour une dernière partie consacrée au don de sang et au don de plasma, le docteur Chantal Giguet, je vous rappelle, qui est responsable de la maison du don à Cherbourg, on va écouter Michel Polnareff avec Radio.

0: jusqu'à la fin, Michel Polnareff avec son titre Radio. On parle du don de sang, du don de plasma, c'est très très important et on vous remercie évidemment de prendre du temps pour aller donner votre sang ou votre plasma dans les différentes maisons du don ou alors dans les différentes collectes mobiles qui
1: oui, tous
0: les jours, sur toute la France, évidemment, dans la Manche, bien entendu. C'est le docteur Chantal Giguet, qui est responsable de cette maison du don à Cherbourg, qui est notre invité ce matin. On peut peut-être rappeler les conditions pour donner, avant de se dire
1: oui,
0: au revoir.
1: Oui, c'est très important. Donc, faut être majeur, faut avoir 18 ans. Pour le don de sang, jusqu'à 70 ans. Pour le don de plasma, jusqu'à 65 ans. Voilà. Faut pas venir à jeun. Faut être bien hydraté. Faut avoir ses papiers d'identité, parce qu'on demande systématiquement des papiers d'identité. Et alors, pour spécifiquement le don de plasma, ne pas avoir mangé gras, hein, pas saucisse frites sur le sur la place du théâtre le jeudi, voilà, ou même un croissant pain au chocolat, hein, on le voit aussitôt, hein, aussitôt, c'est gras.
0: Ah, c'est marrant ça, vous puissiez le voir tout de
1: suite.
0: Ah
1: oui, oui, parfois on a des plasmas, enfin, les plasmas c'est généralement jaune clair, mais on a des couleurs différentes en fonction de ce qu'on a mangé.
0: On va pas se faire une tartine de plasma quand même non plus.
1: Non.
0: Mon Dieu, qu'est-ce que je raconte. Il faut prendre rendez-vous.
1: Alors c'est beaucoup mieux de prendre rendez-vous, effectivement, il y a un site pour prendre rendez-vous, c'est dondesang.efs.sante.fr. Pour les gens qui n'ont pas accès à Internet ou qui ont des soucis pour arriver sur le site, ben, il faut nous appeler à la Maison du Don au 02 33 20 76 32.
0: Ok, c'est un numéro que nous tenons à votre disposition. Puis il y a différentes collectes également que vous organisez.
1: Oui, donc ce que je disais tout à l'heure hors antenne, c'est que j'ai tiré la liste des collectes dont je vous les ai apportées pour cet été, juillet, août. Donc il y en a un petit peu partout, hein, évidemment.
0: Bah c'est ça, bah, évidemment.
1: On les retrouve sur dondesang.fs.
0: Aussi. Voilà. Par exemple, le jeudi 9 juillet, à Condé-sur-Vire, dans la salle des fêtes, vous allez pouvoir donner votre sang à partir de 15h30.
1: Alors c'est passé 9 juillet.
0: Ah bon, on est quoi nous?
1: On est le 11.
0: Ah bah merci, vous voyez, il faut que je parte en vacances, hein, je vous le disais. Lundi 13 juillet, Barneville-Cartret au gymnase, à partir de 14h30. Hein. Voilà, mais il y a plein d'autres évidemment.
1: Ah oui, il y en a énormément.
0: Aïe, aïe, aïe, pauvre de moi, décidément, hein, c'est compliqué. Heureusement que vous êtes là. Hein. c'est passé. Bon, eh ben, merci beaucoup pour tout ça, c'était un plaisir de vous recevoir.
1: Eh ben, j'étais très heureuse de venir et j'en profite toujours pour remercier tous nos donneurs parce que moi j'ai beaucoup de joie à les recevoir aussi.
0: C'est super tout ça, on va écouter. Oh, j'adore, Noé Wheeler, toi, femme publique. Et puis on n'oubliera pas également de retrouver notre vétérinaire Pierre Fama, on va nager avec notre toutou.
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0: part avec son titre « Toi, femme publique ». J'ai un petit peu de temps pour vous dire que Bison Futé nous signale un accident sur la 84 dans le sens nord-sud de Caen vers Rennes. Une voie concernée au PR 180 au niveau de Braffé sur le département de la Manche. Soyez prudents.
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0: Et un petit plaisir de l'été, un nouveau à découvrir de maintenant. Nous avons tendu notre micro à des passants, comme ça, des passants, des passants.
2: Quand je suis en montagne, la montagne, j'ai le sentiment qu'elle me protège.
3: Bonjour, je m'appelle Cécile.
2: Moi, c'est Rénal.
3: Et mon petit plaisir en été, c'est d'aller à la montagne, en fait. J'adore me baigner dans les lacs, avoir vue sur la montagne, même si l'eau elle est froide, c'est pas grave du tout. On adore faire des randos aussi, profiter de la chaleur.
4: Et vous allez dans quelle montagne ?
3: En Haute-Savoie et dans le Doubs. Et en Suisse aussi. Et maintenant un peu en Italie aussi.
2: On respire aussi, c'est l'air pur, voilà.
3: On respire le bon air pur et on profite des températures chaudes.
2: J'aime bien la mer, mais je préfère la montagne à la mer parce que souvent, quand les gens qui n'aiment pas la montagne, ils se sentent un peu étouffés par la montagne. Alors que moi, c'est tout l'inverse. Moi, quand je suis en montagne, la montagne, j'ai le sentiment qu'elle me protège. Je me sens bien. Les montagnes avec les sapins, de toute façon, c'est magnifique. C'est verdoyant. On a des très belles vues. Par exemple, quand on est en Haute-Savoie, on est en haut de Morzine sur, Jouplane. Par exemple, le col de Jouplane, on peut apercevoir le Mont Blanc. Ça, c'est magnifique aussi à voir.
3: On profite de la gastronomie aussi là-bas. Leur fondue, les fondues savoyardes. C'est The Must. On connaît un restaurant là-bas à Morzine. Ça fait quoi, 4-5 fois qu'on y va. On a fait découvrir à d'autres personnes. C'est un énorme plaisir d'y aller.
4: Qu'est-ce que vous souhaitez aux auditeurs, auditrices d'ici pour l'été ?
2: S'ils ne connaissent pas encore un peu la montagne l'été, on conseille fortement d'y aller l'été parce que c'est très sympa. Il y a énormément d'activités entre les randonnées, le rafting,
3: le parapente.
2: La parapente, voilà.
3: Et dans les environs, aller se balader dans la Hague.
2: C'est la petite Irlande du coin, quoi. Le meilleur des étés, c'est ici.
0: Cécile et Reynaldo au micro. Ici Cotentin de l'excellent Louis Rota. Voici Nathalie Mbroglia avec Thorne. Et ensuite, c'est Pierre Fabin qui nous rejoint, notre vétérinaire.

0: Salim Broglia avec ce titre Torn à 9h53. Tiens, cet été, si vous rêvez de vous baigner avec votre chien, attention, l'apprentissage de la natation ne s'improvise pas. Hein. Docteur Pierre Fabin, comment on met son chien à l'eau pour la première fois ?
1: Il ne faut surtout pas le jeter à l'eau, c'est le meilleur moyen de le traumatiser à vie. La règle d'or, c'est d'y aller progressivement. Choisissez un plan d'eau calme, avec une pente douce, comme un lac ou une plage. Jamais un bord abrupt où il n'a pas patte. Marchez dans l'eau jusqu'aux chevilles et appelez-le avec son jouet préféré ou une friandise. Laissez-le avancer à son rythme. S'il ne met que les pattes avant aujourd'hui, c'est déjà une victoire. L'erreur classique, c'est de tirer de force par le collier. Il doit garder l'initiative. Pensez aussi au gilet de sauvetage pour chien. C'est un outil fantastique pour débuter. Ça le rassure énormément car il flotte sans aucun effort et trouve le bon mouvement des pattes sans paniquer.
0: Et justement, une fois qu'il est dans l'eau et qu'il commence à nager, est-ce qu'on doit faire attention à sa technique ou à sa posture globale ?
1: Absolument, observez bien la ligne de son dos. Un chien qui panique va se redresser à la verticale. Il va taper l'eau frénétiquement avec les pattes avant en éclaboussant et son arrière-train va couler. S'il fait ça, il peut s'épuiser en 2 minutes et risque vraiment de boire la tasse. Le bon mouvement, c'est une position bien horizontale avec les 4 pattes qui pagaient sous l'eau. Pour l'aider, placez simplement votre main sous son ventre pour soutenir son train arrière. Exactement comme on le fait avec un enfant qui apprend à nager. Une fois qu'il comprend qu'il flotte à l'horizontale, il va se détendre. Surtout, faites des sessions très courtes. 5 minutes de nage équivalent à un sprint terrestre. Sortez-le bien avant l'épuisement.
0: Et après la baignade, quand on rentre à la maison, y a-t-il des précautions particulières à prendre pour sa santé ou l'entretien de son pelage ?
1: Alors, le rinçage à l'eau claire, c'est non négociable, que ce soit après la mer ou après un lac. Le sel marin assèche la peau et provoque des plaques rouges. L'eau douce, elle, peut contenir des bactéries ou d'autres pathogènes. Passez-le sous le jet d'eau tiède en insistant bien sous le ventre et sous les aisselles. Et ensuite, le point critique absolu, les oreilles. L'eau qui stagne dans le conduit auditif est la cause numéro 1 des otites estivales. Prenez une serviette propre et séchez soigneusement l'intérieur du pavillon sans jamais utiliser de coton-tige. Et ensuite, on le laisse se reposer au calme.
0: Eh ben, c'est très bien tout ça. À demain, docteur Pierre Fabin.
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0: Allez, dans 3 minutes, c'est le retour de l'actualité locale. En attendant, voici Gaëtan Roussel.
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0: Gaëtan Roussel, tout s'en va sur la radio ICI Cotentin.
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0: Un excellent week-end sous le soleil de la Manche. Il est 10h. Marie Maison pour l'actualité.
2: Le Nord Cotentin passe en alerte maximale à la sécheresse. Ça vaut pour La Hague, Cherbourg et le Val-de-Serre. Les particuliers ont interdiction d'arroser leur jardin en journée. La pêche sur les cours d'eau est totalement interdite, tout comme les douches sur les plages. La liste des restrictions est à retrouver sur notre site ici.fr. 24 départements de l'Ouest sont en vigilance rouge, canicule comme l'Orne ou encore l'Ille-et-Vilaine. La Manche est un peu épargnée. Elle se trouve en vigilance orange. Même chose pour les feux de forêt avec un point d'intention dans le centre et le sud Manche où un fort vent d'est est attendu ce samedi. La préfecture annonce des rafales pouvant aller jusqu'à 70 km/h. Elle recommande d'éviter les travaux agricoles et forestiers l'après-midi. Sur le front des incendies, près de 2 hectares ont brûlé au beau milieu de la Manche sur la petite île anglo-normande de Cerques au large de la Hague. Des pompiers de l'île voisine de Guernesey sont venus en renfort. Le feu est sous contrôle. Aucune habitation n'a été endommagé car le vent souffle désormais les flammes vers la mer. 5 pompiers ont été blessés au moment de leur arrivée à Cerques. Les secours vont rester sur place encore un bon moment. En France, l'incendie de Die dans la Drôme ralentit grâce à la pluie. Le feu a parcouru plus de 4000 hectares. Près de 450 pompiers sont toujours mobilisés sur place pour venir à bout des flammes. Et puis, dans le sud de l'Espagne, l'incendie qui a fait 12 morts évolue plus favorablement selon les autorités. En tout, 6600 hectares ont brûlé en Andalousie. C'est justement pour éviter des départs d'incendie que les maires décident d'annuler les feux d'artifice dans la Manche pour le 14 juillet. Sur la quarantaine de feux d'artifice prévus dans le département, au moins 15 ont été annulés, 4 sont reportés. C'est le cas notamment de celui de Sioville. Top départ de la Dream Cup dans une heure à côté de Cherbourg. 122 bateaux prendront le large à 11h depuis la rade du Becquet direction Lorient. La course qualificative pour la route du Rhum enregistre cette année son record de participation. L'info de la nuit nous vient des États-Unis où se déroule la Coupe du Monde de football. L'Espagne s'est qualifiée après sa victoire face à la Belgique 2-1. Elle rejoint la France en demi-finale. Ce sera donc mardi à Dallas à 21h heure française. Vous êtes nombreux à prendre la route ce week-end. Bison futé, voie noire sur tout le nord-ouest dans le sens des départs. En Normandie, la circulation est dense sur l'A13 ce matin et ce jusqu'à au moins 14h. La météo, Stéphanie, on le disait, c'est un temps sec et plutôt chaud.
0: Ouais, avec un ciel particulièrement lumineux, un taux d'ensoleillement bon. Cependant, des nuages fins d'altitude vont envahir le ciel en cours de journée sur la moitié sud du département. Cet après-midi jusqu'en début de soirée, un vent d'est à nord-est, souvent assez fort, avec des rafales atteignant les 65 km/h localement en fin d'après-midi. Ah, les températures. On va avoir chaud au niveau de la baie du Mont-Saint-Michel, puisqu'on nous annonce 39 degrés. 32 à 35 degrés sur les autres régions et sur le nord de notre département, 24 à 27 degrés. Demain, même type de temps, de la chaleur qui sera également au rendez-vous avec toujours ce vent d'est à nord-est. Une journée qui s'annonce radieuse, nous dit Météo France.
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Vous écoutez ici Cotentin et c'était Françoise Hardy avec VIP. Connaissez-vous le programme SETI ? Alors en français, c'est de la recherche d'intelligence extraterrestre. C'est un programme qui nous vient des États-Unis et qui existe depuis un bon moment. Les explications du responsable du Planétarium Ludivert dans 3 minutes, juste après avoir écouté Luna Parker.

0: Bienvenue chez vous.
1: Retrouvons Simon Nicolas maintenant, c'est votre radio ici Cotentin. Vous avez vu l'heure, c'est Vue du Ciel. Bonjour Simon.
2: Bonjour Stéphanie.
1: Vous êtes le responsable du planétarium Ludiver dans la Hague et oui. Aujourd'hui on parle d'extraterrestres. Pour de vrai ?
2: Presque. Aujourd'hui, on parle d'un programme officiel de recherche d'extraterrestres.
1: En premier, développer SETI. Qu'est-ce que c'est ? C'est un acronyme ?
2: Oui, exactement. Ça signifie Search for Extraterrestrial Intelligence, ou en français, recherche d'intelligence extraterrestre. Et ça englobe toute une série de projets, principalement américains.
1: Et ça commence quand ?
2: Alors, le premier projet est lancé en 1960, sur une initiative de Frank Drake, spécialiste des ondes radio et créateur de la célèbre formule de Drake.
1: Une formule célèbre ? Ça existe, ça ?
2: Bah oui, et E égale MC carré, par exemple.
1: Ah, ou E égale MC2. C'est pareil.
2: Oui, c'est pareil, pardon, excusez-moi.
1: Ah. Bon, bah maintenant que vous le dites, bah si c'est compréhensible par le commun des mortels, je veux bien qu'on revienne dessus, mais un autre jour.
2: Ça me va. Donc, depuis 1960, d'autres projets ont vu le jour, principalement dans le domaine des ondes radio.
1: Ah, et pourquoi spécifiquement des ondes radio ?
2: Eh bien parce que l'ensemble de notre technologie moderne à nous émet des ondes radio. On postule donc logiquement que ça peut être également le cas pour d'hypothétiques civilisations extraterrestres.
1: Notre civilisation émet des ondes radio.
2: Ah oui, beaucoup. Déjà, il y a toutes les émissions voulues. Ici, vous en êtes assez conscient. Celles qui sont faites exprès, pensez d'abord à tout ce qui est Wi-Fi, Bluetooth, téléphone portable, radio grande onde, radio FM, talkie-walkie, GPS, clé de voiture, etc.
1: Tout ça, c'est des communications radio. Fichtre, là.
2: Mais oui, comme vous dites. Et à côté, il y a tout ce qui n'est pas voulu. Des sortes d'effets secondaires. Et là, c'est encore plus vaste, puisque, pour faire simple, sitôt que vous avez un courant électrique qui circule dans un matériau conducteur, ça émet des ondes radio.
1: Ah ouais, donc quasi tout, même une vieille voiture, en gros.
2: Exactement. Et c'est donc pour ça que ça nous a semblé intéressant. Donc, on a utilisé de très grands radiotélescopes, comme celui d'Arecibo.
1: Ah, celui qu'on voit à la fin de James Bond, GoldenEye.
2: Mais oui, exactement. Et donc, on observe des ondes radio provenant du ciel et à la recherche de signaux réguliers ayant une forme non compatible avec des phénomènes naturels, bien sûr.
1: Ah, c'est marrant, ça me rappelle un film.
2: Mais vous avez raison, vous pensez sûrement à Contact.
1: Avec Jodie Foster.
2: Et Matthew McConaughey. Ce film parle spécifiquement de ses projets. C'était au demeurant un excellent film que je recommande chaudement.
1: Et ça continue ?
2: Oui. Il y a eu plusieurs projets d'ailleurs de science.

0: participative auquel j'ai participé quand j'étais étudiant. C'était le projet SETI at Home, donc SETI à la maison. Il suffisait d'installer un petit outil sur son ordinateur et quand celui-ci était lancé au repos, l'ordinateur, alors sa puissance de calcul était mise à contribution pour traiter des volumes de données astronomiques.
1: Ouais, et ben moi je l'ai fait aussi. Sympa comme idée. Merci Simon, à bientôt.
0: Avec plaisir, bonne journée.
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0: John Lennon avec Imagine. Ici Cotentin, faites les 400 ans de la Marine Nationale et chaque week-end de l'été, votre radio vous propose de partir à la découverte de 10 lieux de la Manche marqués par cette histoire, par 400 ans de présence. Alors ce matin, on va parler de la rade de Cherbourg, la deuxième plus grande rade artificielle du monde. Et pour l'admirer, vous avez pris un petit peu de hauteur, Anthony Rimbaud. Vous êtes avec Magali Lachef du service historique de la défense de Cherbourg en Cotentin.
1: Et pour mieux voir les choses, il faut parfois prendre un petit peu de recul. On est tout en haut de la montagne du Roule, point culminant de Cherbourg en Cotentin, plus de 110 mètres d'altitude. On a une vue magnifique, une vue large sur cette ville de Cherbourg en Cotentin et sur la rade de Cherbourg. Magali, cette rade de Cherbourg, elle a été construite quand ? Et pourquoi faire ?
2: Alors cette rade, elle a été construite pour des raisons purement militaires. Dès le XVIIe siècle, on se dit qu'il est impératif d'avoir en fait un port refuge dans la Manche, puisque on n'a aucun endroit en fait où amarrer la flotte royale en cas de mauvais temps ou d'avarie ou en cas d'attaque anglaise. On va beaucoup hésiter entre Cherbourg, la Hougue, même on va penser à Dunkerque ou aux îles Chausey. Et puis on va prendre vraiment une décision à la fin du XVIIIe siècle, donc sous Louis XVI, 80 ans plus tard, et décider que le port le plus adapté, c'est Cherbourg, parce que la baie qui s'ouvre devant Cherbourg est une baie en eau profonde. Donc on peut y mettre des navires à fort tirant d'eau, comme le sont les vaisseaux de ligne qui constituent la fine fleur de la flotte de guerre de Louis XVI.
1: Ça a dû être un chantier titanesque.
2: Alors elle est compliquée à construire cette digue parce que c'est une digue donc en pleine mer. Hein. Et donc au XVIIIe siècle, qui est le siècle des Lumières et de l'innovation technologique, le pouvoir royal décide d'entreprendre ça de façon très innovante pour l'époque, en confiant à un ingénieur qui s'appelle de César, qui est un ingénieur des ponts et chaussées, le projet de la digue. César propose quelque chose qui ne s'est jamais fait ailleurs. Il propose en fait de construire d'immenses cônes en bois qui font plus de 20 mètres de haut, hein, qu'on va aller couler à l'endroit où on veut faire la digue et qu'on remplira de pierre. Alors malheureusement, c'est un échec. Le projet de César ne fonctionne pas et on ne s'en rend compte qu'en l'essayant. Hein. Et donc, ça va ruiner la monarchie, accélérer l'arrivée de la Révolution. Et donc, en 1788, on est obligé d'abandonner ce projet à base de cônes en bois.
1: Donc Cherbourg a ruiné la monarchie et provoqué la Révolution.
2: Le projet de Cherbourg fait partie des causes de la banqueroute de l'État, effectivement, à la fin des années 1780. Et donc, du coup, ensuite, pendant toute la Révolution, on parle de reprendre hein, ce projet de digue, parce qu'on a toujours, on est toujours en guerre avec les Anglais, on a toujours besoin de ce port, mais bon, le contexte de la Révolution ne permet pas de le mener à bien, et c'est Napoléon Bonaparte qui va reprendre, donc, à partir de 1808, ce projet. Et il va lui adjoindre un autre projet encore plus ambitieux, qui est celui d'un grand port de guerre.
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0: parfaite pour moi.
1: Ici Cotentin, c'était Amir avec un imparfait. À suivre, l'envie de Johnny Hallyday, Black or White, Michael Jackson. Et ça, dans une petite minute. Je vous souhaite un bel été avec votre radio.
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0: Ici Cotentin, tous les jours à vos côtés, et la SNSM de Saint-Val-aux-Hougues organise demain et lundi une découverte du quartier de la Chapelle des Marins, et cela dès 10h. Au programme des sorties en mer, à bord de la SNS 201 ou du semi-rigide SNS 652, des stands d'animation pour les enfants, des expositions à la maison des anciens gardiens de phare, visite de la station SNSM, et le dimanche, suivant la météo, une démonstration d'hélitreuillage à 11h. Et bien sûr, sur place, vous trouverez de quoi vous restaurer. Une tombola est également organisée. Le tirage au sort se déroulera lundi à 18h à la station SNSM de Saint-Vin. Et puis à l'occasion du centenaire de la disparition de Claude Monet, le musée d'art et d'histoire de Saint-Lô propose l'exposition Agnès Thiollier, Monet au fil de l'eau, une rencontre entre les collections permanentes du musée et l'univers de l'artiste peintre Agnès Thiollier. C'est jusqu'au 20 septembre. Je vous donne les horaires d'ouverture du mardi au dimanche de 10h à midi, de 14h à 18h, les tarifs 6€ et 3€.
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0: de Johnny Hallyday sur la radio ici Cotentin. Dans 5 minutes, Boris Bonin nous rejoint pour une nouvelle chronique Histoire d'ici. Il sera question d'un duo manchois inséparable, Alfred Rossel et Charles. Mais pour le moment, petit voyage en Italie avec Gianna Nannini.
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0: Parlons maintenant de notre patrimoine local avec notre passionné d'histoire locale sur votre radio ici Cotentin, c'est Boris Bonin. Bonjour.
1: Bonjour Stéphanie.
0: Aujourd'hui, nous partons à la rencontre d'une personnalité qui a marqué notre territoire et dont l'œuvre est toujours présente dans le cœur de ceux qui

0: jamais.
1: C'est pas facile à la fin. Merci pour votre participation.
0: C'est gentil, Stéphanie, merci.
1: Non mais c'est vrai, existe-t-il une chanson qui représente le Cotentin aussi bien que Zelzi?
0: Assurément non, Stéphanie. Cela est pour ainsi dire l'hymne de ce magnifique pays. Et c'est d'Alfred Rossel, son auteur-compositeur, mais aussi de Charles Goel, son interprète fétiche, que je souhaiterais vous parler aujourd'hui.
1: Alors je vous en prie, Boris.
0: Né à Cherbourg en 1841, Alfred Rossel travaille dès ses 20 ans au service de l'État à l'inscription maritime, d'abord à Saint-Va, puis à Cherbourg. Mais Alfred a une autre occupation, l'écriture de chansons en langue normande, et plus précisément le cotentinet de Cherbourg au Val-de-Serre, où se mêlent le parler et le chanter. Et pour lui, tout dans ce beau pays est source d'inspiration. À l'arsenal de Cherbourg, il fait la connaissance de Charles Goel. Né en 1848, ce dernier exerce le métier de magasinier. Mais son activité favorite, c'est le chant. Alors, en mars 1872, à l'occasion de la fête de la mi-carême, Alfred compose une chanson qui est vendue au profit des pauvres. Et Charles l'interprète, le succès est immédiat.
1: Une collaboration artistique qui voit le jour,
0: Une véritable complicité. Pendant 40 ans, ce qu'Alfred compose, Charles l'exprime grâce à ses talents de comédien et d'imitateur. Leur popularité est immense. Leurs spectacles peuvent attirer plusieurs milliers de personnes. Il n'y a pas de grande fête et autre assemblée cotentinoise sans que l'on fasse appel au talentueux chansonnier et à son non moins talentueux interprète. Le poète et écrivain de langue normande, Louis Beuve, qui découvrit sa vocation en entendant les chansons d'Alfred Rossel en 1890, dira d'eux. Rossel, Goel, vos âmes étaient faites l'une pour l'autre. Frères en la chanson normande, on ne vous sépare pas. On vous aime ensemble.
1: Et cette complicité, elle fut très prolifique.
0: Sulamé, le viage en diligence, les cacheux, les gobelins, la soupe à la graisse, Mekio, une fer à brique B, et j'en passe. Alors bien sûr, toutes ne sont pas des chefs-d'œuvre de littérature, mais ont au moins le mérite d'avoir assez d'épaisseur pour contenir un peu de l'âme normande. Et les gens d'ici ne s'y trompaient pas. Le 16 juin 1912, les deux compères seront honorés par une grande fête organisée à Cherbourg avec cérémonie officielle à l'hôtel de ville, banquet réunissant plus de 300 personnes et gala au théâtre. Alfred Rossel et Charles Goel s'éteignent respectivement en 1926 et 1915, mais leurs souvenirs et leurs chansons résonnent encore.
1: Ah, vraiment, merci Boris d'avoir redonné vie, ne serait-ce que quelques instants, à ces deux illustres et inséparablement chauds. À bientôt.
0: À bientôt, Stéphanie.
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0: Polite, c'était Taylor Swift sur la radio ici Cotentin. La chanteuse américaine, d'ailleurs, vient de se marier avec son amoureux Travis, joueur pro de foot américain. Un mariage à 30 millions de dollars, quand même. Espérons qu'il soit heureux. Allez, retrouvons maintenant Clémence Castel et son nouveau coup de cœur.
1: Bonjour à tous, j'ai testé pour vous un pique-nique au Vallon de la Dolée à Saint-Lô. Aujourd'hui, je vous emmène dans un écrin de verdure discret et précieux, niché en plein cœur de Saint-Lô, à deux pas du centre-ville. Le Vallon de la Dolée, c'est le poumon vert de la préfecture de la Manche, un parc de 5,6 hectares, aménagé autour d'un cours d'eau, la Dolée, affluent de la Vire. Un endroit idéal pour un pique-nique en famille, loin du bruit et du bitume. La Dolée, c'est une rivière à l'histoire fascinante. Exploitée depuis le XIVe siècle pour faire tourner les moulins artisanaux du bourg, elle a ensuite été progressivement couverte après les destructions de 1944. Aujourd'hui, la ville de Saint-Lô travaille justement à la renaturer, à lui redonner son caractère sauvage d'origine. Réouverture de portions enterrées, création de mares pédagogiques, observatoire de biodiversité, le Vallon est en train de renaître et c'est une belle histoire. J'ai testé pour vous un pique-nique au Vallon par un beau dimanche de printemps. Les tables de pique-nique sont bien placées, à l'ombre des grands arbres. C'est reposant, verdoyant et étonnamment calme pour un parc urbain. Les enfants adorent l'espace de jeu aménagé sur place et pendant qu'ils courent dans tous les sens, les parents peuvent souffler sur un banc, les yeux dans l'eau. Le bonheur simple des dimanches normands. Le Vallon offre également des sentiers de promenade balisés qui longent le cours d'eau et traversent des prairies humides. Les chants des oiseaux sont omniprésents et avec le projet de renaturation en cours, la biodiversité du site ne va cesser de s'enrichir dans les années à venir. Le parc est accessible à pied depuis le centre-ville de Saint-Lô, ce qui en fait une sortie idéale sans voiture. Et si vous cherchez une vraie balade nature plus longue, vous pouvez prolonger l'aventure en suivant la vallée de la Dolée vers Saint-André-de-l'Épine, là où la rivière prend sa source. Et si vous cherchez une vraie balade nature plus longue, vous pouvez prolonger l'aventure en suivant la vallée de la Dolée vers Saint-André-de-l'Épine, là où la rivière prend sa source, pour un circuit de randonnée dans le bocage normand, typique et ressourçant. Très belle journée à tous et surtout n'oubliez pas, les plus beaux voyages commencent bien souvent, tout près de chez vous.
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0: Ferrer sur la radio ici Cotentin avec le Sud. Dans un petit quart d'heure, c'est votre jeu de l'été. Nous jouerons entre 11h et midi. L'été sera chaud. L'idée, c'est de visiter notre camping et d'y réaliser quelques défis pour repartir avec des cadeaux. Mais pour le moment, voici les petits plaisirs de l'été. Nous sommes allés à votre rencontre.
1: Quand je suis en montagne, la montagne, j'ai le sentiment qu'elle me protège.
2: Bonjour, je m'appelle Cécile.
1: Moi, c'est Rénal.
2: Et mon petit plaisir en été, c'est d'aller à la montagne, en fait. J'adore me baigner dans les lacs, avoir vue sur la montagne, même si l'eau, elle est froide. C'est pas grave du tout. On adore faire des randos aussi, profiter de la chaleur.
3: Et vous allez dans quelle montagne?
2: En Haute-Savoie et dans le Doubs. Et en Suisse aussi. Et maintenant un peu en Italie aussi.
1: On respire aussi, c'est l'air pur, voilà.
2: On respire le bon air pur et on profite des températures chaudes.
1: J'aime bien la mer, mais je préfère la montagne à la mer parce que souvent, quand les gens qui n'aiment pas la montagne, ils se sentent un peu étouffés par la montagne. Alors que moi, c'est tout l'inverse. Moi, quand je suis en montagne, la montagne, j'ai le sentiment qu'elle me protège. Je me sens bien. Les montagnes avec les sapins, de toute façon, c'est magnifique. C'est verdoyant. On a des très belles vues. Par exemple, quand on est en Haute-Savoie, on est en de Morzine sur Jouplane par exemple, le col de Jouplane, on peut apercevoir le Mont Blanc. Ça, c'est magnifique aussi à voir.
2: On profite de la gastronomie aussi là-bas. Leur fondue, hein, les fondues savoyardes, fondue, franchement, oui. C'est MS. On connaît un restaurant là-bas à Morzine. Ça fait quoi, 4-5 fois qu'on y va? On a fait découvrir à d'autres personnes. C'est un énorme plaisir d'y aller.
3: Qu'est-ce que vous souhaitez aux auditeurs, auditrices d'ici pour l'été?
1: S'ils ne connaissent pas encore un peu la montagne l'été, on conseille fortement d'y aller l'été parce que c'est très sympa. Il y a énormément d'activités entre les randonnées, le rafting,
2: le parapente.
1: Voilà.
2: Et dans les environs, aller se balader dans la Hague.
1: C'est la petite Irlande du coin, quoi. Le meilleur des étés, c'est ici.
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1: Vous écoutez ici Cotentin, je vous souhaite un excellent week-end. Il est 11h, on fait tout de suite un point sur l'actualité.
2: De personnes interpellées depuis le début de l'été. Elles sont soupçonnées d'être à l'origine de plusieurs départs de feu dans 22 départements, annonce le ministre de l'Intérieur Laurent Nunez. Ces derniers jours, la France a subi plusieurs incendies de grande ampleur, notamment dans la Drôme, les Pyrénées-Orientales et l'Indre. Des feux liés aussi à cette nouvelle vague de canicule. 24 départements placés en vigilance rouge aujourd'hui, 59 autres en vigilance orange. On attend jusqu'à 40 degrés localement. Résultat, plusieurs villes de France annulent leur feu d'artifice du 14 juillet par précaution. À Paris, pas de balles des pompiers cette année, annonce le préfet de police. De son côté, le Finistère interdit l'accès aux espaces naturels dans 42 communes, notamment dans les Monts d'Arrée, jusqu'au 15 juillet inclus. Autre conséquence des fortes chaleurs, les noyades. Depuis mi-juin, 131 personnes sont mortes noyées, principalement des victimes de moins de 18 ans ou de plus de 60 ans, d'après la ministre des Sports, Marina Ferrari. Rideau baissé dans plusieurs magasins de l'enseigne Uniqlo. La CFDT appelle les salariés à faire grève aujourd'hui pour dénoncer leurs conditions de travail dégradées. Ce mouvement syndical touche surtout les magasins de la région parisienne, mais aussi à Lille, Lyon, Strasbourg et Toulouse. Un employé d'une supérette de camping dans les Landes mis en examen pour viol et agression sexuelle sur un mineur de 15 ans. Les faits datent du 7 juillet à Mimizan. Cet homme de 45 ans aurait fait inhaler du poppers à l'adolescent avant de l'agresser. Déjà condamné pour des fait similaire, il a été placé en détention provisoire. C'est donc l'Espagne qui affrontera la France en demi-finale de la Coupe du Monde mardi prochain. Les joueurs de la Rora qui ont battu la Belgique 2-1 hier soir. Prochain match ce soir, le quart de finale entre l'Angleterre et la Norvège. Et sur le Tour de France, une étape 100% périgourdine aujourd'hui. Les coureurs vont s'élancer de Périgueux pour 180 km de route jusqu'à Bergerac. Départ prévu à 13h25. Hier, le Belge Tim Merlier a remporté la 7e étape. Tadej Pogacar conserve, lui, le maillot jaune.
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4: Un ciel lumineux et le taux d'ensoleillement qui est particulièrement bon. Attention, des nuages fin d'altitude risquent d'envahir le ciel en cours de journée sur la moitié sud du département. On a du vent, un petit vent d'est à nord-est, souvent assez fort, avec des rafales atteignant les 65 km/h localement, mais plutôt en fin d'après-midi. Quant aux températures maximales, elles sont bien chaudes, hein, 39 degrés sur la baie du Mont-Saint-Michel, 32 à 35 ailleurs, et 24 à 27 sur le nord du département. Demain, la journée s'annonce radieuse, avec un soleil quasi omniprésent. En fin de période, des nuages élevés vont envahir le ciel. Alors quand ils disent en fin de période, c'est plutôt en fin de journée, en règle générale. On aura très chaud encore demain, 37 degrés sur le Mortainais, 39 degrés sur la baie du Mont-Saint-Michel, 24 degrés, j'ai envie de dire, seulement sur l'Est Cotentin et sur les autres régions entre 28 et 31. Le vent sera encore présent hein, demain. Un vent toujours en est à nord-est avec des rafales atteignant localement les 65 km/h demain en journée. Sur la route, pas de difficultés, tout va bien. C'est une bonne chose. Pas de bouchons dans nos villes, pas d'accident à déplorer. Tant mieux. 02 33 23 13 23, on fait la route ensemble. Les horaires du pont tournant à Cherbourg, 17h53 ou 19h53 si un navire ou des navires se présentent.
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4: Sting sur la radio, ici Cotentin, in Englishman in New York. Et ensuite, on va jouer à l'été sera chaud. Je vous donne les règles juste après ce titre de Sting. À tout de suite.

0: Englishman in New York, c'était Sting.
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0: L'été sera chaud, je vais vous proposer de partir à la découverte de notre camping. Chaque jour, 4 lieux associés à 4 défis. Vous avez

0: Oui, j'arrive. J'arrive, je vais vous dire ce qu'il y a gagné aujourd'hui. Vous savez, c'est l'été, hein. On y va tranquillou et on est très heureux de vous offrir des places pour aller visiter des lieux emblématiques de la Manche, comme la maison Jacques Prévert, qui se situe dans la Hague, à Aumonville-la-Rogue, ainsi que la ferme musée du Cotentin à Sainte-Mère-Église. La maison Jacques Prévert, il faut y aller au moins une fois dans sa vie, il faut aller voir ça. Et puis, la ferme musée du Cotentin, il faut même y aller en famille, hein, puisqu'il y a des animaux de race locale, donc c'est toujours sympa avec les enfants, voilà. Et puis de montrer comment vivaient nos anciens aussi, à l'époque, dans une ferme, voilà. Donc c'est vraiment bien. On vous offre également des lunettes de protection pour vos yeux. Attention, c'est pas des lunettes de soleil. Je suis sûr que vous les avez déjà d'ailleurs, les lunettes de soleil. Non. Nous, on vous offre des lunettes pour observer l'éclipse solaire du 12 août prochain. Le 12 août, il y aura une éclipse solaire et l'idée, c'est quand même de protéger vos yeux pour regarder cette éclipse. Voilà, donc on en profite pour vous offrir cette paire de lunettes. Voilà les cadeaux du jour. C'est à vous de jouer. Vous appelez, s'il vous plaît, Isabelle. Tentez votre chance. De toute façon, on est là pour s'amuser, hein.
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0: Ouais, surtout avec vous, hein. Pierre Demar, Je pense à vous, c'est son tout nouveau single. Il nous revient d'ailleurs avec certainement et très prochainement un nouvel album. 02 33 23 13 23 pour jouer avec nous. Je vous rappelle que nous avons les lunettes de protection pour l'éclipse à vous offrir. Des entrées pour la maison Jacques Prévert à Aumonville-la-Rogue ainsi que des entrées pour la ferme musée du Cotentin à Sainte-Mère-Église.

0: toujours dans les notes assez hautes hein, quand il chante hein, Pierre Demar. Je pense à vous. Non mais faut le faire quand même. Faut le faire. Si Carl Turgé, c'est faut le faire. Faut le faire. Tapis.
1: Ouais. 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
0: Alors quand on dit tapis, c'est pas qu'on fait tapis comme au poker, hein. C'est qu'on envoie la petite musique. Voilà. 02 33 23 13 23 pour jouer avec nous. L'été sera chaud. 4 lieux associés à 4 défis. 15 secondes pour nous donner un maximum de réponses. Les cadeaux du jour qui sont carrément sympas. Des places pour aller visiter la maison Jacques Prévert dans la Hague à Aumont-Ville-la-Rogue, mais également des places pour la visite de la ferme musée du Cotentin, Sainte-Mère-Église. Et on rajoute une paire de lunettes

0: vos petits yeux pour protéger vos yeux à l'occasion de l'éclipse solaire qui se déroulera le 12 août. Alors évidemment, on verra plus ou moins ce qui se passe s'il n'y a pas trop de nuages, évidemment, bien sûr. D'ici là, je vous invite à nous appeler au 02 33 23 13 23 pour jouer avec nous, l'été sera chaud. Si vous n'êtes pas là, ça n'a aucun intérêt, bien entendu.
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0: 11h14, voici Renaud avec la mère à Titi.

0: Mère à Titi, c'était Renaud, évidemment sur la radio ici, Cotentin. L'été sera chaud, bah, pour une fois, on ne s'est pas trompé, voilà, avec le titre du jeu, parce qu'en effet, il va faire chaud aujourd'hui dans la Manche, ainsi que les prochains jours. On devrait revenir à des valeurs un petit peu plus normales, normalement, je dis bien normalement, après le 14 juillet. L'été sera chaud. L'idée, c'est de visiter notre camping. Vous choisissez ce que vous voulez dans notre camping. Alors, il y a différents endroits. Et suivant cet endroit, il y a un petit défi qui est associé à celui-ci. L'idée, c'est de faire un maximum de points. En 15 secondes, voilà, 15 secondes, ça vous laisse quand même le temps de réfléchir, même si ça reste assez court. Pour les meilleurs scores, une place en finale juste avant midi avec une question qui départagera les deux candidats en cas d'égalité. Ce sont les premiers arrivés qui seront sélectionnés pour la finale. Je vous rappelle qu'on a aujourd'hui à vous offrir. C'est quand même bien, si jamais vous avez les enfants, les petits-enfants qui vont pas tarder à arriver, des entrées pour la ferme musée du Cotentin à Sainte-Mère-Église, la maison Jacques Prévert dans la Hague, ça c'est à Aumonville-la-Rogue, et on rajoute une paire de lunettes pour l'éclipse solaire, puisqu'il faudra protéger vos yeux le 12 août prochain. 02 33 23 13 23 pour jouer avec nous.
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0: Don't go breaking my heart, c'était Elton John et Kikidi sur la radio ici Cotentin.
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0: C'est notre jeu de l'été, du lundi au dimanche sur notre radio ici Cotentin, où chaque jour vous visitez un lieu, normalement chaque jour différent, de notre camping. Une fois que vous avez choisi votre lieu, il suffit de répondre à une question. Et l'idée, c'est de me donner un maximum de réponses pour faire quoi ? Un maximum de points. Bah ouais, vous avez tout compris. Vous avez 15 secondes pour cela. Nous avons la petite question, évidemment, de la fin de jeu qui déterminera qui remporte aujourd'hui ces places pour la maison Jacques Prévert dans la Hague, au Montville-la-Rogue. C'est un endroit qu'il faut avoir vu au moins une fois quand même. Ainsi que la ferme musée du Cotentin Sainte-Mère-Église. Vous allez pouvoir découvrir comment vivaient nos anciens à l'époque, quand il n'y avait pas toute l'électrification, tous ces camions qui aidaient aux champs. Vous allez découvrir comment ils vivaient. Et puis des animaux également sur place avec des races locales. Et puis peut-être que vous n'êtes pas encore au courant, mais sachez que le 12 août, il y a une éclipse solaire. Et on vous offre les lunettes pour protéger vos yeux. Moi, il me semble que la dernière éclipse solaire à laquelle j'ai assisté, c'était en 1999. Ben, ça commence à dater, hein, mine de rien. Et on avait également des lunettes de protection. Il faut vraiment faire attention à vos yeux. 02 33 23 13 23. Oh ben non, je crois que le monsieur, il dit le numéro de téléphone. Ah ben, on y va alors. Ah non.
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0: Ah, c'était pas le bon buton, hein. Ouais, si, Bernard Lavillier avec Stan de Ghetto.

0: Stan de Ghetto sur la radio Ici Cotentin.
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0: Une nouvelle exposition qui a investi le chemin de halage à Condé-sur-Vire, et cela grâce à des élèves de CM1, CM2 de la commune, puisqu'ils sont engagés depuis plusieurs années dans un projet d'école en extérieur et de protection de la biodiversité. C'est grâce à leur aire terrestre éducative qu'ils observent la faune, ils étudient le ruisseau, ils agissent concrètement pour préserver le patrimoine naturel. Vous allez pouvoir maintenant découvrir leurs actions, observer la nature autrement et profiter d'une promenade riche en découvertes. Une balade qui est accessible à tous, qui vous fera passer devant le vélo rail et la cidrerie au cœur d'un espace naturel préservé. Pour découvrir ce parcours, le départ se fait derrière l'église, puis vous redescendez vers le vélo rail et le chemin de halage. Il y a 15 panneaux sur une distance d'environ 750 mètres. En tout cas, bravo aux enfants. Et puis demain, à Refuveil, entre Avranches et Mortain, c'est une journée de stop-car organisée par le comité des fêtes qui vous attend avec 140 pilotes. Rendez-vous donc sur le circuit de la commune à partir de 10h. Le tarif est de 10 euros. Et sur place, vous trouverez de quoi vous restaurer.
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0: On va écouter Louane avec Chien et ensuite nous accueillerons Janine qui est à Saint-Lô pour jouer à l'été sera chaud. On se retrouve dans 3 minutes.

0: Le toutou qui s'exprime à la fin. Chien, c'était Louane.
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0: Bonjour Jeannine.
2: Bonjour Stéphanie.
0: Eh ben Jeannine, heureusement que vous êtes là, vous, hein, parce qu'il y a...
2: C'est ça, oui.
0: Incroyable, ils sont tous partis à la plage, hein, je ne sais pas ce qu'ils font.
2: Bah, sans doute, oui. Oh, bah, oh, il fait trop chaud.
0: Oh, bah, remarquez, il fait super chaud, ça c'est vrai. Hein.
2: Oui.
0: C'est vrai que le matin, on a plus tendance, quand il fait chaud comme ça, à sortir, à aller faire 2-3 courses, et puis l'après-midi, à rester tranquillou à la maison. Hein.
2: Bah oui, il n'y a pas le choix. Hein.
0: Bah non, non. Bah, vous devez avoir chaud, vous, à Saint-Lô, ma pauvre Jeannine.
2: Oui, mais bon, je ne travaille pas, donc c'est pas grave. Je ne pense pas aux gens qui travaillent. Mais ouais. Je fais des courants d'air.
0: Ah, bah c'est très bien. Bon, si vous faites des courants d'air. Voilà. Il y a un petit peu de vent quand même sur Saint-Lô, ça va ?
2: Oui, un petit peu, pas grand-chose.
0: Mais c'est pas grand-chose, j'entends bien.
2: Je vais vers les fenêtres pour que ça de rentrer dans la maison.
0: Non. Bon. Vous vous hydratez bien, je vais y arriver. Moi, j'ai la bouche sèche.
2: Oui, oui, oui. Et même, je bois un petit peu d'eau salée parce que quand on transpire, on perd des sels minéraux. Donc, il faut boire un petit peu d'eau salée.
0: Exactement. Bon, dis donc.
2: Des chiens ou des choses comme ça, c'est important.
0: Ouais, ouais. Vous savez qu'il y a des eaux minérales qui sont particulièrement salées aussi. Hein, donc,
2: Ah oui, mais il ne faut pas prendre de trop. Non,
0: ah non, non, non, non, non, non. Non. Attention. C'est quand on transpire beaucoup, vous avez raison. On va visiter notre camping. Je vais vous proposer de visiter soit le boulodrome, soit le parking, soit la supérette, soit la location de vélo.
2: Le boulodrome.
0: Ah, le boulodrome. Eh ben, on y va au boulodrome.
2: Oui.
0: Allez, tiens. Et donc, le petit défi du boulodrome, que je prenne mon crayon, que je note bien toutes vos réponses, est le suivant. Donnez-moi le plus grand nombre de jeux pratiqués avec une balle. Top.
2: Tennis, quille.
0: Ah bah c'est tout, on s'arrête là.
2: Oui, je cherchais. C'est toujours comme ça.
0: C'est toujours pareil, vous inquiétez pas, vous n'êtes pas la seule. Moi, c'est la même chose et beaucoup de nos auditeurs aussi. Hein. Donc ça nous fait 3 points, c'est toujours mieux que 0, hein, c'est déjà bien.
2: Bah oui.
0: Bah voilà, les quilles, ouais, les quilles, on prend parce qu'effectivement, il faut envoyer une petite bobole pour toucher les quilles, on est d'accord. Non, monsieur, je...
2: Oui.
0: Qu'est-ce que vous m'avez dit d'autre ?
2: La pétanque, une boule, un cochonnet.
0: Bah voilà, une boule de pétanque.
2: Oui.
0: Ouais, c'est pas une balle, hein.
2: Non. Mais
0: si
2: non.
0: Vous la prenez. Alors le tennis, bah on a le foot aussi.
2: Ah oui, bah oui, c'est vrai, mais moi je suis pas foot.
0: Vous regardez pour la Coupe du Monde ?
2: Non, surtout pas. Non, je regarde le Tour de France.
0: Ah,
2: non plus d'Amérique.
0: Bon, là, on n'a pas de ballon hein, pour le Tour de France.
2: Non.
0: Vous avez vu notre petit Paul Sexas, hein, il se tient, hein, ça va. Hein,
2: oui, c'est bien. Oui,
0: il s'en sort. Hein. Bon, il est tout jeune.
2: Parce qu'il faut rouler avec la chaleur qu'ils ont. Hein. Ils sont plus à plein que le footballeur.
0: Ah, ouais. Vous avez vu, ils se mettent, je crois que c'est une espèce de mousse ou des glaçons qui se mettent là, dans le t-shirt, là, ça les rafraîchit.
2: Oui, sur la nuque et tout
0: ouais,
2: ça.
0: Ouais, ça leur fait du bien. Bon, enfin bon, c'est pas drôle quand il fait 40 degrés qu'il faut pédaler, monter l'école.
2: Non, ça,
0: c'est,
2: non, ils sont méritants.
0: Oh oui. Bon, vous savez, comme tous les ans, moi je suis admirative. C'est un sport qui est tellement difficile, le vélo, que vraiment chapeau.
2: Oui.
0: Quoi.
2: Bon. Ah oui, surtout la montagne et tout ça.
0: Ben, c'est ça. 3 points. J'ai envie de vous dire, on reste en contact, Jeannine.
2: Oui.
0: D'accord.
2: Aussi, je suis là.
0: Si jamais il y a un candidat qui souhaite jouer avec nous, vous serez en compète tout à l'heure avec ce candidat. Oui. Sinon, c'est vous qui allez gagner les cadeaux. Hein. Bah oui.
2: Bah,
0: ça serait
2: bien.
0: Bah,
2: ça serait pas mal. Ça fait 5 mois que j'ai pas été chez moi, j'étais à Granville. Mais alors c'est pour ça que je dis bonjour à tous les gens qui sont au centre de réadaptation, ceux qui vont écouter, puis à toute l'équipe. Voilà.
0: D'accord, bah, qu'est-ce qui vous est arrivé ?
2: C'est longtemps que j'ai pas joué avec vous, c'est pour ça.
0: D'accord, vous avez fait mal ou quelque part, non ?
2: Non, c'est pas grave, c'est opération du pied, mais c'est rien. Oh. C'est par rapport à la bosse, ça m'a de la misère. Moi, c'est rien ce que j'ai.
0: Bon, eh ben d'accord, ok, ça marche. Bon, bah peut-être à tout à l'heure alors, hein ? Vous restez pas loin.
2: Oui, j'ai ce téléphone allumé, tout ça, non, j'écoute votre radio, il n'y a pas de souci.
0: Eh ben, c'est génial, merci.
2: Vous avez mon téléphone, hein, je pense que l'accueil. Oui.
0: Oui, on a tout ce qu'il faut, vous inquiétez pas. Oui, Isabelle vous rappellera. Oui. Là, vous pouvez raccrocher en attendant, il y a pas de problème.
2: Merci Stéphanie.
0: Mais avec plaisir.
2: Bonne journée à tout le monde.
0: Merci. Il nous reste une petite place. 02 33 23 13 23. Si vous souhaitez jouer avec nous, vous êtes les bienvenus. Vous le savez bien.
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0: Allez, dans 19 minutes, il sera midi. Je vous laisse deviner l'heure qu'il est.
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0: Jamaica Street avec Jerry Rafferty à l'instant sur la radio ici Cotentin. Il est 11h47.
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0: Je me marre parce que ça part à volo hein, cette émission, autant vous le dire. Hein. Non. Non, on va retrouver Janine dans les prochaines minutes, puisque c'est Janine qui va remporter la mise aujourd'hui, évidemment. Et heureusement, oh, c'est les vacances, on se marre, voilà. On est avec toute l'équipe, on est bien, là, c'est Isabelle qui vous répond. On a Karl, Quinturgis, qui réalise l'émission. Marie Maison qui se prépare pour les informations. On a même une certaine Sarah Saltiel-Rago qui est en plein reportage. Et puis je vous rappelle que cet après-midi, on va retrouver Eric Delors à l'occasion du Glisse Festival de Barneville. Il sera en direct entre 15h et 18h. Et d'ailleurs, à cette occasion, vous pourrez venir chercher vos lunettes hein, pour observer l'éclipse solaire du 12 août. On va vous les offrir entre 15h et 18h avec Eric et une bonne partie de l'équipe. D'ailleurs, je m'interroge. Il y aura Morgane Sanson qui sera sur place là-bas avec Eric. Voilà, c'est tout. C'est tout. C'est pas beaucoup, hein. Ah oui. Et puis ici, à la régie finale, on aura David. Voilà, David Durand. C'est parti pour Monsieur Mister. Mister, avec Broken Wings sur votre radio. Et puis on va rappeler Janine pour lui offrir ses cadeaux. Bravo, Janine, et à tout de suite.

0: Mister Mister avec Broken Wings sur la radio ici Cotentin, 11h52.
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0: Eh ben Janine.
3: Oui.
0: Ah ben bravo Janine.
3: Oui, je suis très contente, merci beaucoup.
0: Janine, vous remportez les entrées pour la maison Jacques Prévert.
3: C'est oui, il y en a combien?
0: Il y en a deux à chaque fois.
3: D'accord, bon, c'est bien. Parce que là, j'ai ma fille qui va venir en vacances, donc ça, je pourrais l'emmener avec ses enfants.
0: Ah bah oui, carrément. Oui, oui, oui, oui. Donc, vous avez deux entrées gratuites pour la maison Jacques Prévert et aussi pour la ferme musée du Cotentin. Pareil, hein, vous pourrez y aller avec votre fille, il n'y a pas de souci. Hein.
3: Et puis les petits-enfants.
0: Ah, puis les petits-enfants. Bah, surtout la ferme musée du Cotentin, alors ça, c'est vraiment chouette. Hein. Et puis, on rajoute la petite paire de lunettes pour ne pas abîmer vos yeux lors de l'éclipse
3: solaire. D'accord.
0: Bon.
3: Je suis vraiment gâtée, je vous remercie beaucoup. Ici Cotentin, parce que j'ai pas joué avec vous depuis un bout de temps.
0: Ouais, bah ça nous fait plaisir. Vous savez quand on va vous mettre ce qu'on appelle chez nous une virgule. Écoutez ce que c'est qu'une virgule chez nous.
3: Ah oui.
0: Voilà, c'est ça. Ça vous dit ça veut dire bravo Janine.
3: Bon, bah, merci beaucoup à toute l'équipe et puis bonne journée. Voilà.
0: Avec plaisir et vous revenez quand vous voulez. Prenez soin de vous surtout. D'accord Janine?
3: Merci beaucoup.
0: À bientôt, au revoir. Status quo in the army now. Ça, c'est tout de suite sur votre radio.

0: making me. Black Horse and the Cherry Tree, c'était Cathy Tunstall.
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0: Je vous souhaite un excellent week-end à l'écoute de la radio ici Cotentin, il est midi. Marie Maison pour les informations.
2: 24 départements en vigilance rouge, canicule du Morbihan jusqu'à la Seine-et-Marne. La Manche, elle, est en alerte orange, canicule et feux de forêt. C'est même rouge en ce qui concerne la sécheresse dans le nord Cotentin. La zone de la Hague, Cherbourg et le Val-de-Serre est placée en alerte maximale dite de crise, Pierre Coquelin.
3: Une situation qui découle de plusieurs facteurs. L'absence de pluie depuis plusieurs semaines, des températures élevées en cours et annoncées, et l'arrivée des vacanciers qui débutent. Les besoins vont donc augmenter. C'est pourquoi le Nord Cotentin, la zone qui comprend grosso modo la Hague, Cherbourg en Cotentin et le Val-de-Serre, passe au stade de crise sécheresse, le niveau le plus haut. La priorité, c'est d'assurer l'alimentation en eau potable de la population. En gros, prévenir le risque de coupure d'eau. Par conséquent, certaines pratiques sont désormais interdites dans le Nord Cotentin, jusqu'à nouvel ordre, comme laver son véhicule, y compris dans une station, arroser son potager entre 9h et 20h, ou bien encore remplir sa piscine. Outre le Nord Cotentin, tout le reste du département, comme la Cellune ou la Douve, passe en alerte renforcée, le stade juste en dessous de celui de crise. Là encore, avec des restrictions à la clé pour les particuliers, les collectivités, les entreprises et les agriculteurs.
2: Vous retrouvez la liste de toutes ces restrictions sur l'application ici. Du côté des incendies, le ministre de l'Intérieur annonce que 32 personnes ont été interpellées dans 22 départements de France depuis le début de l'été. Des individus suspectés d'avoir causé des départs de feu. Plus de 25 000 hectares ont brûlé depuis le début de l'année, soit près du double de ce qui était mesuré l'an passé à la même date. Là, l'origine du feu n'est pas encore connue, mais l'image étonne. Un incendie au beau milieu de la mer sur l'île anglo-normande de Cerque au large de la Hague, c'était hier. D'après nos confrères de la BBC, 2 hectares ont brûlé. Le feu a depuis été maîtrisé grâce aux renforts venus de l'île voisine de Guernesey. 5 de ces pompiers ont été blessés lors de leur arrivée sur Cerque.
0: 122 bateaux au départ de Cherbourg.
2: La Dream Cup a officiellement démarré il y a une heure depuis la rade du Becquet. Les fans de voile et de sensations fortes se sont rassemblés sur la plage du Collignon pour observer le spectacle. Valérie et Jean-Luc sont venus exprès de Saint-Val-à-Aougle. Les deux retraités ont pu savourer les yeux vissés dans leurs jumelles.
4: Tous ces bateaux qui sont magnifiques avec les voiles déployées, c'est un spectacle qui est toujours magique, hein, on va dire. C'est vrai, hein, c'est des petits bateaux, moyens et gros bateaux, donc les catamarans sont magnifiques. Dans le village où on est allé il y a 2 jours, déjà on est tout petit à côté. C'est toujours, hypnotique les bateaux.
5: Ouais, vous les avez un peu repérés déjà, et là vous les voyez sur l'eau, vraiment en train de naviguer, quoi.
4: Ouais, on en a vu un, justement, un jaune là qui était magnifique, mais on le retrouve pas. Dans tout ça.
5: Donc vous êtes venu avec les jumelles, monsieur, les yeux dans les jumelles.
4: On n'a pas pris l'appareil photo. Voilà, on est équipé, on a pris les jumelles, mais pas l'appareil photo.
5: Bon, alors monsieur dans les jumelles, le spectacle est pas mal.
6: Ah ouais, c'est beau. Les voiles déployées, c'est magnifique. Non, c'est magnifique. Le temps est là. Le vent, le soleil. Il fait pas très chaud en plus, ça va.
4: Franchement, c'est vraiment super sympathique.
2: Un propos recueilli par Sarah Saltiel-Rago. Les bateaux sont attendus à Lorient dans le Morbihan avec des arrivées prévues entre mardi et vendredi. Le village de la Dream Cup à Cherbourg reste ouvert jusqu'à demain soir. La Dream Cup rassemble du monde et c'est ce qui a poussé L214 à mener une action de tractage ce matin port Chantraine à Cherbourg. L'association de protection des animaux se mobilise près du bateau du skipper William Matelin-Moreau, sponsor par Patapin. Elle pointe les conditions de vie cruelles endurées par les cochons dont les élevages fournissant l'enseigne.
0: On vous parlait de ceux qui lèvent les voiles, d'autres vont faire chauffer les mollets.
2: La 8e étape du Tour de France va démarrer dans un peu plus d'1 heure sur les routes de Dordogne, 180 km entre Périgueux et Bergerac. L'Ornais Guillaume Martin Guyonnet arrive 33e au classement, l'Aiglon Nicolas Prodhomme 36e et le Bayeuxin Kevin Vauclin 41e. Départ à 13h15, nous serons en direct dans le journal de 13h. Vous êtes nombreux à prendre la route ce week-end. Bison futé hisse le drapeau noir, surtout le nord-ouest, dans le sens des départs. Ça bouchonne entre autres sur l'A84 chez nous, entre Caen et Rennes, aux abords d'Avranches et de Pont-Farcy. La météo, Stéphanie.
0: C'est du beau, c'est du chaud pour aujourd'hui, avec un petit vent d'est à nord-est souvent assez fort, une rafale atteignant les 65 km/h localement, mais plutôt en fin d'après-midi. Les températures maximales, 39 degrés sur la baie du Mont-Saint-Michel, 32 à 35 ailleurs et 24 à 27 degrés sur le nord de notre département. Donc s'il vous plaît, pensez bien à vous hydrater, vous vous tartinez si jamais vous allez à la plage. Il est midi 5.
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8: Bonjour, merci d'avoir choisi votre radio. Ici, c'est Willy vient déjeuner chez vous, numéro 1069. Oui, ça filoche, mes amis, ça filoche. J'espère que vous avez passé une bonne semaine. Encore bravo, vous avez survécu à la canicule. Vous pouvez être fiers de vous, vous êtes vivants. Merci beaucoup. C'est donc reparti pour 55 minutes, pas comme les autres. Votre seul grand talk show d'actu qui mélange sérieux et humour. Nous sommes en direct hein, ici. On ne vous abandonne pas l'été, jamais je ne vous abandonnerai. La pause fraîcheur commence maintenant, alors notez bien les dossiers du jour. Dans un instant, Marine Le Pen a-t-elle raison de se présenter à l'élection présidentielle alors qu'elle a été condamnée pour détournement de fonds publics? Risque-t-elle de porter un très joli bracelet électronique sur les marches de l'Élysée? Et l'opinion publique, alors vous, nous, hein, on en pense quoi de tout ça? Eh bien, on va en parler dans une minute avec notre invité et avec vous. Tiens, composez tout de suite le numéro 0810 055 056 si vous voulez réagir là-dessus. Et à midi 30, quelles sont les conséquences de la canicule sur notre sommeil? Franchement, là, ça fait une grosse semaine là qu'on galère tous à dormir plus de 12 minutes d'affilée chaque nuit. Sauf si, comme moi, évidemment, vous avez aménagé une petite couchette dans l'un des bacs du congélateur. C'est ça l'avantage d'être petit. Moi, tu me fous dans un bac du congélateur, je dors très bien. Mais vous, alors, voilà, on dort très très mal. Alors, est-ce que mal dormir toutes les nuits, est-ce grave pour nos jours? Eh bien, on en parle dans 20 minutes. Et bien sûr, on ne change pas une formule gagnante. On fait cette émission ensemble. Vous le savez, maintenant, vous faites partie de cette tribu, mes amis. Alors, notez bien le numéro 0810 055 056. C'est la libre antenne de l'été. Vous m'appelez pour discuter de ce que vous voulez. Alors, ce que vous voulez, ici, c'est chez vous. Alors, si vous voulez réagir, tiens, sur l'histoire avec Marine Le Pen, si vous êtes électeur du Rassemblement National ou pas, bah, venez nous dire ce que vous en pensez. Venez nous dire comment vous supportez les nuits en ce moment, quels sont les bons conseils que vous vous appliquez pour bien dormir. 0810 055 056. Venez faire de la radio avec moi et lorsque vous passez à l'antenne, vous repartirez avec votre sélection pour une carte carburant au teint allé d'une valeur de 200 euros. Et oui, on soutient votre pouvoir d'achat, mes amis. Alors, appelez vite, le tirage au sort, ça sera demain. Voilà, je crois que j'ai tout dit. Alors, zou, démarrons, jingle, allez, hop là.
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8: Et ouvrons notre premier dossier. Bonjour, Benjamin Morel.
9: Bonjour.
8: Bienvenue ici, mon cher Benjamin. Vous êtes maître de conférence en droit public à l'Université Paris Panthéon Assas et spécialiste des institutions françaises. Alors, Benjamin, déjà, est-ce que vous pouvez nous dire en deux mots et de manière très simple, parce que je suis très bête, Benjamin, puisque vous pouvez nous dire déjà, un, pourquoi Marine Le Pen a été condamnée, qu'est-ce qu'elle a fait, et deux, pourquoi elle se présente quand même à la présidentielle?
9: Alors, pourquoi Marine Le Pen a été condamnée? Elle a été condamnée pour détournement de fonds publics dans le cadre de ce qu'on appelle l'affaire des assistants parlementaires du Rassemblement National. Alors, il faut voir que c'est pas Marine Le Pen qui s'est enrichie personnellement dans cette affaire, mais eh bien pour faire fonctionner le Front National à l'époque, son parti politique, eh bien vous avez des attachés parlementaires, donc des moyens du Parlement européen qui ont été employés pour payer des gens qui n'auraient pas travaillé pour les députés, puisqu'elle est encore présumée innocente après cette pourvue en cassation, mais auraient travaillé de manière effective pour le parti, pour le Front National.
8: D'accord, voilà. Donc ça, apparemment, il fallait pas le faire. Bon, et donc, pourquoi elle se présente quand même à la présidentielle? Pourquoi elle s'est dit...

0: risqué en effet parce que ben vous avez un calendrier judiciaire qui pour elle peut s'accélérer si jamais elle est condamnée après son procès en cassation. Et bien à ce moment-là, ça veut dire que si ça arrive assez tôt, il y a possibilité que dans la dernière ligne droite de cette élection, elle fasse campagne avec un bracelet électronique, ce qui, outre le fait que ça fasse mauvais genre, potentiellement entraver quelque peu ses mouvements.
1: Ouais. Et alors, vous avez déjà un petit peu répondu, Benjamin, mais quel est l'effet sur l'opinion, voilà, parce que déjà sur les électeurs du RN, apparemment, vous vous dites bon, ça change pas grand-chose pour eux, mais parce que c'est un cas unique, ça, on n'avait jamais vu ça.
0: Ah, c'est la première fois, en effet, qu'on aurait une candidate qui ferait campagne sous bracelet électronique. Mmh. Si ça arrive, encore une fois, il est tout sauf évident que, in fine, un bracelet lui soit posé. Ça impliquerait que, le procès en cassation ait vraiment lieu avant le 18 avril, date du premier tour de l'élection présidentielle, ce qui n'est pas encore acquis. Ouais. Malgré ce que peut en dire la Cour de cassation, il y a encore des possibilités, notamment de déposer un certain nombre de recours qui retarderaient la date. Deuxième élément, vous pouvez avoir potentiellement également un pourvoi qui aboutisse, c'est pas tout à fait impossible, auquel cas il y aurait un nouveau jugement d'appel, mais Marine Le Pen en sortirait plutôt renforcée. La dernière option, c'est qu'en effet elle soit condamnée avant le premier tour, mais que le temps de lui poser par bracelet électronique, ce qui peut prendre jusqu'à 5 mois, les élections, le premier tour et le deuxième tour soient passés. Actuellement, c'est peut-être l'hypothèse la plus probable.
1: Voilà. Et donc là, on voit par exemple, il y a encore un sondage, je crois, qui est sorti ce matin chez nos confrères du Figaro. Et apparemment, elle est donnée gagnante. Enfin, donc sur l'opinion, ils en disent quoi, les gens ?
0: Pour l'instant, en tout cas, dans sa base électorale, elle en sort plutôt renforcée. Mmh. On a vu notamment des enquêtes d'opinion qui lui donnaient plus 4 points au premier tour. Toutes les enquêtes de second tour la donnent gagnante. Donc, à ce stade-là, en tout cas, mais une campagne, c'est long.
1: Oui, bien sûr.
0: Mais à ce stade-là... Elle ne grève pas ses chances d'arriver au pouvoir.
1: Mais ça veut dire quoi? Qu'on s'en fout? Qu'on se dit, quelqu'un qui est condamné ou qui risque d'avoir un bracelet, c'est pas très grave, cette personne peut se présenter quand même à une élection présidentielle. Voilà, on s'en fout.
0: Ça veut dire qu'une grande partie de l'électorat, en effet, considère que c'est pas un élément qui détermine son vote. Ça veut dire que le bloc électoral du RN est un bloc très... très fort, très mobilisé en vue de ces élections. Et les électeurs qui peuvent être visés, notamment dans le cadre d'un second tour, je pense notamment à l'électorat de droite, LR, est un électorat qui, en fait, est un peu échaudé par les affaires judiciaires, parce qu'il y a toujours dans cet électorat l'idée que la victoire aurait été volée à François Fillon par les juges. Et donc, au fond, aujourd'hui, dans l'électorat qui est le sien, dans l'électorat qui pourrait se replier sur elle, les affaires judiciaires ne sont pas nécessairement un handicap suffisant pour lui barrer la route.
1: Bon, et puis un dernier mot, Benjamin, là, les adversaires là, du Rassemblement National, ils préfèrent que ce soit elle ou ils auraient préféré que ce soit toujours Jordan Bardella, de ce que vous en savez, de ce que vous en pensez?
0: De manière générale, les adversaires du RN préféraient que ce soit Jordan Bardella. Tort ou à raison, il était vu comme étant plus prenable, plus difficile, plus facile à battre, parce que sans expérience, sans l'épaisseur politique d'une Marine Le Pen, a quand même un passif extrêmement important auprès des Français. Ouais. Et donc, il est vrai que dans la totalité des états-majors politiques, on a été plutôt inquiets de cette décision. Alors, il y a des angles d'attaque, évidemment, avec les affaires judiciaires qu'on a pu évoquer. Mais on a vu qu'il n'était pas forcément aujourd'hui très opérant. Ouais. Et donc, en tout cas, ça implique une reconfiguration stratégique dans tous les états-majors.
1: Bon, et bien, réponse donc les 18 avril et 2 mai prochain. Voilà, c'est ça, 2 mai 2027, donc pour le premier et le second tour des présidentielles. Merci infiniment, Benjamin Morel. J'ai tout compris. Vous voyez, Benjamin m'a parlé calmement, doucement. Il a des mots simples. Et bien, j'ai tout compris, Benjamin. Merci beaucoup. Vous êtes un excellent prof, maître de conférences en droit public à l'Université Paris-Panthéon-Assas. Merci d'être passé nous voir. Maintenant, c'est vous que je veux entendre. À très bientôt, passez un bon week-end. Maintenant, c'est vous que je veux entendre, mes amis. C'est la libre antenne du week-end. 0810 055 056. Appelez-moi tout de suite. Vous êtes électeur du

0: 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C'était Zazie avec un point, c'est toi. Point, c'est toi.
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0: Exactement, nous sommes en direct mes amis, il est 12h17, on est ensemble tout l'été, hein. Tous les samedis, tous les dimanches, je serai avec vous, on vous accompagne, toute l'équipe est là. Qui est au standard? Qui est au standard aujourd'hui? Qui est au standard aujourd'hui? Il est parti, il dort. Il n'y a personne au standard. Ah c'est Florent, hein. Il est où Florent? Ah bah t'es là mon bébé. Il était caché. Florentin, il est au standard, il vous attend 0810 055 056. Ça va ma Lola?
3: Oui, bonjour, ah, très bien.
0: Est-ce que tu as été bien reçu par Florentin? Dis-moi la vérité.
3: 5 sur 5, si je pouvais donner une note.
0: C'est bien, bravo, c'est bien. Il est chouchou, Florentin. Merci d'être avec nous, Malola. Tu nous appelles d'où?
3: J'appelle de Grenoble.
0: Ah, Grenoble. Tu sais que je suis pas loin, moi. Hein. Je suis Haute-Savoie, moi, on est voisins.
3: Ah oui, on n'est pas très loin, voilà. Alors, du coup. Ouais. Effectivement.
0: La Mama Rovelli, elle est en Haute-Savoie, elle est là-bas, donc elle t'écoute, fais attention. Oui. Ne dis pas de conneries, parce que la Mama Rovelli, c'est une calabraise, hein. Donc elle n'aime pas ça.
3: Ah, attention.
0: Aïe, aïe, aïe, aïe, aïe.
3: Et dis... attention. Bah, nous, on part en Italie, en plus, on va au Cinque Terre.
0: Ah là là là là. Quand est-ce que tu y vas?
3: On y va vendredi prochain.
0: Ah là là. Tu es déjà allé, alors tu vas aller au Cinque Terre. Est-ce que tu peux expliquer ce que c'est les Cinque Terre?
3: Et Cinque Terre, c'est en fait plusieurs villages du coup, ouais, qu'on peut visiter, voilà, qui sont au bord de la mer.
0: Ah
3: voilà.
0: Là là là. Alors écoute-moi. Tu vas avec qui? C'est-à-dire on? Qui est qui?
3: Alors je vais avec mon mari du
0: oui.
3: coup.
0: Comment il s'appelle ton mari?
3: Stéphane.
0: Stéphane, très bien. Et deux enfants.
3: Oui. Donc Léa et Enzo.
0: Léa et Enzo. Tu as préféré avoir deux enfants et un mari? Pourquoi pas deux maris et un enfant? C'est pas mal?
3: Non, déjà un mari, c'est du
0: ouais,
3: boulot.
0: Oh, hein, c'est oui. du boulot, ouais, t'as raison.
3: Oui.
0: Alors écoute-moi bien, Malola. Donc les Cinque Terre, oui, effectivement, ce sont cinq villages. Hein. Cinque, c'est cinq, d'accord? Donc ce sont oui. cinq villages à flanc de mer. C'est sur la côte Ligure, tu vois, juste en dessous de Genova, de Gênes. Alors écoute-moi bien. Bon, il va y avoir juste, vous serez à peu près 600 millions. Mais oui, à part ça, ça va être fabuleux. Je te conseille, Lola. Ils sont grands, les enfants? Léa et Enzo?
3: 8 et 11.
0: 8 et 11, parfait. Alors, tu sais ce que tu vas faire, Malia? Lola, t'intéresse de le faire, hein. Attention, hein, je ne rigole pas. Hein. Vous allez vous lever un matin vers 4h30.
3: Wow.
0: Bon,
3: oui.
0: Bon, okay. Allez, 5h30, d'accord, je suis gentil.
3: Ah, 5h30. Mieux déjà.
0: Cinque Mezza. Allez, Cinque Mezza, à 5h30, ok? Et vous allez me oui. faire, et tu sais, entre les villages, tu pourras y aller en train, il y a des trains qui y vont, mais.
3: Oui, c'est ce qu'on nous a dit, oui.
0: Oui, oui, non, hé, la petite Maline, là, tu peux le faire à pied.
3: Ah, d'accord, okay,
0: voilà.
3: Bon, tranquille, alors.
0: Donc il faut que tu le fasses à pied, tu emmènes le mari, tu emmènes les deux enfants, vous vous levez à 5h30 du matin, tu vas voir le lever du soleil, c'est un truc extraordinaire. Et vous le faites à pied wow. tranquillement, tu verras, entre deux villages, parfois il n'y a qu'une heure de marche, tu vois, une heure et demie, mais tranquille.
3: Ça va.
0: Ouais,
3: d'accord,
0: c'est tranquille.
3: Okay. Donc on va faire ça.
0: C'est dans des
3: il
0: sentiers.
3: Il fera pas trop chaud en plus.
0: Non, bah justement, c'est pour ça qu'il faut se lever tôt le matin, et tu verras, oui, tu penseras à moi, d'accord?
3: Ok, ça marche.
0: Oh, qu'est-ce que tu vas faire aujourd'hui?
3: On est invité chez des amis, du coup.
0: Très bien, chez qui, je peux savoir? Chez qui? Parce qu'ils ne m'ont pas invité, moi.
3: Oui, chez Adrien et Léa.
0: Ah, Adrien et Léa, ça va, ils vont bien les deux là. J'ai l'impression que ça allait
3: oui,
0: pas trop.
3: Oui, ça va, ils sont en forme, ouais. Ah oh, ouais, ça va.
0: T'es sûr, monsieur, à un moment donné, Adrien en avait marre de sa chérie. Non, mais là, ça va mieux.
3: Ah bon, ah, je suis okay. pas au courant. Ouais.
0: Tu leur demandes tout à l'heure. Ça peut créer du bordel pendant
3: oui,
0: le repas.
3: Okay,
0: ça sera génial. Bon bah Lola, merci beaucoup. Tu voulais nous faire un petit coucou? C'était juste pour ça ou il y avait
3: oui,
0: quelque chose?
3: Oui, c'était juste un petit coucou. Ah, bah, oui, franchement, adorable. Je vous écoute tous les week-ends.
0: Ah,
3: du coup,
0: t'aimes bien. Quel est le truc que t'aimes bien, le truc que t'aimes pas? Le truc que t'aimes bien, le truc que t'aimes pas?
3: Négatif, non, j'ai rien ouais, de négatif.
0: Rien.
3: J'aime
0: okay.
3: bien les chroniques, en bon. Fait. Et puis, ouais, bah, non.
0: C'est
3: j'aime bien ta bonne humeur, en tout cas.
0: Ah,
3: temps,
0: bah, très
3: voilà.
0: bien. Eh ben, écoute, Lola, merci voilà. beaucoup d'être passée nous voir. Moi aussi, j'aime ta bonne humeur. Je te souhaite par avance de bonnes vacances au Cinque Terre. Tu verras, c'est magnifique. Et
3: merci
0: tu
3: beaucoup.
0: Repars avec ta sélection pour la carte carburant d'une valeur de 200 euros. On te rappellera peut-être demain, d'accord?
3: Ah, bah oui.
0: Ciao, Bella. Ciao, ciao, Bella. Ciao, bellissima Lola. Et peut-être à domani. Allez, dans un instant, je vais vous présenter un invité pas banal parce que j'aime vous présenter des invités pas banaux. Mais d'abord, on va écouter Charles Doré. Carlo Doré. Avec Familia ou pas Familia.

0: famille ou pas famille, c'est évidemment Charles Doré sur votre radio ici. Jingle.
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0: Allez, comme promis, place à la personne pas banale du samedi. Bonjour Bilal Bénédif.
3: Bonjour à Willy et à toute son équipe.
0: Bienvenue mon cher Bilal, merci beaucoup d'être avec nous. Alors même si nous sommes en direct tout l'été, que nous vous proposons que du frais, que des invités nouveaux, eh ben on va quand même en profiter chaque week-end pour prendre des nouvelles de certains qui sont déjà passés nous voir en cours de la saison. C'était le cas de Bilal. On va rappeler un petit peu c'est qui ça. Vous êtes. Voilà, je voulais savoir un petit peu comment ça s'était passé depuis la dernière fois qu'on s'était eu. Donc vous êtes à Dijon, vous n'avez pas changé, hein, pas changé de ville.
3: Si, j'ai changé, je me suis rapproché, je suis à Troyes maintenant.
0: Oh, c'est pas vrai.
3: Je me suis rapproché de Paris.
0: Et ben dans 6 mois, je te rappelle, tu seras à Paris, je suis sûr, tu vois.
3: Exactement. Donc,
0: mais toujours propriétaire d'un salon de coiffure, on est d'accord, hein.
3: Exactement. Alors, toujours prothésiste capillaire. Voilà. J'ai toujours autant de personnes.
0: Et ben justement. Eh ben on va en parler. Alors attends, mais il s'appelle comment le salon de coiffure?
3: Donc Luchius Institut France.
0: Voilà. Et donc dans cet institut, dans ce salon, vous y faites quoi alors, mon cher Bilal?
3: Donc alors l'idée, en fait, on remet des cheveux à des personnes qui sont atteintes de calvitie.
0: Ouais.
3: Donc c'est vrai qu'au début, le vrai travail qu'on a eu, c'était d'essayer de démocratiser ça, de leur montrer justement, c'est pas une perruque, c'est solide, c'est incroyable et c'est indétectable.
0: Voilà, c'est des prothèses capillaires pour hommes. Là, exactement. On est vraiment...
3: Donc, en fait,
0: voilà.
3: L'idée, en fait, de la prothèse, en fait, c'est des cheveux qu'on a implantés un par un, en fait, sur une fine membrane. Voilà. Et en fait, cette fine membrane, ça s'appelle, l'ensemble des cheveux sur la membrane, ça s'appelle un complément capillaire. Ouais. Et cette prothèse, on la colle sur le crâne.
0: Voilà. Donc, c'est vraiment la moumoute de compétition, hein, le truc de luxe.
3: Non, c'est même pas. En fait, voilà, la moumoute, c'est ce qui fait peur aux jeunes.
0: Ouais, je sais.
3: C'est vraiment, aujourd'hui, ça s'est vraiment démocratisé. Ouais. Et sincèrement, c'est pas pour embellir la chose. C'est vraiment indétectable.
0: Exactement.
3: Bien installé sur la tête, c'est indétectable. Et ceux qui écoutent et qui hésitent, justement, croyez-moi, faites-moi confiance, je suis un des meilleurs de France. c'est truc de fou.
0: Bilal.
3: C'est vraiment spectaculaire.
0: Tu n'es pas l'un des meilleurs, tu es le meilleur. Parce qu'en plus, c'est une technique.
3: C'est gentil.
0: Non, mais c'est une technique que tu as apprise aux États-Unis, hein, c'est ça, hein.
3: Exactement. Ouais. J'étais formé à Los Angeles et je suis parti en Inde, je suis parti en Chine. Là, je suis vraiment, en fait, j'ai appris. C'est ça, en fait. Je suis un des meilleurs parce que j'en apprends tous les jours. J'apprends tous les jours de mes clients, des usines, tout ça. Et franchement, tous ceux qui sont complexés, surtout que là, il y en a beaucoup qui sont complexés par rapport à la calvitie, qui sont un peu dans un mal-être, qui mettent de la poudre et qui n'osent même pas aller se baigner. Franchement, les gars, faites le premier pas. Merci aussi à cette radio aussi de démocratiser, de
0: c'est normal,
3: de
0: c'est normal.
3: Justement sur tout ce qui est là, parce que c'est un vrai complexe qui
0: exactement.
3: Touche un homme sur trois.
0: Voilà, parce qu'effectivement, en fait. Voilà, là on peut sourire un petit peu en se disant bah oui, on va mettre une prothèse capillaire. Non, il y a effectivement des gens qui vivent ça très mal, comme un véritable handicap.
3: Exactement. D'ailleurs, et des jeunes, croyez-moi, des jeunes, ils ont 17 ans.
0: Exactement.
3: En fait, quand j'ai un jeune qui a 17 ans, il me dit ah moi je vais en mettre un maintenant. Quand j'aurai 40 ans, bah je le mettrai plus. Quand celui qui a 40 ans, il me dit quand j'aurai 60 ans, bah je le mettrai plus. En fait, ça touche tout le monde.
0: Exactement.
3: Ça touche tout le monde. Aujourd'hui, ça joue sur la confiance en soi, sur la dépression, sur le mal-être. Et franchement, dès qu'on a ça, ben...
0: Ça change tout.
3: Faut démocratiser ça. Je sais pas, moi, j'arrive pas à comprendre pourquoi les gens, ils sont aussi bloqués par rapport à ça que le résultat est indétectable.
0: Voilà, indétectable.
3: Venez vous voir chez Luchius Institut. Les amis, vous serez pas déçus. Et comme je dis toujours, vous en aurez pour votre argent.
0: Et alors, l'argent, c'est combien, alors, justement, Bilal?
3: L'argent, faut compter, 750 €. Donc, 750 €. Nous, on a toutes les prothèses, on a tous les styles, les textures. C'est-à-dire que la personne, il faut qu'elle vienne un minimum avec des cheveux sur les côtés. C'est tout ce qu'on demande, c'est pour le fondre. Vous voyez, pour le fondre. Donner un résultat indétectable, mais nous on a tout sur place. Ils peuvent se déplacer de toute la France. Ça vaut le coup d'aller voir un spécialiste au moins une fois pour avoir un vrai diagnostic, pour repartir vraiment avec ce qu'on a envie d'avoir, le résultat qu'on s'est imaginé. Et après, comme je dis, on en a quand même pour son argent. Surtout que nous, il y a quand même un accompagnement derrière, que ça soit psychologique et tout, parce que c'est pas facile. Hein. On a un clin d'œil, on se retrouve avec des cheveux qu'on a toujours, on était chauve. Vous voyez, c'est pas facile.
0: Il
3: y a un petit peu de chemin.
0: Voilà.
3: C'est un petit accompagnement, on va dire, de 3 mois. Ouais. Et après, on est tout bon.
0: Et après,
3: en tout cas, merci Willy, franchement.
0: Mais rien, Bilal.
3: Sur tout ce qui est.
0: Tu as un
3: vraiment ça. Dis-moi.
0: Bilal, tu as un bonheur avec deux jambes. Je vais te dire pourquoi. Parce que tu as une énergie folle. Et puis, mine de rien, avec ces histoires de prothèses, je sais que tu as rendu service à des centaines et des centaines d'hommes. Donc, déjà, bravo.
3: Ça. Même des milliers. Hein,
0: des milliers d'hommes.
3: Ouais. Non, vraiment. C'est en 5 ans. Ouais,
0: voilà.
3: Des milliers.
0: Voilà. Et merci beaucoup de ton énergie. Donc,
3: c'est moi qui te remercie.
0: On rappelle le nom de l'Institut, vas-y.
3: Luchius Institut France. Venez voir. 3, les gars, et je prendrai soin de vous, les gars.
0: Exactement. Merci, Bilal Benedif. Merci infiniment.
3: À ton service.
0: Eh ben voilà, très très bientôt.
3: Merci
0: ciao,
3: beaucoup.
0: Ciao. Merci infiniment. Allez, si vous aimez les pubs, elles sont là. Si vous aimez les infos pratiques près de chez vous, elles sont là. On suit aussi, pardon, et on se retrouve juste après ça, là.
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9: Ici Cotentin, tous les jours à vos côtés, et la SNSM de Saint-Val-aux-Hougues organise demain et lundi une découverte du quartier de la Chapelle des Marins, et cela dès 10h. Au programme des sorties en mer, à bord de la SNS 201 ou du semi-rigide SNS 652, des stands d'animation pour les enfants, des expositions à la maison des anciens gardiens de phare, visite de la station SNSM, et le dimanche, suivant la météo, une démonstration d'élitreuillage à 11h. Et bien sûr, sur place, vous trouverez de quoi vous restaurer, une tombola est également organisé. Le tirage au sort se déroulera lundi à 18h à la station SNSM de Saint-Vin. Et puis à l'occasion du centenaire de la disparition de Claude Monet, le musée d'art et d'histoire de Saint-Lô propose l'exposition Agnès Thiollier, Monet au fil de l'eau, une rencontre entre les collections permanentes du musée et l'univers de l'artiste peintre Agnès Thiollier. C'est jusqu'au 20 septembre. Je vous donne les horaires d'ouverture du mardi au dimanche de 10h à midi, de 14h à 18h, les tarifs 6€ et 3€.
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0: Allez, partons gaiement vers la deuxième demi-heure de votre grand talk show du week-end, en direct partout en France. Ici, l'été, c'est pas fermé. Dans un instant, on va parler du manque de sommeil pendant la canicule. C'est vrai qu'on galère un petit peu tous. Est-ce grave, docteur, de si mal dormir ? Eh bien, la réponse dans 5 minutes. Et bien sûr, on fait cette émission ensemble. Vous faites partie de ce programme, mes amis. On est ensemble, main dans la main. T'as vu, toute l'année, on est là. On se quitte pas. 0810 055 056. C'est la libre antenne du week-end. Vous m'appelez, vous passez à tout instant, me raconter ce que vous voulez. Si vous voulez me faire un petit coucou, vous êtes les bienvenus. Dites-moi si vous avez de la chance de partir en vacances, où vous allez, si vous ne partez pas. Eh bien, appelez-moi quand même, on discute un petit peu. Si vous voulez réagir sur l'affaire de Marine Le Pen, si vous êtes électeur du RN, allez-y, appelez-nous. Tout le monde s'exprime ici, heureusement. Et puis, si vous voulez réagir sur la canicule, ce que vous voulez, 0810 055 056, vous repartez avec votre sélection pour une carte carburant d'une valeur de 200€. Le tirage au sort, ça sera demain vers 12h55. Mais d'abord, si vous n'avez pas suivi l'actu, pas de panique, l'actu vous suit. Il est temps pour moi de mettre les points sur les i.
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0: Et on commence avec Marine Le Pen, condamnée pour détournement de fonds publics. Elle a donc le CV parfait pour se présenter à une élection présidentielle. Au Rassemblement National, certains trouvent que Jordan Bardella fait trop bling-bling. Marine Le Pen, elle fait trop gling-gling. C'est le bruit de son bracelet électronique quand elle marche. Gling-gling-gling-gling. Nicolas Sarkozy se dit prêt à donner quelques conseils à Marine Le Pen, pas en matière de présidence, en matière de bracelet. Présidentielle toujours, Ségolène Royal se présente à la primaire de la gauche, la première primaire de l'histoire, où il va y avoir plus de candidats que de votants. Parce qu'il n'y a pas de petites économies, l'État envisage d'augmenter la TVA sur les vols en montgolfière. Ils sont gonflés. Huitième étape du Tour de France entre Périgueux et Bergerac. Aujourd'hui à Bergerac, il n'y aura donc pas que Cyrano qui aura un grand nez. Il y aura aussi Pogacar, il a le nez qui s'allonge quand il dit qu'il ne prend rien. Le Tour de France avec sa célèbre caravane comme la de deux chevaux cochonous qui jettent des saucissons sur le public. Hein. En fait, balance ton porc, ça vient de là. Le bal des pompiers à Paris en banlieue annulé à cause de la canicule. Bah tant pis, cette année, les pompiers ne baiseront pas. Ce week-end, il fera plus chaud à Paris qu'à Marseille. Les Marseillais entendent donc ce nouveau chant. Paris, Paris, on te canicule. Coupe du monde de football, Bruno Retailleau a félicité Kylian Mbappé. Grâce à lui, 11 Marocains se retournaient dans leur pays et à leurs frais en plus. Bravo. La France rencontrera l'Espagne en demi-finale de la Coupe du Monde. Avec les températures constables, ça fait un petit moment que dans le ciel, la France a rencontré l'Espagne. De nombreux touristes à Paris, marqués par l'insalubrité et la saleté de la capitale française. Au cinéma, Paris, c'est Amélie Poulain. Dans la réalité, c'est Amélie Poubelle. Bon anniversaire au chanteur de rap de raï algérien Cheb Mami, 60 ans, qui devient donc de plus en plus Cheb Papi. Enfin, le saviez-vous, le nouveau PDG de Disney annonce une vague de licenciements, jusqu'à 1000 postes supprimés. Les employés se sont bien fait miquer la gueule. Allez, heureusement, dans 174 jours, c'est fini 2026. Déjà fini 2026. Ça passe vite, hein, dis donc. Bon, c'est vrai que Paris, c'est un peu cracra. Si vous êtes venu visiter Paris là, il n'y a pas longtemps, ou si vous venez visiter Paris, tiens, dites-moi comment vous avez trouvé l'état des rues. 0810 055 056. Moi, je n'en reviens pas. C'est vraiment... C'est cracounet. C'est un petit peu... C'est cracounet.
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0: C'est cracounet. Mais dès que tu fais palabapapala, ça va beaucoup mieux, tu vois. Voici les bronzkibites et dans un instant, on va parler du sommeil, mes amis. Est-ce que vous galérez à dormir en ce moment? Qu'est-ce que vous faites pour bien dormir? Est-ce que vous aimez cette canicule? Oh oui, encore. 0810 055 056. Venez, je vous attends. Voici les bronzkibites sur votre radio ici à tout.

0: c'était trop bien ça. C'était évidemment Bronze qui bite avec Why. Bronze qui bite. Alors justement, parce qu'il y a Bronze qui bite, on ne bronze pas. Enfin, voilà, on évite de mettre sa petite knacky pour la bronzer parce que c'est pas bien. La peau est fine. Donc même avec de la crème solaire, on met pas la crème solaire sur la saucisse. Non, certainement pas. Même une chaussette, mais ou une soquette si vraiment il y a pas, ça rentre pas. On s'est compris. Voilà.
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0: C'est mes petits conseils beauté qui sont toujours bons à prendre. Ouvrons notre nouveau dossier. Il y en a marre. C'est ce qu'on dit toutes les nuits. Là. Il y en a marre. Hein. En se retournant, il y en a marre. Puisque on en a marre. On dort plus. Bonjour Maxime Elbaz.
3: Bonjour Willy.
0: Bienvenue ici mon cher Maxime. Alors vous êtes docteur en neurosciences et directeur scientifique de la société SOS Oxygène. Alors déjà, SOS Oxygène, c'est quoi ?
3: SOS Oxygène, c'est un prestataire de santé à domicile qui appareille des personnes souffrant d'apnée du sommeil. Donc, on pose des machines pour aider à mieux respirer la nuit, pour traiter l'apnée du sommeil.
0: Exactement. Alors, ce midi, mon cher Maxime, je voulais avoir votre regard d'expert sur la situation que nous vivons quasiment tous en période de canicule. C'est le sommeil, fortement perturbé, voire même presque inexistant. Déjà, pourquoi est-ce que la chaleur nous empêche de dormir, Maxime ?
3: Alors en fait, faut faire des petits rappels un peu physiologiques, c'est-à-dire qu'en fait, le cerveau a besoin de perdre un degré pour avoir une bonne qualité, une quantité de sommeil. Donc en fait, dans notre cerveau, en fait, on a ce qu'on appelle un système de thermostat, hein. c'est tout simple. Et en fait, ce thermostat, il doit être régulé, et cette régulation se fait à moins un degré pour avoir une bonne qualité de sommeil, un bon endormissement.
0: Voilà. Donc là,
3: si on en surchauffe comme actuellement, donc la chambre doit être à température entre 18 et 19 degrés, ce qui n'est pas le cas pour tout le monde. Voilà.
0: D'accord. Donc c'est pour ça qu'on galère. Donc on a donc des micro réveils, quoi, le sommeil qui est fragmenté, on fait pas de vrai cycle, c'est ça. Hein,
3: c'est ça. En fait, on a du mal à s'endormir déjà.
0: Ouais.
3: Et puis on bouge un peu dans tous les sens, on cherche sa position, on a chaud, et puis on a ce qu'on appelle exactement, vous l'avez très bien dit, des micro-réveils et de la fragmentation de sommeil qui nous empêche de rentrer dans un cycle du sommeil. Donc le sommeil profond, c'est la récupération physique, et le sommeil paradoxal, le sommeil des rêves, la récupération cognitive, mentale. Ouais. Donc si on n'a pas ces cycles de sommeil de bonne qualité, on va pas être bien dans la journée.
0: C'est quoi? C'est des sommeils légers? On fait que des sommeils légers, c'est ça le truc?
3: Oui, on a un sommeil léger. En fait, par exemple, ce qui est important, le meilleur déterminant, c'est la durée de sommeil. Donc, si vous avez une durée de sommeil entre 7 et 8 heures, pas de problème. Si vous avez une durée de sommeil moins de 6 heures, par 24 heures, vous allez avoir des problèmes de concentration, de somnolence dans la journée.
0: Justement, Maxime, c'est quoi les conséquences si on dort mal? Déjà, les conséquences immédiates. Voilà, j'ai mal dormi cette nuit, la nuit d'avant, puis la nuit d'avant. Aujourd'hui, je suis comment? Je me sens, ça va être quoi? Mais j'allais dire les dangers pour moi.
3: Je vais être un peu grognon, un peu irritable. Être somnolent parce que j'ai pas une bonne quantité de sommeil. Je vais avoir des problèmes de concentration. Je vais être irritable. Je vais pas être.
0: Moi, j'ai mon patron qui est en grognon toute l'année. Vous pensez qu'il dort mal toute l'année, mon patron?
3: C'est
0: les grognons, c'est exactement ça. Est-ce que je dois lui acheter une nouvelle literie à mon patron? Parce que ça peut être un cadeau, non?
3: Alors la literie, détrompez-vous, c'est très important. Si vous avez une mauvaise literie, alors je parle de la literie des matelas et des oreillers. C'est très important pour le sommeil. Revenons à la canicule.
0: Oui.
3: Parce que vous parlez de literie, il existe des oreillers maintenant rafraîchissants.
0: Ah, ça c'est pas mal. Et c'est bien ça, ça marche bien.
3: Ça marche bien, c'est-à-dire qu'en fait, quand on applique, si vous voulez, pour avoir des petits conseils pour nos auditeurs, c'est d'appliquer, en général, on dit de faire une petite douche tiède, et on applique le pommeau de douche au niveau de la nuque. Donc ça, c'est une solution. La deuxième solution, on peut se procurer maintenant dans les commerces des plateformes. On a des oreillers qu'on appelle rafraîchissants, qu'on applique au niveau de la nuque.
0: D'accord.
3: Qui vont faire chuter justement la température.
0: Okay.
3: Donc ça, c'est intéressant.
0: D'accord, donc ça marche bien. Et donc, excuse-moi, donc le pommeau, donc c'est quoi? C'est on fait la petite douche avant et on presse le pommeau sur la nuque.
3: Oui, Sur la nuque, voilà. À peu près 10 minutes. Bon, c'est pas très écologique, mais bon, c'est efficace.
0: Voilà, c'est ça. Est-ce que c'est pas aussi perturbant, tiens, pour le sommeil? Je pensais à ça tout à l'heure parce que on est quasiment tous toute la journée dans la pénombre parce qu'on est, on ferme nos volets, tout ça. Est-ce que ça, c'est aussi quelque chose qui perturbe un peu le fait d'être un petit peu dans le noir toute la journée?
3: Oui, tout à fait. Vous avez tout à fait raison. On a besoin de lumière pour synchroniser nos rythmes biologiques. Alors, l'idéal, c'est de se lever au petit matin, vers 6h du matin. Mais je sais que tout le monde ne peut pas se lever à 6h du matin. La température est un petit peu plus fraîche. Et puis, on s'expose à la lumière pour synchroniser les rythmes. C'est vrai que rester dans la pénombre, eh ben, ça va induire des mauvaises qualités de sommeil aussi.
0: Bon, bah écoutez, voilà, on en a encore pour un petit moment. Hein. Qu'est-ce que vous laissez comme ça? Il faut qu'on prenne sur soi, malheureusement. Voilà. Donc, si vous voyez un collègue grognon qui dort quand vous lui parlez, c'est pas qui s'emmerde avec vous, c'est qui dort mal en ce moment. Et moi qui dors jamais bien, mon cher. Moi qui, voilà, malgré mes boules caisses, j'entends tout, je dors 4 heures par nuit depuis que je suis tout petit. Est-ce que je suis bon à jeter à la poubelle ou vous pensez que je suis récupérable?
3: Non, pas du tout. Non, je pense que si vous avez une bonne, si vous fonctionnez bien dans la journée, peut-être que vous êtes un petit dormeur.
0: Voilà, ça existe, les petits, j'aime bien petits. Merci beaucoup, Max.
3: Oui.
0: c'est en fait ce qui résume ma vie, c'est petit. Merci beaucoup, mon cher Maxime. Merci d'être passé nous voir. Maxime Elbaz, il est adorable. Docteur en neurosciences et directeur scientifique de la société SOS Oxygène. Bon week-end.
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0: C'est Florence qui est là?
4: Oui, c'est ça.
0: Comment vas-tu, ma Florence?
4: Eh ben, ça va bien.
0: Bah, tu nous appelles d'où, ma Flo-Flo?
4: Alors là, j'appelle, on est dans les Vosges, on est sur la route en direction des vacances.
0: Oh, vous partez là, vous êtes dans la voiture. Bon, alors attends.
4: Oui.
0: Donc, alors, vous partez de où? Vous faites où à où alors? C'est quoi le chemin?
4: Alors, on est parti de Metz ce matin, en fin de matinée.
0: Oui.
4: On va faire une pause à Luxeuil.
0: Ah, c'est ça, d'accord.
4: Et ensuite, on part en Haute-Savoie.
0: Ah, tu vas chez ma mère?
4: Peut-être bien, oui.
0: Tu vas où en Haute-Savoie?
4: Du côté d'Evian.
0: Oh, c'est pas vrai. Bah là, t'es pas loin de chez Mama Rovelli. Hein. Tu veux que je l'appelle? Elle peut te faire à manger.
4: Ah, bah voilà.
0: À quelle heure vous arrivez normalement?
4: On va arriver demain vers midi, je pense, pour manger.
0: Parfait. Bah, elle te fait à manger demain. Tu veux quoi?
4: Non, pas demain, pardon. Lundi.
0: Lundi, pardon. Lundi midi. Qu'est-ce que tu veux qu'elle te fasse à manger lundi midi, Mama Rovelli? Elle peut tout te faire. Plutôt italien, hein. Faut que tu trouves un truc italien. Qu'est-ce que tu voudrais qu'elle te fasse?
4: Non, mais tout, nous, on aime tout. Donc, y a pas.
0: T'es pas chiante, Flo, toi.
4: Hein. Non, pas du tout.
0: Du moment que c'est gratuit, t'adores, toi. T'es comme moi. Quand c'est gratuit, c'est marrant, c'est meilleur. C'est drôle, hein.
4: Exactement.
0: C'est drôle. Et qui conduit? C'est monsieur qui conduit, hein.
4: C'est monsieur qui conduit.
0: Et Flo, dis la vérité. Est-ce qu'il conduit bien ou pas? Il conduit bien ou pas? Flo, je crois que ça a un petit peu coupé parce que vous roulez, mais est-ce qu'il conduit bien? Il conduit bien, le mari, ou bof?
4: Oui, il conduit très bien, mais c'est un gros râleur.
0: Ah, voilà. Eh ben, Flo, je te jure que c'est la question que j'allais te poser. Est-ce qu'il râle au volant? Ah ben, il râle.
4: Oui.
0: C'est quoi son juron préféré? Dès qu'il y a quelqu'un qui fait un truc, qui a une queue de poisson, un truc, qu'est-ce qu'il dit tout de suite? Vas-y, tu peux y aller. Vas-y, n'aie pas peur, Flo, vas-y.
4: Il aime bien tête de nœud.
0: Oh, toi, ça va. tête de nœud, ça va, hein. Ça va. Moi, je m'attendais à pire. Tu es sûr qu'il dit pas autre chose? Il dit pas. Non, si.
4: Un peu tout, hein. Tout y passe.
0: Bon, bah, c'est bien. Ça fait combien de temps que t'es avec ton chéri, Flo?
4: Eh bien, ça fait 35 ans de mariage.
0: Ah, bah voilà, un très joli couple qui part. Vous partez tous les deux en amoureux?
4: Oui.
0: Ah, super. Oui. Bon, bah, profitez bien. Tu vas voir, c'est très beau. Tu connais déjà du côté d'Evian?
4: Oui, j'ai ma sœur qui habite là-bas.
0: Ah, bah voilà. Bah, tu embrasses ta sœur, t'embrasses ton chéri. Tiens, pendant qu'il conduit, tu l'embrasses bien fort.
4: Et voilà.
0: Et vous faites attention sur la route. Et n'oubliez pas, toutes les deux heures, la pause s'impose. Ma chère Flo, je t'embrasse fort. Merci pour ton appel. Hein. Merci beaucoup. Et tu repars avec ta sélection pour la carte carburant d'une valeur de 200 euros. Voilà, mes amis. Tiens, on va écouter les oies. Ah, c'est une reprise, les oies sauvages, de la chanson. Oh, c'est pas vrai. Les oies sauvages, c'est Yann Muller. Il va démarrer là maintenant. Regarde, là. Tape.
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0: découvre les plus grands tubes éternels de Michel Delpech. Allez, mes amis, si vous connaissez les histoires drôles dans les carambars, vous les connaissez ces histoires-là, oui. Eh bien, pour cet été, finis de rigoler. C'est juste après ça.
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0: De retour ici, c'est Willy vient déjeuner chez vous. On passe à table tous ensemble, hein, le samedi et le dimanche. Nous sommes en direct. La pause fraîcheur du week-end, c'est ici. Alors vite, comme ce sont les 5 dernières minutes, vite, vite, vite. Terminons cette émission par une bonne idée. Bonjour Eric Brocardi.
9: Bonjour.
0: Bienvenue ici, mon cher Eric. Alors, vous êtes le porte-parole de la Fédération nationale des sapeurs-pompiers de France. Dans
9: Tout
0: un instant,
9: fait.
0: Voilà, on va parler dans un instant d'une initiative super là, avec carambars, les carambars qu'on connaît tous. Mais d'abord, tiens, un mot sur les feux de forêt, si vous le voulez bien, Eric, parce que je sais qu'il y a des centaines de pompiers là qui sont mobilisés partout sur le pays avec des.
9: Ouais, c'est des milliers même. Hein.
0: Même des milliers.
9: Ce sont des milliers en permanence parce qu'on est sur un sujet aujourd'hui de mobilité, de mobilisation de l'ensemble des sapeurs-pompiers de France en permanence. On est vraiment dans un cadre aujourd'hui où le risque feu de forêt est prégnant partout. Alors
0: partout.
9: Où je vous parle, c'est aussi la forêt de Fontainebleau qui est actuellement en proie aux flammes. Donc là, vous voyez qu'aujourd'hui, ça ne s'arrête plus au pourtour méditerranéen. C'est partout.
0: C'est partout, partout, partout sur le territoire. Vous avez déjà connu une situation comme celle-là?
9: On avait prévu, effectivement, avec la Fédération nationale des pompiers de France en 2022, un sujet d'embrasement, on va dire, de l'ensemble du territoire, malheureusement. Et aujourd'hui, on s'est fait véritablement rattraper, justement, par ce dérèglement climatique et ces niveaux de sécheresse. Ces hausses de température, cette intensité en termes de feux de forêt qui nous permet malgré tout de pouvoir avoir une mobilisation de l'ensemble des sapeurs-pompiers, mais jusqu'à quand, c'est la question.
0: Et voilà. Bon bah voilà, on voulait en profiter voilà pour vous saluer, vous remercier d'être comme
9: beaucoup.
0: Ça sur le pont pour nous sauver la vie aussi. Donc merci beaucoup Eric. Alors, je voulais aussi vous avoir pour saluer cette belle idée, la Fédération nationale donc des sapeurs-pompiers qui s'est associée avec Carambar, la célèbre sucrerie Abracarambar. C'est-à-dire qu'à la place des traditions blague, vous y avez mis quoi? Il y a quoi? On va trouver quoi cet été?
9: Eh bien, en fait, vous allez toujours trouver ces fameuses blagues, mais vous allez surtout trouver des conseils de prévention de manière un peu rigolo. C'est-à-dire qu'aujourd'hui, le sujet de la prévention, malheureusement, quand les sapeurs-pompiers passent à la télé ou vous les écoutez sur vos ondes radio, forcément, c'est pas forcément pour des messages parfois simples ou des informations assez plaisantes. Donc, le sujet, c'est d'associer, on va dire, un message de prévention dans un bonbon iconique qui est Carambar et qui permet, au travers justement du sujet, des messages que l'on essaie de distiller sur l'ensemble du territoire national, de trouver ce segment qui est intéressant, qui est l'agroalimentaire, mais plus particulièrement un bonbon Carambar qui a la particularité de transmettre le message entre petits et grands, entre petits et petits, entre grands et grands, parce qu'on a tous le réflexe de dépapilloter le carambar et puis de lire
0: la
9: blague et puis regarder ce qu'il y a dedans. Et en plus, cette année, pour booster justement ces messages de prévention, on a placé le fameux carambar d'or à l'intérieur, et si vous tombez dessus, vous gagnerez le fameux casque des sapeurs-pompiers. Donc on incite aujourd'hui effectivement à trouver des nouvelles méthodes de messages de prévention
0: trop, trop
9: à diffuser. Et voilà, et parmi Eric, tous les sachets, vous aurez peut-être un casque des pompiers voilà. à gagner.
0: Eric, pouvez-vous nous donner comme ça des exemples de prévention? Il y a quoi, par exemple? C'est des préventions de la vie quotidienne, hein, c'est ça hein?
9: C'est de la prévention de la vie quotidienne, ouais. Ce sont des messages de prévention liés ouais. aux feux de forêt, des messages qui rappellent que, tout simplement, lorsque un détecteur de fumée sonne à l'intérieur de chez soi, c'est pas parce que le poulet est cuit à l'intérieur, est cuit dans le four, c'est tout simplement qu'il faut évacuer. Ouais. Donc voilà, vous avez ouais. aussi des sujets
0: en liés
9: brûlure,
0: à la période d'aujourd'hui. Voilà, en cas de brûlure, exactement. Il faut agir comme un pompier pour éteindre les flammes, utiliser exactement. De l'eau immédiatement.
9: Avoir voilà, un détecteur. C'est tourner toujours de manière voilà, bienveillante, de ça. Manière simple et de manière ça. Efficace.
0: Voilà, exactement. C'est cette idée, voilà, avec Carambar, c'est quoi? C'est d'être proche des gens, en fait, c'est ça. Hein, c'est un truc de proximité aussi. Hein, voilà, c'est ça.
9: C'est toujours être proche des gens. Voilà. C'est de faire en sorte que tous les messages que l'on puisse distiller puissent aujourd'hui appartenir au monde du réflexe, ouais. Pour permettre justement de savoir toujours s'adapter. À tous les accidents, à toutes les catastrophes, à tout ce qui se passe. Mais en fait, voilà, c'est le sujet, c'est de donner toujours un bon tuyau Carambar qui permettrait de se soustraire à des difficultés. Alors, on résout pas tous les problèmes avec Carambar, mais par contre, ça y contribue parce exactement. Qu'aujourd'hui, c'est très difficile de pouvoir communiquer. À l'époque, on avait la télé et la radio avec quelques chaînes. Aujourd'hui, vous comprenez qu'avec l'ensemble des canaux et des segments sur lesquels sont
0: les 60 millions
9: de constituants, les messages se perdent. Bah ouais, et on a l'impression que finalement, tous les efforts que l'on fait ne sont pas suffisants parce ouais. que c'est le bon canal. Donc là, quand vous rentrez dans un grand ou moyen supermarché, eh ben forcément, vous allez tomber sur un paquet de Carambar. Ce paquet de Carambar détient un message de prévention.
0: C'est une trop bonne idée.
9: Un bon moment de partage autour de cette bague. Et puis, voilà.
0: Voilà, c'est une très très belle idée. Puis aussi une tournée à travers toute la France hein, de Carambar.
9: C'est exactement ça. Voilà, on est venu appuyer cela avec. Alors voilà. Où on se parle aujourd'hui, ils sont sur l'aire d'autoroute près de Valence parce qu'avec ce Carambar que vous allez forcément croiser sur la route, c'est d'apporter, on va dire, en plus d'offrir un bonbon, un voyage immersif ouais. en tant que sapeur-pompier, de permettre de comprendre les gestes et les bons comportements. Nous sommes déjà au mois de juillet et l'autocar tourne depuis le mois d'avril sur l'ensemble mmh. du territoire national, mmh. au travers soit des manifestations sapeurs-pompiers, soit sur les parkings des ouais. grandes et moyennes surfaces. Donc il y a près de 80 dates qui sont aujourd'hui marquées. C'est pas simple, mais voilà, on essaie aujourd'hui d'être au plus présent et au plus proche du grand public. Et, voilà. Voilà, d'associer des méthodes.
0: Un grand public qui vous aime, hein, vous avez une énorme cote d'amour. Eric, pour terminer, est-ce que
9: merci
0: je pourrais
9: beaucoup.
0: Un jour faire un calendrier avec vous ou pas? Enfin, avec vous, avec les pompiers, je pourrais?
9: Eh bien sûr, d'accord. C'est avec grand plaisir. Et puis le calendrier est un excellent vecteur de communication, vous savez très bien.
0: Allez, là, vous ne savez pas qui vous avez affaire. Physiquement, vous allez être bluffé, mon cher Eric. Merci beaucoup.
9: Eh bien écoutez, à bientôt.
0: À bientôt, Eric. Eric Brocardi, porte-parole merci. De la Fédération nationale des sapeurs-pompiers de France. Donc pour la deuxième année consécutive, les pompiers s'associent à Carambar pour diffuser des messages de prévention. Bravo, belle idée.
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0: Allez, avant de terminer, on va faire un petit coucou à Jocelyne qui est avec nous. Ça va, ma Jocelyne?
10: Oui, ça va, Willy.
0: Bon, tout va bien?
10: Bah, oui, ça va, avec la canicule, ça fait galère, hein,
0: ouais. Ça va, tu galères à dormir, toi aussi, ma Jocelyne?
10: Non, mais c'est une horreur. Dans ouais. le 42, là, c'est on est au top du top. Hein.
0: Au top du top, ouais. Comment tu fais, alors? C'est quoi tes petits trucs pour essayer de...
10: Je vous ouvre les fenêtres, enfin, à partir de 10h du soir, je dors toutes les fenêtres ouvertes, et j'essaye de faire des courants d'air, mais c'est de l'air chaud, malheureusement. Ouais.
0: Hein. Bon, tu fais attention, hein, tu bois bien de l'eau, hein, t'as vu, 2 litres par jour.
10: Je n'arrête pas de boire de l'eau.
0: Que de l'eau, hein, Jocelyne, hein, tu fais
10: oui,
0: pas...
10: Oui, que de l'eau.
0: T'as pas tombé dans l'alcoolisme, là, c'est pas le moment.
10: Pas
0: hein.
10: tout de suite, il y a tout
0: à bah, voilà, ma Jocelyne, l'alcoolisme, c'est l'hiver. Bravo, ma Jocelyne. Bon, je t'embrasse fort, merci d'être passé nous faire un petit coucou, ma Jojo.
10: Oui, moi, c'était pour la fenêtre du sommeil. Hein, parce
0: ah
10: que
0: bon, bon bah, tu sais quoi, on te rappelle demain, on en reparlera demain ensemble, d'accord? Parce que j'ai envie de te filer aussi les renseignements là-dessus. Salut, ma Jojo, je t'embrasse fort, parce que malheureusement, évidemment, nous sommes à la bourre, puisque c'est fini. Oh, bah, la barbe, tu vois, toujours la bourre.
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0: On rappellera Jocelyne demain quand on en discutera tranquillement. Merci à toute l'équipe. Ce soir, n'oubliez pas Fort Boyard, mes amis. Il y aura entre autres Charles Doré qu'on a écouté tout à l'heure. Tout de suite, c'est Ma France Week-end version économie. À demain.
11: Bonjour à toutes et tous, bienvenue dans Ma France Week-end. Le samedi, l'équipe de Paris Ici les économies est mobilisée pour votre pouvoir d'achat. Dans 5 minutes, on va déjà préparer la rentrée parce que c'est le bon moment pour anticiper. Mais d'abord, l'actu de ce samedi. Bonjour Benjamin Mathieu.
12: Bonjour Valère, bonjour à tous. Déjà 900 km de bouchons cumulés à la mi-journée selon Bison Futé. Ce week-end de départ en vacances qui tourne au noir dans l'ouest, le nord et le centre-est dans le sens des départs. C'est rouge sur le reste du territoire et c'est même bouillant dans vos véhicules avec cette alerte canicule qui rend les déplacements particulièrement difficiles. Les autorités vous rappellent de redoubler de vigilance, notamment de ne laisser personne dans l'habitacle quand vous faites une pause, même quelques minutes. À l'aire d'autoroute de Bordeaux-Sestas, les vacanciers qui prennent une pause n'en peuvent plus. Elsa Marot est avec son micro ici Gironde.
13: Il ne devait faire que 3 heures de route pour arriver à destination. Finalement, les plans de Clément ont changé.
14: Là, il nous reste encore 2 heures. On a déjà fait pourtant une bonne heure et demie déjà.
13: Il part à Bidar, près de Biarritz, pour 4 jours avec ses parents et sa compagne. En plus, il fait chaud, sa mère Estelle souffre.
15: Ouh là là là là, heureusement qu'on a la clim parce que... Non, c'est horrible.
13: Mais dans la voiture, même avec la clim, c'est long pour Louane, 13 ans.
16: C'est pas très facile, tout le monde, mais ça va, on s'occupe.
13: Et à chacun sa méthode pour s'occuper. Pour Fatima et ses 3 enfants, c'est plutôt bonne ambiance.
17: On danse, on rit, on fait des blagues.
13: Et du côté d'Abby, 17 ans, c'est moins festif.
18: Faut dormir dans la voiture, ça fait passer le temps.
13: Un dodo ou alors des pauses, histoire de se rafraîchir. Michel, 81 ans, en avait besoin.
19: Au début, il nous fallait de la glace parce qu'on n'en avait pas.
13: Sa fille, Sandra.
20: On voyage avec mon papa qui a un certain âge, donc on fait attention, on lui demande de bien boire, de bien s'hydrater.
13: Une petite pause repas au restaurant avant de reprendre le voyage.
20: Là, on se demande comment va être la route. Là, est-ce qu'on va arriver on va mettre plus que 2 heures, à mon avis, pour arriver sur Bidar.
13: Mais Abdel, un Lillois de 20 ans, en route vers l'Espagne, préfère rester optimiste.
21: Même avec les bouchons, en vrai, tant qu'on part en vacances, tant qu'après on arrive à notre destination, c'est ce qui compte.
13: Au programme, à son arrivée, baignade à la piscine.
12: Les voyants sont aussi au rouge vif sur le front des incendies en France cette année. Déjà près de 25 000 hectares de surface brûlée, c'est 2 fois plus que l'année dernière, dans un contexte de canicule, y compris en Bretagne, dans le Finistère, le SDIS, Service départemental d'incendie et de secours est sur le qui-vive, car la très grande majorité des incendies sont d'origine humaine. Le colonel Cédric Rigolet est le directeur du SDIS Finistère. Il appelle à la vigilance.
22: On sait que malheureusement 9 feux sur 10, feux de forêt ou de végétation, sont d'origine humaine. La très grande majorité sont d'origine volontaire malheureusement. Et donc c'est un message de prévention qu'il faut passer aux personnes qui se promènent, qui gravitent aux alentours des massifs ou des cultures aujourd'hui. Une très grande vigilance par rapport aux mégots de cigarettes, par rapport aux feux qu'on peut réaliser dans ces zones-là. Aujourd'hui, on est sous le coup d'une interdiction d'utilisation des feux, et donc c'est très très important pour nous. Mais souvent, ce sont des situations accidentelles, comme les jets de mégots le long des routes, qui génèrent des départs de feux qui se propagent extrêmement rapidement et qui deviennent incontrôlables.
12: Et sur le réseau social X, ce matin, Emmanuel Macron appelle lui aussi à la vigilance. 9 départs de feux sur 10 sont dus à une activité humaine. Une seconde d'inattention peut menacer des familles, mettre en danger ceux qui nous protègent et détruire nos paysages, écrit le président. Et puis de son côté, le ministère de l'Intérieur communique ce chiffre ce matin. 32 personnes soupçonnées d'être à l'origine de départs de feux ont été interpellées depuis le début de l'été. Autre conséquence de ces fortes chaleurs, les orages. L'année dernière, 7800 impacts de foudre sont tombés dans le sud-ouest, notamment en Dordogne. Des orages qui ont aussi causé d'importantes chutes d'arbres, mais pas de panique. Tout a été nettoyé pour cette 8e étape du Tour de France. Bruno Blanza, bonjour.
23: Bonjour.
12: C'est un peu une étape carte postale aujourd'hui entre Périgueux et Bergerac qu'on va vivre.
23: Oui, entre la préfecture et la sous-préfecture du département de la Dordogne, deux villes d'un petit peu moins de 30 000 habitants, 180 km entre les deux pour cette étape. Je vous ai ressorti 4 points. Déjà Montignac-Lascaux, avec la célèbre grotte de Lascaux, ses peintures, ses gravures. Un petit peu plus loin, le village de Sarlat, fameuse capitale du Périgord noir. On y trouve d'excellentes truffes. Vous pourrez vivre également sur ici, tout au long de l'après-midi, l'entrée dans le village de La Roque-Gajac, parmi les plus beaux villages de France, avec ces maisons en pierre dorée qui ont des toits en loge. Et puis on va terminer à Bergerac avec la fameuse statue de Cyrano de Bergerac, pas loin de l'arrivée, avec probablement, si on a du nez, eh bien, un sprinter qui va s'imposer tout à l'heure.
12: Merci beaucoup Bruno, une belle étape à suivre, évidemment toute la journée sur ICI Radio officielle du Tour.
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12: Et c'est donc Ma France Week-end avec Valère Coréard. Bonjour Valère.
11: Bonjour et bienvenue dans votre magazine Ma France, par ici les économies. Vous connaissez notre objectif chaque semaine depuis le début de la saison, vous redonner du pouvoir d'achat. Alors aujourd'hui, on va déjà préparer la rentrée. Oui, c'est le bon moment pour les fournitures scolaires. Enfin, c'est ce qu'on pense en tout cas. Les abonnements, les assurances, les équipements. En tout cas, on va tout vous dire avec notre invité. Bonjour Grégory Carré.
1: Bonjour.
11: Vous êtes directeur de l'Observatoire de la consommation pour Que choisir. Et je vous propose pour commencer de répondre à cette première question. C'est Fabrice qui me l'a envoyé sur mon mail. On voit déjà les fournitures scolaires dans les supermarchés, mais j'ai l'impression que les promos arrivent en septembre. Quel est le meilleur moment pour ces achats ? Grégory Carré vous répond.
1: Alors, sur toute l'année, c'est le bon moment, c'est la rentrée, hein, pour acheter ces fournitures scolaires, parce que vous avez un assortiment qui est très complet et vous avez des prix qui sont plutôt maîtrisés. Alors après, les prix peuvent effectivement un peu fluctuer sur la période de rentrée. La période de rentrée commence très tôt, hein, commence début juillet et elle va aller jusqu'à septembre.
11: Ok, parce que pour moi, période de rentrée, c'est début septembre.
1: Oui. Non.
11: C'est maintenant.
1: C'est maintenant. En fait, ils ont les grandes surfaces qui sont quand même les grands distributeurs de ces fournitures ont déjà proposé tout ça en rayon. C'est un peu traumatisant, c'est un peu perturbant d'ailleurs, parce qu'on a l'impression qu'on n'est même pas encore en vacances, qu'on voit déjà la rentrée à préparer.
11: Parce qu'il y a du stock en ce moment, c'est ça le sujet notamment.
1: En fait, les stocks se négocient très très tôt. C'est-à-dire qu'ils ont négocié les stocks, ils ont acheté les stocks dès la rentrée de l'année dernière, dès la fin de la rentrée de l'année dernière.
11: Ah oui.
1: Voilà. Donc d'ailleurs, on n'a pas d'impact de prix de la crise du détroit d'Hormuz sur nos fournitures scolaires. On est sur des prix à peu près stables par rapport à ce qu'on a connu l'année dernière, l'année d'avant et l'année d'encore avant. Alors qu'avant, ça avait beaucoup augmenté. Alors maintenant, sur la période juillet, août, septembre, quelle est la meilleure période? On va dire que c'est plutôt août. Parce que vous allez commencer à avoir peut-être quelques petites promotions. Pas énormes, hein, on va pas s'enflammer. Pas énormes. Et septembre, alors septembre, attention. Double risque. Un, vous pouvez avoir des produits qui vont disparaître des rayons. Et surtout en rayon, des fois, il vous restera moins de choix. Il y aura peut-être les marques un peu plus chères qui seront là et un peu des marques un peu moins chères, comme les marques de distributeurs, etc., qui peuvent permettre de faire des économies. Donc, septembre, on a le sentiment qu'il y a des promotions, mais il n'y a pas des promotions surtout, donc c'est un peu plus risqué.
11: Ok, le mois d'août, donc, pour notamment les fournitures scolaires. Grégory Carré, vous êtes directeur de l'Observatoire de la consommation. Hein, pour Que choisir, dans cette émission, on va donc préparer la rentrée, ce moment où on gère les fournitures scolaires, mais aussi un abonnement à la salle de sport. On fait le point sur nos projets, nos envies, nos besoins, et on va commencer donc par ces fournitures scolaires. On en parlait avec les enfants, d'un côté, c'est vrai qu'ils veulent des marques souvent, ou des personnages, des références, et nous, on veut maîtriser le budget.
1: Oui.
11: C'est pas évident.
1: Non, et oui, effectivement. Et là, faut pas céder effectivement aux appels des enfants. D'ailleurs, on dit souvent même pour les courses qu'il faut éviter peut-être de faire des courses avec les enfants parce qu'ils vont mettre dans le caddie des choses qu'on n'aurait pas intérêt à mettre. Alors, faut savoir que les marques nationales sont généralement les références, mais en passant, si vous trouvez des marques de distributeurs, vous savez les marques Leclerc, Carrefour, Intermarché, etc., vous allez pouvoir réaliser quelques économies. Globalement, quasiment 40% de baisse.
11: C'est beaucoup.
1: Et si vous trouvez même des premiers prix, alors vous savez, ils ont même deux gammes dans les marques de distributeurs. Vous allez pouvoir encore plus baisser la facture. Maintenant, vous n'allez pas forcément trouver des premiers prix dans tout ce qu'il va falloir constituer pour faire le trousseau du...
11: Donc, on peut faire le petit cadeau qui fait plaisir, je sais pas, l'agenda, quelques repères avec une marque ou un personnage.
1: Vous pouvez le faire, mais sachez que plus vous céderez, plus effectivement, vous allez faire augmenter le ticket de caisse. Alors là, je vous parlais des marques nationales, mais alors en plus, ces marques nationales ont parfois des licences. Et là, c'est vrai que s'il y a des licences, on est en pleine Coupe du Monde, hein, il doit y avoir des licences pour la Fédération Française de Foot, par exemple. Là, vous allez le payer effectivement plus cher. Hein. Le même stylo, ce stylo-là, un stylo quatre couleurs, il existe sobre et il existe avec une licence, c'est le double.
11: Dans le package fourniture scolaire, qu'est-ce qui coûte le plus cher ?
1: Ce qui coûte le plus cher, c'est l'accumulation de toutes les petites fournitures. Sachez qu'il y a quand même pas mal d'écoles qui proposent des choses. Maintenant, individuellement, produit par produit, c'est la calculatrice. Alors, fort heureusement, on n'en change pas tous les ans. Même si l'enfant vous dit il a besoin d'en changer, généralement, on recommande un seul modèle qui peut aller jusqu'au bac. Il y a les arts plastiques qui peuvent coûter cher. Les arts plastiques, sachez qu'il faut aller regarder ce qui reste de l'année précédente, parce que souvent, on réachète les crayons de couleur, les feutres,

0: garderie. Mmh. Les places sont très chères. Hein. Mmh. Si vous voulez inscrire votre enfant au tennis, par exemple, c'est dès juin. Dès même avant qu'il faut faire les tests, ils font des tests, ils sélectionnent limite les enfants qui vont prendre. Et vous allez payer très très cher, effectivement. En septembre, il risque de vous rester un petit peu moins de place, donc peut-être sur des activités qui vont moins l'intéresser. De toute façon, la meilleure chose, c'est quand même d'aller visiter, c'est quand même de demander à faire un essai gratuit, de voir si ça intéresse effectivement, si ça rentre aussi dans l'agenda. Ça, c'est un autre conflit de calendrier qu'on peut rencontrer. Mais on essaie de préparer ça le plus tôt. Probablement, on verra ce que ça va donner. Ce que va donner la Coupe du Monde, il y aura peut-être beaucoup d'inscrits dans les clubs de foot à venir. C'est généralement là qu'il y a le plus de licenciés en France.
1: À vous qui nous écoutez, n'oubliez pas aussi, il peut y avoir des aides pour les activités culturelles, sportives, les vacances. Renseignez-vous, CCAS, CAF, commune, faut vraiment creuser parce qu'il peut y avoir de bonnes surprises. Grégory Carré, concernant les vêtements, les équipements de sport, qu'est-ce que vous pouvez nous conseiller pour pas trop dépenser?
0: Alors, première chose, comme on a dit tout à l'heure, faire le tri. Hein, il y a des choses qui peuvent aller d'une année à l'autre. On se méfie des marques. Il y a des marques qui font payer quand même très très très très très cher le produit. À titre d'exemple, on a testé nous des t-shirts. Vous savez que choisir, on a testé des t-shirts très sobres. Hein, alors. Il n'y a pas de logo, il n'y a pas de marque, etc. Alors l'écart de prix, il est faramineux. Hein. Sur des t-shirts noirs tout simples, on va de 3,50€ le moins cher à 95€.
1: Ah
0: vous voyez l'écart. Et on en a trouvé des très bien à 5€. Alors celui de 3,50€, il n'était pas bien du tout. Hein, c'est-à-dire qu'on a fait 10 lavages, il y avait déjà des trous. Mais à 5€, on a pu en trouver. C'est une grande marque de distribution spécialisée dans le sport, on va pas les citer, mais voilà. Donc il y a possibilité de trouver des choses comme ça. Il y a quand même des qualités de certains produits. Hein. C'est vrai qu'on coûte on paye un peu plus cher, mais c'est du coton bio, c'est du produit qui dure dans le temps, alors que celui effectivement d'ultra fast fashion, comme on peut dire, qu'on a testé à 3,50€, au bout de 10 lavages, on peut s'en débarrasser.
1: Ouais, donc à la fin, c'est pas forcément rentable. Alors non. Si les enfants sont plus grands, je pense par exemple aux futurs étudiants qui auront eu leur bac cette année, il y a le sujet notamment du logement. Comment s'y prendre si on doit aller faire ses études loin du foyer et qu'on a un budget serré.
0: Et le mieux, c'est toujours de s'y prendre le plus tôt. Le plus tôt et le mieux, vous avez plus de choix, la localisation, le budget. Tous les choix qu'on fera dans la précipitation, généralement, ne seront pas très très bien. Alors, c'est vrai que c'est dur quand on ne connaît pas l'affectation, quand on sait pas, quand on est sur liste d'attente, on ne sait pas où on ira. Ça va être compliqué à gérer. Mais c'est quand même bien de prendre son temps, on va y rester, de choisir un lieu qui n'est pas trop loin, sur lequel on peut se déplacer, à vélo ou en transport en commun. Ça évitera de payer pour un véhicule. Et puis, on choisit un quartier aussi qui est assez agréable à vivre, où on n'a pas de crainte de sortir.
1: On a souvent le réflexe trouver un studio ou un petit appartement quand on part étudier loin de chez soi. On peut aussi se tourner vers quelque chose de plus collaboratif, de plus coopératif. La coloc à 2, 3, 4, ça fonctionne aussi. Hein.
0: Oui, ça fonctionne et de plus en plus. Alors, chez nos voisins anglo-saxons, c'est dans les mœurs depuis très très très longtemps. D'ailleurs, personne ne va quasiment en Angleterre sans être dans une colocation. Ah, oui. En France, ça commence effectivement à se développer. Pareil, il faut bien la choisir. Hein. Faut vérifier que les espaces communs sont bien nettoyés, qu'il y a bien une bonne symbiose entre les différents colocataires. Il y a aussi d'autres solutions. Il y a des personnes âgées qui, des fois, peuvent proposer une chambre. Et là, vous pouvez avoir des prix très, très intéressants. La contrepartie, c'est juste d'être là. On ne vous demande pas du tout de vous occuper de la personne. Ça peut être éventuellement
1: colocation intergénérationnelle avec des opérateurs qui s'occupent de ça.
0: Voilà. Que des choses bien dans les transmissions entre générations.
1: Donc, le futur étudiant ou étudiante, ça s'est calé. On a trouvé le logement. Enfin, en tout cas, on a une méthode. On a les fournitures scolaires. On va s'occuper des grands maintenant. C'est peut-être le moment, là, l'été, pour faire le ménage aussi un peu d'ici la rentrée sur nos abonnements, plateformes audio, vidéo. Parfois, on a une appli de sport qu'on n'utilise jamais. On est abonné à tel journal. Bon, bien sûr, que choisir, on reste. Mais enfin, l'autre, on le lit pas. Et donc, est-ce que c'est aussi un bon moment de faire un ménage, non pas de printemps, mais d'été?
0: Oui, vraiment. Et là, c'est le gros souci de beaucoup de consommateurs. On a envie de leur tirer un peu les oreilles. On procrastine. On est tous dans le même cas. Hein. Mais faut savoir que la somme des abonnements dans un ménage, c'est 2000€ par an par foyer. Les abonnements. Et je mets pas dedans le loyer, je mets pas l'énergie, je mets pas l'eau, je mets pas les assurances. Mais tout ça aussi, hein, faut les passer en revue. Mais
1: 2000€ par an et par foyer en moyenne.
0: Et voilà. Et quand on fait des enquêtes auprès des gens, qu'est-ce qu'on apprend? On apprend que finalement, on leur dit combien d'abonnements vous avez. Et puis après, on va regarder avec eux tout ce qu'ils ont. Il y a la moitié des abonnements qu'ils ont un peu perdu de vue.
1: Donc ils les utilisent même pas, ça veut dire, c'est ça?
0: Ils les utilisent pas. Faut savoir que, bon, la grande partie de vos abonnements, c'est dans le domaine du numérique. On va faire un petit focus dessus, mais numérique plus médias. Mais vous en avez aussi dans les transports. Vous en avez maintenant, par exemple, dans les grandes villes pour les vélos. Les volets en libre service, faut prendre un abonnement. Vous en avez bien sûr dans les

0: loisirs, dans le sport, le cinéma, etc. À domicile, vous avez des alarmes, vous avez des services, et puis vous avez aussi des cartes de fidélité qui peuvent s'accumuler. Au début, vous croyez que c'est gratuit, puis après, vous payez quelque chose tous les mois. Des services de livraison, full livraison, mais en fait, vous payez 75 euros.
1: Donc, on prend son relevé bancaire, ouais. Et puis on check toutes les dépenses.
0: Voilà, Et puis, vous ajoutez ça avec vos factures, effectivement, d'énergie, d'assurance, même, vous savez, des assurances affinitaires, c'est quand vous achetez un produit high-tech, vous n'avez pas fait attention, vous avez souscrit une assurance pour le protéger. Bah, ça, c'est des fois 25% du prix d'achat. Hein.
1: Et alors, il y a une chose à laquelle il faut penser, c'est que quand vous allez résilier, on va vous proposer d'un coup du moitié prix ou du moins 80% sur l'abonnement que vous aviez. Mmh. Ça, c'est un classique pour vous réengager.
0: Oui.
1: Moi, ce que je vous conseille, c'est arrêter l'abonnement, vous y repensez, vous verrez plus tard, parce que sinon, c'est un coup à repartir pour rien. Et on fait la même chose, on regarde un peu les assurances, la téléphonie, Internet, tout ça, les prix qu'on paye, et on fait un petit
0: comparatif. Oui. Voilà. Internet, il faut savoir, 40 euros par mois, vous avez normalement quasiment tout, du haut débit.
1: Il y a plus de besoin. C'est 15 euros à peu près par mois.
0: 15 euros, c'est même le max. Hein. Okay. Selon vos besoins, à partir de 5 euros, ça peut correspondre. 10 euros, et 15 euros, c'est le max. Si vous êtes au-dessus, effectivement, allez checker, à mon avis. Même chez votre opérateur, sans changer d'opérateur, vous allez trouver moins cher. Et en plus, si vous changez d'opérateur, vous gardez votre numéro de téléphone.
1: Alors, pour la rentrée, on peut aussi avoir besoin de changer d'ordinateur ou équiper un ado à la maison ou qui part étudier. Bonjour Jean-Marie Portal.
2: Bonjour Valère.
1: Bienvenue, on vous connaît déjà dans cette émission, vous êtes chef de service maintenant digital pour le média Capital. Quel est le meilleur bon plan pour trouver un ordi pas trop cher?
2: Alors déjà, le bon plan, c'est surtout de pas forcément prendre le plus puissant, mais celui qui répond aux besoins de l'utilisateur. Donc, pas acheter une machine surdimensionnée. Beaucoup de familles, en fait, pensent qu'il faut un ordinateur très puissant pour les études, alors que la bureautique, les recherches Internet, la vision, ou même les outils d'IA en ligne, un PC de milieu de gamme suffit largement. Donc, je dirais qu'un bon ordinateur neuf, entre 600 et 800 euros, ça répond déjà à la grande majorité des usages scolaires et universitaires. Ensuite, il faut bien sûr comparer les promos de rentrée, mais aussi regarder le reconditionné, qui permet souvent, en fait, d'accéder à une machine de gamme pro pour beaucoup moins cher.
1: Ça, c'est intéressant. Après, oui, le reconditionné, c'est devenu quand même une valeur sûre, et c'est pas la même chose que l'occasion. On n'achète pas un particulier, on achète un pro qui a remis en état, hein, c'est ça?
2: Oui, c'est ça. Alors, l'occasion, c'est comme quand vous achetez une voiture d'occasion, hein. On vous vend en l'état d'usage. Le reconditionné, ce sont des machines qui ont été remises, entre guillemets, à neuf, c'est-à-dire qui ont été checkées, en principe, on a changé la batterie, on vérifie qu'elle fonctionne correctement, donc, et en plus, vous avez une garantie dessus. Donc, et sur le reconditionné, les économies, effectivement, peuvent atteindre 30 à 50% par rapport au neuf, parfois davantage. Donc, c'est particulièrement intéressant pour les ordinateurs professionnels conçus pour durer. Alors, c'est vrai que le reconditionné, il y a moins d'ordinateurs que de smartphones où ça s'est vraiment démocratisé. Mais quand même, on trouve de bonnes affaires. Après, ce qu'il faut faire, par contre, c'est vraiment acheter auprès d'un professionnel identifié, quand même vérifier l'état du produit, la batterie, c'est très très important, les accessoires livrés et les conditions de retour.
1: Ah, bien sûr. Et d'ailleurs, il y a des professionnels du reconditionné français qui font ça dans les règles de l'art, et c'est vrai que ça peut être pas mal de se tourner vers eux. En deux mots d'ailleurs, sur les garanties sur le reconditionné, tout est écrit, mais enfin, il y a quand même des garanties légales.
2: Oui, alors contrairement à une idée reçue, un ordinateur reconditionné acheté auprès d'un professionnel, comme vous le disiez, bénéficie en fait de la garantie légale de conformité pendant 2 ans, avec une petite subtilité quand même, parce que pendant la première année, un défaut est présumé exister au moment de la vente, donc là, pas de problème, vous faites réparer.
1: Okay.
2: Durant la seconde année, c'est au consommateur de démontrer que le défaut était présent à l'origine. Donc et puis certains vendeurs ajoutent une garantie commerciale d'un an ou davantage, donc ça peut être intéressant. Mais surtout, par contre, l'achat entre particuliers, il faut bien avoir ça en tête, la protection est beaucoup plus limitée. Donc, acheter chez un professionnel du reconditionné.
1: Voilà, un bon plan pour donc trouver un ordi pas trop cher, calibré à nos besoins. Merci Jean-Marie Portal.
2: Merci Valère.
1: Je le rappelle, vous êtes chef de service digital pour le média Capital. Et puis dans un instant, on va recevoir Maud Sarda, elle est cofondatrice de Label Emmaüs, une plateforme qui vend plein de choses utiles à bas prix.

0: Mon chouchou pour la dernière, Jean-Jacques Goldman, tourne les violons sur votre radio locale ici.
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0: En version magazine, le thème aujourd'hui, on prépare la rentrée. Mais oui, déjà, mais enfin, c'est pour votre pouvoir d'achat. Hein. Qu'est-ce que vous voulez? On est avec notre invité, qui est Grégory Carré, directeur de l'Observatoire de la consommation pour Que Choisir. Et Maud Sarda vient de nous rejoindre. Bonjour Maud.
3: Bonjour.
0: Vous êtes cofondatrice de Label Emmaüs. Est-ce que vous pouvez nous rappeler les services que vous proposez donc sur ce site label-emmaüs.co?
3: Label Emmaüs, c'est une sorte de bric-à-brac Emmaüs géant en ligne. Donc il y a tous les produits qu'on peut trouver dans un bric-à-brac, alors aussi bien des vêtements, des livres, des meubles bien sûr, de la décoration, mais il y a même de l'high-tech reconditionné sous garantie, des smartphones, des ordinateurs, et tout ce travail de mise en ligne est fait par les compagnons et les personnes en insertion qui travaillent dans les structures Emmaüs.
0: Maud, on est sur de la seconde main donc à 100%?
3: Oui, tout à fait. Tous les produits sont issus des dons faits localement par les personnes dans les associations. Donc tous ces dons sont triés, sont valorisés localement. Certains vont alimenter les espaces de vente physiques, la majorité hein, d'ailleurs. Et puis certains produits sont identifiés pour aller sur un canal digital en ligne.
0: Alors, sur Label Emmaüs. On trouve beaucoup de choses hein, sur le site. Vous le disiez, des vêtements, des équipements, de la déco, des jeux, des livres, de l'high-tech, etc. Comment vous sélectionnez les produits, notamment pour garantir un certain niveau de qualité? Quel est le process?
3: Alors, il y a des équipes qui sont formées pour ça dans tous les centres qui participent à Label Emmaüs. Il y en a près de 200 des associations un petit peu partout en France qui alimentent le site. Et donc, ils sont formés pour identifier dans tout ce qu'on nous donne des produits qui vont peut-être un peu sortir de l'ordinaire, des objets de collection notamment, vintage, voilà, des objets qui sont recherchés en fait, hein, souvent par les personnes sur Internet, sur les moteurs de recherche. Et puis, il y a aussi vraiment des produits de nécessité et très abordables en fait, hein, et notamment nos livres. On en a des centaines de milliers qui sont vendus à partir de 1 euro, ouais. 1,50 €. On en a tellement. Donc, il y a vraiment de tout finalement. Hein. C'est vraiment le concept d'un bric-à-brac en ligne ou en Chine.
0: Et le prix est généralement au rendez-vous. En tout cas, c'est un critère dans l'offre, que ce soit accessible pour le grand public d'un point de vue budget.
3: Oui, bien sûr. Bah, ça reste le prix Emmaüs. Hein, donc, c'est bien en dessous d'un prix neuf, évidemment.
0: Dernière chose, en plus du bon plan budget, on soutient quand même une certaine idée du commerce en ligne.
3: Oui, Label Emmaüs, c'est vraiment un vintage solidaire, tout simplement. Donc, tous les produits qui sont mis en ligne vont servir une formation, une insertion professionnelle, en fait, pour des personnes qui sont éloignées de l'emploi. Ben, c'est toutes les personnes que le mouvement Emmaüs aide depuis plus de 70 ans. Et c'est un superbe outil de formation, la vente en ligne. Hein. On apprend tout un tas de métiers et ça permet vraiment à ces personnes ensuite de se réinsérer dans le monde professionnel.
0: Voilà, donc un site internet à retrouver et à surtout retenir pour faire des affaires, pour soutenir aussi le travail que vous faites au quotidien. Et puis, d'un point de vue écologique, c'est quand même pas mal, on fait durer les choses. Ça s'appelle label-emmaüs.co. Merci Maud Sarda.
3: Merci à vous, au revoir.
0: Au revoir, je le rappelle, vous êtes cofondatrice de Label Emmaüs. Alors Grégory Carré, vous êtes, vous, directeur de l'Observatoire de la consommation, pour Que Choisir. On finit par notre petit quiz sur ce thème de la rentrée. Vrai ou faux, les fournitures scolaires sont toujours moins chères si on les achète dès juillet?
4: Oui et non, oui par rapport au reste de l'année, après ça peut fluctuer un peu sur les trois mois de la période de rentrée.
0: Vous nous avez dit tout à l'heure, le mois d'août, c'est quand même la meilleure fenêtre de tir. Hein.
4: Plus de choix et généralement des prix un peu plus bas.
0: Voilà, et on essaye de faire durer les affaires de l'année dernière, notamment les calculatrices, les arts plastiques, tout ça, parce que c'est ce qui coûte le plus cher. Une assurance scolaire est obligatoire pour tous les élèves, vrai ou faux, Grégory?
4: Faux, mais c'est souvent quand même requis pour les sorties scolaires.
0: Septembre est le meilleur moment pour renégocier son forfait téléphone ou son forfait internet, vrai ou faux?
4: En fait, c'est toute l'année. Hein. Vous pouvez changer toute l'année et enfin, c'est surtout tous les ans qu'il faut repasser tout en revue ou au moins tous les deux ans.
0: Tout à l'heure, vous nous avez dit, j'ai envie de tirer les oreilles un peu des consommateurs sur le sujet des abonnements. 2 000 € par an par foyer, on y fait attention. Hein.
4: Oui. Et on ne parle pas de l'énergie et des assurances. C'est même chose, hein, même exercice. Désolé, c'est compliqué, mais il faut le faire.
0: Vrai ou faux, acheter un ordinateur reconditionné permet souvent d'économiser entre 30 et 60% par rapport au neuf?
4: Oui, c'est vrai. Et alors, de toute façon, c'est ce que a très bien expliqué votre intervenant tout à l'heure. Il faut acheter un ordinateur qui correspond à son besoin. On n'a pas besoin d'acheter une ultra machine ultra puissante. Avec le reconditionné, on va pouvoir faire des économies. Également, ce qu'on observe sur le long terme, c'est beaucoup moins cher un ordinateur. Vous savez, sur 20 ans, en temps de travail, c'est deux fois moins de temps pour acheter même un ordinateur très puissant avec cette fameuse marque américaine qui représente un fruit de Normandie.
0: Très rapidement, vrai ou faux, revendre ce qui dort dans ses placards avant la rentrée peut financer une partie de nos nouveaux achats.
4: Alors oui, à condition de trouver preneur, mais les vêtements, notamment les vêtements de marque, ça marche, les vêtements pour enfants et l'électronique, il y a la moitié, il y a beaucoup de téléphones qui dorment dans les placards, c'est bien de les reconditionner, de récupérer tout ça, c'est bon pour la planète et pour le portefeuille.
0: Grégory Carré, directeur de l'Observatoire de la Consommation pour Que Choisir, merci beaucoup pour vos éclairages. Et puis merci à vous toutes et tous qui nous avez suivis toute la saison, toujours plus nombreux, exigeants. Moi je profite de ce dernier numéro, parce que oui c'est le dernier, pour remercier l'équipe ici qui a permis que ce rendez-vous soit une réussite utile. Ludmilla Viry, attaché de production indispensable, Romain Bertèche, réalisateur attentif et bienveillant. Et puis évidemment, les techniciennes, les techniciens du son aux manettes, ainsi que les équipes à la programmation musicale, la coordination, les programmes, la com. Merci. Moi, je vous donne rendez-vous le 31 août, midi, avec Enora Malagré pour rendre notre quotidien encore plus facile ensemble. D'ici là, passez un très bel été avec nous. À suivre, des infos près de chez vous et votre après-midi en musique sur votre radio locale ici.
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6: Et bonjour à toutes et à tous, bienvenue sur les routes du Tour de France, place eh bien à l'étape 8 de ce Tour 2026 en ce samedi 11 juillet, une étape 100% périgourdine avec 180 km dans le département de la Dordogne entre Périgueux, la préfecture, et Bergerac, la sous-préfecture. Thomas Coignac, vous êtes sur la moto ici piloté par Alexandre Abergel. Le départ de cette étape vient d'être donné par le patron du Tour de France, Christian Prudhomme. Il y a déjà des attaques.
7: Oui, déjà des tentatives, notamment l'équipe française Total Energy qui a essayé de se porter à l'avant, tout comme les Espagnols de Carra Rural et les Belges de l'Auto Intermarché. À voir, hein, c'est une étape plate aujourd'hui, avec probablement un sprint à l'arrivée. Dans les étapes qui étaient destinées aux sprinters ces derniers jours, il n'y avait pas beaucoup de candidats à l'échappée. Baptiste Weisthofer, français de l'équipe Lotto Intermarché, y est allé les deux fois. La première, il était tout seul. La deuxième fois, il avait eu du renfort. Ils étaient deux dans l'échappée. À voir quel scénario sur ces premières minutes de course.
6: Et à voir si le peloton laisse partir les échappés, parce qu'on voit que c'est souvent compliqué pour eux, un peu de peloton qui cadenasse un petit peu la course, notamment avec les équipes de sprinteurs, parce que on le dit depuis le départ de ce Tour de Barcelone, alors que Weisthofer, on le voit encore à l'attaque là pour tenter de sortir, eh bien il y a peu d'étapes dédiées aux sprinteurs cette année, et après celle d'hier, il est possible que le vainqueur, Tim Merlier par exemple, qui semble en grande forme, puisse tenter le doublé en deux jours. On n'oublie pas également le maillot vert Pedersen ou encore Philippe Sen, qui est passé un petit peu à côté de son sprint hier et qui fait partie des favoris pour la victoire en sprint massif. Le Tour de France, c'est tout l'après-midi sur votre radio ici.
8: 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Le démarrage, c'est dès maintenant, hein. 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Et puis le réseau OxyLife recherche une auxiliaire de vie à domicile, toujours pareil, homme ou femme, hein, c'est pour un CDI, c'est pour une mission spécifique sur Picoville, avec des interventions de 6h ou 12h consécutives, de jour ou de nuit, auprès d'un bénéficiaire souffrant de troubles cognitifs. Des postes d'ailleurs restent à pourvoir, hein, sur Saint-Sauveur-le-Vicomte, Bricbec en Cotentin, Les Pieux, Valognes, Montebourg, Barneville-Cartré, Port-Bail-sur-Mer. N'hésitez pas là aussi à contacter OxyLife Valognes, le réseau OxyLife Life qui accompagne voilà les personnes âgées en situation de handicap ou de retour d'hospitalisation dans les gestes du quotidien et tout ça pour tenter de les maintenir à domicile.
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beurre ou un cœur de rocker, c'était Julien Clerc. L'été et les vacances sont des moments privilégiés pour se laisser porter par la joie d'être ensemble, tout simplement. C'est Sophie Nolveau au micro de votre radio locale ici pour vous accompagner ce samedi 11 juillet. Des infos, de la super musique, des nouvelles du Tour de France sur la radio officielle du Tour avec le suivi de sa 8e étape aujourd'hui. Voilà le programme avec un petit air de Coupe du Monde aussi. Voici Shakira et Burna Boy avec Die Die.

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1: Voici à nouveau une belle façon d'aimer la Manche, grâce aux gens d'ici. Par exemple, cette chère bourgeoise d'adoption qui a voyagé au bout du monde avant de poser ses valises dans le Cotentin et lancer son activité de consultante en lactation pour les jeunes parents. Juliette Dolé a en effet fait le tour du monde à la voile. C'était entre 2020 et 2024 avec son mari Hubert et ses 4 enfants. Et son quotidien en 2020 n'était pourtant pas du tout aventureux, comme elle le raconte ce matin à Caroline Joanneau.
2: On habitait à Clichy-la-Garenne, donc dans le 92, dans un petit appart. On s'est serré assis dans un petit appart pour avoir le budget pour partir. Voilà, c'était une petite vie tranquille.
3: Ouais. Qu'est-ce qui vous a décidé à un moment donné de se dire je quitte toute ma vie?
2: C'est un projet qu'on avait depuis super longtemps. Donc on a construit un peu ces 10-15 premières années de vie autour de ce projet. Donc ça, on savait qu'on partirait et du coup on a fait les choix en conséquence.
3: Et les enfants alors? Parce que mine de rien, vous êtes partis avec toute la famille, avec les enfants. Comment ça se prévoit?
2: Déjà, ils sont nés avec le projet. En fait, dès qu'ils étaient petits, on leur a dit voilà, on partira faire le tour du monde. Donc en fait, c'est pas quelque chose qu'ils ont découvert du jour au lendemain. Et dès petits, on les a habitués à pas mal voyager. On a quand même fait quelques petits voyages plutôt en Europe, hein, mais avec eux. Donc ils étaient habitués à voyager et puis on les a impliqués de A à Z.
3: Ils ont commencé, comment le monde, qu'est-ce qu'on va faire?
2: Ils étaient un peu stressés de quitter leur vie quand même.
3: Ouais, il y avait les copains quand même.
2: C'est ça, nos grandes, elles avaient 11 ans et 8 ans, donc elles étaient quand même attachées à leurs amis, etc. Mais bon, même si vu qu'elles savaient que c'était quelque chose qui allait exister, elles s'y préparaient quand même.
3: Et alors concrètement, vous organisiez ça comment?
2: Eh ben, on a préparé toute la logistique à peu près 2 ans avant le grand départ, quoi. Tout ce qui était gestion de l'appartement, de l'école, de tout ce qu'on avait. Enfin voilà, ça a été pas mal de logistique les 2 dernières années avant de partir.
3: Oui, en plus vous l'avez fait en catamaran. Pourquoi?
2: Parce qu'on voulait le faire en voilier, ça c'était sûr. Et donc du coup on a choisi un catamaran parce qu'on a 4 enfants et qu'on voulait de l'espace. Et que aussi c'est beaucoup plus safe quand même un catamaran, ça gîte pas, enfin ça penche pas. Et on est un peu plus loin de l'eau, on est quand même à l'intérieur, il y a les 2 coques qui protègent. C'est quand même plus cosy et il y a plus d'espace, donc on n'avait pas trop hésité.
3: Et vous y connaissiez déjà en voile?
2: On s'y connaissait un petit peu, après on n'avait jamais été plus loin que moi, j'avais fait France les îles Scilly, quoi, traverser la Manche, et Hubert il a fait le tour de Corse, donc c'était pas non plus de la grosse nave, mais après on savait gérer un bateau quand même.
3: Ouais, mais il y a quand même un peu de stress de se dire on va traverser certains courants d'eau qui sont parfois un petit peu réputés pour pas être faciles, enfin quand on est en plus avec toutes les contraintes d'avoir la famille, ça doit être compliqué à gérer.
2: Ah bah carrément, on a parti dans le grand bain quand on a traversé le golfe de Gascogne en octobre 2020. Et ça, on n'avait jamais fait de partir plusieurs jours, donc ouais, c'était un peu stressant. Mais après, les naves vont crescendo en termes de difficultés. Disons que le plus dur, c'est autour de l'Afrique du Sud et c'est vraiment sur la fin du voyage, donc on a plus d'expérience.
3: Ouais, vous n'êtes pas fait peur, ça va?
2: Bien sûr, on s'est fait peur. On s'est fait peur un certain nombre de fois. Après, voilà, c'est des grosses poussées d'adrénaline et puis ça va, on gère et après ça retombe, quoi.
1: Alors justement, on va vous les raconter, ces poussées d'adrénaline. Hein. Juliette Dolé nous les racontera jeudi, toujours avec Caroline Joanneau, dans un autre épisode. Et si vous êtes, sachez-le, futur parent en recherche d'accompagnement ou juste curieux du parcours de Juliette, vous pouvez la retrouver sur son compte Instagram qui s'appelle Juste une goutte.
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0: Elle s'appelle Charlotte Gonin, son nom de scène c'est Vita. On écoutait Promets-moi, extrait de son 8e album intitulé Charlotte. J'espère que vous passez un agréable samedi. Dans la suite, Cécile qui nous arrive avec Crazy. Je vous souhaite un agréable après-midi à l'écoute de votre radio ici.
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1: Excellent après-midi, il est 14h, vous écoutez ici. Toute l'info en France et dans le monde en 90 secondes avec Benjamin Mathieu.
2: La France encore dans la fournaise, un quart du pays est en vigilance rouge canicule. L'ensemble de la région parisienne est concerné, mais aussi la Bretagne, les Pays de la Loire ou encore le centre Val-de-Loire, soit 22 millions de Français. Conséquence de ces fortes chaleurs, la Tour Eiffel ferme sa visite dès 16h ce week-end au lieu de minuit 45. Le Louvre et le musée d'Orsay prennent des mesures similaires. Les violents orages qui ont frappé la Dordogne hier soir n'auront pas d'impact sur la 8e étape du Tour de France entre Périgueux et Bergerac, qui se tient aujourd'hui. Les arbres tombés sur la route ont été déblayés cette nuit, assure la préfecture. Autre conséquence de ces violents orages, 20 000 foyers sont privés d'électricité dans le sud-ouest, 12 000 en Dordogne, 7 000 en Gironde, 1 000 en Lot-et-Garonne. De nombreux impacts de foudre sont tombés dans la nuit, 7 800 au total, mais ils n'ont pas fait de blessés. 32 personnes soupçonnées d'être à l'origine de départs de feu ont été interpellées depuis le début de l'été, communique le ministère de l'Intérieur. Parmi ces personnes, un tiers sont des mineurs. Sur les routes, 530 km de bouchons cumulés pour ce gros week-end de départ en vacances, avec un pic à 900 km à midi. La circulation est classée noire dans l'ouest, le nord et le centre-est dans le sens des départs. En sport, en rugby, belle victoire du 15 de France ce matin, 42-26 contre l'Australie en championnat des nations. Et puis du foot ce soir pour les couches tard avec les deux derniers quarts de finale entre la Norvège et l'Angleterre. C'est à suivre à 23h et Argentine-Suisse à 3h du matin, avec probablement des buts et du spectacle. Pour voir le Messi, il faudra donc se coucher tard.
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3: Et nous sommes sur la 8e étape 100% périgourdine entre les communes de Périgueux et de Bergerac, 180 km en ce samedi ensoleillé ici avec pas mal de monde sur les bords de la route. Pour le moment, trois échappés dont un Français, le Breton Thibaut Guernalec de l'équipe Total Énergie. Il est accompagné d'un homme que l'on connaît bien, qui a passé aussi pas mal de temps en tête hier, le Tchèque Jakub Otruba de l'équipe espagnole Cara Rural, un duo mais qui est accompagné et qui est un trio après les deux échappées d'hier avec Liam Slok, le Belge de la Lotto Intermarché. Trois coureurs qui sont classés très très loin au classement général, au-delà de la 118e place. Ils possèdent pour le moment 1 minute et 25 secondes d'avance sur le peloton emmené par les équipes de sprinteurs. À tout à l'heure pour un prochain point sur le Tour de France sur votre radio ici.
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5: Un ciel lumineux, un taux d'ensoleillement carrément bon. Hein. Attention aux nuages fin d'altitude qui envahissent le ciel en cours de journée. Mais sur le sud Manche, on a du vent cet après-midi. Un vent d'est à nord-est, souvent assez fort, avec des rafales atteignant les 65 km/h localement. Il fait très chaud, je vous l'avais dit. 24 à 27 degrés sur le nord de la Manche, 39 degrés sur la baie du Mont-Saint-Michel ailleurs. Les températures sont voisines de 32 à 35 degrés. Demain, on aura chaud également. Le soleil sera de la partie, avec toujours ce petit vent d'est à nord-est.
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0: C'est ABBA à l'instant avec Waterloo. Nous sommes le samedi 11 juillet. Vous êtes branchés sur votre radio locale ici, la radio officielle du Tour de France qu'on suit avec énormément de passion. Sophie Nolvaux avec vous pour vous aider à faire le plein de déconnexion cet après-midi, guidée notamment par trois chansons françaises à la suite assez sympa. Jeanne Masse sera de la partie, tout comme Gaëtan Roussel avec son nouveau single et un souvenir de Florent Pagny.
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0: Vous écoutez ici avec Jeanne Masse et Sauvez-moi. Allez, il est l'heure de retrouver sur la radio officielle du Tour de France nos coureurs en route pour la 8e étape en Nouvelle-Aquitaine.
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3: Au cœur de cette 8e étape, 134 km encore à parcourir entre les communes de Périgueux et de Bergerac. On est 100% en Dordogne cet après-midi avec 1 minute 27 d'avance pour 3 échappés, 3 hommes. Le Tchèque Jakub Otrouba, le Belge Liam Slok et un Français Thibaut Guernalec, un Breton du Finistère de la Total Energy. Pour son premier Tour de France, il avait envie de se montrer. Il est présent aux avant-postes. Écoutez-le ce matin, juste avant le départ, Thibaut Guernalec.
4: Bah, tout va bien, je récupère bien, les jambes sont bonnes, mais voilà, j'attends que ça s'ouvre de pouvoir enfin me faire plaisir et aller de l'avant. C'est vrai que pour l'instant, voilà, on n'a pas grand-chose pour les baroudeurs à se mettre sous la dent. On a loupé l'opportunité l'autre jour, comment on avait que Alexandre Delette devant sur 35, c'était pas beaucoup. Et voilà, faut aller de l'avant maintenant et essayer de trouver l'ouverture.
3: Voilà, le Finistérien Thibaut Guernalec à l'avant de la course, 1 minute 33 secondes d'avance. Le peloton qui vient de passer proche de la grotte de Lascaux, Thomas Coignac, avec 34 degrés, on a envie de se mettre au frais pourtant.
5: Ah oui, ça c'est sûr, puis il y a des choses à admirer en plus, ah évidemment, oui. Dans la grotte de Lascaux, grotte ornée de peintures rupestres, voilà, du paléolithique, c'est l'un des fleurons, c'est une des images de cette étape 100% périgourdine qu'on va voir. Il y en aura beaucoup d'autres au bord de la route. On va passer par Sarlat, on va passer par la Roque-Gajac, vraiment une étape carte postale aujourd'hui, et la première était à Lascaux, avec beaucoup de monde dans la traversée de la commune, quelques virages à gauche, à droite. Donc les échappés ont ralenti, ce qui a donné l'occasion au public de bien apercevoir le trio de tête, Bruno, et juste après le peloton.
3: Qui est échappé depuis une heure, ce trio. Le Tour de France est à vivre tout l'après-midi sur votre radio ici.
6: Ici Cotentin, tous les jours à vos côtés, avec une nouvelle exposition qui a investi le chemin de halage à Condé-sur-Vire. Et ça, c'est grâce à des élèves de CM1, CM2 de la commune. Engagés depuis plusieurs années dans un projet d'école en extérieur et de protection de la biodiversité, grâce à leur aire terrestre éducative, ils observent la faune, ils étudient le ruisseau, ils agissent concrètement pour préserver ce patrimoine naturel. Vous pouvez donc découvrir leurs actions, observer la nature autrement et profiter d'une promenade riche en découvertes. Une balade accessible à tous qui vous fera passer devant le Vélorail et la Cidrerie au cœur d'un espace naturel préservé. Donc n'hésitez pas à découvrir le parcours, le départ derrière l'église, puis vous descendez vers le Vélorail et le chemin de halage. Il y a 15 panneaux sur une distance d'environ 750 mètres. Et puis demain, à Refuveil, entre Avranches et Mortain, c'est une journée de stop-car organisée par le comité des fêtes qui vous attend avec 140 pilotes. Rendez-vous donc sur le circuit de la commune à partir de 10h. Le tarif est de 10 euros et sur place, vous trouverez de quoi vous restaurer.
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0: 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On écoutait un remix de Mouloudji par le collectif français Bon Entendeur, issu de leur tout premier album Aller-Retour en 2019. Et plus récemment, ils remixaient cet énorme succès de Nicoletta. Bon Entendeur, qui est souvent associé au mouvement de la nouvelle French Touch, une version 2.0 qu'on adore. Il sera bientôt 15h et toute l'info en français dans le monde en 90 secondes. Mais avant, on s'écoute Pink Floyd, le nouveau single de Mylène Farmer. Il y aura aussi Cool and the Gang. Je vous souhaite un bel après-midi sur votre radio ici.
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1: 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Toute l'info en France et dans le monde en 90 secondes avec Benjamin Mathieu.
2: L'incendie dans une zone montagneuse au-dessus de Die dans la Drôme en cours depuis plusieurs jours se poursuit, mais la situation s'améliore. Il a plu ces dernières heures, le feu a parcouru 4100 hectares en 9 jours dans une zone non habitée, il ne progresse plus. À la Plaine-sur-Mer, en Loire-Atlantique, l'incendie qui a provoqué l'évacuation de 300 personnes, dont de nombreux vacanciers hier, a lui ravagé 80 hectares de végétation. La France qui suffoque avec cette troisième canicule de l'année, l'ensemble de la région parisienne est concernée, mais aussi la Bretagne, les Pays de la Loire ou encore le Centre-Val de Loire. Les températures peuvent atteindre jusque 39 voire 40 degrés localement selon Météo France. Des conditions pas idéales pour circuler en ce grand week-end de départ en vacances. On compte 530 km de bouchons cumulés sur les routes avec même un pic à 930 km à la journée selon Météo France, à la mi-journée pardon. Les principaux ralentissements se situent sur l'A7 dans la Drôme, sur l'A10 dans la Vienne, l'A13 dans l'Eure ou encore sur l'A9 dans l'Hérault. Dans le Pas-de-Calais, des centaines de manifestants bravent la chaleur pour manifester contre le projet de canal Seine-Nord-Europe au départ de Oisy-le-Verger. Ils dénoncent une infrastructure de 107 km de long, destructrice de l'environnement, selon eux. Une victoire de prestige pour l'équipe de France de rugby ce matin qui s'impose en Australie 46-22. Cela faisait 5 ans que le 15 de France ne s'était pas imposé contre les Wallabies à domicile dans le championnat des nations. C'est une nouvelle compétition entre les nations du Nord et du Sud.
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3: 111 km encore à parcourir sur cette huitième étape du Tour de France entre Périgueux et Bergerac. 180 km au menu du peloton cet après-midi avec un franc soleil, 34 degrés, une belle ambiance sur la ligne d'arrivée. Vous l'entendez derrière moi avec les goodies qui sont lancés dans le public. Toujours trois hommes en tête. Yacoub Otrouba, le tchèque de la Cara Rural, déjà mis en avant hier hein, dans l'échappée. Liam Slok, le belge de la Lotto Intermarché. Et puis également Thibaut Guernalec, le breton de la formation Total Energy, qui a failli arrêter le vélo, renversé à l'entraînement en novembre dernier. Commotion cérébrale, fracture d'une vertèbre lombaire. Il a même eu un doigt cassé. Il a finalement pu reprendre le vélo, repartir. Et pour son premier Tour de France, alors qu'il ne s'y attendait pas, il est en tête avec 1 minute 45 et d'avance sur le peloton avec ses compagnons d'échappée. C'est tout l'après-midi que vous vivez le Tour de France sur votre antenne et votre radio ici.
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5: Le département de la Manche est en vigilance orange pour canicule aujourd'hui et aussi demain. Alors cet après-midi, c'est du soleil, hein, vous l'avez remarqué, beau soleil et un vent d'est à nord-est assez fort par endroits, avec notamment des rafales à près de 65 km/h localement en fin d'après-midi. Les températures, il fait chaud, il fait même très chaud. Alors 24 à 27 degrés sur le nord du département, sinon 31 à 34 degrés sur tout le territoire et même jusqu'à 38 degrés sur la baie du Mont-Saint-Michel. On a actuellement 29 degrés à Cherbourg, 31 degrés à Parneville, là où je me trouve actuellement, 36 degrés dans la baie du Mont-Saint-Michel et déjà 32 degrés à Saint-Lô. Demain, eh bien, même type de temps, hein, toujours autant de soleil, du vent et des températures toujours aussi élevées. Et je rappelle que le Nord-Cotentin, le Coutances, le Saint-Lois sont en alerte sécheresse, donc des mesures de restriction sont à respecter, notamment là pour les particuliers, l'arrosage des pelouses, plantations, potagers est interdit de 11h à 18h et le remplissage des piscines est interdit sauf pour les premières mises en eau. Pour ce qui est de la circulation, là cet après-midi, ça semble bien circuler sur les routes manchoises. Bonne route en écoutant ici Cotentin.
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5: Ici Cotentin en direct de Barneville-Plage pour le Glisse Festival. Les sports de glisse sont donc à l'honneur sur votre radio Ici Cotentin. Nous sommes ensemble jusqu'à 18h.

0: Vous écoutez ici Cotentin, à l'instant c'était Maxime Le Forestier en Balaba.
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0: Bonjour, oui, ravi de vous retrouver là cet après-midi. Il fait bon, c'est l'été. On est sur la côte ouest de la Manche, on est sur la côte des îles à Barneville Plage, en bord de mer, donc pour un événement incroyable, le Glisse Festival. Le Glisse Festival, c'est parti, samedi et dimanche, deux jours où vous allez assister à des démonstrations, des choses spectaculaires, des initiations gratuites en sport de glisse. 10e Barneville International Glisse Festival. Et on va en parler évidemment dans le détail cet après-midi. J'aurai de nombreux invités, les riders, les responsables de stand, mais aussi les organisateurs. Thomas Lenné, bonjour.
2: Bonjour.
0: Merci de nous accueillir. Là, on est dans le Carpodium, ici Cotentin. On est au cœur de l'événement. Organisateur donc de ce Glisse Festival 10e édition. Qu'est-ce qui fait le succès de cette manifestation, le Barneville International Glisse Festival?
2: Ça célèbre un peu l'été, le début des vacances scolaires, les grandes vacances d'été, la beach culture, la culture de la plage mélangée au sport de glisse, sport nautique, sport terrestre, le surf, le skateboard, le skimboard, le roller, le BMX. Voilà, c'est des sports magiques qui font rêver les gens et dans ce festival, on peut admirer des sportifs, mais on peut aussi s'initier. Je pense que c'est ça le vrai succès du festival.
0: Voilà, il y a 50% de show, 50% d'initiation. C'est ça qui fait le succès de cette manifestation pour toute la famille, hein, clairement.
2: C'est très familial. On est là pour faire découvrir les sports de glisse. Évidemment, les initiés sont bienvenus. Mais là, nous, on regroupe une multitude de sports de glisse à faire découvrir, à venir en famille. On peut venir s'initier avec les parents, les enfants, toute la famille ensemble.
0: Alors, petit aperçu de ce qu'il y a autour de nous. Là, je disais, le Carpodium ici Cotentin est au cœur de l'événement. Quand on vient ici à Barneville-Plage, on voit quoi? On assiste à quoi?
2: On assiste à des démonstrations sur des grandes rampes de

0: plein les yeux. On est à la radio, c'est l'occasion évidemment de venir nous rejoindre et de voir ça de plus près, d'autant que c'est gratuit.
1: Et oui, c'est gratuit, et ça, c'est de la fierté de l'association Monakea. C'est des années de travail tous les ans renouvelés pour retrouver des partenaires financiers, des partenaires publics, des partenaires privés. On est suivi par la mairie, la communauté de communes, le département, la région et une multitude de partenaires privés. Il y a plus de 30 partenaires privés qui soutiennent cet événement.
0: Thomas Lenné, juste deux mots. On est à Barneville, là, ici. C'est le spot idéal pour cette manifestation?
1: Pour nous, le spot idéal, c'est face à la mer. Là, on a une vue sur le cap. Derrière le cap, c'est les spots de surf du Cotentin qui commencent avec Attainville, Bobigny, Surtainville jusqu'à Sioville. Donc, c'est un endroit assez magique pour ce festival. La rampe avec vue sur le cap derrière, les cerfs-volants du Chimaouita qui font le tour du monde et qui sont à Barneville juste devant le cap. C'est une carte postale magnifique.
0: On va d'ailleurs en parler des cerfs-volants dans un petit instant. Et puis, un dernier mot là sur les conditions météo, parce qu'on en parle beaucoup, évidemment. C'est dans l'actualité. Il fait chaud. Et bon, il y a du vent. Ça le fait ou pas pour la manifestation?
1: Oui, alors le vent, souvent les sports de glisse sont assimilés au vent. Malheureusement, sur la partie nautique, on a dû, par précaution, limiter et même arrêter, interdire les initiations en pirogue, en kayak, en wingfoil pour des raisons de sécurité. C'est un vent rafaleux offshore. On a eu du cerf-volant, c'est très dur avec les conditions rafaleuses. La mer va être bientôt haute, ça va bientôt s'arrêter pour le cerf-volant géant. On prend toutes les précautions, il fait très chaud. On incite les gens à venir avec des lunettes de soleil, des bobs, de s'hydrater. On a ce qu'il faut sur place. On a des réserves d'eau aussi. Donc oui, le vent, c'est bien, mais là, c'est un petit peu trop fort.
0: Mais plutôt que d'aller en Californie, on vient ici à Barneville.
1: Voilà, on a même un Australien qui est là pour les démonstrations, des Japonais, et c'est à Barneville qu'il faut être, et c'est pas en Californie aujourd'hui.
0: Donc, venez nous rejoindre ici à Barneville Plage pour le Glisse Festival, le 10e Barneville International Glisse Festival. Merci Thomas Lenné.
1: Merci à vous.
0: De nous avoir accordé un petit peu de votre temps. Dans un petit instant, et on en parlait à la seconde, là, des cerfs-volants. Et il y en a quand même des cerfs-volants, parce que si vous dirigez là vers Barneville-Plage, les cerfs-volants, vous allez pouvoir les voir dans le ciel. Ces cerfs-volants, on en reparle dans un petit instant avec des passionnés, évidemment. Et c'est juste après Manon Lisa, le petit pêcheur.

0: À l'instant, c'était Le Petit Pêcheur, Manon Lisa.
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0: Le Gliss Festival, cet après-midi et encore demain, donc Barneville-Plage sur la côte ouest du département, du BMX, du roller, du skateboard avec des stars internationales. Deux jours où vous assistez à des démonstrations, des choses spectaculaires, des initiations gratuites en sport de glisse. Et puis le Gliss Festival, c'est de toute façon gratuit. Venez nous rejoindre là cet après-midi, il fait bon. Et si vous venez par exemple par la route touristique, vous venez de Cherbourg, vous venez de Barneville ou alors de l'intérieur des terres, quand vous dirigez vers Barneville, vous apercevez des cerfs-volants dans le ciel. Ce sont les cerfs-volants et derrière chacun des cerfs-volants, il y a en fait Aouita cerf-volant. On en parle avec Nicolas qui est au micro d'ici Cotentin. Bonjour Nicolas.
2: Bonjour.
0: Voilà, hein, les cerfs-volants sont déjà en place.
2: Oui, on oui, a, ce matin, on y est, quoi.
0: Ouais. Alors, on parlait avec l'organisateur, là, Thomas, il y a quelques instants, Thomas Lenné. On parlait du vent. Alors, effectivement, pour cette 10e édition, du vent, il y en a. Peut-être un petit peu beaucoup.
2: Ouais, voilà, on est content, hein, ceci étant, ça fait du bien.
0: Il en faut du vent pour le cerf-volant.
2: Il en faut, et puis c'est mieux que de ne pas en avoir du tout.
0: Exactement.
2: Après, quand il est un peu fort, ben, on a toutes les contraintes d'un vent fort, c'est-à-dire que quand ça prend beaucoup le vent, certains ont déjà eu leur toile dans leur jardin ou alors un parasol qui s'envole. Bon, ben, nous, comme ce sont des cerfs-volants géants, ça prend énormément de place et de vent, ce qui fait qu'on a une traction énorme et donc on est obligé de faire très attention.
0: Nicolas, Aouita, c'est, je veux dire, sont évidemment des passionnés de cerfs-volants et des passionnés qui parcourent le monde entier.
2: Bah ouais, parce que là on parlait de la glisse avec Thomas, mais le cerf-volant, on en pratique partout dans le monde. Que vous alliez en Inde, au Japon, en Colombie ou aux États-Unis, on aime le cerf-volant. Et nous, on a cette chance depuis 30 ans de faire le tour du monde pour aller faire voir nos cerfs-volants. Donc ça, c'est pas notre métier, c'est une grosse passion. Mais tous les week-ends, on est parti. Et si je vous disais le programme à venir, vous seriez jaloux.
0: Eh ben, j'ai envie de l'être un peu. En tout cas, je suis curieux. Jaloux et curieux.
2: Donc aujourd'hui on est à Barneville, donc oui. Ça c'est vraiment une chance. La semaine prochaine par exemple, on est dans le nord-ouest de l'Irlande, là où la pluie elle tombe à l'horizontale tellement il y a du vent et il fait beau. Oui. Ensuite on va aller en Turquie, à 80 km à l'ouest d'Istanbul pour faire des démos de cerfs-volants sur un festival comme celui-ci. Ensuite on va partir au Sri Lanka, on va partir partout à Malte, on va partir un peu partout quoi.
0: Ouais. L'hiver on se repose un peu quand même.
2: Eh ben non, l'hiver on va dans les pays asiatiques.
0: D'accord.
2: On fait l'Inde, la Malaisie, les États-Unis. Et cette année, on était par moins 40 degrés sur les lacs gelés au nord des États-Unis. Et puis, on fait comme ça partout, vraiment partout.
0: Oui, et c'est pas donc votre activité professionnelle. Vous êtes des passionnés. Vous arrivez à trouver du temps dans votre organisation. Et c'est fantastique. En tout cas, on se régale des yeux. Qu'est-ce qu'on peut voir là dans le ciel de Barneville?
2: Alors, on a une dizaine de gros cerfs-volants. Par exemple, on peut voir un énorme tigre rose. C'est un tigre quand même, des baleines, des raimanta, un mille-pattes, un castor, voilà, tout ça, ça vole dans le ciel de Barneville aujourd'hui.
0: Et votre préféré, Nicolas ?
2: En ce moment là, dans un vent comme ça, c'est le mille-pattes qui reste au sol, mais qui est adorable avec les enfants, ils adorent ça, et je trouve que ça donne une ampleur, surtout avec la couleur de l'eau ici à Barneville, qui est vraiment exceptionnelle.
0: Ça donne, alors je sais pas si chez vous, là où actuellement vous êtes peut-être en voiture ou à la maison tranquillement, vous dites, vous créez des images. Venez voir de vos yeux, de vos propres yeux, là ce qu'il y a dans le ciel de Barneville, Barneville-Plage, dans le cadre de cette manifestation, le Gliss Festival. On vous souhaite un bon week-end.
2: Super, merci.
0: Merci Nicolas. Aouita cerf-volant, c'est cool, c'est sympa, c'est l'été, c'est la fête. Venez nous rejoindre donc ici à Barneville, ici Cotentin, en direct jusqu'à 18h.
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Vous écoutez ici Cotentin et Eros Ramazzotti, Cose della Vita. Si vous venez de nous rejoindre, 15h25, vous êtes bien déjà, vous écoutez ici Cotentin. Émission spéciale jusqu'à 18h depuis la côte ouest du département de la Manche. Nous sommes sur la côte des îles, nous sommes à Barneville-Plage, au Glisse Festival. 10e Barneville International Glisse Festival, c'est aujourd'hui, c'est également demain. Alors cet après-midi, vous allez pouvoir assister à des démonstrations, des shows spectaculaires, il y aura des initiations gratuites aussi en sport de glisse. Des légendes vivantes aussi et des champions en titre vont être présents. Ils seront évidemment au micro d'ici Cotentin. Le Glisse Festival, c'est un concept unique. 50% de show, 50% participatif. Il y a de tout, hein, donc BMX, roller, skateboard. Vous allez pouvoir voir ça de plus près, évidemment, en venant nous rejoindre. Ici Cotentin est en direct depuis le podium, ici Cotentin. 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On vous offre des lunettes de protection, des lunettes aux couleurs de votre radio ici. Évidemment, c'est complètement gratuit. Et puis le Glisse Festival, c'est une manifestation gratuite. Nous sommes ensemble jusqu'à 18h. Alors bon après-midi et bel été avec Michel Jonas qui nous emmène passer quelques vacances au bord de la mer.

0: Michel Jonas, à l'instant, les vacances au bord de la mer.
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0: Bientôt 15h30, nous vous souhaitons un bel après-midi. Ici Cotentin, tous les jours à vos côtés. Et la SNSM tient de Saint-Valaou, qui organise demain, dimanche, également lundi, une découverte du quartier de la Chapelle des Marins. Et cela à partir de 10h, au programme des sorties en mer à bord de la SNS 201 ou alors du semi-rigide SNS 652. Des stands d'animation pour les enfants, des expositions à la maison des anciens gardiens de phare. Il y a possibilité aussi de visiter la station SNSM et puis le dimanche, là, suivant la météo, une démonstration d'élitreuillage à partir de 11h. Vous trouverez aussi de quoi vous restaurer. Une tombola est également organisée avec un tirage au sort qui se déroulera le lundi à 18h à la station SNSM de Saint-Va. À l'occasion maintenant du centenaire de la disparition de Claude Monet, c'est le musée d'art et d'histoire de Saint-Lô qui propose l'exposition Agnès Thiollier, Monet au fil de l'eau, une rencontre entre les collectionneurs, les collections permanentes du musée, l'univers de l'artiste peintre Agnès Thiollier. C'est jusqu'au 20 septembre prochain, profitez-en.
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0: Ici Cotentin, en direct de Barneville, Barneville-Plage, pour la 10e édition du Barneville International Glisse Festival. Vous écoutez Ici Cotentin, évidemment jusqu'à 18h, émission spéciale avec tous les acteurs de cette manifestation. Mais surtout, venez nous rejoindre, venez profiter de l'été, venez profiter de Barneville, venez profiter de cette 10e édition du Glisse Festival. Nous sommes en direct là jusqu'à 18h. 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Donc l'occasion de venir nous voir et puis de profiter du Glisse Festival. Je vous rappelle que cette manifestation est entièrement gratuite. Venez en famille, n'hésitez pas. Auria, soirée mondaine, c'est maintenant.

0: Auria, soirée mondaine, vous écoutez ici Cotentin. Et nous sommes en direct du Glisse Festival, c'est à Barneville-Cartrais, donc ce week-end à Barneville-Plage précisément, ce samedi, là cet après-midi également dimanche, je vous rappelle que cette manifestation est gratuite. On fête en fait les sports de glisse, BMX, roller, avec des stars, toutes sortes de stars venues des, j'allais dire, presque des quatre coins de la planète. J'ai pas cité le skateboard. On va en parler du skateboard là tout de suite avec Louise Pagès qui est venue nous rejoindre dans le Carpodium ici Cotentin. Bonjour Louise.
1: Bonjour.
0: Louise Pagès, vous, donc, votre spécialité, c'est le skateboard.
1: C'est ça.
0: Qu'est-ce qui vous passionne dans le skateboard et comment vous en êtes venue à la pratique du skateboard?
1: Du coup, ma famille est plongée dans les sports de glisse. Mon père est moniteur de ski et de snowboard et il surfe beaucoup. J'habite donc dans les Landes, dans le sud-ouest. Et il m'a mis naturellement au skate. J'ai directement accroché et aujourd'hui, je skate régulièrement à Cap-Breton, voilà, dans les Landes.
0: Vous avez commencé la pratique du skateboard à quel âge?
1: Toute jeune, mes 7-8 ans, j'irais...
0: Oui, donc il y a 2-3 ans, quoi.
1: Oui, non, plus. Il y a presque 10 ans maintenant.
0: Vous avez combien d'années? Voilà,
1: je vais avoir 17 ans, là, en fin d'année. Donc,
0: Une dizaine d'années. Et déjà titré?
1: Oui, ça fait donc depuis longtemps, depuis, je dirais, 5 ans que je fais les championnats de France chaque année. Et donc là, ça fait 3 fois d'affilée que je les gagne. Donc il y a 3 ans en moins de 16 ans. Il y a 2 ans, donc je les ai gagnés en étant surclassée en plus 17. Et cette année encore, il y a à peine une semaine à Montpellier. Ouais. Voilà.
0: Alors, Louise Pagès, vos concurrents ne nous écoutent pas. C'est quoi votre secret?
1: Le secret, c'est d'aimer ce que je fais. Mais d'être régulière aussi, d'avoir une certaine discipline et de toujours garder la motivation et la passion pour le sport.
0: Quand vous parlez de discipline, c'est quoi? Qu'est-ce que vous entendez par là?
1: C'est s'entraîner tous les jours, même quand on est démotivé, on est découragé et toujours recommencer après les chutes.
0: Des chutes, il y en a. On se relève. Bon, vous avez des protections?
1: Oui.
0: Et on va pouvoir vous voir là cet après-midi à partir de 16h.
1: 16h30, elle commence finalement, mais voilà. Tous les athlètes ils seront avant un peu, donc aux alentours de 16h15,
0: 16h30. 16h15, 16h30, là ici au Glisse Festival. On va assister à quoi? Est-ce que vous pouvez nous dire ce que vous allez faire?
1: Ça va être du coup une démonstration, donc avec tous les sports qui sont déjà présents là sur le jump. Donc on va faire de la verticale, donc la grande rampe qui est placée à l'entrée. Et donc il y aura plein de tricks différents, variés.
0: C'est la première fois que vous venez ici à Barneville?
1: Oui, c'est la première fois que je suis invitée à cet événement. J'avais fait les championnats une étape de championnat de France de verte, donc à Nantes. Et j'avais rencontré un ancien skateur pro, Joris, qui m'a mis en contact avec Thomas, l'organisateur, et qui m'a invitée cette année pour les 10 ans.
0: Et vous ne le regrettez pas?
1: Non, pas du tout.
0: C'est chouette, hein?
1: Ouais, le spot est génial. Il y a vue sur la mer, une bonne ambiance, la musique, voilà.
0: Bon, on vous souhaite un bel été. Et puis, venez, vous qui nous écoutez, venez voir la démonstration là, de Louise Pagès en skateboard. Merci d'avoir été avec nous au micro d'ici Cotentin. Bel été, à bientôt. Allez, on se retrouve dans un petit instant avec encore évidemment d'autres invités. On va parler jusqu'à 18h de cet événement là qui a lieu à Barneville-Plage. C'est le Glisse Festival, 10e Barneville International Glisse Festival, ici Cotentin, en direct donc jusqu'à 18h. 18h sous le soleil de Paris Latino. Voici Bandolero.

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2: Paris Latino, c'était Bandolero. Vous écoutez ici Cotentin en direct jusqu'à 18h depuis le Barneville International Glisse Festival. Venez, venez nous rejoindre. Je ne cesse de vous le dire, mais alors qu'est-ce que c'est bien ici? On est déjà en bord de mer, on est à Barneville, ce qui n'est pas rien. On est au bord de l'eau, ça c'est super. On se rafraîchit, il y a un petit peu d'air. Et ça fait du bien. Donc venez, puis surtout venez en prendre plein les yeux, puisque là on fête les sports de glisse, hein, que ce soit du BMX, roller, skateboard. On avait Louise Pagès, la championne française de skateboard, et qui va faire une démonstration là dans les prochaines minutes. Donc sous vos yeux, vous écoutez la radio, c'est fantastique. Je vais pas vous dire que c'est pas bien, au contraire. Mais venez ici voir le spectacle, d'autant que c'est gratuit. Alors il y a évidemment les athlètes, parce qu'on peut dire ce sont des athlètes, il y a des démonstrations, il y a aussi tout un travail qui est fait autour de l'environnement, et on va en parler dans quelques instants sur votre radio ici Cotentin, puisqu'il y a bon nombre de stands qui vous attendent là ici, quasiment en bord de plage. On va se retrouver juste après Sheila, Big Devotion, c'est Spacer.

0: Ambiance disco en plein après-midi. Hein.
1: Bah, écoutez, on se fait plaisir, c'est normal. C'est Sheila de Big Devotion. Instant, c'était Spacer.
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0: Hein, ça commence à s'activer là sérieusement cet après-midi. Le Gliss Festival, c'est à Barneville-Plage, donc avec, je vous le rappelle, du BMX, roller, skate aussi. Vous allez voir des cerfs-volants dans le ciel de Barneville pour arriver là jusqu'à nous. Venez donc nous rejoindre. Je vous rappelle que cette manifestation est gratuite. Alors, il y a du sport, mais il n'y a pas que du sport. Il y a aussi toutes les questions qui concernent l'environnement grâce à un village. Lisa Quadou, bonjour.
3: Bonjour.
0: Merci d'être avec nous au micro d'ici Cotentin, le village littoral. C'est quoi ce village-là que l'on peut parcourir ici au Gliss Festival ?
3: Le village littoral, c'est la présence de plusieurs associations du Cotentin,
0: oui,
3: qui travaillent sur l'environnement. Donc on a la présence du CPIE Cotentin, qui est une association qui œuvre sur l'éducation à l'environnement et au développement durable. Et on a donc le GEC. Le groupe d'études du Cotentin des cétacés
0: du Cotentin.
3: Voilà, des cétacés du Cotentin, tout à fait.
0: Ouais.
3: Donc eux font du suivi scientifique. Ils ont aussi pour mission de faire de la sensibilisation aux cétacés. Et qu'est-ce qu'ils ont ? Alors, il faut savoir que sur leur stand...
0: Qu'est-ce qu'ils ont sur leur stand ?
3: On peut trouver quelque chose d'assez extraordinaire qu'on ne voit pas tous les jours.
0: Alors, attendez... je demande à mon entourage, je regarde, je ne sais pas, on donne notre langue au chat. Qu'est-ce qu'il y a sur le stand du GEC ?
3: On peut trouver une vertèbre de baleine.
0: Ah,
3: oui.
0: Ça doit être énorme, non ?
3: C'est assez énorme.
0: C'est assez.
3: Oh.
0: C'est bon ça, c'est très bon Lisa, c'est assez énorme, effectivement. Et une vraie, hein, c'est ça ?
3: C'est une vraie.
0: Elle n'est pas en plastique, hein, on est bien d'accord.
3: Non, c'est pas du plastique, c'est
0: bon, d'accord. Vrai. Bon, dites-moi, d'une façon un petit peu plus générale, pourquoi on parle d'environnement là ici au Gliss Festival ?
3: On parle d'environnement tout simplement parce que on a envie de sensibiliser un maximum de gens,
0: oui,
3: aux problématiques environnementales. Et pour ça, on leur apprend des choses, on leur apprend à reconnaître ce qu'ils voient, ce qu'on trouve sur la plage, ce qu'on trouve sur le sable, enfin, voilà, ce qu'il peut y avoir dans l'eau également.
0: Et à préserver évidemment l'environnement, préserver la plage, etc. Est-ce que vous avez le sentiment, vous, Lisa Quadou, que le message est déjà passé ? Passe bien, il y a encore des efforts à faire ou pas ?
3: Ça passe bien, oui. En général, c'est bien reçu. En tout cas, il y a des gens qui sont déjà au fait. Après, je dirais qu'il y a encore du travail. Mais on est là pour ça et on le fait avec passion. Voilà. Donc,
0: Et puis c'est ludique, c'est sympa.
3: Et c'est ludique.
0: Exactement. Donc venez voir ces différentes associations là sur le village littoral. Merci d'avoir été avec nous, Lisa Quadou, responsable environnement. Vous souhaitez une bonne continuation et un bel été.
3: Merci beaucoup.
0: Je vous en prie. Allez, on se retrouve dans un petit instant avec encore d'autres invités et la musique qui vous accompagne dans les prochaines minutes. Lola Young et Messi.
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0: Lola Young, à l'instant, c'était Messi.
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0: Le Barneville International Gliss Festival cet après-midi. Également demain, deux jours incroyables. Deux jours, vous allez assister, je vous rappelle, à des démonstrations, des choses spectaculaires. On parle de BMX, de roller, de skateboard également. C'est la 10e édition du Barneville International Gliss Festival et c'est gratuit, rappelons-le. Monsieur le maire est avec nous, David Le Gouet, bonjour.
2: Bonjour à toutes et à tous.
0: Merci de nous accueillir à Barneville Plage, 10e Barneville International Gliss Festival. Ça représente quoi, monsieur le maire, le Gliss Festival pour votre commune?
2: Mais je dirais que quand on est au 10e anniversaire, c'est quand même incroyable. La première édition, on croyait que c'était hier, mais ça fait déjà 10 ans de passé. Et il y a toujours de plus en plus de monde qui viennent. Donc c'est vraiment un événement incontournable. Maintenant pour la station et même pour tout le Cotentin et même le département et on peut dire la région puisque nous avons les aides de la commune, bien sûr, nous aidons le festival, mais le Cotentin, donc l'aide aussi, le département aussi, la région. Donc je représente l'ensemble des collectivités aujourd'hui. Je suis très fier de voir que nous avons l'adhésion de l'ensemble de nos partenaires.
0: Barneville qui est alors devenue maintenant la capitale du sport de glisse, on peut le dire, en toute modestie.
2: Mais exactement, pour être vraiment très simple, nous sommes la capitale du sport de glisse, effectivement, là je confirme.
0: Barneville qui rayonne à travers le monde entier, hein, puisqu'il y a différentes nationalités venues des quatre coins de la planète. Donc ces personnalités, ces nationalités, ces athlètes sont là et se donnent rendez-vous là chaque année. Barneville donc qui rayonne à travers la planète, non ?
2: Exactement, comme vous le disiez, les quatre coins du monde. Et puis donc, à travers tout ça, il faut remercier les organisateurs, parce que c'est eux qui nous proposent toujours ces plateaux remarquables. Et pour le 10e anniversaire, nous avons un invité surprise, c'est le maire d'Échédé, donc le maire avec qui on est jumelé, la ville avec d'Allemagne, avec qui on est jumelé. Il a fait la surprise de venir ce midi, donc à Barneville-Cartrais, pour ce 10e festival. Et donc, c'est quand même formidable. Vous voyez, ça attire même les gens de toute l'Europe pour venir ici, en direct, voir ce festival.
0: David Le Gouet, monsieur le maire, là, cet après-midi, dites-nous un petit peu vos impressions. Comment ça se passe? Qu'est-ce que vous ressentez, vous, en tant que maire de Barneville? Qu'est-ce que vous ressentez en voyant cette effervescence? Ces personnes là qui sont là, on les voit là, nous, et venez nous rejoindre, évidemment, vous qui êtes à la maison, peut-être en voiture, mais qui assistent à ces démonstrations. Et on voit, il y a tous les âges.
2: Voilà. Bah, c'est une grande fierté puisque, vous savez, depuis 2 ans, nous avons le label Ville Active et Sportive et nous voulons vraiment mettre l'accent sur le sport et sur la jeunesse. Et aujourd'hui, quand on voit autant de sports proposés en un week-end avec autant de jeunes et de jeunes familles, eh bien, aujourd'hui, c'est vraiment la fierté. On se dit que finalement, dans une commune de notre taille, voilà, 2200 habitants basse saison, passe entre 12 et 15 000 l'été. Eh bien, comme quoi tout est possible, et quand tout le monde avance dans le même sens, ben, on arrive à faire des rendez-vous incontournables et à grande taille, grandeur énorme. Et donc, et ça nous va très bien. Et vraiment, aujourd'hui, je peux dire que je suis très fier de représenter notre belle commune, notre belle station de tourisme classée de Barneville-Cartrais. Et c'est vraiment un grand moment à vivre tout le week-end.
0: Alors, j'allais dire, c'est presque le mot de la fin, monsieur le maire, mais juste un mot pour donner envie aux auditeurs là, qui sont derrière le poste, de venir nous rejoindre là pour ce week-end et puis à Barneville.
2: Qu'est-ce qu'on veut dire ? On a une météo extraordinaire, il fait beau, il fait chaud, mais avec beaucoup de vent. Et par contre, la chaleur, ça va être sur les rampes, et donc il faut vraiment venir encourager nos athlètes. Parce que quand on voit le petit compteur de hauteur, c'est 3 mètres, et ils vont aller bien au-delà. Si on les pousse, ils peuvent aller jusqu'à 4 mètres de haut. Donc venez nombreux pour les pousser tous, et pour que nos artistes fassent vraiment une belle prestation tout le week-end.
0: Merci infiniment, monsieur le maire David Le Gouet, d'avoir été au micro d'ici Cotentin. Vous souhaite un très bel été à Barneville, et une très belle manifestation Gliss Festival. À bientôt, monsieur le maire, merci.
2: Eh bien, merci à toutes et à tous, et au plaisir de vous voir à Barneville-Cartrais durant tout l'été. Merci à tout le monde.
0: Allez, on se retrouve dans un petit instant, là, juste après les infos, pour la suite du direct jusqu'à 18h.
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0: Bel été, vous écoutez ici Cotentin, il est maintenant 16h. Et à 16h, on retrouve maintenant les infos.
4: 32 personnes soupçonnées d'être à l'origine de départs de feu ont été interpellées depuis le début de l'été, assure le ministère de l'Intérieur. Parmi ces personnes, un tiers sont des mineurs et on dénombre également des récidivistes. Dans la Drôme, l'incendie en cours près de Die a ravagé 4000 hectares de végétation. Le feu, qui dure depuis plus d'une semaine sur des collines difficiles d'accès, connaît une évolution favorable selon la préfecture en raison de la pluie ces dernières heures. Face au risque d'incendie, les feux d'artifice du 14 juillet sont annulés dans au moins une trentaine de départements. D'autres festivités comme les bals des pompiers à Paris sont annulées. On fait le point près de chez vous sur ici.fr. Un homme de 21 ans poignardé à mort hier soir dans le nord de Paris. Celui-ci dînait avec sa compagne lorsqu'une altercation pour une raison inconnue est survenue avec un autre homme qui lui a donné plusieurs coups de couteau avant de prendre la fuite. En sport, ce soir c'est nuit blanche dans les bars en Suisse. Les Helvètes qui affrontent l'Argentine de Messi en quart de finale de Coupe du Monde à 3h du matin. Heure inhabituelle, les autorités ont donc autorisé les bars à suivre et à ouvrir toute la nuit. Un peu plus tôt, la Norvège affronte l'Angleterre à 23h avec un duel de buteurs entre Erling Haaland et Harry Kane. Et puis le rappeur Pitbull est entré hier dans le Guinness Book des records, pas pour sa musique, mais grâce à un rassemblement inhabituel de 22 141 fans qui portaient de faux crânes chauves. Lors d'un concert à Londres, l'artiste se moque régulièrement de sa propre calvitie.
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5: Et à 68 km de l'arrivée de cette huitième étape du Tour de France, 2 minutes d'avance pour les trois échappés sur le peloton maillot jaune porté par Tadej Pogacar. Ces trois échappés, eh bien, se nomment Liam Slott, le Belge de la Lotto Intermarché, Jakub Otruba, le Tchèque de l'équipe espagnole Cara Rural. Et puis, on a toujours un Français dans les échappés depuis le début de ce tour. C'est Thibaut Guernalec aujourd'hui. Et d'ailleurs, souvent un Breton, lui, le Finistérien de la Total Énergie qui habite désormais à Lamballe dans les Côtes d'Armor. C'est vrai que c'est une étape promise aux sprinteurs, mais pour le moment, au cours de laquelle on se régale surtout en observant le paysage, les magnifiques communes de Sarlat, de la Roque, Gajac, qui font partie des plus beaux villages de France. On longe la Dordogne, il y a des châteaux quasiment toutes les 20 secondes. C'est assez impressionnant et cette étape, elle arrive à Bergerac tout à l'heure. Vous la vivrez, cette arrivée, sur votre radio ici.
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0: Vous écoutez ici Cotentin, nous sommes en direct depuis Barneville-Cartray. La météo, est-ce que je dois vous dire qu'il fait soleil? Est-ce que je dois vous dire qu'il fait chaud? Bonjour, en tout cas je vous le confirme, nous sommes en vigilance orange pour canicule, en tout cas aujourd'hui et demain. Après-midi, très ensoleillé. Du vent, il y en a. Vent d'est à nord-est assez fort par endroit. Les températures maximales. Météo France annonce 24 à 27 degrés sur le nord du département. Mais dans d'autres régions du département, c'est très élevé. On a 31-34 degrés en général et même jusqu'à 38 degrés là sur la baie du Mont-Saint-Michel. Voilà pour la météo du jour. Je peux vous dire qu'il fait 29 degrés à Cherbourg. Là actuellement, on est à Barneville, on a 31 degrés. 36 degrés dans la baie du Mont-Saint-Michel et plus de 30 degrés là sur Saint-Lô. On prend les mêmes et on recommence pour demain. Le Nord-Cotentin, Coutances, le Saint-Lois sont en alerte sécheresse. Des mesures de restriction sont à respecter pour les particuliers notamment. Par exemple, je peux vous dire que le lavage des voitures alors est interdit en dehors des stations professionnelles équipées d'un mode éco et de matériel haute presse. Vous circulez là sur les routes manchoises. Écoutez, pour l'instant ça va. J'espère que ça se passe bien aussi de votre côté, là où que vous soyez, en tout cas dans le département de la Manche. Vous n'hésitez pas à nous faire remonter vos infos le cas échéant. Bonne route à tous.
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0: Ici Cotentin en direct jusqu'à 18h depuis Barneville pour le Gliss Festival. On se retrouve juste après trois cafés gourmands à nos souvenirs. Comment

0: Café Gourmand à l'instant, c'était à nos souvenirs.
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0: Alors autour de moi, il y a de l'ambiance. Si vous venez nous rejoindre, vous demandez peut-être pourquoi et qu'est-ce qui se passe et où je suis. Ben, je vais vous expliquer, c'est très simple. C'est l'événement là sur la Côte des Îles, c'est à Barneville-Plage. C'est le Glisse Festival, 10e Barneville International Glisse Festival. C'est du BMX, roller, skate, avec des stars internationales. Il y a une grosse animation et c'est le cas là, actuellement, là on parle. Et on s'en prend plein les yeux, notamment avec une rampe, je veux dire, assez incroyable, où il y a un véritable athlète, un sportif. Un athlète qui fait du BMX et qui fait des sauts de folie. Il y a une belle ambiance, c'est complètement gratuit et la fête ne pourrait pas être parfaite s'il n'y avait pas non plus de la musique dans tout ça. Et on peut faire confiance à des DJ, notamment des vagues électro. Julien, vous êtes avec nous, bonjour.
2: Bonjour.
0: Merci d'être avec nous, en tout cas au micro d'ici Cotentin. Les vagues électro, c'est quoi ?
2: C'est une association qui a 7 ans maintenant. On a commencé sur les côtes de la Manche, à 2, et maintenant on est 25. On a créé un festival et on continue toujours à faire un petit peu des événements comme ça, à se raccrocher à des gros événements. On travaille aussi avec les grandes marées.
0: Oui. Voilà. Donc l'idée, c'est d'ambiancer.
2: Voilà, c'est ça, c'est de faire tourner un petit peu nos DJ et montrer un petit peu que la musique électro, c'est pas un gros mot et que ça peut se marier aussi bien avec la glisse. Puis nous, les vagues électro, on a été toujours porté sur ce côté-là, un peu ride.
0: Quand on parle d'électro, on va pas rentrer dans trop de détails, mais il y a toutes sortes d'électro.
2: Ah oui, il y en a, mais après...
0: C'est varié, c'est pas que boum, boum, boum, boum, boum.
2: Non, ça, c'est un peu de caricature qu'on a. Mais ça va être de la housse, un peu, avec de la vocale, un petit peu de groovy, des choses comme ça. Le but, c'est de faire plaisir à tout le monde, et maintenant, je pense qu'avec 7 ans d'expérience, on sait comment...
0: Et Julien, ça se marie bien avec ce type de manifestation, là ?
2: Oh, la musique, ça se marie avec tout, vous savez. Après, voilà, si on a les bons DJ, si on a les bons gars, on les entend commencer à démarrer. Entendre,
0: absolument.
2: Voilà, les petits trucs groovy comme ça passe partout dans tous les...
0: Et le public, il peut bouger, il peut danser,
2: c'est fait... Avec cette chaleur-là, on va éviter de trop bouger.
0: C'est pas faux.
2: Surtout bien s'hydrater. Et c'est vraiment pour accompagner. C'est pas nous les artistes, c'est ceux qui sont sur les rampes.
0: Ouais.
2: Et du coup, encore merci à toute l'équipe du festival pour nous faire confiance pour la deuxième année, du coup.
0: Les vagues électro, Julien. Alors, c'est quand même sympa de voir un DJ, comment il mixe, comment il arrive à emporter aussi les gens. On va, rendez-vous donc cet après-midi, également demain ?
2: C'est ça, demain, il y aura deux DJ de chez nous. Ouais. Donc, Whistle, que vous voyez actuellement.

0: retrouve dans un petit instant avec aussi d'autres invités. Tiens, je sais pas si alors c'est pas de l'électro, Julien, mais ce titre-là, tiens, on va écouter l'intro. Allez, c'est parti. Je sais pas si tu reconnais ou pas. Bon, là, c'est les années 80. Fin des années 70.
1: Oui, c'est ça. C'est plus qu'écouter mon père. Mais j'écoute aussi. J'ai écouté beaucoup de rock et je suis venu du punk rock et du metal avant d'arriver à l'électro. Donc,
0: super. I was made for loving you. C'est le groupe Kiss.
1: Ouais.

I was made for loving you. À l'instant, c'était le groupe Kiss. Bon après-midi, émission spéciale. Je vous le rappelle, ici Cotentin est en direct de Barneville-Plage pour le Glisse Festival, 10e Barneville International Glisse Festival. Il y a du monde là cet après-midi. On en prend plein les yeux et je vous invite à en prendre également plein les yeux. Si vous êtes à la maison, si vous êtes en voiture, venez nous rejoindre. Venez à Barneville-Plage. Vous allez voir déjà des cerfs-volants dans le ciel de Barneville, en bord de plage. Et vous allez voir, c'est là, à Barneville. Vous allez voir directement quand vous allez vous diriger à la plage un spot assez incroyable là où nous nous trouvons, avec notamment une rampe. Alors c'est la verticale rampe, elle fait 9 mètres de large sur presque 4 mètres de haut. Il y a aussi une jump rampe. Donc ça veut dire que les athlètes vont pouvoir évoluer, et c'est le cas là actuellement, en BMX, en roller ou en skate. Donc on en prend évidemment plein les yeux, c'est complètement gratuit, donc venez nous rejoindre. Et dans un petit instant, on va parler de sécurité routière sur votre radio, ici Cotentin. Bon après-midi, bel été avec Bernard Lavillier et Nicoletta, voici Idées Noires.

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0: En direct depuis Barneville Plage. Alors bien sûr, on parle de BMX, de roller, de skateboard, entre autres, mais on parle aussi de sécurité routière. Et on va vous expliquer pourquoi c'est important, parce que la sécurité routière a un stand là, ici, sur le Glisse Festival. Colette Guérard, bonjour.
8: Bonjour.
0: Vous êtes bénévole, intervenant départemental de sécurité routière.
8: C'est ça.
0: C'est ça. Oui, en arrivant là, en fait, sur le site, on aperçoit votre stand. Pourquoi la sécurité routière est présente?
8: Alors, la sécurité routière est présente puisque aujourd'hui, on parle des moyens de déplacement. Donc, on a le vélo qui est très représenté avec tous ces équipements obligatoires. Il ne faut pas oublier que le port du casque est obligatoire jusqu'à l'âge de 12 ans. Mais on conseille vivement aux adultes de continuer à porter le casque. Et ça, franchement...
0: Le casque, il n'est pas là pour embêter, il est là pour protéger.
8: Il est là pour protéger. En cas de chute, c'est toujours la tête qui va ramasser en premier et le casque va forcément vous protéger. Ensuite, on a un stand sur les EDPM, qui est les engins déplacement personnel motorisé.
0: EDPM.
8: Engins déplacement personnel motorisé. Notamment les trottinettes électriques.
0: Ah, les fameuses trottinettes.
8: Alors, les trottinettes électriques, c'est là qu'on a un peu plus de soucis, parce qu'il faut savoir que les trottinettes, on n'a pas le droit de les utiliser avant l'âge de 14 ans. Mm-hmm. L'assurance est obligatoire et les équipements également. Et il faut savoir que sur la trottinette électrique, on conseille vivement également le port du casque. Parce que c'est pareil.
0: C'est pas obligatoire, mais là aussi...
8: Voilà, c'est ça. Donc on conseille vivement. Et une vitesse maximale à 25 km/h. Et non pas débrider les trottinettes.
0: Oui. C'est interdit, c'est dangereux.
8: C'est totalement interdit.
0: Et il faut se faire verbaliser.
8: Verbaliser, mais ça, c'est plus loin que ça. Parce qu'il faut savoir que s'il y avait un accident, les assurances se retirent, ne connaissent plus l'assuré. Et là, toutes les dépenses reviendraient à celui qui était sur la trottinette.
0: Colette Guérard, j'ai une question. Par exemple, les trottinettes qui sont en libre service dans certaines communes, il y en a dans la Manche, par exemple Cherbourg.
8: Oui, on en a sur Coutainville.
0: Elles sont assurées ou il faut s'assurer? Qu'est-ce qu'il faut faire?
8: Normalement, elles sont assurées par le loueur. Mais il faut bien poser la question avant de partir avec la trottinette, surtout.
0: Et quand on a une trottinette donc perso, faut être assuré.
8: L'assurance est obligatoire. Et je répète, surtout pas de trottinette électrique avant 14 ans.
0: Alors, est-ce que, Madame Guérard, est-ce que vous trouvez que le message passe ou pas? Ou alors c'est
8: alors, avec la trottinette électrique, je dirais que c'est très, très compliqué. Ce matin, sur notre stand, on a trouvé des jeunes avec une trottinette électrique. J'en avais un qui avait 7 ans et l'autre 8 ans.
0: Alors, c'est pas sérieux.
8: Du tout. C'est pas sérieux, irresponsable surtout, parce que voilà, il faut respecter l'âge minimum. Et on n'est jamais à deux sur une trottinette. On voyage seul sur la trottinette.
0: D'accord.
8: Nous n'avons pas de bagages sur la trottinette et on utilise les voies vertes.
0: Alors, Quand on
8: et
0: a une
8: surtout pas sur les trottoirs.
0: Alors voilà, quand on utilise une trottinette, quand on circule avec, on respecte le code de la route.
8: Tout à fait. Bon. Le code de la route est applicable pour...
0: Le trottoir, c'est fait pour les piétons.
8: Pour les piétons et pour les petits-enfants jusqu'à l'âge de 8 ans.
0: Tiens, question qui me vient là. Est-ce qu'il faut avoir un dispositif réfléchissant
8: alors,
0: sur soi?
8: Le port du gilet jaune, la réglementation c'est qu'il est obligatoire la nuit ou par mauvaise visibilité. Alors chez nous en Normandie, quelquefois il fait beau le matin et l'après-midi c'est maussade. Alors ayez toujours le gilet jaune à portée de main pour pouvoir le mettre et surtout être visible.
0: Bon. L'occasion de faire le point, de venir vous voir là
8: tout
0: sur le
8: fait.
0: Stand du Glisse Sival, d'expliquer ça aux parents,
8: aux parents
0: et aux plus jeunes aussi,
8: voilà.
0: Directement. Vous êtes là pour donner des conseils, évidemment gratuitement.
8: Voilà, tout à fait.
0: Merci Colette Guérard d'avoir été avec nous, bénévole, intervenante départementale de sécurité routière. Bel été et bon Glisse Festival.
8: Merci à vous.
0: À bientôt. Au revoir. Allez, dans un petit instant, restez avec nous. On va suivre le Tour de France. C'est en direct, évidemment, sur votre radio. 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

0: Ici Cotentin Africa, c'était Rose Laurence. Ici Cotentin est en direct du Gliss Festival. Je sais pas si vous entendez, mais alors il y a une ambiance. Écoutez ça. Voilà, on est en train de d'assister à une démonstration sur une rampe incroyable en roller et en skateboard. Venez nous rejoindre en tout cas. Allez, l'émission se poursuit dans un petit instant en direct. L'émission jusqu'à 18h, mais pour l'heure 16h30, on part au tour.
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3: Et toujours trois hommes en tête lors de cette huitième étape du Tour de France. Ils sont partis assez rapidement à la mi-journée de Périgueux. Cette étape 100% périgourdine qui va arriver d'ici une heure environ à Bergerac. Trois hommes en tête, le français et breton Thibaut Guernalec de la Total Energy, Yacoub Otrouba, le tchèque de la Cara Rural, une formation espagnole, et puis une formation belge également aux avant-postes avec Liam Slok, le trio qui compte 2 minutes d'avance sur le peloton maillot jaune. On s'attendait à ce genre d'étape et celui qui s'y attendait, c'est le local de l'étape. Quentin Paché, le périgourdin de la Groupama FDJ United pour son 6e Tour de France. Il la connaît par cœur, il les connaît par cœur, ces routes-là. Écoutez-le ce matin au micro Radio France d'Anthony Rimbaud.
4: Ah, je pense qu'on peut s'attendre à un scénario un peu similaire à celui d'hier. Le parcours il ressemble un petit peu. Et voilà, aussi une étape demain qui pourrait peut-être paraître beaucoup plus propice aux échappées. Donc je pense que ouais, il faut s'attendre à une journée tournée très sprint aujourd'hui. Ouais.
3: Donc aujourd'hui on se repose un peu, entre guillemets évidemment.
4: Ouais, c'est sûr, le mot reposer quand on fait 180 km tous les jours sous 40 degrés, il est quand même on va dire assez à mettre entre guillemets. Hein. Mais voilà, c'est le Tour de France, ça dure 3 semaines et faut pas s'attendre à ce que tous les jours. On puisse être capable de... Voilà, même si parfois quand c'est 20, on va dire, il faut calculer ses efforts et placer ses billes au bon moment pour que ça fasse un résultat sympa.
3: Quentin Paché qui a découvert, a appris à le vélo, à pédaler juste à côté de la ligne d'arrivée ici à Bergerac, sur la plaine des Jeux à Piquecaillou. C'est ce qu'il nous racontait au début du Tour de France. On retrouvera tout à l'heure la moto ici au cœur du peloton et puis vous vivrez l'arrivée de cette 8e étape sur votre radio. Ici, le dernier point à 49 km de l'arrivée, 1 minute et 55 secondes d'avance pour les échappés sur le peloton maillot jaune.
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0: Tous les jours à vos côtés, ici Cotentin, pour vous donner deux offres d'emploi, tiens. Puisqu'on recherche un poseur de véranda, c'est l'agence Cap Inter à Cherbourg qui est à la recherche de ce poseur de véranda, alors homme ou femme, sur Théville. On recherche en urgence ce poseur de véranda. Si vous souhaitez plus d'informations, il faut vous rapprocher de l'agence Cap Inter à Cherbourg. Et puis, on recherche une auxiliaire de vie à domicile en CDI. C'est le réseau OxyLife qui lance un appel. Alors, pour une mission spécifique sur Picauville, avec des interventions de 6h ou 12h consécutives, de jour ou de nuit, auprès d'un bénéficiaire souffrant de troubles cognitifs. Alors, des postes restent à pourvoir aussi sur Saint-Sauveur-le-Vicomte, Bricbec, Lépieux, Valognes, Montebourg, Barneville-Carpret, Port-Bail. N'hésitez pas à prendre contact auprès de OxyLife Valognes.
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0: Bon après-midi, émission spéciale jusqu'à 18h. Ici Cotentin en direct de Barneville pour le Gliss Festival. Je pense que vous entendez l'ambiance autour de moi. Écoutez ça. C'est assez incroyable, enfin, en tout cas ce que je vois, et c'est pour ça que je vous invite à venir nous rejoindre. Il y a une rampe assez monstrueuse où évolue là actuellement quelqu'un en BMX. Il fait des sauts, mais alors des sauts, vous pouvez même pas imaginer. Le public est là, l'ambiance est chaude aussi, et après tout c'est l'été. Bon après-midi, dans un petit instant, d'autres invités au micro d'ici Cotentin. C'est juste après Roberta Flack, Killing Me Softly with a Song.

0: Safly with this song. À l'instant, c'était Roberta Flack.
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0: En direct de Barneville Plage, c'est l'été, il fait bon, c'est la 10e édition du Barneville International Glee Festival. On fait la part belle au BMX, au roller, au skateboard, mais pas que. Ça peut se passer, sur le bitume, sur une rampe, comme actuellement là, et vous entendez probablement l'ambiance autour de moi. Mais ça peut se passer aussi dans l'eau et sur l'eau. On va en parler avec l'association Paddle pour tous. Nous sommes cet après-midi en compagnie d'Aude Vermont. Bonjour.
2: Bonjour.
0: Bonjour et merci de prendre un petit peu de temps avec nous. On s'était déjà croisés l'année dernière, vous étiez présente.
2: Exactement, il y a un an.
0: L'année dernière, c'était le début du
2: projet Paddle pour tous.
0: C'est ça. On va rappeler ce projet. Quel est l'objectif de l'asso?
2: L'objectif du projet Paddle pour tous, c'est vraiment de pratiquer des activités physiques et sportives tous ensemble et de permettre l'accès notamment à l'eau et au stand-up paddle aux personnes en situation de handicap. Et aussi d'impliquer les entreprises à utiliser leur budget RSE pour acheter du matériel, le mettre à disposition de la société et que le personnel de l'entreprise tout au long de l'année pratique des activités sportives et avec les personnes qui ne peuvent pas y aller seules. Ça, c'est vraiment l'objectif du projet.
0: Alors, pour que le message passe, vous participez à différentes manifestations comme celle-ci?
2: Exactement. Donc, pour que le message passe, je le porte depuis un peu plus d'un an et demi aujourd'hui, avec une actualité qui est plutôt très positive parce qu'il y a de plus en plus de manifestations. Je suis intégrée maintenant à énormément de festivals de glisse, ce qui permet en fait à des personnes âgées. Il y a pas longtemps à Paris, j'ai fait naviguer une personne de 83 ans qui n'était jamais monter sur un stand-up paddle. Donc l'idée en fait, c'est de rendre tout ça accessible, tout ça facile et que tout le monde se mélange.
0: Alors pour qu'on ait un petit aperçu quand même, on imagine peut-être un matériel adapté alors pour...
2: Exactement, donc c'est comme un paddle, donc avec 4 stabilisateurs de part et d'autre. Et donc sur ce paddle, je peux embarquer un fauteuil roulant, ce qui me permet d'embarquer tout type de handicap. Tout à l'heure, j'ai une maman qui est venue parce que je vais faire une animation avec... Rêve d'enfant au mois d'août à Carteret.
0: Oui.
2: Et elle me demandait en fait si son enfant serait sécurisé justement sur le paddle. Donc il est assis dans un grand fauteuil et on navigue ensemble.
0: Tout le monde peut faire.
2: Bien évidemment, on sort avec les conditions adéquates. Aujourd'hui, je suis présente. Il y a beaucoup de vent, donc un vent d'est qui pousse vers le large. Et je le rappelle avant l'été, pour tout le monde, quand il y a un vent d'est qui pousse au large, on ne sort pas de stand-up paddle.
0: Bien sûr.
2: Voilà, parce que on s'en va facilement et voilà. Donc aujourd'hui on sort pas le paddle, par contre ça nous empêche pas d'aller à l'eau.
0: Voilà.
2: La municipalité met en place un tir à l'eau tout l'été qui est prêté. Donc là j'ai pu les personnes qui étaient présentes les emmener à l'eau. On a été se baigner et on passe un super moment avec de l'eau à 23 degrés.
0: À 23 degrés, alors faut vraiment en profiter. Aude Vermont, on va vous souhaiter un bel été. Alors j'imagine qu'après Barneville, c'est sympa quand même Barneville, hein?
2: Mais Barneville, c'est extraordinaire.
0: Génial, hein. Après Barneville, prochaine étape?
2: Après Barneville, je reviens début août sur Carteret, oui, à l'école de voile avec pas mal d'activités de sorties. Et le 9, je serai présente au festival de la glisse à Agon-Comptaville cette fois-ci.
0: Ça marche.
2: Donc voilà.
0: On vous dit à très bientôt.
2: Merci, à très bientôt.
0: Merci.
2: Au revoir.
0: Au revoir. L'association Paddle pour tous, présent aussi sur les réseaux sociaux. Hein.
2: Oui, exactement. Sur Instagram, sur Facebook, Paddle pour tous.
0: Paddle pour tous. Merci Aude Vermont, bel été.
2: Merci.
0: Belle manifestation Glisse Festival. C'est avec ici Cotentin et on se retrouve dans quelques instants après Pascal Obispo, Tombé pour elle.

pour elle. À l'instant, c'était Pascal Obispo. Vous écoutez ici Cotentin, émission spéciale. Si vous êtes avec nous là depuis 15h, puisque l'émission a démarré à 15h, il y en a encore, hein, puisqu'on est là jusqu'à 18h en direct depuis Barneville Plage pour le Glisse Festival. Il y a beaucoup d'ambiance là autour de moi. Je vous invite évidemment à profiter de cette ambiance en venant nous rejoindre. Je vous rappelle qu'il y a ici aussi un stand, un podium ici Cotentin, d'où se fait cette émission. 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Gratuit aussi hein, le Glisse Festival durant tout ce week-end, cet après-midi et encore demain. Dans un petit instant, on va parler de BMX avec un champion. Un champion qui va être au micro d'ici Cotentin. C'est juste après ça.

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1: Stilto à l'instant, c'était Faut que tu m'aimes.
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1: Gliss Festival à Barneville. Grosse, mais alors grosse ambiance. Ambiance de folie. Là, il se passe des choses incroyables sur la rampe où est installé en fait le studio d'ici Cotentin. La rampe où évoluent donc les différents athlètes, que ce soit en BMX, en roller, en skateboard. Ils font des sauts incroyables et le public en redemande. Je vous propose de découvrir un athlète. Il est anglais, c'est Kieran Reilly. Bonjour.
3: Bonjour. How are you?
1: Anglais. How are you? Fine.
3: Good. Ça va bien?
1: Ça va très bien, merci. You too.
3: Merci beaucoup. Oui.
1: Well. On va découvrir votre parcours avec la traduction de Julie. Bonjour Julie.
4: Bonjour.
1: Julie qui assure donc la traduction de ce petit entretien. Thank you. Merci d'être en direct à la radio.
4: To be on live. Thank you.
3: Thank you. Merci for having me.
1: Le BMX. You practice the BMX.
4: You ride the BMX.
1: J'aimerais tellement parler anglais. Vous pratiquez le BMX, c'est votre spécialité. Comment avez-vous découvert le BMX?
4: How did you find the BMX? How did you start it?
3: For me, I just started BMX because where my house was outside, I was looking and there was a skate park. And then when I was 8 years old, I went to the skate park for the first time and then I never stopped going.
4: Bon, en gros, il avait juste un skate park à côté de chez lui et il a commencé à 8 ans et il a jamais arrêté depuis.
1: And why BMX? Pourquoi le BMX?
3: For me, after the first time trying and I land a new trick, the adrenaline, and I just fall in love with that feeling.
4: Juste parce que il a juste adoré, il a commencé à faire des tricks, comme ils appellent des tricks, donc des figures sur le skatepark, et il les réussissait avec l'adrénaline, l'adrénaline que ça lui procure, il a adoré ça.
1: Kieran Reilly, est-ce qu'il a déjà évolué là cet après-midi ou il va le faire?
4: Il a déjà évolué sur la jump box, ce qui est un peu sa spécialité parce que lui il est plutôt sur les parcs, mais il était sur la jump box.
1: Qu'est-ce qu'il a ressenti quand il a fait devant le public ici à Barneville?
4: How did you feel it in front of all these people on the jump box?
3: Amazing. I mean, the crowd here at Gliss Festival, this is the second time for me, and both times amazing crowd, amazing weather, like the destination is unreal, and then the noise that the crowd makes, the louder they are, the crazier the tricks we do, and a lot of the time the tricks get pretty crazy.
4: En gros, juste le public est génial à chaque fois qu'il vient ici, c'est parce que c'est la deuxième fois qu'il vient ici. Il adore la destination, forcément, elle est super pour lui. Donc il a toujours un public formidable, et en plus plus le public est bruyant, plus eux ils ont envie de faire des super figures, donc c'est vraiment incroyable.
1: Est-ce qu'il peut nous parler de sa médaille d'argent au JO, Julie?
4: Can you tell us about the Olympic Games and the second place?
3: Yeah, the Olympics was amazing. I mean, for me, it was my first Olympics, and being close enough to home in France, it meant that my family could come. So having my family here in Paris was unbelievable. And when I started riding BMX, I never thought the sport would be in the Olympics. So to be there in front of the crowd and take home a medal is amazing.
1: Je crois qu'il a adoré, hein, c'est ça.
4: Il a adoré, clairement. C'est juste d'être là à Paris. Il pensait pas que le BMX, quand il a commencé, que ça allait être aux Jeux Olympiques. Donc là, il a pu y être à Paris. C'était sa première fois devant sa famille. Donc vraiment, il a trouvé ça incroyable.
1: Est-ce qu'il va évoluer peut-être demain?
4: Il va même évoluer cet après-midi.
1: Cet après-midi
4: en fin d'après-midi à 18h30 sur la jump box.
1: Alors, si vous voulez voir un médaillé d'argent au JO de Paris 2024 en BMX, Kieran Reilly, il faut venir nous rejoindre ici à Barneville Carteret. Thank you so much.
3: Thank you very much. Merci beaucoup.
1: Have a good time.
3: How do you say have a good day in
1: have
3: French?
1: Have a good day.
3: In French.
1: In French, prenez du bon temps.
3: Prenez du bon temps.
1: Ouais. Okay. Congratulations. Thank you, Kéran. Et merci, Julie.
4: De rien.
1: Allez, on se retrouve dans un petit instant. Sympa. Et quelle ambiance, là, ici. Il faut venir, les amis. Venez voir. C'est vraiment pour tous. Hein. Il y a tous les âges, là, ici. En plus, c'est gratuit. Ça se passe à Barneville-Plage, 10e édition du Barneville International Gliss Festival avec Ici Cotentin. Allez, bel après-midi.
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1: Dans un petit instant, les infos, c'est dans 5 minutes. Restez avec nous. Nous sommes toujours en direct de Barneville pour le Gliss Festival. Encore et encore, on en veut encore. Francis Cabrel, allez, bon après-midi.

0: Francis Cabrel, encore et encore. Vous écoutez ici Cotentin, nous vous souhaitons un très bel après-midi, un bel été. Merci en tout cas de votre fidélité. Vous l'entendez, donc de l'ambiance autour de moi et pour cause, je suis à Barneville. Toute l'équipe d'ici Cotentin pour le Glisse Festival avec votre radio. Le direct, l'émission revient juste après les infos.
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0: Bel été, il est maintenant 17h. Le Glisse Festival dans un instant, juste après les infos 17h.
2: La canicule s'intensifie alors que 24 départements sont en vigilance rouge aujourd'hui. 13 départements s'ajoutent à cette liste demain, portant le total à 37. Ces chaleurs extrêmes qui vont durer au moins jusqu'à la semaine prochaine concernent principalement des départements de l'Ouest jusque Paris, puis sur un axe descendant jusque l'Aveyron et en passant par la Charente. Vous pouvez retrouver la liste exacte sur ici.fr, tout comme celle des communes qui annulent leurs feux d'artifice du 14 juillet en raison des risques d'incendie. De nombreux festivals de musique sont également annulés. Météo France parle d'un épisode caniculaire durable, intense et étendu. Autre conséquence de ces fortes chaleurs, la Tour Eiffel ferme sa visite dès 16h ce week-end au lieu de minuit 45. Le Louvre et le musée d'Orsay prennent des mesures similaires. Le très populaire bal des pompiers des 13 et 14 juillet est également annulé dans la capitale. Ces sites touristiques qui évoquent des températures qui ne garantissent plus le confort des visiteurs ni des agents. Sur les routes, les conditions ne sont pas idéales pour circuler en ce grand week-end de départ en vacances. On compte 530 km de bouchons cumulés sur les routes avec un pic à 930 km à la mi-journée. Les principaux ralentissements se situent sur l'A7 dans la Drôme, sur l'A10 dans la Vienne, l'A13 dans l'Eure et l'A9 dans l'Hérault. Plus d'un millier de personnes dans le Pas-de-Calais qui ont bravé la chaleur pour manifester contre le projet de canal Seine-Nord-Europe au départ de Oisille-Verger. Ils dénoncent une infrastructure de 107 km de long, destructrice de l'environnement selon eux. 900 membres des forces de l'ordre sont mobilisés sur place. Des fortes chaleurs également sur le Tour de France. La 8e étape, on approche de l'arrivée. On est à 17 km de l'arrivée à Bergerac. Bruno Blanza, du coup, ça s'agite un peu là. On sent que ça va arriver au sprint.
3: Et on va voir à la sortie de la commune de Tulière, parce qu'il y a un homme seul face au peloton, aux équipes de sprinteurs. Cet homme, c'est le Belge Liam Slok. Il faisait partie des échappés, une échappée à trois têtes, mais il a laissé Yacoub Otrouba, le Tchèque qui était à ses côtés, le Français, le Breton Thibaut Guernalec de la Total Energy. Il est parti seul à 40 km de l'arrivée et il possède, tenez-vous bien, 1 minute et 19 secondes d'avance sur le peloton. Sur les 5 derniers kilomètres, il n'a pas perdu une seconde. Donc commence-t-il à y croire? On va voir ça dans les prochaines minutes. Mais à 16 kilomètres de l'arrivée désormais, eh bien, il peut-être y croire, ce coureur belge, avant l'arrivée ici du côté de Bergerac, qui était dédié au sprinter probablement, mais ça pourrait peut-être changer.
2: C'est arrivé à suivre dans quelques minutes. C'est évidemment à suivre sur ici, votre radio officielle du Tour de France. Et puis ce soir, pour les couches tard, si vous êtes très motivé, les deux derniers quarts de finale à 23h, Norvège-Angleterre. Et à 3h du matin, ça sera Argentine-Suisse. Voilà, pour les couches tard, mais il y aura du spectacle.
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0: Votre météo, vigilance orange, hein, aujourd'hui et encore demain. Bon, cet après-midi, clairement, c'est le soleil qui domine. Et ce vent d'est à nord-est qui souffle assez fort par endroits, avec noté des rafales possibles à près de 65 km/h localement, là en fin de journée. Les températures maximales, ça chauffe dans le département de la Manche, avec 24 à 27 degrés sur le nord du département, 31 à 34 degrés ailleurs, et même jusqu'à 38 degrés sur la baie du Mont-Saint-Michel. Chaud, chaud, chaud. Actuellement, on a 28 degrés à Cherbourg, 27 degrés à Valogne, 33 degrés relevés là actuellement à Quetteville-sur-Sienne. On a 32 degrés à Barneville, là où nous trouvons pour le Glisse Festival. Demain, rebelote, et oui, il fera toujours aussi chaud, avec toujours autant de soleil et encore du vent assez fort, testa nord-est. Pour information, le Nord-Cotentin, le Coutançais, le Saint-Lois sont en alerte sécheresse, donc des mesures de restriction sont à respecter, notamment pour les particuliers. En ce qui concerne le lavage des véhicules, par exemple, que ce soit les voitures, les motos, les bateaux, etc., interdit en dehors des stations professionnelles. exceptionnel, équipé d'un mode éco, et d'un matériel spécifique. Voilà, le lavage des véhicules est interdit, hein, hors station professionnelle. De même, le lavage des façades, terrasses, toitures, trottoirs interdit, sauf pour les professionnels du secteur. Allez, bon après-midi en direct de Barneville.
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0: J'espère en tout cas que vous ne souffrez pas trop de la chaleur, de ces températures caniculaires. Glisse Festival, la dixième édition du Barneville International Glisse Festival, c'est en ce moment et vous vivez l'événement en direct sur votre radio ici Cotentin. Ici Cotentin, partenaire de cet événement. Nous sommes en direct depuis 15h cet après-midi et encore une heure à passer là ensemble avec de nombreux invités. Dans un petit instant, je vais pouvoir vous présenter notamment quelqu'un qui excelle en rôle. Il s'appelle Pierre Sella, c'est mon prochain invité. Donc au micro d'ici Cotentin, après Étienne Dao, tombé pour la France.

0: France. À l'instant, c'était Étienne Dao.
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0: En direct de Barneville Plage pour la 10e édition du Barneville International Glisse Festival. BMX, roller, skateboard avec des stars internationales, avec une grosse ambiance. Alors là, je sais pas si vous entendez, et si vous nous avez suivis il y a encore quelques minutes, il y avait là vraiment une énorme ambiance parce qu'il y a une rampe, on est installé là juste à côté, les studios d'ici Cotentin au Carpodium, devant une rampe où ont évolué les artistes, les athlètes. Là, on se fait une pause. C'est l'occasion aussi de tendre le micro à Pierre Sella. Lui, son truc, c'est le roller, enfin si je puis dire, son truc, sa passion. Bonjour Pierre.
2: Bonjour, ici Cotentin.
0: Je parle de passion, je me trompe pas quand même.
2: Oui, quand même, malgré toutes les années, ça continue à être passion. Sinon, on continuerait pas.
0: C'est une passion qui dure depuis combien de temps maintenant?
2: Depuis bientôt une trentaine d'années, ça fait 30 ans, là, ça y est. Ouais, 2026, ça fait 30 ans.
0: Alors, ça veut dire que vous êtes né avec une paire de rollers au pied?
2: Non, ça veut dire que je suis un petit peu plus vieux que ce que je ne fais, peut-être. Non, j'ai commencé à 14 ans, 44 ans, ça y est, là, ça fait 30 ans.
0: Ouais. Et comment vous évoluez en roller, justement? Parce qu'on peut faire plein de choses, j'imagine, non?
2: Avec on peut faire plein de choses et c'est ce qu'on propose justement là sur les ateliers. On propose de la découverte. Les gens peuvent venir découvrir simplement, apprendre à rouler, tourner, freiner, etc. Et puis ceux qui sont à l'aise, on leur propose de faire des petites figures en slalom sur les modules. Bon voilà, ça reste de l'apprentissage de base, mais bon, on vient s'amuser quoi, tout le monde vient s'amuser.
0: Pierre Sella, je vais vous le dire très honnêtement, je n'ai jamais fait de roller de ma vie, je ne sais pas en faire. Si je chausse des rollers, je peux être capable d'en faire au bout de combien de temps?
2: Avec roule, vous pourrez en faire d'ici 10 minutes, hein, sans problème.
0: Sérieux, 10 minutes?
2: Non, après, il y a des petites astuces, il faut des bons patins. Il faut commencer sur un sol qui glisse pas trop. C'est bien de commencer avec quelqu'un qui a des petites astuces pour vous faire faire, pour qu'il n'y ait pas de difficultés, pas de chute dès le début. Et puis en vrai, pour commencer à glisser, si vous êtes sportif, allez 15 minutes. 15 minutes et puis ça va. Voilà.
0: D'accord, très bien. Vous allez évoluer là dans une vingtaine de minutes là sur la rampe dont je parlais un instant. Elle est absolument, j'allais dire incroyable. J'avais les dimensions, oui c'est ça, 9 mètres sur 4 mètres de haut, si je dis pas de bêtises, c'est ça.
2: Oui,
0: la verticale rampe.
2: Alors, c'était un beau show sur le plateau de la rampe.
0: Je croyais que vous deviez y retourner.
2: Nous, on va faire au sol pour que ce soit un petit peu, pour varier les plaisirs.
0: Parce que vous faites ça au sol.
2: Voilà, on est au sol et on va décoller quand même. On va faire des choses au sol. On va faire et du slalom et des sauts aussi, mais des sauts au sol où on fera quelque chose d'un peu interactif pour avec le public. Voilà, je peux pas en dire plus, faut venir voir maintenant.
0: Ah ouais, donc voilà. Oui, c'est secret défense.

0: compétition, pas pour de l'entraînement, mais pour de plaisir, pour montrer, pour partager. Bah, c'est quand même vachement agréable. Le cadre aussi est très agréable ici. On est bien au bord de la plage, voilà, le soleil, les gens qui sont détendus, les locaux et les touristes, je pense, qui viennent un petit peu pour l'occasion. Donc bah, c'est tout ça qui fait qu'on revient. Et puis même on est devant un petit restaurant là qui nous accueille bien. Enfin voilà, toute l'ambiance est
1: bien réunie. La nourriture est sympa en plus.
0: Ah, voilà.
1: On s'hydrate et tout va bien.
0: Exact.
1: Pierre, c'est là. Donc on vous retrouve là dans les prochaines minutes, hein, au sol. Et avec plein de surprises.
0: Exactement.
1: C'est ça. Merci en tout cas d'avoir répondu aux questions d'ici Cotentin. Je vous souhaite un très bon festival. À bientôt. Et à l'année prochaine, évidemment.
0: Avec plaisir.
1: Déjà ce week-end et puis à l'année prochaine. Allez, on se retrouve dans un petit instant sur votre radio ici Cotentin.

0: À l'instant, c'était Marine avec Escroc. Vous écoutez ici Cotentin. 17h16 en direct du Glisse Festival à Barneville.
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0: À deux jours pour assister à des démonstrations.

démonstrations à des shows spectaculaires, des initiations aussi gratuites en sport de glisse, BMX, roller, skateboard avec des stars internationales. Tout ça se passe ici à Barneville au Glisse Festival. Manifestation complètement gratuite. Là, cet après-midi, vous pouvez venir nous rejoindre, vous qui nous écoutez sur la radio ici Cotentin. Vous pouvez venir nous rejoindre sans difficulté. Il fait bon, il fait beau. On en profite. Tout le monde en profite. Et puis, dans un petit instant, donc, d'autres invités au micro d'ici Cotentin, d'autres participants à ce Glisse Festival, 10e édition. Men at Work, Down Under. Et on se retrouve juste après.

0: Men at Work, à l'instant, c'était Down Under.
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0: Avec l'équipe d'ici Cotentin installée sur le podium ici Cotentin, là au Glisse Festival. On est à Barneville-Plage, la 10e édition. Et je suis avec Alexis, l'un des organisateurs de cette manifestation. Ça se passe plutôt bien. Bonjour Alexis.
2: Bonjour.
0: Vous confirmez, ça se passe bien, non?
2: On n'est pas trop mal à Barneville-Plage.
0: Ah,
2: ouais, ça se passe bien.
0: Quelle ambiance là cet après-midi, il y a quelques minutes, et on l'entendait. Les auditeurs d'ici Cotentin ont pu l'entendre. Il y avait grosse ambiance, grosse musique, des applaudissements. Parce que il y avait des artistes et des athlètes qui évoluaient là devant cette rampe gigantesque.
2: Oui, tout à fait, on a vraiment passé un super moment. Je pense que le public aussi, on a des sportifs en or qui, malgré ces conditions un petit peu ventées, vraiment avoir un spectacle très très très impressionnant. Et surtout, moi j'étais ravi encore une fois de voir toutes les générations devant la rampe, tout le monde les bras en l'air, tout le monde qui profite, des connaisseurs, des gens qui découvrent et qui se prennent au jeu. C'était vraiment un super moment cet après-midi encore.
0: Alors quels seront les temps forts à ne surtout pas manquer? Et on va évidemment inviter toutes celles et ceux qui nous écoutent à venir nous rejoindre. Qu'est-ce qu'il ne faut pas louper là dans les prochaines minutes, prochaines heures et demain?
2: Eh bien écoutez, dans 9 minutes, on a un show de roller au sol, ouais, sur l'avenue de la mer.
0: Ouais, c'est vraiment, ça. Avec vraiment, Pierre Sella qui était,
2: avec Pierre qui était,
0: Pierre
2: là,
0: qui ouais. était au micro. Donc là, il se prépare.
2: Voilà, ça va être très sympa, vraiment. Entre le spectacle de rue et le monde de la glisse, c'est hyper sympa à voir. Et on retrouvera un show à 18h30 eh ben, sur la jump ramp, sur le boulevard maritime, face à la mer.
0: Voilà, deuxième équipement assez spectaculaire, la jump ramp. Ah. Et quoi d'autre?
2: Et ben surtout en fait notre show au Sunset à 20h45, juste là sur cette verticale rampe,
0: oui,
2: où on va encore avoir un spectacle incroyable avec le Cap de Carteret en toile de fond. Donc ça devrait être vraiment vraiment chouette.
0: C'est vrai qu'on a une carte postale vivante, absolument fantastique. Demain on remet ça.
2: Et ben demain on remet ça, ouais.
0: Ouais. Avec encore d'autres événements.
2: Ben c'est ça. Donc on va retrouver
0: notre belle ambiance.
2: Les mêmes shows, mais qui sont au final jamais les mêmes, avec des sportifs qui montent en puissance, et puis un public aussi qui monte en puissance à chaque fois le dimanche. Donc on a hâte d'y être et de profiter de ces moments-là.
0: Je vous laisse le mot de la fin, Alexis, pour celles et ceux là qui nous écoutent. Qu'est-ce que vous leur dites pour qu'ils viennent nous rejoindre, pour leur dire faut pas louper? Alors il y aura encore d'autres éditions et on l'espère en tout cas, hein, le Glisse Festival à Barneville. Mais pourquoi il faut absolument là, venir dans les prochaines heures ou alors demain?
2: Eh ben parce qu'un plateau comme ça de riders internationaux hors compétition,
0: il y en a
2: France,
0: qui viennent de loin, hein.
2: Ouais, jusque d'Australie, Japon, mm-hmm. En France, vous trouverez ça nulle part, hors compétition. Et que, bah, c'est un spectacle chez nous, dans la Manche, avec cette carte postale dont on parlait. Et
0: rien.
2: En plus, c'est entièrement gratuit pour le public, donc n'hésitez pas à venir.
0: Merci Alexis, et c'est gratuit, faut pas louper ça, c'est le Glisse Festival. Et c'est avec ici Cotentin, 10e édition du Barneville International Glisse Festival. Bonne continuation, je vous laisse bosser Alexis.
2: Merci.
0: L'organisation, elle est au top. Et le public l'est aussi. Allez, on se retrouve dans un petit instant, vous écoutez ici Cotentin et Christophe Maé. Voici la lune.

0: Vous écoutez ici Cotentin, il est bientôt 17h30. À l'instant, c'était la Lune, c'était Christophe Maé.
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0: 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Tiens, une exposition, une nouvelle exposition qui a investi le chemin de halage à Condé-sur-Vire, notez-le. Et cela grâce à des élèves de CM1-CM2 de la commune, engagés depuis plusieurs années dans un projet d'école en extérieur et de protection de la biodiversité. Vous allez pouvoir vous balader, c'est une balade alors accessible à tous et qui vous fera passer devant le vélorail et la cidrerie au cœur d'un espace naturel préservé. Vous allez pouvoir observer 15 panneaux et parcourir environ 750 mètres. Donc, faut voir ça. Allez, découvrez le parcours et venez encourager cette belle initiative. Demain, à Refuveil, entre Avranches et Mortain, c'est une journée de stock-car, dit-on, organisée par le comité des fêtes. On attend 140 pilotes. Vous avez rendez-vous sur le circuit de la commune à partir de 10h. Tarif 10 euros et sur place, vous trouverez de quoi vous restaurer.
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0: Il s'en passe des choses dans la Manche, beaucoup de choses, et notamment à Barneville-Plage avec le Gliss Festival, 10e Barneville International Gliss Festival avec votre radio ici Cotentin. Et nous sommes en direct jusqu'à 18h ce soir.

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France Gall à l'instant, vous écoutez ici Cotentin et en direct jusqu'à 18h. Ce soir, émission spéciale depuis 15h pour le Glisse Festival. Nous sommes à Barneville-Plage. BMX, roller, skate, les stars internationales ont fait le déplacement et le font là chaque année pour venir, vous régaler. Régaler des yeux, en tout cas, leurs performances sont assez incroyables. Donc c'est à voir là durant tout le week-end, c'est complètement gratuit. Venez à Barneville-Plage. Dans un petit instant, on continue avec de nombreux invités jusqu'à 18h. Je vous en reparle juste après Alex Warren et Fever Dream.

0: Alex Warren, à l'instant, c'était Fever Dream.
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0: Et c'est l'occasion, là, cet après-midi, de découvrir un petit peu les coulisses de l'organisation de cette manifestation, le Gliss Festival, 10e Barneville International Gliss Festival, à Barneville-Plage. Donc cet après-midi et encore demain, c'est complètement gratuit. Et vous l'avez peut-être vécu, vous l'avez peut-être entendu, vous qui nous écoutez, cet après-midi, il y avait une grosse ambiance. C'était aussi toute une organisation, il y avait de la musique, il y avait aussi quelqu'un au micro, il y avait donc un speaker. Et le speaker est à mes côtés, il s'appelle Johan Bertoneau. Johan, bonsoir.
2: Salut Eric, salut ici Cotentin.
0: Comment ça va?
2: Ça va super bien, on est bien à Barneville, on est bien accueillis, il y a le soleil, de la fraîcheur, de l'ambiance.
0: Speaker officiel du Gliss Festival.
2: Tout à fait.
0: C'est ton métier, car c'est un métier. Il suffit pas de parler comme ça et d'animer. C'est un vrai job.
2: Complètement, comme il y a des DJ pour accompagner les riders, parce qu'en fait, ces sports-là, c'est du sport effectivement, mais c'est aussi une activité de divertissement. Donc ouais, on est là pour ambiancer le tout avec le DJ, le speaker, et partager bien sûr avec le public qui participe lui aussi.
0: Et comment t'en es venu à être speaker?
2: Écoute, moi je suis passionné de roller depuis tout petit. Et en faisant les études, à un moment tu te dis, mince, la vie c'est pas très long. L'activité professionnelle c'est 42 ans, 5 jours par semaine, 5 semaines de vacances. Peut-être faire un truc qui me plaît quoi. Puis donc voilà, j'ai fait un stage dans une entreprise à Montpellier qui organise le FIS. Et puis j'ai fait 17 ans de carrière là-bas. Et puis maintenant à droite, à gauche, Eurosport, le Gliss Festival, Pornic, voilà. Là.
0: Alors, voilà, tu dis, on se tutoie, tu me tutoies, je te tutoie. Tu dis à droite, à gauche, mais enfin, partout.
2: Ben oui, c'est des sports qui sont internationaux. On reçoit des Japonais ici, des Australiens. Et effectivement, la première fois pour le BMX au JO, c'était à Tokyo. Alors, l'Australie, voilà. C'est les prochains.
0: Qu'est-ce que tu as fait? Qu'est-ce que tu vas faire comme lieu et comme manifestation?
2: Ah alors là déjà on profite pleinement du Gliss Festival, hein. Ouais. Il est encore temps de venir ce soir, gros show à 21h avec les frères Yasutuvo qui sont là quand même venus du Japon, l'Australien Vince Byron. Demain on vous invite à venir à Barneville-Carteret et puis on enchaîne avec l'équipe de Modakea qui organise ces événements très très bien, festival à Pornic vendredi, ça va être un vrai plaisir. La semaine prochaine moi je vais aller faire un petit tour côté Gros du Roi dans un camping de 12 000 personnes où on fait une démonstration aussi de BMX, de roller, puis voilà, ça s'enchaîne tout l'été, toute l'année j'ai envie de dire, hiver comme été, pour le bonheur de tout le monde.
0: Comment on se prépare psychologiquement? Alors ça se prépare parce que j'imagine il faut connaître en tout cas le programme sur le bout des doigts, faut sentir les choses. Donc il faut s'en imprégner, j'imagine.
2: Il y a un peu de préparation. Ce qui est génial, c'est qu'au Gliss Festival, on a un mix de légendes. Donc là, moi, en tant que speaker, la préparation, ça va. J'ai travaillé avec eux depuis des années, je connais leur palmarès, leurs petites habitudes. Mais par contre, il y a quelques nouveaux riders. On a des Suisses qui sont jumelles, que je ne connaissais pas, que j'ai appris à découvrir. Louise Pagès, qui est une skateboardeuse, qui roule de manière absolument superbe. Elle est toute jeune, elle a moins de 18 ans, donc je ne connaissais pas encore. Donc c'est un peu de préparation. Se renseigner sur les riders, se renseigner sur les rideuses. Et puis en dehors de ça, c'est surtout partager le plaisir avec le public. Quoi.
0: Absolument. Ok. On t'entend au micro dans combien de temps là maintenant?
2: Eh ben on m'entend mon micro.
0: On t'entend là, évidemment.
2: Déjà maintenant, et là on a dans 50 minutes, on a un show. Et un show qui va être pas mal aussi, parce qu'on n'a pas parlé de la jumpbox. Et là on accueille le médaillé d'argent des Jeux Olympiques. On l'aimait pas trop il y a un an et demi parce qu'il a volé la médaille à notre Français Anthony Jean-Jean. De quelques centièmes, Anthony a fait médaille de bronze et Kieran qui est là, médaille d'argent. Donc un vrai bonheur de l'accueillir et ça c'est dans 50 minutes.
0: Et tu vas mettre l'ambiance au Gliss Festival. On compte sur toi mais on se fait pas de soucis. Johan Bertoneau, merci d'avoir été au micro d'ici Cotentin. Juste un mot là pour donner envie à celles et ceux là qui nous écoutent de venir te rejoindre et rejoindre et voir le spectacle.
2: C'est gratuit. Il y a des garçons, il y a des filles, la plus jeune à 16 ans, le plus vieux à 57 ans. C'est ouvert à toutes, à tous. C'est le principe de ces sports. On vous invite à les pratiquer. Et d'ailleurs, le Gliss Festival, on parle beaucoup des shows, mais il y a aussi des initiations au skimboard, à la trottinette, au BMX. Bref, c'est venir partager tous ensemble à cette grande fête avec nous. Et merci Eric d'être présent. Merci à ici Cotentin de suivre l'événement.
0: Allez, bon après-midi. Merci encore, c'est sympa comme tout. Nirvana, Come As You Are. Et on se retrouve juste après pour la suite de l'émission en direct.

0: Same as you are. À l'instant, c'était le groupe Nirvana.
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0: J'ai l'impression d'être en vacances. C'est l'été. On est au mois de juillet. On est à Barneville, plage, pour le Gliss Festival. 10e Barneville International Gliss Festival avec les spécialistes, les meilleurs de BMX Roller, Skateboard, entre autres. Et j'ai à mes côtés, alors si vous êtes venu déjà aux précédentes éditions, alors si vous êtes venu là cet après-midi, vous l'avez forcément vu. Une charmante personne avec un casque sur la tête et des éclairs. C'est Buzz l'éclair, mesdames et messieurs. Bonjour.
2: Bonjour.
0: Bonjour Buzz l'éclair. Je vous appelle comment, Buzz ou Buzz l'éclair?
2: Comme vous voulez, Buzz, c'est bien.
0: Buzz, bonjour.
2: Super rapide.
0: Alors, votre spécialité, quelle est-elle?
2: C'est le roller quad, c'est-à-dire le bon vieux patin à roulettes de vieux avec les roues en carré.
0: Ouais, ça ne se fait plus?
2: Ça se refait un petit peu maintenant, ça revient un petit peu sur le devant de la scène récemment. Ouais.
0: Alors, des rollers comme ceux-là, pourquoi vous utilisez d'ailleurs ceux-là et pas les autres?
2: Parce que j'ai commencé avec ceux-là et que je ne sais pas faire avec les autres.
0: Ouais. Et pourquoi ce personnage de Buzz l'éclair?
2: Ça vient du roller derby à l'époque où je faisais un sport de contact féminin. Et le speaker de l'époque m'avait trouvé ce nom parce qu'on a des noms un peu de pseudo, des noms de guerrières et puis des jeux de mots avec notre prénom, et comme mon prénom c'est Claire,
0: oui.
2: Le speaker de l'époque m'avait trouvé ce nom, et du coup dans le milieu du roller les gens se sont mis à m'appeler Buzz. Et bon, j'ai dévié de milieu entre le roller derby et le roller freestyle, mais finalement ça reste le roller. J'ai gardé des connaissances et tout le monde m'appelle Buzz, donc oui. C'est resté.
0: Dites-moi Buzz, est-ce que la gente féminine est suffisamment représentée?
2: Alors, jamais suffisamment, mais il y a quand même un joli élan.
0: Oui.
2: Il y a pas mal d'initiatives qui sont faites. Je note d'ailleurs l'initiative des déferlantes du Cotentin, où on a Jess et Morgane qui ont installé un stand là-bas, qui ont eu la superbe initiative de créer un collectif pour favoriser la pratique féminine. Parce que c'est vrai qu'on est peu représentés, et puis que souvent... les filles ont le sentiment de manquer de légitimité dans les skateparks, on est dans l'espace public, c'est très investi par la gente masculine, donc c'est pas toujours facile de se créer un espace dans lequel on se sent bien. Et petit à petit on voit de plus en plus de filles. D'ailleurs je salue l'initiative de Mona Kea de faire venir autant de jeunes filles sur les démos, parce que je pense que ça, le manque de modèles fait qu'il y a peu de jeunes filles qui peuvent s'identifier et qui ont envie de pratiquer. Et là, on a beaucoup de modèles féminins.
0: Oui.
2: Et on a envie d'y aller.
0: Et quand on vous voit évoluer là sur la rampe, comme ça a été le cas il y a une heure environ, j'ai envie de dire, on a envie de faire pareil que vous. Hein. Alors, peut-être qu'il faut du temps aussi pour le faire.
2: Mais on a envie.
0: De...
2: Peu importe s'il faut du temps. De toute façon, ce qu'il faut, c'est se lancer pour commencer.
0: Voilà.
2: Et donc, moi, j'encourage toutes les demoiselles qui sont tentées par cette activité à venir essayer. Voilà.
0: Est-ce qu'on vous revoit évoluer là?
2: Oui, on va refaire
0: des évolutions.
2: On va encore faire des galipettes.
0: Ah là là, c'est super. En tout cas, bravo, chapeau, hein, parce que c'est très impressionnant. Il faut, c'est marrant. Enfin, j'ai envie de dire, vous avez que très peu de protection hein, sur vous, à part des genouillères,
2: le casque
0: de Buzz l'éclair, mais sorti de là.
2: Moi, je conseille de mettre aussi des coudes et des poignets, mais comme j'ai beaucoup de figures sur les mains. Ça me gêne, voilà.
0: Mais vous avez combien d'années d'expérience?
2: Sur les patins à roulettes, une trentaine.
0: Ouais, bon, ceci explique cela.
2: Voilà, en freestyle un peu moins, j'ai commencé tard.
0: Bon, merci voilà. Buzz l'éclair.
2: En tout cas,
0: on a hâte de vous retrouver sur cette rampe au Gliss Festival ici à Barneville. Merci à vous.
2: Merci beaucoup.
0: Bel été. Et Daniel Balavoine maintenant, Dieu que c'est beau.
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0: Daniel Balavoine, à l'instant, c'était Job Sebo.
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0: Le Glisse Festival à Barneville, plage, sous le soleil, avec un petit peu de vent aussi pour se rafraîchir. Le Glisse Festival qui fait la part belle au BMX, au roller, au skateboard, entre autres, avec des stars internationales. J'ai eu l'occasion de vous le dire et de vous le répéter très souvent dans le courant de cette émission. Lui est une star internationale. Il est au micro d'ici Cotentin. Ce soir, c'est Vince Byron. Hello.
2: Okay, how you doing, Eric? Nice to meet you. Nice to be here in Glisse Festival. It's a fantastic time here in
3: Barneville.
0: Et Julie va assurer la traduction pour bon, Julie.
3: Rebonjour.
0: Il est content, hein, Vince. Nice to meet you. Donc content de
3: d'être là, à Barneville. Ouais.
0: Vince, comment vous avez découvert la pratique du BMX?
3: How did you find the BMX? How did you start it?
2: I think I started it when I must have seen X Games or, you know, big professionals like Matt Hoffman and Dave Mirra. I watched them on TV and I said, I want to do that. I want to figure out how I can be on that bike doing those tricks.
3: Il a juste vu les X Games à la télé, les grands noms du BMX, et il a dit je veux faire ça, c'est vraiment ce qu'il a envie de pratiquer.
0: Alors, je l'ai pas précisé, mais Vince est australien. On parle des X Games là, il est quatre fois vainqueur des, je parle sous votre contrôle Julien, hein, quatre fois vainqueur des X Games, 14 fois médaillé au X Games BMX.
3: C'est ça.
0: C'est quoi le secret de Vince?
3: What's your secret? Because you won a lot of X Games. Yes. X Games.
2: Yes.
3: You won 4 times, right?
2: I won 4 X Games gold medals on vert.
3: And what's your secret?
2: I can't tell you. I think my secret is not giving up. You know, consistent. Clear my mind. If I am scared, I need to calm the mind, relax, breathe, and trust myself.
3: Se faire confiance, tout simplement, et puis se vider la tête quand il commence à avoir peur. Lui, sa spécialité, c'est la vertical ramp, celle qu'on a en face.
0: Oui.
3: Et vraiment avoir confiance en lui et rester calme.
2: And practice.
3: Et bien évidemment, l'entraînement.
0: Qu'est-ce qu'il pense du Glisse Festival à Barneville? Qu'est-ce qu'il pense de sa participation et de cette ambiance?
3: What do you think about Barneville and the festival? What do you think about the atmosphere?
2: It's a great atmosphere. It's very nice. It's such a chill holiday place. And it is amazing to be able to bring the ramps here, right near the beach. Everybody here is enjoying it. I'm sure they do not get to see this very often, you know, especially a ramp with the riders that are this good right here in Barneville. I think it's a great atmosphere.
3: C'est une très très bonne ambiance. Ils pensent que c'est pas tout le temps que les gens ont l'opportunité d'avoir cette rampe près de la mer. Même ils sont pas forcément au courant que ça existe. Donc vraiment c'est incroyable d'avoir ça ici. Et puis les gens leur redonnent vraiment avec l'ambiance qu'il y a pendant les shows.
0: C'est plus joli ici qu'en Australie, hein?
3: Is it more beautiful here or in Australia?
0: Here.
2: Ooh.
0: Here.
2: Right now it's pretty good. A little bit of wind. I don't really like the wind. But I mean, that water is looking really good.
3: Il aime pas really vraiment good. Le vent, mais par contre, il aime beaucoup la couleur de l'eau.
0: Thank you so much. Merci beaucoup, Vince Byron.
2: Merci.
0: Thank you. Et merci d'être là.
3: De rien.
0: Eh bien voilà, on va vous laisser, on va vous souhaiter à Vince et à vous tous un très bon festival. Good Festival. Il est bientôt 18h, donc on va se quitter. C'est la fin de cette émission, donc en direct depuis Barneville Plage, le Gliss Festival, donc qui se poursuit encore là maintenant et encore là dans les prochaines heures et également demain. Je vous rappelle que cette manifestation est complètement gratuite. Ils ont fait le déplacement exprès pour vous, les riders et toutes celles et ceux qui participent à cette belle manifestation. Restez avec nous, les infos arrivent dans un petit instant. Je remercie aussi toute l'équipe d'ici Cotentin pour ce direct depuis Barneville.
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0: Bel été, il est 18h. Et à 18h, on retrouve bien sûr les infos.
5: Un épisode caniculaire durable, intense et étendu selon Météo France, qui passe de 24 à 37 départements en vigilance rouge canicule demain. 26 millions de Français sont concernés par cette véritable fournaise qui va durer jusqu'au milieu de semaine prochaine. La Haute-Garonne est elle placée en vigilance rouge incendie. Une journée noire sur les routes avec un pic à 937 km de bouchons à la mi-journée. C'est un peu mieux en cette fin d'après-midi avec 340 km de bouchons cumulés. Les principaux ralentissements qui persistent se situent sur l'A7 dans les Bouches-du-Rhône, sur l'A9 dans les Pyrénées-Orientales ou encore sur l'A10 dans la Vienne. La circulation qui va rester élevée jusqu'au 14 juillet inclus. Dans le Morbihan, 1500 personnes rassemblées cet après-midi pour une rave party illégale aux forges de Lannoué, alors que le département est placé en vigilance rouge canicule et présente un risque élevé de feux de forêt. Les gendarmes ont mis en place un dispositif destiné à limiter l'arrivée de nouveaux teufs. La 8e étape du Tour de France entre Périgueux et Bergerac. La carte postale était belle cet après-midi, mais comme hier Bruno Blanza, c'est Tim Merlier qui s'impose au sprint en patron.
6: Ah là, vous avez son nom désormais, Benjamin. Effectivement, il n'a pas aimé que vous l'oubliez hier. Et c'est encore lui, pour se rappeler à nos bons souvenirs, qui s'impose. Et très honnêtement, aisément, quand il fournit son effort à 150 mètres de la ligne, il est en quoi 4e, 5e position. Il dépasse finalement tout le monde. En fait, dès qu'il voit la ligne d'arrivée, il se dépasse, il se surpasse le sprinter belge. 5e victoire d'étape quand même dans le Tour de France. La 2e en 2 jours. C'est lui le roi des grosses cuisses sur ce début de Tour.
5: Voilà, les Belges qui ont perdu hier, mais si vous n'arrivez pas à dormir à cause de la chaleur dans vos logements, vous n'allez pas vous ennuyer cette nuit avec le dernier quart de finale de la Coupe du Monde de football. Et trois des meilleurs buteurs de la compétition, Harry Kane et Erling Haaland, s'affrontent à 23h, notamment pour Norvège-Angleterre. Et puis Lionel Messi et ses compatriotes argentins sont opposés à la Suisse, et c'est à 3h du matin.
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7: Ciel lumineux, un taux d'ensoleillement carrément bon. Hein. Attention aux nuages fin d'altitude qui envahissent le ciel en cours de journée. Mais sur le sud Manche, on a du vent cet après-midi. Un vent d'est à nord-est, souvent assez fort, avec des rafales atteignant les 65 km/h localement. Il fait très chaud, je vous l'avais dit. 24 à 27 degrés sur le nord de la Manche, 39 degrés sur la baie du Mont-Saint-Michel ailleurs. Les températures sont voisines de 32 à 35 degrés. Demain, on aura chaud également. Le soleil sera de la partie, avec toujours ce petit vent d'est.
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0: Bon début de soirée sur votre radio ici. Restez avec nous à 18h30. Le journal du Tour de France. Vous aurez un résumé précis de tout ce qui s'est passé aujourd'hui entre Périgueux et Bergerac. Car ici, c'est la radio officielle du Tour. Et côté musique, on démarre cette nouvelle heure avec Africa du groupe Toto. Le groupe d'ailleurs ne croyait pas du tout au succès de cette chanson, non ? Le guitariste avait même dit en plaisantant : si Africa devient un tube, je cours tout nu sur Hollywood Boulevard. Bon, l'histoire ne vous dit pas s'il a sorti son Mediator. Et je ne veux pas savoir. Non. Je préfère les écouter. Tout de suite, Africa. Et Toto sur votre radio ici.

0: C'était Toto avec Africa.
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0: On s'occupe de tout, on passe ce samedi ensemble et en direct. Dans un instant, on retrouve Benoît Prospero avec le monde merveilleux du vivant. Aujourd'hui, Benoît va nous emmener dans une crèche un peu spéciale. On va rencontrer des nounous cachalots. Alors là, je ne savais même pas que ça existait. Benoît va tout nous dire dans un instant. Restez avec nous, c'est juste après. Amel Bent avec le titre « L'amour, ça se donne ». Eh bien, on vous en donne tout de suite. Ah voilà, un peu de piano.

0: C'était Amel Bent. L'amour, ça se donne sur votre radio ici. Un autre tien qui nous en donne de l'amour tout l'été, c'est Benoît Prospero. Le monde merveilleux du vivant. Aujourd'hui, alors trois choses à savoir sur le cétacé qui peut atteindre les 20 mètres pour plus de 40 tonnes avec une tête qui représente un tiers de son corps. C'est énorme. Bonjour Benoît.
1: Aujourd'hui, le cachalot. Bonjour à toutes et tous. Au programme allaitement, crèche et horizontalité. Et donc d'abord, première chose à savoir, chez le cachalot, l'allaitement est absolument hors norme. Pour nourrir un nouveau-né de 4 tonnes, il faut d'abord un lait très riche en graisse. Mais contrairement à d'autres mammifères, chez les cachalots, les petits ne têtent pas leur mère. Ce sont ces dernières qui injectent le lait dans la gueule de leur bébé. Comment ça marche exactement? En fait, lorsqu'il a faim, le petit vient se positionner sous le ventre de sa mère au niveau des mamelles. Et en les tapotant à plusieurs reprises, il stimule la sécrétion de lait et déclenche ainsi le processus d'allaitement.
0: Et autre fait remarquable, Benoît, il arrive également que des femelles, autres que la mère biologique, nourrissent les jeunes.
1: Eh ben oui, et c'est ce que l'on appelle l'allo-nursing. Et à ce sujet, deuxième chose à savoir, chez les cachalots, nom d'une citrouille en tutu, il y a des crèches et des nounous. Là aussi, comment ça marche? En fait, des femelles partent chasser dans des grandes profondeurs les céphalopodes dont elles raffolent, et les jeunes, ne pouvant pas les accompagner sur de si longues et profondes apnées, eh bien restent en surface, sous la surveillance de nounous, dans des crèches, comme des baby-sitteuses qui peuvent être des mères ou des femelles non matures sexuellement. On pense en fait que ce serait pour ces dernières une manière d'apprendre à s'occuper des petits, une sorte de training à devenir maman.
0: En clair, c'est comme le babysitting, sauf que le bébé est un petit peu plus gros que chez nous, Benoît.
1: C'est vrai que c'est déjà du beau bébé. Hein. Et alors, troisième chose à savoir, chez le cachalot, la prise de décision suit un modèle de démocratie horizontale et décentralisée au sein des clans familiaux matrilinéaires. Plus clairement, en fait, pour coordonner leurs déplacements, les cétacés privilégient un consensus

0: 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La suite de votre après-midi, en musique, bien sûr, avec entre autres Niagara, et juste avant Michel Polnareff, Lettre à France, c'est juste après ça.
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0: Écoutez, on vous emmène dans un lieu d'exception.
3: Ah, c'est impressionnant.
4: Il était assez grand pour contenir 40 000 briques en une cuisson. Pour vous donner un ordre d'idée, la cheminée que vous voyez à l'extérieur fait 20 000 briques. Donc par cuisson, on peut cuire deux fois la cheminée.
3: Ah, c'est énorme.
4: Il y avait 7 cuissons par an, ce qui fait environ 120 000 briques par an de sortie.
3: Comment on a cuit les briques qui ont permis de faire construire ce four qui permet de cuire des briques?
5: C'est un premier four qui était à Perrier, sur la route de Mont-sur-Vent. Et comme il donnait des signes de fatigue et que la carrière d'argile était ici, donc ils ont reconstruit un four ici.
4: C'est 3,5 mètres de hauteur et 9 mètres de diamètre. Il y a 9 foyers du coup qui composent le four. Et puis après, un grand dôme circulaire avec des petits trous qui servaient à faire refroidir le four. On les ouvrait une par une et doucement pour faire descendre la température qui atteignait parfois 1300 degrés, ce qui est plus chaud que la lave des volcans qui est environ à 1200 degrés.
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0: Français avec Niagara sur votre radio ici. À suivre, le journal du Tour de France à 18h30. Aujourd'hui, le Tour a fait étape entre Périgueux et Bergerac. Et ce n'est pas une première. Périgueux accueille le Tour pour la 13e fois, Bergerac pour la 8e. Mais surtout, cette route a déjà sacré des géants. En 1961, Jacques Anquetil y remporte un contre-la-montre malgré une crevaison, un exploit. Car il a remporté cette étape, il a gardé le maillot jaune du premier au dernier jour du Tour de France. Ne bougez pas, la suite, ça se passe en musique avec Tracy Chapman et avant, Julien Lib.
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0: C'était Tracy Chapman sur votre radio ici. Il est 18h30, il est l'heure de retrouver le journal du Tour, résumé complet de cette journée avec vous, Gilles Damingui, car ici c'est la radio du Tour.
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2: Le Tour de France qui s'adapte à la canicule en raison de la vigilance rouge demain en Corrèze. Le parcours de la 9e étape sera modifié, on va y revenir. D'abord, l'étape du jour dans le Périgord et bis repetita pour Tim Merlier. Déjà vainqueur hier à Bordeaux, le Belge a remporté le sprint il y a une heure à Bergerac. Cinquième succès d'étape sur la grande boucle pour le sprinteur de 33 ans. Bonsoir Bruno Blanza.
3: Bonsoir.
2: Un bel emballage final. C'était un peu plus serré qu'hier à Bordeaux, mais Merlier est très fort, Bruno.
3: Oui, il est le plus fort même probablement, Gilda, on l'a vu sur ces deux sprints massifs où les meilleurs étaient là tout simplement, et il est le meilleur des meilleurs alors qu'il est quasiment tout seul en plus, hein, mais il a encore déboulé quasiment à 200 mètres de la ligne sur le côté gauche face à la ligne d'arrivée, et on sent sa puissance, sa vista déjà pour se placer, sa puissance pour faire la différence. Deux vélos d'avance hier, un bon vélo aujourd'hui, il lève de nouveau les bras et puis surtout il est en confiance en fait. Il l'expliquait hier après sa victoire qu'il était transfiguré, transformé lorsqu'il voyait la ligne d'arrivée. Et figurez-vous quand même qu'à 1 km de l'arrivée à la flamme rouge, eh bien, il y avait encore un échappé. Tout s'est joué vraiment dans le sprint vraiment final total.
2: Tim Merlier devance Binyam Girmay et Olaf Coy. La puissance et la supériorité du Belge dans les sprints, c'est la joie du côté de l'équipe Soudal Quickstep à laquelle appartient le grimpeur français Valentin Paré-Peintre.
4: Ouais, c'est sûr, ça, on va encore bien rigoler ce soir. Hier, on a passé une super soirée aussi avec le match de la Belgique, même s'ils ont perdu le match au final. Mais on vit bien, le groupe est soudé, heureux d'être là, tout le monde est en bonne forme. Et voilà, ça se traduit aussi sur la route pendant la course. Et avec le meilleur sprinter du monde, c'est plus facile de faire des efforts. Depuis maintenant 2-3 années, c'est vraiment le sprinter, je pense, avec le plus de victoires et de... Chapeau mode. Et de grandes victoires en tout cas. Donc voilà, il continue sur sa lancée. Et aujourd'hui, je pense qu'il n'y a pas beaucoup de sprinteurs dans le monde qui peuvent le battre à la pédale.
2: Et premier français de ce sprint à Bergerac, Clément Rousseau, le coureur isérois de la Groupama FDJ United. Après une échappée solitaire en direction de Pau, un duo hier vers Bordeaux, c'est un trio qui a ouvert la route aujourd'hui, dont un français, Bruno Blanza.
3: Oui, Thibaut Guernalec, le Breton, qui vit désormais dans les Côtes d'Armor de la Total Energy. Il a quand même souffert, hein, et d'ailleurs, il était accompagné de Jakub Otruba, le Tchèque, déjà sorti hier, et puis de Liam Slok, les trois hommes qui ont longtemps pris les relais, qui s'entendaient bien. Finalement, le Belge Liam Slok est parti, lui, à 40 km de l'arrivée, et il a dû rendre les armes, se relever à la flamme rouge. On a cru à un moment donné qu'il allait vraiment tout simplement s'imposer, mais le peloton est revenu derrière avec les équipes de sprinteurs. Mais quel numéro de sa part.
2: Oui, mais il y a eu aussi, Bruno, l'attaque du coureur tchèque dans la dernière petite difficulté de l'étape à 42 km de l'arrivée, ce qui a complètement semé la zizanie dans cette échappée. Et du coup, Thibaut Guernalec lui rend hommage à Liam Slok, mais ne comprend pas trop la stratégie du coureur tchèque.
5: Chapeau à lui, mais bon, je pense qu'à 3 on aurait pu tenir nos forces, il aurait pu gagner, il était tellement fort au sprint. Et voilà, déçu de louper une opportunité et voilà, c'est un peu embêtant, mais c'est mettre des grandes attaques comme ça pour un point de la montagne de la fin de première semaine alors que je comprends pas trop. Et enfin, moi c'est quand même une façon de. Moi j'aurais préféré qu'on se finisse tous pour dans le seul but d'aller au bout, c'est comme ça que je vois les choses, c'est pour ça que je vais devant et puis voilà, j'ai pas trop compris. Maintenant après ils ont sûrement leur raison et puis voilà.
2: Thibaut Guernalec qui avait repris la compétition seulement début avril en région Pays de la Loire Tour après avoir été victime d'un grave accident, un choc avec une voiture à l'entraînement en novembre dernier, commotion cérébrale, fracture d'une vertèbre lombaire. Pas de changement au classement général. Le Slovène Tadej Pogacar conserve son maillot jaune. Demain, 9e étape, 100% corrézienne. C'est une première. Et je vous le disais pour commencer ce journal du Tour, la Corrèze a été placée en vigilance rouge par Météo France. Conséquence, les organisateurs et les autorités ont pris la décision, Bruno Blanza, de réduire l'étape.
3: moins, Gilda, 30 km en moins au lieu de 185. Eh bien, le peloton sera présent sur 155 km demain. En gros, ce qui va se passer, c'est que très rapidement, au début de l'étape, dès Brive-la-Gaillarde, le peloton va prendre une sorte de raccourci pour revenir un petit peu plus tard sur le parcours à Lanteuil. Et cela, ce sera à 147 km de l'arrivée. La chaleur est en cause. Et bien évidemment, c'est probablement une première dans l'histoire du Tour de France de voir une étape raccourcie en raison de ces conditions.
2: Mais cette neuvième étape raccourcie, mais pour les baroudeurs, elle sera à vivre sur votre radio ici à partir de 13h30.
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7: Ici Cotentin, tous les jours à vos côtés, et la SNSM de Saint-Val-aux-Aougues organise demain et lundi une découverte du quartier de la Chapelle des Marins, et cela dès 10h. Au programme des sorties en mer, à bord de la SNS 201 ou du semi-rigide SNS 652, des stands d'animation pour les enfants, des expositions à la maison des anciens gardiens de phare, visite de la station SNSM, et le dimanche, suivant la météo, une démonstration d'élitroyage à 11h. Et bien sûr, sur place, vous trouverez de quoi vous restaurer, une tombeau Voilà est également organisé. Le tirage au sort se déroulera lundi à 18h à la station SNSM de Saint-Vin. Et puis à l'occasion du centenaire de la disparition de Claude Monet, le musée d'art et d'histoire de Saint-Lô propose l'exposition Agnès Thiollier, Monet au fil de l'eau, une rencontre entre les collections permanentes du musée et l'univers de l'artiste peintre Agnès Thiollier. C'est jusqu'au 20 septembre. Je vous donne les horaires d'ouverture du mardi au dimanche de 10h à midi, de 14h à 18h, les tarifs 6€ et 3€.
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0: Merci bien d'être ici. La suite de votre samedi, Muriel Jourdan. Avec ses tendances, Muriel va évoquer un phénomène TikTok qui déculpabilise les mamans. C'est juste après la chanteuse Zaz avec la chanson Je veux. Belle fin de journée.

0: C'était Zaz avec la chanson Je veux.
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0: Chaque jour, Muriel Jourdan décrypte une tendance qui raconte notre monde, notre société. Muriel, avec vous, on évoque une tendance TikTok qui déculpabilise les mamans.
2: Oui, des mamans qui subissent les jugements du tribunal de l'Internet, hein, qui les considèrent parfois comme des mauvaises mères. Vous avez sans doute déjà lu dans les commentaires, après une vidéo postée par une maman qui explique par exemple qu'elle ne fait pas manger de viande à son enfant et qui reçoit en retour des « Quoi ? Vous décidez ça pour votre enfant ? Mais c'est n'importe quoi, blablabla. » Idem si on dit qu'on donne du chocolat à un enfant après 18h. « Quoi ? Mais c'est trop tard. » Et puis ça file des caries. « Non mais ça va pas madame, vous avez pas toute votre tête. » Bref, vous voyez sans doute ce que je veux dire. Depuis quelques semaines, des vidéos se multiplient pour dénoncer cette pression subie par les mamans sur les réseaux sociaux. Des vidéos qui commencent toutes par la même phrase « Je suis une mauvaise mère parce que… » Extrait.
3: C'est une mère indigne. Oh, je suis une mauvaise mère.
4: Ça va pas plaire à tout le monde. Ouais, je pense vraiment qu'aujourd'hui, je serais passée pour une mauvaise mère.
5: Les garçons, moi, il y a la trend « Je suis une mauvaise mère » parce que quand je regarde ce que les femmes disent, ça me fait doucement glousser parce que c'est trop soft. Genre, moi, en fait, si vous voulez savoir pourquoi je serais potentiellement une mauvaise daronne selon le tribunal des réseaux sociaux, parce que je trouve que je suis une super mère. Je m'occupe très bien de mon enfant et il est très heureux, mais je fais des trucs pas du tout recommandés. Hein. Par exemple, la première chose que mon enfant a mangé, c'est du chocolat. Il adore ça.
2: Voilà donc le principe, lister les comportements qui, sur Internet, pourraient être critiqués et nous valoir l'étiquette de mauvaise mère.
0: Et cette trend sur TikTok, cette tendance s'explique par quoi, Muriel ? Un ras-le-bol des injonctions, des conseils non sollicités ? Qu'est-ce qui se passe ?
2: C'est tout ça à la fois, oui. Il y a autant de conseils de maternité et d'éducation que de recettes de pâtes sur Internet. Vous allaitez, le tribunal d'Internet va vous juger. Vous vous faites du mal, c'est fatigant, tout ça. Vous donnez le biberon, c'est pas bien pour le bébé, c'est pas bon pour sa défense immunitaire. Toujours d'après le tribunal de l'Internet. Cette tendance du « je suis une mauvaise mère parce que » est donc libératrice parce qu'elle permet de déculpabiliser, de souffler un bon coup. Ce n'est pas la première fois qu'une tendance de ce genre apparaît. L'année dernière, il y avait le mouvement Ghetto Sorry, véritable pied de nez à la méthode Montessori, à l'éducation positive. Ghetto Sorry a été inventé par des mamans qui en avaient marre de toutes ces injonctions à devenir la maman parfaite. Ça donnait des vidéos comme celle-ci.
6: Donc apparemment, je suis une maman ghetto-souris. Bien sûr que je mange des bonbons devant Victoire et que quand elle me demande si elle peut en avoir un, ben je lui dis que non, elle a pas le droit.
2: Évidemment, ces tendances n'ont qu'un objectif, se dégager des clichés de la maman parfaite. Là, ces vidéos apportent un peu de légèreté à l'heure où nous sommes toutes et tous biberonnés, non pas au lait, mais aux clichés.
0: Ces tendances avec Muriel Jourdan sur votre radio. Ici, on retrouve Muriel demain avec une autre tendance. Les groupes WhatsApp de parents d'élèves, ça, il faut en parler parce que c'est horrible. Allez, tout de suite, on écoute Charlotte Cardin. Elle sera en concert demain soir au festival Musilac à Aix-les-Bains. Mais on l'écoute d'abord ici, sur votre radio. Bébé.

0: À 18h45, c'était Charlotte Cardin sur votre radio. Dans un instant, on retrouve les coulisses télé de Johan Rock. On va parler rugby, c'est juste après ça.
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1: Bon début de soirée, 18h47. On retrouve maintenant Johan Rock avec ses coulisses télé. Johan, vous nous emmenez dans les coulisses du championnat des nations de rugby diffusé ce soir sur TF1.
2: À un an de la Coupe du Monde de rugby, c'est une toute nouvelle compétition qui inaugure en ce début d'été TF1. Et le moins qu'on puisse dire, c'est que sur le papier, ni les organisateurs ni la chaîne n'ont fait les choses à moitié.
3: Pour la première fois, les 6 meilleures équipes de l'hémisphère nord affronteront les 6 meilleures équipes de l'hémisphère sud dans un choc planétaire.
4: Ça annonce du grand spectacle.
2: Et du spectacle, il va y en avoir encore aujourd'hui. Débuté la semaine dernière, ce championnat se déroule sur 3 samedis et réunit les 12 meilleures nations du monde. Sur la feuille de match, aujourd'hui, 6 rencontres réparties aux 4 coins de la planète, notamment France, Australie, à Brisbane, au pays des kangourous. Du jamais vu, selon Stéphane Etcheverry, qui commente les matchs du 15 de France sur TF1.
5: C'est excitant parce que ça nous met dans une autre rythmique. À la fois, jusqu'à présent, chaque match avait son histoire et on en restait là et on se projetait un peu sur la semaine suivante sans avoir trop d'interactions. Là, du coup, on va devoir prendre tous les éléments en compte, tous les éléments de classement. C'est vrai que moi, pour ma part, par exemple, tous ces samedis du mois de juillet, je vais avoir à commenter 2 matchs par samedi. Donc, il va falloir switcher d'un univers à un autre. C'est complètement excitant parce qu'en fait, on n'aura que le meilleur du meilleur et ça sera très condensé. Vraiment une grosse nouveauté sur la forme.
2: Stéphane Etcheverry, qui avant de devenir journaliste, jouait lui-même au rugby à 15 en Autriche, jusqu'à disputer les qualifs de la Coupe du Monde 1990. Un passé de sportif qui l'aide aujourd'hui à mieux comprendre ce qui se passe sur le terrain lorsqu'il commente les matchs.
5: Ça nous fait gagner, je pense, 1 à 2 secondes, ce qui est énorme d'anticipation. Je pense que c'est là où ça se joue parce que avoir été sur le terrain, même à un niveau très moindre par rapport à aujourd'hui, ça n'a plus rien à voir, les contacts, les chocs. En revanche, l'appréhension des actions, des situations, on sent quand on connaît un petit peu ce sport et quand on le regarde tout le temps et quand on y est très intéressé et quand on y a joué, on est dans cette anticipation-là. C'est la bataille un petit peu de la seconde pour savoir un peu ce qui va se passer.
2: Ce samedi, donc, deuxième acte de ce championnat des nations hors normes qui voient s'affronter l'hémisphère nord et l'hémisphère sud, dont TF1 diffusera l'intégralité des 18 matchs sur les chaînes du groupe ainsi qu'en streaming sur sa plateforme TF1+. Parmi les 6 du jour, 2 matchs à ne surtout pas louper aujourd'hui, France-Australie en matinée à 9h40 et ce soir 21h10, Argentine-Pays de Galles. Allez, que le meilleur gagne.
1: Merci Johan Rock. Ici, tiens, vous avez la parole, le numéro de téléphone pour nous joindre maintenant, 0810 055 056. Vous savez, Bison Futé a annoncé un samedi noir sur les routes dans le sens des départs, hein, des départs en vacances. Allez-vous prendre la route ce week-end? Avez-vous des petites astuces voilà pour éviter peut-être les bouchons? Avec cette chaleur, allez-vous adapter aussi votre heure de départ? Eh bien, appelez-nous, on discute ensemble dans un instant. Le numéro 0810 055 056.

0: Vous avez la parole sur votre radio 0810 055 056. Samedi noir dans le sens des départs. Allez-vous prendre la route? Êtes-vous sur la route actuellement? Peut-être faites-vous aussi des pauses fraîcheurs comme au foot? Eh bien, on veut tout savoir. Appelez-nous au 0810 055 056. Vous avez la parole.
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0: Merci d'être à l'écoute de votre radio ici. Petite info apéro, tiens, car l'été, c'est la période, hein, des apéros entre amis, avec la famille aussi. Tout ça avec modération, bien évidemment. Je compte sur vous. Eh bien, la marque Michel et Augustin a réalisé cette semaine la plus grande planche apéro du monde. Le défi s'est passé à Paris. Et pour relever ce défi complètement dingue, 480 planches apéro ont été assemblées bout à bout. Et record officiel, le record officiel en fait se mesure en poids. C'est donc plus de 506 kilos de produits qui ont été réunis. Au total, il aura fallu 240 kilos de charcuterie, 120 kilos de fromage AOP et 72 kilos de fruits et légumes et d'autres produits comme du pain afin de compléter cette planche XXL. Voilà, passez-moi l'expression, mais c'est un défi qui a envoyé le pâté. Allez. Et maintenant, eh bien, on ne va pas envoyer le pâté, on va envoyer Jean-Louis Aubert avec les plages, cette saison sur votre radio ici, 18h55.

0: Les plages avec Jean-Louis Aubert sur votre radio ici. Courage les amis avec cette canicule. Cette semaine, tiens, je suis tombé sur une petite invention qui tombe bien avec les fortes chaleurs. Un Lyonnais a créé une application qui vous aide à savoir quand ouvrir et fermer vos fenêtres pour garder en fait votre logement au frais en temps réel. L'idée, voilà, c'est d'utiliser les bons réflexes au bon moment, parce qu'en période de canicule, une fenêtre ouverte au mauvais moment peut faire monter la température plutôt que la faire baisser. Et le nom de l'application, l'appli est complètement gratuite, ça s'appelle Nadir, N-A-D-I-R.
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0: Vous êtes bien ici sur votre radio, il est 19h. 19h, les infos tout de suite avec Benjamin Mathieu.
2: 26 millions de Français concernés par la vigilance rouge canicule à partir de demain midi. La situation se dégrade. Météo France parle d'un épisode caniculaire durable, intense et étendu, avec des températures sur une large bande allant de l'Île-de-France aux Charentes, qui seront comprises entre 38 et 41 degrés. La Corrèze, concernée par cette vigilance aux très fortes chaleurs. Conséquence, la 9e étape au départ de Malemort, à côté de Brive-la-Gaillarde demain, et qui doit se rendre dans le Cantal, est raccourcie de 30 km, Bruno Blanc.
3: Exactement, au lieu des 185, les coureurs auront 155 km à parcourir. C'est une grande première dans l'histoire du Tour de France en 113 éditions depuis le premier tour en 1903. Il n'y a jamais eu une étape raccourcie pour ces raisons-là, c'est-à-dire la canicule. On attend 42 degrés en ressenti à Brive sur les premiers kilomètres de l'étape d'après Météo France. Il fait chaud sur le Tour de France depuis le début de ce tour, depuis Barcelone le week-end dernier. Ce sera demain la 9e étape de suite. Sans journée de repos, les coureurs sont fatigués, ça roule vite. Et demain, en plus, il y a 4 côtes. C'est une étape pour baroudeurs, plus de 3000 mètres de dénivelé positif. C'est un petit peu moins que l'étape d'avant-hier dans les Pyrénées. Donc, il y a besoin de souffler un peu. Voilà aussi le pourquoi de cette décision.
2: Merci Bruno Blanza qui nous fait vivre toute l'après-midi et tous les jours. Ce Tour de France sur ICI Radio Partenaire, radio officielle du Tour. En raison de ces fortes chaleurs, on a par exemple relevé 40,2 degrés à 17h à Saint-Laurent-du-Pape en Ardèche. Le risque incendie est très élevé. La Haute-Garonne est placée d'ailleurs demain en vigilance rouge. Dans la Drôme, l'incendie en cours près de Die a déjà ravagé 4000 hectares de végétation. Le feu, qui dure depuis plus d'une semaine sur des collines difficiles d'accès, connaît une évolution favorable selon la préfecture en raison de la pluie qui est arrivée ces dernières heures. On ne sait pas encore si cet incendie est d'origine humaine ou non, mais quand on sait que près d'un fumeur sur 5 jette encore ses mégots par la fenêtre de sa voiture, on peut s'interroger. La Fondation Vinci Autoroute mène donc une opération de sensibilisation appelée Stop Mégot sur l'aire d'autoroute de Saint-Rambert d'Albon-Ouest dans la Drôme. Julie Tescrat, vous le constatez, les fumeurs ne se rendent vraiment pas compte du danger.
4: Par la fenêtre de la voiture aussi, vous jetez ?
5: Bien sûr. Constance fait partie de ces gens qui jettent encore leur mégot par la fenêtre et comme 36% des fumeurs, elle pense que ce geste n'aura pas de conséquences graves. Raphaël Burel est chargé des opérations à la Fondation Vinci Autoroute.
4: Un simple mégot sur le bord de l'autoroute peut parcourir 400 mètres en moins de 5 minutes. La braise peut embraser une végétation qui est extrêmement sèche avec l'appel d'air des voitures, avec une région en plus où il y a beaucoup de vent.
5: Tout ça peut déclencher un feu rapidement et les pompiers sont très sollicités en ce moment avec l'incendie qui ravage le massif de Justin dans le Diois. Le lieutenant Patrick Roche de l'Union départementale des pompiers de la Drôme appelle à la prudence.
6: Dans les 2-3 minutes qui suivent, s'il n'y a pas d'intervention, c'est les camions pompiers qui vont arriver. Actuellement, on a dans la Drôme, on a un gros feu, on a beaucoup de forces mobilisées et voilà, ça peut être de plus en plus compliqué s'il y a des feux en bordure de route, d'autoroute. Alors on a encore un peu du monde qui est dans les casernes, mais ça devient très compliqué.
5: La Fondation Vinci a une solution. Cet été, elle distribue 25 000 cendriers portatifs comme celui reçu par Constance.
4: Si ça permet que vous ne jetiez plus vos mégots autre part que dans un cendrier de poche, prenez-en autant que vous voulez.
5: Et chaque jour sur l'autoroute, ce sont 100 mégots par kilomètre qui sont jetés dans chaque sens de circulation.
2: Le reportage ici de Drôme Ardèche, on apprend que le feu de Trévillac dans les Pyrénées-Atlantiques est fixé, nous annonce la préfecture. Et puis si vous êtes encore peut-être dans les bouchons ce soir sur la route de vos vacances, la journée était classée noire dans le sens des départs. On a coté jusqu'à 930 km de bouchons cumulés à la mi-journée. Ça va un peu mieux en cette fin de journée avec 340 km de bouchons cumulés. Cette troisième canicule de la saison révèle des fractures sociales. C'est le constat que font les associations qui aident les sans-abri en première ligne face à ces chaleurs extrêmes. C'est le cas à Reims. Un campement de migrants est installé au parc Saint-Jean-Perse, quartier Croix-Rouge, où une quinzaine de personnes vivent ou survivent comme ils peuvent. Kamel est bénévole auprès du collectif Sauf qui peut, et pour lui, on n'est pas loin d'un drame.
7: que ce soit les problèmes de santé, que ce soit les problèmes de sécurité, parce que la chaleur, ça crée de l'énervement, ça crée de l'excitation. La nourriture ne se conserve pas, les gens ne peuvent pas se laver, ne peuvent pas prendre soin de leur corps. Et tout ça, ça crée des conflits, ça crée des tas de soucis qu'on n'imagine même pas. On n'est pas à égalité et il y a des gens qui morflent 100 fois plus que les autres et c'est insupportable. Et humainement, moi j'ai peur qu'on ait un jour un décès sur ce camp ou une catastrophe ou un acte de violence totalement irréfléchi, un acte de folie qui est lié justement à ces conditions insupportables.
2: Et puis on apprend ce soir que 3600 foyers sont toujours privés d'électricité ce soir en Dordogne, 1000 en Gironde et 500 dans le Lot-et-Garonne en raison des orages de la nuit dernière. Si vous n'arrivez pas à dormir à cause des températures élevées, vous n'allez pas vous ennuyer, en tout cas cette nuit, avec les deux derniers quarts de finale de la Coupe du Monde. Norvège-Angleterre à 23h et Argentine-Suisse à 3h du matin. De quoi souffler un peu.
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9: Ciel lumineux, un taux d'ensoleillement carrément bon. Hein. Attention aux nuages fin d'altitude hein, qui envahissent le ciel en cours de journée. Mais sur le sud Manche, on a du vent hein, cet après-midi. Un vent d'est à nord-est, souvent assez fort, avec des rafales atteignant les 65 km/h localement. Il fait très chaud, je vous l'avais dit. Hein. 24 à 27 degrés sur le nord de la Manche, 39 degrés sur la baie du Mont-Saint-Michel ailleurs. Les températures sont voisines de 32 à 35 degrés. Demain, on aura chaud également. Le soleil sera de la partie, avec toujours ce petit vent d'est à nord-est.
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11: Bonsoir à tous, c'est l'heure du petit rituel. 19h-20h, on change pas d'heure, ni de jour, mais d'année et même de décennie. 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Et en musique seulement, on se téléporte 40 ans plus tôt. 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

0: Phil Collins, c'était You Can't Hurry Love.
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0: Ah, Phil Collins, l'homme qui crée des tubes plus vite que son ombre. Et quand il accuse une petite panne d'inspiration, bah, il s'offre une petite virée dans le répertoire qui lui a donné envie de faire de la musique, la soul music, et il se permet une reprise. C'est donc le cas de ce You Can't Hurry Love, né en 66, à l'époque du fameux label La Motown, un tube pour les Supremes. On va avancer maintenant de deux années. On est en 1984. La France tombe sous le charme de Jeanne Masse grâce à Toute Première Fois.
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0: Le tube de l'été 1986 était Chris Rea, On the Beach. Spéciale dédicace à vous qui avez encore des grains de sable entre les doigts de pied après une bonne journée on the beach. Sur la plage, bah c'est justement là que Chris Rea a rencontré son épouse. C'était à Formentera, une île proche d'Ibiza. Et du coup, il a composé cette chanson, voilà. La suite de 100% années 80, dans un instant, Renaud et son fameux Mistral gagnant qui arrive juste après ça.
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0: Sophie Cotentin, tous les jours à vos côtés, et sachez que l'agence Cap Inter à Cherbourg recherche un poseur de véranda, homme ou femme, bien entendu, pour aller travailler sur tes villes. Le démarrage, c'est dès maintenant. N'hésitez pas à envoyer votre candidature assez rapidement. Et si vous souhaitez obtenir les coordonnées de cette agence Cap Inter, on a tout ce qu'il faut. Et pour cela, il suffit tout simplement de nous passer un petit coup de fil. 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Et puis le réseau OxyLife recherche une auxiliaire de vie à domicile, toujours pareil, homme ou femme, c'est pour un CDI, c'est pour une mission spécifique sur Picauville avec des interventions de 6h ou 12h consécutives, de jour ou de nuit, auprès d'un bénéficiaire souffrant de troubles cognitifs. Des postes d'ailleurs restent à pourvoir sur Saint-Sauveur-le-Vicomte, Bricbec en Cotentin, Les Pieux, Valognes, Montebourg, Barneville-Cartré, Port-Bail-sur-Mer. N'hésitez pas là aussi à contacter OxyLife Valognes, le réseau OxyLife qui accompagne les personnes âgées en situation de handicap ou de retour d'hospitalisation dans les gestes du quotidien, et tout ça pour tenter de les maintenir à domicile.
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0: Let's Dance. Évidemment, c'était David Bowie.
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0: Alors dans les années 80, si vous étiez en panne de tube, vous pouviez passer par SOS Nile Rodgers, le créateur du groupe Chic. Il arrivait avec ses productions, il vous fabriquait du sur-mesure garantie numéro 1 mondial. C'est ce qu'a fait David Bowie en 1983. Résultat, Let's Dance qui devient un tube planétaire. Allez, maintenant j'ai envie de mettre des paillettes dans votre soirée. Et pour cela, rien de tel qu'un bon petit bonnet M en version méga mixte. Allez, c'est ma tournée.

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0: Jean-Jacques Goldman, elle a fait un bébé toute seule. Et il doit être bien grand ce bébé, car en chanson, il est né en 87 dans l'album Entre gris clair et gris foncé. Moi, j'espère que votre soirée sera sous un ciel clair. On va continuer en chanson, en musique dans un instant. Dès 20h, comme tous les samedis, on retrouve Émilie Mazoyer et la playlist de son invité. Mais avant cela, toujours dans les années 80, les Communards, You Are My World, arrivent dans un instant.
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2: Salut à toutes, salut à tous et bienvenue sur votre radio ici qui a décidé de vous gâter cet été avec une sélection des meilleurs moments de décibels. Ce soir, on passe une heure avec Hugo Frey et ses chansons préférées. ICO Santiano.
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2: Salut à toutes, salut à tous. J'espère que vous allez bien. Ravie de démarrer ce mois de novembre avec vous un samedi soir avec les chansons préférées de Hugues Auffray. Alors forcément, il en a croisé des artistes, il en a écouté et des chansons, certaines l'ont inspiré, d'autres l'ont ému, et puis d'autres continuent de le surprendre. Et nous aussi, on va être surpris, vous allez voir, parce que de Julio Iglesias à Lady Gaga, elle est intéressante et surprenante. La playlist d'Hugo Frey, c'est parti. Cher Hugo Frey, bonsoir.
4: Bonjour.
2: Comment ça va ?
4: Très bien, et vous-même ?
2: Ça va super bien.
4: Alors c'est parfait.
2: Ravi d'annoncer vos concerts à venir, Hugues. Le Dôme de Paris, qu'on appelait avant le Palais des Sports.
4: Oui.
2: Tout change de nom en ce moment.
4: À cette époque-là, d'ailleurs, j'y avais chanté au Palais des Sports.
2: Je me doute.
4: Sur le ring, et vous savez qui était dans la salle ?
2: Dites-moi.
4: Il y avait Martin Luther King.
2: Oh ! Martin
4: Luther
2: King !
4: C'est pour ça que je reviens.
2: Est venu vous voir chanter au...
4: Il est venu me voir chanter parce que c'était le premier gala organisé pour la lutte contre le racisme.
2: D'accord.
4: Alors, je tenais à vous le dire, c'est la raison pour laquelle je suis attaché à cette salle. Mais je n'y ai chanté qu'une seule fois.
2: Ça sera la deuxième fois, donc c'est dimanche, pas demain, mais le dimanche suivant, le 9 novembre, donc ce Palais des Sports qui s'appelle désormais le Dôme de Paris. Et puis vous êtes en tournée un petit peu comme votre copain Bob Dylan, hein, le Never Ending Tour de Hugo Frey. Vous serez le 19 novembre à Annecy, le 2 décembre à Marseille, le 12 décembre à Ludre-Chaudot, 13 décembre à Florange, et puis ça n'arrête jamais, en fait.
4: Ça n'arrête pas.
2: Vous adorez être sur scène.
4: Oui. J'aime beaucoup être sur scène. Ce que j'aime moins, c'est les voyages. Or, pour se déplacer, il faut prendre le train ou l'avion. Et c'est toujours des lieux surchargés de monde, des trains en retard, 2 heures de retard, 3 heures l'autre jour, on a attendu debout, 3 heures un train. L'avion, on est arrivé pour partir, à 9 heures du matin, on est parti à 8 heures du soir. Ça rigole pas là, ça rigole pas du tout.
2: Et quand on est en tournée, évidemment, on est pressé parce qu'on a un rendez-vous tellement important avec le public. Bon, ce qu'on va faire, mon cher Hugues, puisque ce soir, il n'y a pas de problème d'horaire, on est ensemble jusqu'à 21h, on va écouter les chansons que vous avez choisies. Et il y en a une que vous avez même adaptée en français, c'est par celle-ci que nous allons démarrer. Une chanson de Bob Dylan, The Times They Are Changing, et votre version à vous, quel bonheur.

0: 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Bob Dylan, The Times They Are Changing. Quand je vous ai demandé une liste de chansons, forcément, il y allait avoir Bob Dylan.
1: Forcément, et c'est une chanson d'ailleurs que, en général, que je choisis pour ouvrir mon spectacle actuel.
0: Oui.
1: Les temps ont changé. Parce que, effectivement, les temps ont changé. Ça, les gens ne s'en rendent pas compte. Ils le savent, mais ils ne se rendent pas compte à quel point. Tous les gens sont habillés maintenant comme on osait à peine nous habiller il y a 60 ans, avec des vêtements militaires.
0: Et vous avez un blouson de l'armée américaine.
1: Ah, j'ai un blouson de l'armée américaine.
0: Il est classe, hein.
1: Oui, mais moi, j'ai pas attendu la mode.
0: Oui, c'est vrai.
1: Aujourd'hui, c'est une mode maintenant. Même les présidents ont des baskets.
0: C'est vrai.
1: Alors que moi, je me souviens, j'ai été quand même expulsé de la grande brasserie chic des Champs-Élysées. Je sais plus comment elle s'appelle, très connue.
0: Le
1: Fouquet's, oui.
0: Ouais.
1: J'avais rendez-vous avec le directeur, les deux directeurs américains de Transatlantique pour signer un contrat de chanteur.
0: Ouais.
1: Et je suis arrivé en jean, avec des bottes, avec mes petites bottes, avec le blouson de jean, mais tout ça nickel. Un t-shirt blanc impeccable. Et je me suis installé à table en attendant qu'ils arrivent. Et il y a un maître d'hôtel qui est venu me voir qui m'a dit: Monsieur Auffray, je suis désolé, mais on ne peut pas vous servir comme ça.
0: Dans cette tenue.
1: Alors, on a à votre disposition une chemise, une cravate et un veston. Je dis, vous pouvez vous le mettre là où je pense.
0: Oh, waouh!
1: Et je suis parti, j'ai été manger chez McDonald's.
0: Bravo! Hugo Auffray, Les temps changent, chanté par Bob Dylan. C'est la première chanson du soir, je sens qu'on va passer un

0: Bob Dylan.
1: Quel talent, quel talent.
0: Ah là là. Alors on rappelle, oh. Hein, on en a parlé plusieurs fois ensemble, Hugues, mais votre amour pour Bob Dylan.
1: C'est admiration, admiration.
0: Ouais. Et l'envie d'être le passeur, parce que vous vous êtes dit, vous qui parliez si bien anglais, il faut que les Français comprennent ce que Dylan raconte. Moi, les chansons sont belles, mais elles sont intéressantes.
1: Vous venez de faire involontairement une erreur énorme.
0: Dites-moi.
1: Je ne parle pas un mot.
0: Et comment avez-vous adapté les chansons de Dylan
1: parce
0: en français?
1: J'avais un cousin américain qui me traduisait pour moi. Et c'est justement parce que je ne les comprenais pas. Et que moi, j'admirais la façon de chanter, la façon de jouer de la guitare, les mots, etc. Je me disais, de quoi il parle, ce type? Et donc, j'ai traduit Dylan parce que j'étais, comme beaucoup de Français, des millions de Français, de jeunes Français ou de plus âgés, qui ne comprennent pas l'anglais, a été comme moi, désireux de savoir, mais ce type-là, dont tout le monde parle, qu'est-ce qu'il raconte? Et c'est pour ça que j'ai traduit.
0: Ok, Hugues Offray est notre invité. Vous écoutez Décibels?
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0: Vous avez, cher Hugues Offray, dans votre sélection de chansons, décidé de partager avec nous une chanson de Renaud qui s'appelle Mistral gagnant.
1: Évidemment.
0: Évidemment, dites-vous. Pourquoi donc, évidemment?
1: Parce que j'adore Renaud, il le sait, c'est réciproque. C'est ouais. D'ailleurs, au départ, moi, quand j'entendais ce type qui jouait la guitare d'une façon un peu primitive, avec cette voix incroyable, et puis surtout cette façon, cet accent, j'ai dit, c'est quoi ce bonhomme? Et moi, je suis venu le voir parce que un de mes musiciens qui jouait l'accordéon m'avait quitté pour jouer avec lui. Je dis, t'as raison, parce qu'apparemment, ce type, il est en train de monter, donc c'est très bien. Et lui m'a dit, tu sais, il parle tout le temps de toi sur scène. Il m'aimait beaucoup. Alors j'ai été le voir à Bobino, en traînant les pieds, hein, franchement. Et quand j'ai vu le type arriver avec une salopette américaine de chemin de fer, des
0: oui, gens qui pouvaient, d'accord, hein, un peu avec des rayures.
1: Rayures, ouais, voilà. Ouais. J'ai dit, bon, j'ai tout compris. Et qu'est-ce qu'il attaque? Il attaque une chanson du grand compositeur français du 19e siècle, Bruant.
0: Aristide Bruant.
1: Bruant, voilà. Oui, comment peut-on oublier Aristide Bruant?
0: Je sais pas.
1: J'ai pas oublié, mais c'est vous dire. Bruant, c'est un très, très, très grand compositeur de paroles qui a beaucoup inspiré Renaud.
0: Et donc, chante une chanson de Bruant sur scène.
1: Sur scène.
0: Et donc là, vous êtes conquis. Vous vous dites,
1: alors, j'ai été le voir dans la loge, après. J'ai dit, écoute, je suis venu en traînant les pieds, forcé par un accordéoniste qui travaille avec toi maintenant et qui était avec moi avant, qui m'a dit, il faut que tu ailles voir Renaud parce qu'il t'aime bien. Alors j'avais un peu peur de te rencontrer, mais maintenant après t'avoir vu, je dis oh là là, j'ai failli passer à côté de ça. Et depuis, je lui dis maintenant on est quitte. 50-50, je m'excuse d'avoir douté de toi une seconde, et on est liés comme des frères.
0: Mistral gagnant. Parce que il faut jamais rater une occasion d'écouter une grande chanson. C'est choisi pour vous, avec amour, par Hugues Offray sur votre radio, ici.

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0: Et regardez, je vous ai observé, Hugo Frey, pendant cette chanson. Donc, vous la connaissez absolument par cœur. Et oui, vous sembliez goûter chaque mot, chaque rime. Elle est pourtant simplissime. Piano, voix. Oui,
1: mais c'est ça qui fait sa grandeur par rapport à tous les autres, tous les faiseurs de. Ceux qui ont besoin de faire des artifices, des feux qui arrivent sur scène, des trucs, des gens qui se roulent par terre, etc. Non, Renaud, c'est un très très très grand poète. C'est un vrai poète. Et comme Bruant, il a l'essentiel. Il a la vérité. Il chante des choses qu'il a vécues, qu'il connaît, que les hommes connaissent, qu'il chante la vie. Je crois que c'est ça qui fait sa force, c'est que il est vrai. Moi, on me trompe pas. Il y a beaucoup d'artistes qui ont un certain talent, un savoir-faire, mais qui vous trompent, qui essayent de vous tromper. Mais moi, je tombe pas dans le panneau. Et Renaud, il y a rien. C'est formidable. Mais en tout cas, cette chanson, c'est un chef-d'œuvre.
0: Je suis d'accord avec vous et je vous remercie puisqu'on l'a écouté grâce à vous. Alors là, on va complètement changer d'ambiance. Hugo Frey m'a dit, il faut qu'on écoute Lady Gaga et Bradley Cooper, la chanson Shallow, la bande originale du film A Star Is Born. Alors c'est un énième remake de A Star Is Born, une étoile est née, la première version de ce film.
1: Ouais, je vous ai tout vu.
0: Ouais, 1937, la première.
1: Voilà.
0: Et puis il y a eu donc différents remakes. Le dernier en date qui a eu énormément de succès avec Lady Gaga.
1: Ça vient de ce que Bradley Cooper a été prodigieux là-dedans. Les deux, tout ensemble.
0: Oui.
1: Mais lui, le mérite, c'est que d'avoir appris à jouer de la guitare.
0: C'est enfin, ça, ah oui.
1: Comme Timothée Chalamet.
0: Oui, pour faire Bob Dylan.
1: Ah oui, oui. C'est... Bon, en tous les cas, c'est la chanson qui fait pleurer Muriel, ma jeune épouse.
0: Oh Muriel, on l'embrasse, elle est pas loin, elle est à côté du studio.
1: Elle est à côté du studio et je suis content que vous l'ayez, qu'on la passe parce que elle adore cette chanson. On a vu le film ensemble, on a pleuré ensemble, on a adoré ensemble, donc on va l'écouter avec un immense plaisir.
0: Ok, si vous voulez exceptionnellement, Hugues, vous pouvez quitter le studio pour aller danser un slow avec Muriel. Mais on se retrouve après. Hein.
1: Merci.
0: Shallow, Lady Gaga et Bradley Cooper, la bande originale du film A Star Is Born.

0: Et celle-là aussi, vous l'avez appréciée, chaque note. Hein.
1: C'est affolant de voir le talent des gens qui sont autour de ces deux grands artistes, parce que la prise de son est fabuleuse. Tout est parfait dans ce. Le film est un chef-d'œuvre aussi. Mais moi, je vais vous dire, on me demande souvent pourquoi je chante des chansons d'origine américaine ou espagnole ou sud-américaine, souvent des adaptations. C'est parce que moi, je peux chanter que par émotion.
0: D'accord.
1: Et il faut que la musique, c'est la musique qui vient en premier, c'est pas les paroles.
0: Alors qu'en France, on a tendance à faire passer
1: voilà,
0: les paroles en premier.
1: Les Français se trompent complètement. Les paroles, c'est secondaire. C'est Brassens qui le disait, c'est d'abord la musique. Ouais. Et la musique, c'est le rythme et la musique. Et après, on trouve les paroles qui correspondent à cette musique. Mais si vous les trouvez pas, ça vaut rien. Alors, c'est ça que les gens ne comprennent pas. Et ils font une musique et après, on est coincé. On est coincé pour écrire les paroles, coincé par la musique. Mais la musique, là, moi, m'a bouleversé. Même si je comprends pas l'anglais directement, quoi, puisque comme je l'ai avoué déjà,
0: moi qui vous pensais bilingue.
1: Non, malheureusement. Oui, non. Alors ça c'est le grand drame de ma vie. Hein. J'aurais dû, mais moi j'ai vécu pendant la guerre. Pendant la guerre, j'étais dans le Tarn et on enseignait plus l'allemand que l'anglais.
0: Oui, je comprends. Mais en tout cas, en écoutant Shallow, même sans comprendre chaque mot, vous comprenez l'émotion, vous ressentez les choses.
1: Oui. Et ils font passer cette émotion. Et si, alors tout à l'heure, on va certainement écouter quelque chose que j'aime beaucoup, c'est la musique, moi, qui m'inspire. C'est la musique de Dylan qui m'inspire. Alors quand moi, à l'époque, j'avais un copain qui s'appelle Jean-Pierre Sabar, qui nous a quittés maintenant, et tous les jours, je pense à lui, tous les jours, je le regrette. C'est un musicien fabuleux, qui a beaucoup influencé le Poissonneur des Lilas.
0: Oui, Gainsbourg.
1: Gainsbourg avait une grande admiration pour Jean-Pierre Savard. Et Jean-Pierre a fait beaucoup de musique pour lui, d'ailleurs. Mais c'est pour dire que l'émotion, c'est la musique d'abord. C'est la musique. Avec la musique, vous pouvez toucher le cœur de n'importe qui. Et si vous avez plus rien, vous pouvez chanter, par exemple, sous la douche, ou vous allez chanter les feuilles mortes, hein, mais vous n'allez pas dire le texte.
0: Ouais.
1: La la la la la la la la.
0: Et Hugo Frey mime la douche en fredonnant.
1: Mais vous n'allez pas dire c'est une chanson qui nous ressemble. Soit tu m'aimais, je t'aimais. On fait pas ça.
0: Ben non, c'est vrai.
1: Mais la musique, elle porte tout.
0: La musique qui nous rassemble ce soir, Hugo Frey est l'invité de Décibel. Il partage avec vous ses chansons préférées. Alors ne ratez pas ce qui vient, je pense que vous allez vous régaler.
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0: Notre invité ce soir, c'est Hugo Frey, je vous le rappelle, en tournée. Il sera à Paris, au Dôme, l'ex-palais des sports, le dimanche 9 novembre, donc pas demain, mais le dimanche suivant, donc pour le Dôme de Paris, un spectacle qui s'appelle En balade avec Hugo Frey. C'est joli ça comme nom?
1: Ouais, moi je préfère une veillée.
0: Une veillée, bah oui, c'est le soir.
1: Ça sera une veillée au Dôme.
0: Ok. Ah, ça donne envie d'y aller.
1: Veuillez des familles.
0: Bon, dépêchez-vous, hein, parce qu'il reste vraiment très très peu de place. Hugo Frey sera également à Annecy, à l'Arcadium, le 19 novembre. Rendez-vous à Marseille, au Silo, le 2 décembre. Le 12 décembre, à Ludre-Chaudeau. Et puis le 13 décembre, à Florange, à La Passerelle. Et puis il y a encore des dates à venir pour 2026. Et je vous rappelle aussi que l'intégrale d'Hugo Frey est toujours dans les bacs. Mais ce soir, ce ne sont pas ses chansons à lui que nous écoutons, non, ce sont les chansons qu'il a choisies. Et alors là, j'avoue, pourtant je vous connais bien, on a souvent discuté ensemble, Hugues, mais il y a une conversation qu'on n'a jamais eue, c'est celle à propos de Nana Mouskouri.
1: Bah, c'est une voix merveilleuse, oui. Extraordinaire. Extraordinaire, mais ce que je n'arrive pas à savoir, c'est pourquoi il y a des gens qui ont comme ça des carrières extraordinaires. Elle a fait une carrière extraordinaire.
0: Ah bah, elle a vendu plus de disques que Metallica.
1: Bon, oui, oui. Mais c'est incroyable, à travers,
0: oui,
1: le monde.
0: Oui.
1: C'est Jean-Pierre, elle n'acceptait les concerts que si Jean-Pierre Sabart l'accompagnait au piano.
0: Jean-Pierre dont vous nous parliez tout à l'heure.
1: Le fameux Jean-Pierre,
0: ouais,
1: Sabart, okay. Oui. Et c'est pour vous dire, elle, avec lui, avec elle, il a fait le tour du monde.
0: Ah, formidable.
1: Alors que, bon, pour beaucoup de Français, Nana Mouskouri, c'est une fille avec des lunettes, oui, repousse, oui, ça va, c'est pas mal, elles sont pas mal.
0: Mais on se rend pas compte.
1: C'est une merveille.
0: Ouais, la chanson s'appelle « L'amour en héritage ». Ça, c'est vraiment un de ses plus grands succès chez nous. Et, mais non, mais je savais pas que vous aimiez Nana Mouskouri. C'est pour ça qu'elle est bien.
1: Pour mon mariage, j'ai fait passer cette chanson.
0: Ah,
1: mariage avec Muriel.
0: On refait une dédicace à Muriel ?
1: Oui, c'est pour Muriel.
0: Hugues, dis donc, hein, vous la draguez bien, hein, votre femme,
1: ouais, ouais,
0: à la radio, ouais. C'est trop mignon. Allez, c'est parti, « L'amour en héritage ». Nana Mouskouri.

0: chanson de votre mariage, Hugo Frey.
1: Aidez-moi, c'est Evelyne Bugy qui a écrit le texte.
0: Alors, l'amour en héritage, très bonne question, ça pourrait être Evelyne Bugy parce que c'est vraiment son genre. Attends, eh ben non, c'est Pierre Delanoë, dites donc.
1: Ah, c'est Pierre Delanoë.
0: Il est romantique aussi.
1: Ah oui, moi j'ai eu deux associés, disons, pour écrire certains textes. Evelyne Bugy, qui est formidable, et Pierre Delanoë également.
0: Ah ben
1: mais
0: voilà.
1: Je savais pas que Pierre Delanoë avait fait ça. Il a été sensible à cette musique, et bravo.
0: Ouais, c'est beau comme
1: non,
0: tout.
1: Non, mais on peut pas vivre sans émotion, quoi. Et pour toutes les chansons que j'ai choisies, c'est ça, c'est des coups d'émotion.
0: Normalement, ça vous fait le même effet à
1: ouais,
0: la
1: toujours,
0: maison.
1: Ouais, ouais.
0: C'est ça aussi qui est très beau, c'est de pouvoir transmettre ces émotions-là.
1: Une piqûre.
0: Alors, en 1993, notre cher Alain Souchon sort son 9e album. Ah ouais. C'est déjà ça. Ça va être un carton, hein, plus d'un million d'exemplaires. C'est son plus gros succès discographique à ce moment-là. Oui, oui, parce qu'il y a Foule Sentimentale, notamment,
1: oui,
0: sur cet album.
1: Oui, bien sûr.
0: Et alors, vous avez choisi la chanson-titre de l'album, C'est déjà ça.
1: Ça, c'est formidable.
0: Alors, pourquoi? Qu'est-ce que ça vous procure?
1: Parce que je trouve ça bouleversant, l'idée d'avoir cette phrase, C'est déjà ça. Je suis pauvre, je suis en bas de la catégorie sociale, je suis un peu pas loin d'être dans la misère, mais j'ai quand même un petit sac en papier dans lequel je viens d'acheter à manger, un petit peu, c'est déjà ça.
0: C'est déjà ça.
1: Cette réflexion d'un émigré, parce que je crois que c'est un peu ça, l'image du petit film qui a été tourné sur la chanson.
0: Exactement, ouais, le clip.
1: C'est bouleversant parce que ces gens qui n'ont rien, qui ont tout quitté, tout perdu, leur pays, leur famille, etc., puis qui sont dans la misère, et celui-là, il sort d'un endroit où il a pu acheter peut-être à manger un peu pour sa famille, et il dit, c'est pas grand-chose, mais c'est déjà ça. Quelle beauté!
0: Le texte est d'Alain Souchon, la musique de Laurent Voulzy.
1: Deux grands fusils, deux grands génies.
0: Ah oui, hein, ils sont parfaits.
1: Deux génies.
0: Et quand ils sont ensemble, alors là, ils sont imbattables.
1: Merveilleux.
0: Et comme le disait Hugo Frey, oui, une chanson qui parle, toujours avec beaucoup de poésie et de délicatesse, c'est la marque de fabrique de Souchon, mais de cette arrivée de migrants dans les villes d'Europe dans les années 90, et de tout ce que ça engendrait à l'époque, puisqu'ils venaient pour fuir la guerre. C'est déjà ça, 1993, donc on s'y plonge en ce samedi soir sur votre radio ici, grâce à Hugo Frey et son bon goût.

0: Waouh.
1: Oh, il faut parler des arrangeurs aussi.
0: Ah, Hugo Frey veut qu'on fasse la liste des gens qui ont bossé sur ce titre. Voilà, le producteur, c'est Michel Curiau.
1: Oh, c'est extraordinaire. Je le connais pas, mais alors.
0: C'est beau ce qu'il fait.
1: Oh là là, c'est plus que beau, c'est magnifique. Ça, c'est encore. C'est que des chefs-d'œuvre que je vous ai choisis.
0: Ben oui. Savez. Ah ben, vous m'avez gâté. Hein.
1: Oui, oui, mais ça, c'est formidable. Moi, je trouve plus de. Il y a plus de poésie chez Souchon que chez Aragon, par exemple. J'ai pas peur de ce que je dis.
0: Ben non, mais moi non plus.
1: Je suis fâché avec pas mal de gens en tenant des propos pareils.
0: Ouais.
1: Mais les gens ne se rendent pas compte la valeur poétique de Souchon et de Woolsey dans la musique, etc. C'est formidable. Ouais.
0: Et alors, ce qui est très intéressant, c'est que la chanson suivante que vous avez choisie, mon cher Hugo Frey, c'est de nouveau une collaboration Woolsey-Souchon, et c'est à nouveau le même producteur, Michel Curiau. C'est Belle-Île en mer, Marie Galante, de Woolsey cette fois-ci. Donc Woolsey est à la composition, les paroles, c'est Souchon, et c'est l'histoire de Laurent Woolsey dans cette chanson.
1: Oui.
0: Et c'est aussi une histoire d'exil, comme c'est déjà ça. Et il y a aussi, sous-tendu comme ça, la violence qu'on peut ressentir quand on arrive en France. Alors dans C'est déjà ça, c'est un réfugié qui vient du Soudan et qui se prend en pleine poire, évidemment, l'indifférence des autres quand il arrive en France. Et Woolsey, quand il arrive en France, il dit ça, il dit violence, manque d'indulgence. Et tout ça, finalement, ça me rappelle que vous m'avez dit en tout début d'émission, de Martin Luther King, de la lutte contre le racisme. En fait, ça, c'est un des grands combats de votre vie.
1: Il y a l'émotion dans la musique, elle y est.
0: Oui, hein.
1: Il y a cette notion-là.
0: Il y a ça, Belle-Île en mer. Alors c'est bien avant, c'est déjà ça qu'on a écouté. Belle-Île en mer, c'est 1986. Et ça fait partie de votre sélection pour nous pour ce soir.
1: Ah oui.
0: Cette fois-ci, c'est Woolsey qui chante.
1: C'est un beau cadeau, ça.
0: Ah ben, on y va, alors. Cadeau pour vous. Bon samedi, de la part d'Hugo Frey.

0: galante.
1: J'ai vu Woolsey chanter ça dans une église, j'étais bouleversé.
0: C'est vrai que ça vous fait un point commun, ouais. Vous et Laurent Woolsey, vous avez tous les deux chanté dans des églises, des cathédrales.
1: Moi j'ai voulu chanter avant tout le monde,
0: ouais.
1: Mais mon producteur de l'époque n'a pas su avoir les relations pour que réaliser ce vœu.
0: Ouais.
1: Les années ont passé, puis un beau jour j'ai vu que Woolsey faisait ça. Il y a un salaud, il m'a piqué ma place. Et donc j'ai rencontré le producteur qui produisait Woolsey et j'ai dit j'aimerais faire ça. Et grâce à lui, j'ai pu chanter un peu dans les églises.
0: Ah, c'est quelque chose,
1: un bon souvenir. Et évidemment, j'adore Woolsey et l'avoir vu chanter cette chanson dans une cathédrale, c'était magnifique.
0: J'ai une petite surprise pour vous, Hugo Frey.
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0: Parce que vous avez choisi toutes les chansons qu'on écoute ce soir, sauf une, celle qui arrive maintenant. C'est moi qui l'ai choisie pour vous. C'est tiré de votre album New Yorker en 2009, un disque exclusivement consacré à Bob Dylan. Et vous étiez en duo avec des chanteurs que vous aimiez bien. Et je trouve que votre duo avec Francis Cabrel, Dans le souffle du vent, donc voilà, oui, The Answer, my friend, is blowing in the wind. Je le trouve merveilleux et j'avais envie qu'on l'écoute ensemble ce soir, aussi pour que vous me racontiez si c'était un bon souvenir pour vous, ce duo avec Cabrel.
1: C'est un bon souvenir parce que c'est la première fois que j'ai pu m'approcher Cabrel vraiment comme en tant que musicien. J'ai essayé plusieurs fois, mais il paraît que Cabrel a une grande timidité. En face de moi, je ne sais pas pourquoi, il avait un petit blocage. On n'a jamais pu être ce qu'on appelle vraiment amis.
0: Vous auriez aimé être copain avec Cabrel ?
1: Oui, je lui ai tendu la main plusieurs fois, notamment avec ce disque. Il était un peu distant. Et j'étais un petit peu déçu par cette distance parce que je trouvais que d'abord il joue très très bien de la guitare, il est un enfant adopté du Lot-et-Garonne, mais moi je suis du Lot-et-Garonne par mon bon papa, donc j'avais envie d'être son ami, mais j'ai pas réussi j'ai jamais été dans sa maison ni mangé avec lui. Voilà, je l'ai rencontré notamment dans un studio pour chanter ensemble.
0: Alors, réécoutons ce duo et lançons l'invitation à dîner, Francis Cabrel.
1: Oui, ça manque. Un jour, il faudrait qu'on se rencontre.
0: C'est noté, on fera passer le message. Dans le souffle du vent, c'était en 2009 sur l'album New Yorker.

0: L'album New Yorker d'Hugo Frey, sorti en 2009, des reprises de Bob Dylan, et ce duo est merveilleux quand même avec Cabrel.
1: Pourquoi on le fait pas plus souvent?
0: Pourquoi ne le faites-vous pas plus souvent? Alors non seulement on va répéter cette invitation à dîner d'Hugo Frey à Francis Cabrel, mais invitation aussi à venir la chanter avec lui sur scène, enfin, dimanche 9 novembre au Dôme de Paris. Ça, c'est la prochaine date de concert d'Hugo Frey. Également le 19 novembre à Annecy, le 2 décembre à Marseille, au Silo, le 12 décembre à Ludre-Chaudot, Florange, ce sera pour le 13 décembre, et puis il y en a d'autres à venir en 2026.
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0: Tout à l'heure, vous avez, au détour d'une phrase, évoqué Georges Brassens, disant il disait que la musique était importante avant les paroles. Pourtant, Dieu sait que les paroles de Brassens, c'est du miel. Ouais,
1: bien sûr.
0: On adore. Et vous avez choisi une chanson de Brassens qui ne passe jamais à la radio, Hugues, parce que vous êtes comme ça. Le petit joueur de flûteau. Pourquoi cette chanson?
1: Parce que c'est la description de Brassens, qui était d'une modestie incroyable, et c'est l'histoire de ce petit joueur de flûteau qui va avoir les honneurs du roi, le roi va le décorer, etc. Mais en fait, ça le laisse indifférent. Et c'est Brassens. Brassens, il est fantastique, il est parfait, on ne peut pas le surprendre en défaut, il n'y a jamais une note un mauvais goût. Oui. Mais il y a une chose que je dois vous dire.
0: Dites-moi, Hugues.
1: Que j'ai regardé, j'ai compté plus de 140 fois Brassens cite Dieu dans ses chansons. Or, il disait quand on lui parlait de Dieu, il disait qu'il était athée.
0: Ah oui, un vrai mécréant, qui n'allait pas à la messe, etc.
1: Mais c'est là que vous vous trompez. C'est un croyant. Mais pas un pratique, mais il n'avait aucune pratique religieuse. Mais c'était plus croyant que Brassens, on peut pas faire. Parce que les gens confondent la politique culturelle qu'il y a dans les religions. Il y a une sorte de politique. Il y a des choses, des règles qu'il faut respecter, de vêtements, de nourriture, etc. Tout ça, ça n'a rien à voir avec Dieu.
0: Ou avec la foi.
1: Voilà. Il faut avoir la foi. Et lui, il croyait à quelque chose. Et quand on commence à se poser des questions, c'est qu'on commence à croire. Voilà, ça c'est Brassens.
0: Le petit joueur de flûteau, et de quoi réfléchir sur Brassens. Merci beaucoup pour vos lumières, Hugo Frey. Et Brassens maintenant.
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0: musicien.
1: Et brave. 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
1: vrai.
0: Le brave petit musicien, c'est Brassens.
1: C'est Brassens.
0: Voilà.
1: La dernière chanson de cette émission, ah. Hugues, c'est Julio Iglesias.
0: Ah,
1: ah là là, racontez-moi votre, votre passion pour Julio.
0: Julio, c'est un Espagnol.
1: Oui.
0: Il jouait au football, il était goal, comme moi. Moi, j'étais goal, quand j'étais à Madrid, j'étais goal du lycée français. Et il me fait beaucoup penser, il me rappelle beaucoup mon frère Francesco, qui, lui, faisait des études de direction musicale pour être chef d'orchestre symphonique, mais qui avait une voix superbe, dont Pierre Boulez vous l'avait dit, écoutez, arrêtez de faire des études pour être chef d'orchestre, vous avez commencé la musique trop tard, mais... chanter sur scène l'opéra, oui. Vous êtes une des plus belles voix du siècle. Il avait une voix naturelle, mon frère. Et Iglesias, c'est une voix naturelle.
1: Oui.
0: Et il a des mains extraordinaires, et ses mains, les gestes de ses mains quand il chante, ça me rappelle mon frère. Donc je suis toujours ému. Et il va nous chanter une chanson que j'adore.
1: La Paloma.
0: La Paloma.
1: Ah,
0: écoutez, oui. Bien.
1: Écoutez-la. Nous, on vous dit merci.
0: C'est moi qui vous remercie.
1: Hugues, infiniment. Bon concert
0: Émilie,
1: à vous.
0: Merci.
1: Hein. Bonne
0: Émilie,
1: tournée.
0: Merci.
1: À bientôt.
0: Merci.
1: Hugues Offray était l'invité de Décibel et le programmateur officiel de votre radio ici ce soir. Il reviendra, je vous le promets. À bientôt, Hugues.
0: Merci, Émilie. Au revoir.

0: Paloma de Julio Iglesias à un moment délicieux pour un invité tout aussi délicieux, Hugo Frey. Non mais quelle pêche, il est incroyable cet artiste et il sera demain sur la grande scène des Francofolies de La Rochelle. Merci d'avoir écouté les amis, à demain 20h.
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4: Bah, c'est ma passion, mais je me sens vraiment libre sur la glace. Je transmets vraiment ce que je ressens dans ma vie de tous les jours, en fait.
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5: Aujourd'hui, on part à la patinoire avec Lou Thérault. Après des années de compétition en couple au plus haut niveau, elle entame un nouveau chapitre en solo. Lou, tout d'abord, la glace. Je crois savoir que c'est une passion familiale, c'est ça ?
4: Très simple, c'est ma maman qui a fait de la danse sur glace quand elle était jeune et qui en faisait encore quand on est arrivé avec ma sœur. Et en fait, moi, je l'ai vue patiner une fois à un gala parce qu'elle patinait déjà dans le club de Belfort. Et j'ai dit que je voulais faire comme ma maman. Donc voilà comment tout a commencé.
5: À 16 ans, tout bascule quand il faut choisir entre rester à Belfort et partir en Pôle France, en fait, non ?
4: Il y a eu, je pense, quand même quelques mois de réflexion où je me demandais si ça valait vraiment le coup. Je savais pas, enfin, je connaissais pas en fait le sport de haut niveau vraiment. Donc on se pose la question de est-ce que effectivement ça vaut le coup, est-ce que je change de lycée, je quitte tous mes camarades d'entraînement, mes copains au lycée. Et en fait, du jour au lendemain, j'ai dit à ma mère que c'était bon. En fait, je crois que j'étais prête et que je voulais partir pour vivre cette expérience et que je trouvais ça sympa d'avoir un double projet déjà étant jeune, en fait, de pouvoir continuer mon lycée et de faire mon sport, ma passion à côté.
5: En fait. Après 10 ans de danse en couple, vous avez décidé de repartir seule en solo. Est-ce que c'est un sacré saut dans l'inconnu quand on est toute seule et qu'on a vécu en couple, en tout cas sur la glace ? Pendant 10 ans
4: Beaucoup d'appréhension. En fait, ça faisait 10 ans que je patinais en couple. Donc, j'ai fait du solo en étant petite. Mais c'est vrai que c'était, comme je vous l'ai dit avant, pas du tout le même stress, les mêmes attentes. Et là, de repartir toute seule, j'ai commencé la saison en septembre. J'étais vraiment pas du tout confiante. Enfin, là, on se retrouve vraiment toute seule sur la glace. Je m'entraîne avec Olivier Schoenfelder, mon prof. Et je suis arrivée à la première compétition en Angleterre, début octobre. Et je lui ai dit, mais je vais faire comment juste pour ça? Pour me présenter quand ils vont m'appeler, je sais pas faire toute seule, enfin je sais plus faire toute seule. Et en fait finalement ça va à peu près. Puis le fait de faire plein de compétitions aussi, ça booste un peu la confiance en soi. Mais au début non, j'étais pas vraiment très sereine de reprendre toute seule.
5: Avec le recul, quel regard vous portez sur tout ce chemin parcouru depuis vos premiers pas ?
4: Franchement, je suis fière de moi. J'ai du mal des fois à me l'avouer, mais vraiment quand je vois par toutes les étapes auxquelles je suis passée, j'adore tout ce que j'ai fait, j'adore tout ce que j'ai accompli et je suis fière.
5: Lou Thérault, que l'on retrouvera avec impatience lors des prochains championnats de France de danse sur glace. On lui souhaite le meilleur pour ce nouveau défi en solo. En tout cas, c'est elle, notre comptoise qui compte du jour.
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6: Parce que si le week-end, comme moi, vous entendez votre épouse vous dire « Tu sais quoi, j'ai réfléchi à... » Ou alors « Ah, tu sais ce qu'on pourrait faire ce week-end » vous savez que vous allez passer le week-end entier dans des magasins de bricolage, seul, et à vous battre avec la perceuse et l'outillage, seul. Bon, là, il fallait que je rajoute une étagère dans une cloison. D'abord, j'étais mal réveillé dimanche matin, j'ai percé un peu trop loin, et maintenant, la cheville est trop enfoncée, ça lotte, ça bouge, c'est une galère, quoi. Alors, ma maman, elle m'a regardé galérer, là, pour ressortir la cheville du mur, et elle m'a demandé, mais pourquoi tu n'utilises pas du scotch? Je lui dis, mais scotch, c'est pas assez solide pour retirer la tivle du mur. Et là, elle me répond, tu totles, aïe, c'est pour mettre le tivle, la cheville, pas pour l'enlever. Bah oui, parce qu'elle m'a montré que pour ne pas percer plus loin qu'il ne faut, vous mesurez la longueur voulue, ou vous prenez la longueur de votre cheville et vous la mettez jusqu'au bout du forêt. Puis vous y mettez un scotch qui remonte bien un petit peu.
7: Ah oui,
6: et quand vous percez, en fait, vous voyez exactement là où il faut que vous vous arrêtiez pour que la cheville n'aille pas trop loin dans la cloison. Et comme ça tient bien. Merci ma maman, mais j'aurais aimé avoir l'info avant de percer.
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8: Oui, pour celles et ceux qui, plus jeunes, rêvaient de travailler avec les animaux sauvages, j'ai une bonne nouvelle. C'est possible, le temps d'une journée. Le Spécifique Zoo propose l'expérience soigneur d'un jour. La promesse, une journée inoubliable au plus près des animaux. Mais est-ce que la promesse est tenue? Eh bien, aujourd'hui, j'ai testé pour vous le métier de soigneur animalier au Spécifique Zoo. Direction Spé, 542 route de la Martinière, à 10 km au sud-ouest du Mans, pour m'accueillir Maxime Thué.
9: Bonjour et bienvenue au Spécifique Zoo.
8: Il est vétérinaire et chef animalier du parc. C'est lui qui gère avec les équipes, les nombreux animaux du parc.
9: Alors ici, on a plus de 1000 animaux de plus de 100 espèces différentes qui vont être très diverses. Beaucoup d'oiseaux et beaucoup d'espèces qu'on ne voit pas trop dans les zoos, comme par exemple des quincajous, des tatous, plein d'espèces un petit peu hors du commun.
8: Avec aussi les maquis kata, des lémuriens issus de Madagascar qui font partie de la grande liste des animaux dont vous pouvez prendre soin le temps de cette immersion privilégiée. Une expérience lancée il y a 2 ans pour les enfants à partir de 8 ans, comme pour les adultes, sans limite d'âge. Alors j'ai suivi moi aussi le programme. Première étape, la salle de briefing.
9: Ça c'est la salle pédagogique en fait, donc c'est là qu'on accueille justement les soigneurs d'un jour pour venir préparer les rations alimentaires, la cuisine et être avec les animateurs pour justement commencer l'aventure en préparant la nourriture, parce que c'est comme ça que ça commence, avant d'aller distribuer aux différents animaux.
8: Et c'est parti, on s'y colle. Lucie, animatrice en service civique, m'accompagne. On découpe des fruits pour les lémuriens, raisins, bananes, poires, mangues, ils mangent un petit peu de tout. On y ajoute quelques granulés qui viennent compléter leur alimentation et on pèse le tout. On prend ensuite un petit chariot pour transporter tout ça, direction l'enclos des maquis kata, avant de donner la nourriture, autre étape importante.
10: Là, on va pouvoir ramasser toutes les crottes qui sont par terre.
8: Voilà, ramassage de crottes, le rêve, c'est aussi ça la réalité du métier. Entretenir les différents espaces avec les animaux, on nettoie les plateformes, les vitres, on leur remet de l'eau. Une fois ça fait, direction l'extérieur pour la distribution des repas.
10: Si tu récupères
11: quoi, le bac?
10: Ouais, c'est ça, il leur posait au milieu.
8: Les petits primates blancs et gris nous grimpent dessus de partout, sur l'épaule, les bras. Le moment est magique, on pourrait y rester des heures. Alors, le programme vous permet aussi de poser toutes vos questions aux soigneurs, de profiter d'une balade du parc aussi, histoire d'en profiter à fond. Le tout pour des tarifs forcément un peu plus élevés, 90€ pour les enfants et des sessions de 9h30 à 12h30, 100 à 110€ pour les ados et les adultes de 13h30 à 17h30, mais ça les vaut. Vous avez tout le détail et le calendrier des sessions sur le site spécificzoo.com. En tout cas, j'ai adoré l'expérience. Soigneur d'un jour au Spécifique Zoo, je dit haut et fort, c'est testé et approuvé par Issimène. Tampon, très clairement. Voilà.
7: Oui, on n'est pas surpris. C'est génial d'avoir fait cela. Merci aussi pour ce partage, parce que oui, clairement, je crois qu'on en a tous rêvé, même une fois grand, on peut toujours continuer d'en rêver, Simon.
8: Et petite précision, ouais. Le parc qui rouvre donc tous les jours pour les vacances de février de 10h à 18h, avec des nouveautés, espace jeu, arrivée de chats Manul, des très magnifiques chats et des mangoustes. Et puis la vidéo donc de cette immersion devrait sortir dans les prochains jours sur nos réseaux sociaux.
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1: Il est tellement bon en hiver de se blottir, se réchauffer le corps, mais aussi l'esprit, pour affronter la vie avec plus de courage et de vigueur. En occitan, on dit coucouna. Coucouné en français régional, comme ils disent dans les dictionnaires, ils sont mignons. Sauf que le mot de coucouna vient de coucou, provençal, attesté par Mistral, dérivé de l'occitan provençal coucoun, qui signifie coque ou coquille, l'œuf, pour ne pas le citer, d'où tout commence, où l'embryon se développe, blotti contre la paroi, le cocon. J'ai reçu mes petits-enfants, ils m'ont coucouné, ils m'ont enveloppé. C'était génial. Mais chez Kukuna devant l'oufio, je me suis blotti devant le feu. Chères auditrices et auditeurs, il y a plein de mots en occitan pour dire se blottir. Satapa, sakata, sarza, sagrumi, c'est rancunia, c'est crapuni. D'accord, mais celui que je vous adresse est rempli d'affection, de chaleur. Je vous coucoune de mots doux pour réchauffer votre âme. Kukuna vous bien. Ana adio.
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2: Taureau, je crois que c'est du 21. Ah non, je sais plus.
3: Savez-vous ce que c'est que l'astrologie ?
4: C'est les astronautes qui vont dans l'espace.
2: C'est l'espace et les constellations, le placement des étoiles.
3: Vous êtes de quel signe ?
4: Verseau. Moi, je crois que je suis taureau.
2: Moi, je suis taureau.
3: Comment on a découvert que vous étiez de ce signe-là ? C'est grâce à quoi ?
2: Au mois de l'année, par exemple, le taureau, je crois que c'est du 21 mars jusqu'au 20... Ah non, je sais plus.
4: Moi, j'avais un petit carnet de jeux et il y avait un jeu. Si on réussit le jeu, on savait on était de quel signe.
5: C'est quand même magique, hein ?
6: Waouh, c'est fabuleux ! Et pourquoi on fait ça ?
4: Je suis un peu verseau. C'est de quel temps à quel temps ? C'est de la fin de janvier au début de février. Et moi, vu que je suis née le 31 janvier, je suis verseau, du coup. Ça s'appelle des signes astrologiques. Et l'astrologie, du coup, c'est des signes astrologiques.
3: T'es taureau, ça veut dire que tu rentres, t'as besoin d'une étable ?
2: Non, c'est sur les qualités. C'est quand on est, par exemple, taureau, dans le mois où on est taureau, on n'est pas comme d'habitude.
3: Et vous êtes comment, messieurs les taureaux ?
2: J'en sais rien.
7: Il possède certainement des qualités, mais voilà. Lesquelles ?
4: Je sais pas, moi, je pense de l'émotion, beaucoup, beaucoup d'émotions. Après, je sais pas.
8: Comment je peux te montrer que je peux être fort et sensible, noble et affectueux ?
4: Aïe. Les taureaux, par exemple, ce sont des personnes qui sont nées pendant les mois de taureau.
9: C'est logique.
2: Quand on est taureau, on se contrarie plus, on est plus vexé, alors que d'habitude, non.
4: Taureau, vu que les taureaux, c'est costaud, je pense que les taureaux, ils sont costauds. Enfin, ceux qui ont les signes astrologiques taureaux, ils sont peut-être très forts.
3: Et les balances, alors ?
4: Quand on était le signe astrologique balance, c'est-à-dire que quand il y a quelqu'un qui nous dit quelque chose, on va le balancer.
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10: Bonjour à toutes et tous, Thierry Sagarloïto pour Affaires Classées, le podcast. Nous sommes en juin 1884. Un vieil homme habitant le village sous le teint d'Escule est sauvagement assassiné dans une auberge du village voisin de Lannes en Barétousse. Qui lui en voulait donc et pourquoi ?

0: des espèces sonnantes et trébuchantes qu'il trimballait fièrement dans sa ceinture. Le soir venu, au troquet du coin, cela devenait même un sujet de plaisanterie. Combien avait-il exactement dans sa poche? 1600, 1800 francs? Nul ne savait vraiment. Nous sommes en 1884 et pour l'époque, ce joli pécule a de quoi susciter l'admiration, la jalousie, voire même aiguiser l'appétit de sujets peu fréquentables. Joseph eut un jour le malheur de prêter une somme d'argent à une certaine Madeleine. L'intéressé était connu dans les environs et pour cause. Elle tenait dans le village de Lannes-en-Barétous un cabaret où les hommes du canton venaient volontiers s'encanailler lorsqu'ils le pouvaient. Des dames de joie y servaient de l'alcool à volonté avant de faire commerce de leur charme. Ladite Madeleine flaira sans peine le pigeon. Malgré son inconduite notoire, elle put approcher Joseph et le convaincre de lui prêter une petite partie de son bas de laine. Les mois passèrent et le brave ouvrier eut toutes les peines du monde à se faire rembourser. Le 1er juin, il finit par se rendre chez sa débitrice, laquelle, pas gênée pour deux sous, le reçut très amicalement en lui offrant à boire et à manger. La nuit suivante s'avéra cauchemardesque pour le pauvre Joseph qui fut pris de fortes douleurs au ventre.
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0: Trois jours durant, Joseph fut contraint de garder le lit, incapable de tenir sur ses deux pieds. Quand son médecin se présenta, il diagnostiqua sans mal une tentative d'empoisonnement. Un crime très en vogue à l'époque. Il lui fallut une bonne semaine pour se rétablir. Une fois remis, le brave ouvrier aurait fort bien pu s'empresser de déposer plainte à la gendarmerie. Sauf que, en agissant ainsi, il risquait de faire une croix sur sa créance. Joseph choisit donc de ne rien dire afin de revenir de plus belle à la charge auprès de la vilaine Madeleine, laquelle ne fut guère rebutée par l'insuccès de son premier essai de l'empoisonner. Excitée par la convoitise du magot de Joseph, elle se décida cette fois à l'assassiner, non sans voler au préalable le pognon avant de faire disparaître sa dépouille. Un projet préparé 13 jours durant. Le 10 juin 1884, comprenant que Joseph rechignait à se présenter au cabaret, Madeleine eut l'idée de solliciter l'aide d'un certain Bidard. Et selon le plan ourdi par la maquerelle du village de Lannes, le Basque devait se rendre au domicile du vieux Larras afin de lui demander un petit service. Bidard, recherchant soi-disant un guide connaissant comme sa poche les routes du royaume d'Espagne, devait accompagner deux dames qui se disaient désireuses de faire un pèlerinage à Saint-Jacques-de-Compostelle. L'idée consistait donc à mettre le marché en main à Joseph. Ah, la belle histoire. Sachant la perversité de sa voisine, Bidard eut un mauvais pressentiment et il se garda bien d'honorer la mission. Deuxième échec pour Madeleine, qui ne songea pas un instant à lâcher prise. Elle revint à la charge le lendemain, mais Bidard ne bougea pas.
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0: Peu importe, le 22 juin, la tenancière de cabaret change son fusil d'épaule. Elle recrute cette fois deux autres acolytes, Thérèse et Jeanne-Marie, qui iront frapper séance tenante à la porte du vieux Larras afin de lui demander de l'aide. Prétextant se rendre demain à Raca, les deux dames ont pour mission de convaincre le futur pigeon de leur montrer la route. Moyennant finance, évidemment. Flairant l'entourloupe, Larras refuse. Il profite de cette visite inattendue pour leur demander de passer le mot à Madeleine, qu'elle se dépêche d'éteindre sa dette, sans quoi il n'hésitera pas à la traduire en justice au tribunal d'Oloron. Ne voyant rien venir, l'ouvrier espagnol se présente le lendemain dès 7h chez la Madeleine, laquelle l'envoie promener au motif qu'elle dort et qu'il vaudrait mieux qu'il revienne à 16h. Assuré que Joe Larras se pointera ce soir, la tenancière de cabaret lui prépare cette fois un comité d'accueil plutôt musclé. Elle sollicite une nouvelle fois ses deux complices, Thérèse et Jeanne-Marie, afin qu'elles lui prêtent main forte. Et le plan fonctionne.

0: fonctionnera à merveille. Tout commence vers 15h30. La fille aînée de Madeleine, postée en sentinelle sur le chemin, court à l'auberge afin de prévenir les trois mégères de l'arrivée imminente du vieil homme. Quelques instants plus tard, Laras frappe à la porte de l'auberge. L'endroit a l'air désert. Il entre. À peine franchit-il le seuil que Madeleine se rue sur lui afin de le jeter au sol, tandis que Jeanne-Marie claque la porte et ferme le loquet intérieur. Les deux dames empoignent violemment Joseph, le tirant dans une chambre de la maison. Mais vous l'avez compris, le pire est à venir.
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0: Thérèse, la troisième comparse, les rejoint. Elle s'empare des jambes de Joseph tandis que Jeanne-Marie lui maintient les bras. Madeleine exulte. Elle peut enfin faire la peau de son créancier et pour cela, elle l'étrangle de toutes ses forces avant de s'emparer d'une corde qu'elle a préparée pour l'occasion. Quelques minutes plus tard, le vieux Joseph pousse son dernier souffle. L'horrible Madeleine va enfin pouvoir s'emparer de la fameuse ceinture qui recèle les économies du malheureux. Le fameux magot caché n'était donc pas une légende. La tenancière sans scrupule arrache les liasses de billets. Elle en distribue quelques-uns à ses deux complices. 35 francs pour Thérèse, 25 francs pour Jeanne-Marie et le reste pour Madeleine. Leur bonheur sera pourtant de courte durée car et elle ne l'avait pas prévu. Il y avait un témoin dehors et c'est très gênant. Marc, un domestique trentenaire, a scruté le manège depuis la maison voisine. Il a vu l'arrivée du vieux Laras, il a surtout entendu ses cris et, ne le voyant pas reparaître, il a décidé d'aller jeter un œil dans l'auberge de l'horreur. Madeleine l'accueille, pas gênée pour deux sous. Aucune émotion ne traverse son visage. Marc jette un rapide coup d'œil, sans résultat. Il quitte les lieux, puis fait un rapide tour de maison, quand soudain, il aperçoit par une fenêtre le corps du malheureux gisant au sol d'une chambre du rez-de-chaussée. Le jeune domestique fait part de la macabre découverte à sa maîtresse, laquelle s'empresse d'alerter monsieur le maire. Le soir même, les gendarmes rappliquent à l'auberge de l'âne, suivi du juge de paix et du procureur. La perquisition commence. Elle durera toute la nuit.
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0: Après de longues recherches, on finit par retrouver le cadavre du vieil homme. Il a été enveloppé dans un sac de toile, dissimulé entre le matelas et la paillasse d'un lit où dormait, détail macabre, le plus jeune fils de la maîtresse des lieux. Surprise en quasi flagrant délit, croyez-vous que les trois femmes avoueraient leur forfait? Même pas! Elles commencent par nier effrontément l'assassinat de leur proie, avant de se rejeter mutuellement les responsabilités les unes sur les autres. Les gendarmes n'auront pourtant guère de mal pour les confondre. Les trois mégères n'ont même pas eu le temps de dépenser l'argent qu'elles ont volé et qui traîne dans leur poche. La fouille des lieux livrera un autre indice. L'arsenic utilisé lors de la tentative d'empoisonnement du vieux Jo repose dans une boîte en métal. Détail accablant. Embarrés tous, comme en saoule, l'arrestation des trois mégères criminelles sème l'émoi. On savait certes que Madeleine traînait une sale réputation de mère maquerel, mais de là à assassiner de sang-froid un vieil homme sans défense parce qu'il a eu le tort de réclamer le remboursement d'un prêt, somme toute modeste, il y a un pas. Voilà 10 ans que Joseph habitait la France. Le décès de son épouse n'a sans doute rien arrangé à son tempérament radin. N'ayant plus de contact avec ses trois enfants, il tuait donc le temps dans les troquets du coin, parlant sans doute beaucoup trop de ses économies planquées dans sa ceinture. Moralité, ton secret est ton sang. Et si tu le partages, tu meurs. Le procès s'ouvre à Pau, devant la cour d'assises des Basses-Pyrénées, en décembre 1884. Verdict, Madeleine finira ses jours en prison, au bagne. Ses deux comparses purgeront, elles, 20 ans au cachot.
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0: Trois mégères dans le box, nous étions en 1884 sur les hauteurs de Soule et aux confins avec la vallée du Barétous. Je vous propose dans un prochain épisode d'aller dans la cour de l'hôpital de Bayonne un après-midi de mars 1980. Soudainement, en milieu d'après-midi vers 16h, une voiture explose. C'est la voiture du sous-préfet. Pourquoi cette explosion et par qui? Réponse dans un prochain numéro intitulé « Cheval de Troie ». À bientôt.
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3: Le bâtiment rondouillard au toit de chaume de l'ancien Courtepaille à Cussy-les-Forges a pourtant bien failli disparaître. Ce restaurant grill, dont le néon rouge a éclairé pendant des années l'entrée de ce village de la Vallonnée, a accueilli pendant plusieurs décennies les vacanciers en voiture qui descendaient dans le sud ou rentraient chez eux par l'ancienne Nationale 6.
4: Pas moyen d'avancer. Qu'est-ce qu'ils font devant aussi? Et l'autre Thierry, y a vraiment pas de quoi. Ah, ils sont en panne par-dessus le marché, c'était bien la peine de nous doubler tout à l'heure. Ah, si j'avais su, je serais jamais parti en vacances.
3: Le Courtepaille de Cussy-les-Forges a même une histoire particulière. Construit en 1964, c'était le deuxième établissement de la célèbre chaîne, devenu au fil du temps le plus ancien encore debout en France. Dans une archive de 2020, André Leroy, qui en a été le directeur pendant 30 ans, se souvient d'une salle de resto restée dans son jus.
5: Elle est d'origine avec ses rideaux verts, ses banquettes, tout est resté dans son jus comme elle a été faite en 64. C'est magnifique avec ses vieilles tables, ses vieilles chaises, ses briques, la cheminée qui n'est pas la même, les banquettes vertes, des lanternes, c'est vraiment joli.
3: Ce décor authentique a même vu défiler des vedettes des années 70 sur la route de leur tournée, comme Michel Thor ou Claude François. Puis le rideau est tombé en 2020, le restaurant a fermé et le bâtiment est resté 5 ans à l'abandon. La belle histoire, c'est qu'il a été repris il y a un peu plus d'un an par Christopher Bertrand, un ancien serveur de la chaîne.
6: J'ai démarré chez Courtepaille, j'avais 16 ans. Je travaillais à Courtepaille d'Apoigny, donc en faisant des études pour exercer le métier de tailleur de pierre. Donc ouais, rien à voir du tout. Et je suis revenu chez Courtepaille à Cussy-les-Forges. Les choses, parfois, vous savez, vous avez des opportunités dans la vie, il y a des petits clins d'œil, des petites choses.
3: Sous son impulsion, Courtepaille est devenu Courtepatte, un magasin spécialisé pour animaux. Une nouvelle enseigne qui vient de fêter ses 1 an d'existence. Le lieu a changé d'activité, mais il n'a pas perdu son âme. La preuve, toutes les semaines, des automobilistes s'arrêtent encore. Pensant venir manger, ils grimpent le petit escalier jusqu'à la porte avant de réaliser que les grillades ont laissé place aux croquettes pour chiens.
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7: La phrase que mes parents, je voudrais plus qu'ils disent, bah c'est non. Et aussi, dépêche-toi.
8: Moi, j'aimerais bien que ma mère, elle arrête de m'appeler des noms un peu de bébé. Parce que souvent, elle m'appelle gros prout, je sais pas pourquoi. Et souvent, elle m'appelle mon petit chat, mais j'aime un petit peu. Mais normalement, c'est mon père qui m'appelle comme ça. Et aussi, mon père, il m'appelle ma princesse.
9: Il y a deux phrases que j'aimerais supprimer complètement, c'est « Non, tu ne peux pas regarder la tablette, la télé. »
10: Moi, je voudrais qu'ils arrêtent de me dire « Stop, arrête de regarder des écrans. »
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11: Pour changer, je ne vais pas vous apprendre un mot, mais vous apprendre quelques subtilités pour écrire en breton. Et ensuite, place à un prénom pour changer aussi.
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11: Ouais, c'est la journée du changement. Alors, je vous apprends chaque jour des mots. La pratique orale, c'est bien, mais l'écrit, c'est important aussi. Alors, dans l'alphabet breton, il y a 2 ou 3 petites choses à savoir. En premier, vous verrez une lettre que vous connaissez mais que vous ne prononcez pas bien. C'est le C'H qui sert à écrire le son RE et donc pas CHE ni QUE, c'est RE. C'est un gros H aspiré. Pensez à un hangar, hein, voilà, comme ça, ça va vous aider. Ensuite, une autre chose à savoir, pas de bol, le cul n'existe pas en breton, on ne parle pas de cul, mais à la place, nous avons le K, qui sert à remplacer donc le cul, mais aussi le C, et ça sert à faire le son que. Un K, tout simplement. Donc avec ça, vous ne devriez plus confondre C'H, c'est le he, le hangar, hein. Et si c'est un K, eh ben là, vous pourrez dire K. Ça paraît bête comme chou, mais c'est important à connaître pour pouvoir écrire, mais aussi lire et retrouver la bonne prononciation. À vous de répéter, ou alors écrivez-le quelque part pour vous en souvenir.
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11: Et pour changer des noms de lieux de famille, un prénom aujourd'hui qui est sûrement parmi les plus répandus, ou du moins dans le top des prénoms bretons, c'est Maël, avec sa variante Maëlan. Alors Maël, c'est un très vieux prénom, commun à d'autres langues celtiques. Maël, ça vient du Moyen-Âge, de l'époque du vieux breton, et ce nom était celui des princes ou des chefs de clan, à l'époque où la Bretagne était clanique, évidemment. Mais ce joli prénom est resté. Maël, c'est un prénom masculin, féminisé depuis peu, mais Maël, c'est le chef de clan, et dans Maëlan, eh bien là on a une contraction de Maël et Tan, qui donne Maël Dan. Et ensuite, Maëlan, c'est-à-dire le chef de feu, donc au caractère bien trempé. C'est lissé en Maëlan. Voilà. Il est temps pour moi de vous laisser, de vous dire à demain, même heure, Canoir-Houas.
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1: À Cognac, la solidarité ne date pas d'hier. Il y a plus de 100 ans, on distribuait déjà des repas gratuits aux personnes dans le besoin. Une soupe populaire avant l'heure, en quelque sorte, née dans une loge maçonnique et qui va rapidement provoquer une guerre ouverte avec l'Église. Dès le XVIIIe siècle, la franc-maçonnerie s'implante dans la cité cognacaise, notamment autour du négoce du cognac. Alors on y retrouve des noms bien connus dans la ville, Martel, Hennessy, Autard, des notables, des élus, des négociants qui jouent un rôle majeur dans la vie locale. À la fin du XIXe siècle, dans le contexte de la Troisième République naissante et de ses différentes réformes sociales, eh bien, une idée émerge dans les rangs de la loge cognacaise qui est alors dénommée la Liberté. Il s'agit de créer une œuvre caritative nouvelle, efficace et laïque. Et cette œuvre, eh bien, va prendre le nom des fourneaux économiques. Concrètement, les fourneaux économiques, eh bien, on y distribue gratuitement des soupes, des légumes, de la viande, mais aussi du charbon et du bois de chauffage aux habitants les plus démunis. Et les archives de cette œuvre caritative montrent une solide organisation et un engagement qui va durer près de 40 ans. Donc on est vraiment là, clairement, face à un ancêtre des Restos du Cœur. Jusqu'alors, la charité, eh bien, c'était surtout l'affaire de l'Église. Et avec les fourneaux économiques, eh bien, la loge maçonnique, elle entre sur un terrain sensible. Et elle va concurrencer directement les œuvres religieuses locales. Très vite, les tensions montent. Des rumeurs circulent, des accusations de mauvaise gestion, voire de sabotage. Écoutez bien, en 1899, un des responsables de l'œuvre raconte même que des personnes payées par le clergé local auraient mis du verre pilé, dans les aliments pour discréditer les fourneaux économiques et affaiblir la franc-maçonnerie cognacaise par la même occasion. Alors là, la riposte est immédiate. L'Église crée à son tour ses propres fourneaux économiques tenus par des religieuses. Derrière l'aide aux plus pauvres, eh bien, on se rend compte que ce sont en fait deux visions du monde qui s'affrontent. La charité religieuse d'un côté et la solidarité républicaine de l'autre. Malgré toutes ces péripéties, les fourneaux économiques des francs-maçons, eh bien, ils vont poursuivre leur action jusqu'en 1940, avant d'être stoppés par l'occupation et le régime de Vichy. Aujourd'hui, si on prend un peu de recul, on se dit surtout que ces fourneaux, eh bien, ils ont été une réponse simple et humaine à la pauvreté du quotidien. Un peu de pain et de chaleur pour ceux qui en avaient besoin.
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2: Louis Hachette, fondateur de l'un des plus grands groupes d'édition au monde. Mais saviez-vous que tout a commencé à Rethel? Louis, dès son plus jeune âge, se tourne vers la lecture. Un amour, d'ailleurs, qu'il ne quittera jamais. À peine adolescent, il quitte sa ville natale avec sa famille pour Paris, où sa mère travaille comme lingère dans un grand lycée. Et c'est à la capitale qu'il va faire ses études, notamment en droit. Mais c'est un autre domaine qui va capter son attention, l'édition. À 26 ans seulement, il fonde sa propre maison d'édition. Très vite, elle prend une ampleur considérable et en quelques années, elle devient le premier groupe d'édition en France. Et qu'est-ce qui explique un tel succès? Eh bien, c'est surtout son modèle commercial novateur. Louis Hachette comprend que pour toucher un large public, il faut adapter les livres aux besoins du public. Qu'il s'agisse de manuels scolaires, de dictionnaires ou d'ouvrages destinés aux jeunes lecteurs, son intuition est de créer des ouvrages pédagogiques, accessibles à tous à des prix raisonnables. Et le pari est réussi, car ses livres se retrouvent dans toutes les écoles et contribuent à l'émergence d'une véritable culture populaire. Loin de se cantonner à l'édition scolaire, il diversifie rapidement son catalogue en publiant des romans, des biographies, des récits de voyage ou des ouvrages scientifiques. Et c'est là toute la force de sa vision. Il parvient à offrir à la fois des livres éducatifs, mais aussi des œuvres littéraires qui font de sa maison un acteur incontournable du paysage éditorial français. Un autre point marquant du génie commercial de Louis Hachette, la distribution des livres. Il innove en installant des points de vente dans des gares, là où le public est nombreux. Des points de vente qui s'appellent aujourd'hui Relais. Louis Hachette s'éteint à 64 ans, mais son nom et son œuvre perdurent toujours à travers l'énorme empire qu'il a créé. Le 9 février 1953, Henri Philippaki, des éditions Hachette, publie les premiers titres d'une collection appelée « Un grand avenir, le livre de poche ». Un format qui séduit un public jeune car le prix et plus raisonnable. Aujourd'hui, les éditions Hachette sont parmi les plus grandes maisons d'édition au monde, mais tout a commencé à Rethel, grâce à ce jeune homme passionné par les livres et déterminé à démocratiser la culture. Louis Hachette, véritable pionnier de l'édition, c'est l'un des trésors de Champagne-Ardenne.
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3: Oui, salut, bonjour. Je m'appelle Jean Meyer. Je suis né à Sarlat, mais je suis bordelais d'adoption depuis 1964.
4: C'est un florilège de klaxons. Alors on a commencé par le klaxon italien, ensuite le klaxon de combi.
3: Tous les enfants ont klaxonné un peu plus dans les tunnels et voilà.
4: Ça affirme aussi la personnalité d'une voiture.
3: Oui, oui, chacun.
4: Comme la de chevaux. Jean Meyer nous reçoit chez lui à Bordeaux, dans le quartier de la Bastide. Difficile d'imaginer que derrière la porte d'un garage se cache un véritable trésor sentimental. Des voitures anciennes dont deux modèles font sensation. La 2 chevaux cactus et la 2 chevaux vigne, sur laquelle poussent des raisins.
3: J'ai trouvé un marchand de plants à Sainte-Livrade qui nous a dit on va trouver un cépage qui résiste au vent, et on a fait faire une très belle galerie complètement adaptée. Je crois que j'amuse la galerie avec ma vigne. Oui, tout le long de l'auto. L'auto a même été prolongée puisque je dors dedans. Donc il y a un lit dans l'auto et vous imaginez qu'une berline est transformée en break. Et la vigne dégueule sur les côtés et sur l'arrière. La vigne tient toute la longueur de l'auto.
4: Et elle pousse bien.
3: Et elle pousse très bien, oui. Elle est bichonnée l'hiver.
4: Et ça veut dire qu'au mois de septembre, quand vous promenez avec cette deux chevaux, cette voiture, oui, avec la vigne à l'intérieur, vous pouvez conduire en dégustant des raisins.
3: Sûrement pas, hein, parce que c'est vraiment un cépage qui est choisi pas pour être dégusté ni pour faire du vin.
4: Quand les Bordelais vous croisent, comment réagissent-ils exactement? Est-ce qu'ils sont surpris? Est-ce qu'ils vous saluent? Ils vous font des grands sourires?
3: Ceux qui l'ont vu s'en souviennent. Donc après, la vigne est verte, alors on a fait ça sur une auto verte. Oui.
4: Vous concevez que c'est pas quelque chose de commun?
3: Mon goût, c'est effectivement de faire les choses belles, efficaces et drôle. Ça sert à aimer la vie.
4: Le but d'une voiture, c'est quand même de se déplacer, d'être mobile avec. Elle roule à combien?
3: Elle roule à combien? Oh là là, je dépasse pas 60 à l'heure avec cette auto, mais ce qui m'a pas empêché d'aller et de revenir de Grèce en l'an 2000.
4: Est-ce qu'elle a un nom d'ailleurs, cette voiture? Est-ce qu'elle a un surnom?
3: Nous, on l'appelle la vigne.
4: Il y a la vigne et puis d'autres voitures. Il y en a une qui me plaît bien. C'est la 2 chevaux cactus.
3: Ben moi, à la place de la roue de secours, j'ai mis un jardin de cactus. En 2007, je suis allé à Pékin et retour.
4: Et toujours le lit dedans. Mais avec les cactus donc sur le capot, jamais vous vous êtes fait arrêter sur la route par la gendarmerie ou la police? On vous a posé des questions?
3: Ils ne nous arrêtent que en disant c'est pour la photo du magazine de la gendarmerie.
4: On peut rentrer à l'intérieur?
3: Mais bien sûr.
4: Ça couine à l'intérieur.
3: Coquin.
4: La 2 chevaux vigne est de l'année 1980. Les pieds de vigne ont été plantés en 2000. Ce véhicule a véritablement créé le buzz. Des propriétés viticoles du Médoc ont même contacté Jean Meyer à plusieurs reprises pour organiser des animations. Et Jean Meyer, quand il rentre dans son garage tous les matins, qu'est-ce qu'il se dit?
3: Ben que je suis le plus heureux du monde.
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1: Votre cousine a décidé d'organiser son anniversaire, seulement les temps sont durs. Elle voudrait réunir la famille, mais faire ça à moindre frais. Vous savez, les réceptions dans les grandes familles, ça fait vite cher, hein. Rien que la famille proche, ils sont 25. Deux, trois cousins en plus avec les gosses, on monte vite à 50. Alors elle a une idée. Elle se dit, je vais faire à manger des pentières au four avec des saucisses au barbecue. Et ils ramèneront chacun une ou deux bouteilles. Et là, votre cousin, il dit, Vadius, ça va faire une paire de bouteilles. Ne paniquez pas, Wikizef est là pour vous aider. Votre cerveau s'est mis en route à essayer de compter. Et vous ne parvenez pas à trouver comment une trentaine d'adultes en ramenant une ou deux chacun, voire trois, on arrive à une simple paire.
2: Définition.
1: Une paire de bouteilles ? Beaucoup de bouteilles. C'est simple, hein. Mais attention, quand on dit une paire de bouteilles, c'est quand on sait qu'il va y en avoir beaucoup, peut-être même de trop, mais on ne sait pas combien. Et en acceptant ce qui va par paire naturellement, les chaussures, les tototes, les chaussettes, les prunes et les jumeaux. Par contre, à un colloque de jumeaux, on peut dire, des jumeaux là-bas, il va y en avoir une paire. Et si on va par là, dans le dressing de votre femme, je suis sûr que des chaussures, il y en a aussi une paire.
2: Exemple.
1: Une paire de manifestants selon la police, une belle paire de manifestants selon les syndicats. Je crois qu'on a fait le tour. Depuis le temps des Wikizef, je crois, j'en ai fait une paire, je suis sûr.
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2: Ambiance nature aujourd'hui. 55 000 jardiniers, amateurs ou professionnels suivent depuis plus de 15 ans Franck Natier, un Mayennais de Saint-Plé. Il réalise des vidéos autour de la permaculture sur sa chaîne YouTube La Forêt Nourricière. Mais quelles sont ces vidéos qui touchent tant de personnes ?
3: Des fois, je vais visiter des jardins extraordinaires. Souvent, je vais montrer des tests d'association que je vais faire entre les plantes.
4: Et on voit ici, c'est les figues sont en association avec la caseille. C'est un hybride entre le groseillier à macro et le cassis.
3: Je vais parler de variétés assez rares et exceptionnelles, très résistantes aux maladies et qui se débrouillent bien seules.
4: On va voir la figue poire. C'est une figue énorme. Elle est géante. Elle pèse jusqu'à 300 grammes. Regardez un petit peu la taille de ces figues.
2: Et ce qui plaît, c'est la façon de jardiner de Franck sous forme de culture multi-étagée.
3: Donc c'est le fait de pouvoir cultiver différentes plantes alimentaires ou médicinales sur plusieurs strates de hauteur. C'est d'agencer tout ce beau monde pour que ça produise un maximum de fruits et de légumes en essayant d'en faire le moins possible.
2: Effectivement, c'est pas mal ça. Mais est-ce qu'on a une belle production derrière ?
3: Sur un petit jardin qu'on cultive comme ça, on peut atteindre à certains endroits du jardin 25 kilos de fruits et de légumes par mètre carré.
2: Là, on a de quoi nourrir la famille pour un bon moment. C'est bio, c'est naturel et c'est ça qui séduit vraiment les gens.
3: Les gens veulent revenir vers une alimentation plus saine et je pense que cette approche du jardin forêt de la permaculture répond à un besoin.
2: Franck Natier met tout son cœur à partager des expériences originales, voire même introuvables ailleurs, mais l'une des vidéos qui a le plus marché, c'est tuer le liseron et les plantes envahissantes écologiquement. Bon, pour le coup, ça l'a un petit peu déconcerté.
3: Les gens, je les invite plutôt à planter l'abondance, à faire un monde meilleur, plutôt qu'à exterminer des plantes dans le jardin.
2: Même les chardons, parce que là, Bon, d'accord. En tout cas, Franck Natier cultive un message principal à travers sa fameuse chaîne YouTube La Forêt Nourricière, c'est celui-ci.
3: De prendre soin de nous, de la terre, des générations futures, entre la rivière de la conscience de l'écologie et la rivière de la destruction de l'environnement et du futur de nos enfants, quoi.
2: Pour garder ce joli rire. Merci à Franck Natier, je le rappelle, Mayennais de Saint-Plé. La Forêt Nourricière, c'est une chaîne YouTube avec une publication par mois.

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4: Je vous rappelle que Lionel a 3, Alexandra a 2. Lionel joue avec Ici Gascogne. Tu as rencontré Valérie. Tu étais jeune, tu avais 16 ans et demi.
5: C'est bien ça.
4: Tu l'as rencontré dans une fête de village.
5: Oui, tout à fait. Les petites fêtes de village dans le sud-ouest, vous connaissez surtout les à Bayonne et à Dax, je suppose. Oui. Et il faut savoir que nous, dans les Landes, tous les petits villages font une fête qui dure 3-4 jours.
4: Ben voilà. Ouais, les fêtes de village, nous, on adore. Hein. Et donc, voilà. À l'époque où tu as rencontré ta petite chérie, on a calculé et il passait ça. Parce qu'il a 16 ans et demi, il est au bal du village, Notioyo, et c'est la séance de slow qui démarre. Et t'as invité ça. Valérie à danser, et qu'est-ce qui s'est passé? Parce qu'elle était plus vieille que toi, je crois, elle avait quel âge?
5: Elle est toujours plus vieille que moi, oui.
4: Oui, mais à l'époque, attends, à l'époque, t'as 16 ans et demi, elle en a 19, ce qui est